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3: Quelle qualité doit avoir un sportif de haut niveau ?
4: Des forces, des muscles, manger sain et beaucoup boire.
5: Il faut beaucoup, beaucoup s'entraîner pour faire le sport qu'on veut.
6: Pour faire marcher ses muscles.
5: On s'entraîne beaucoup, genre on fait de la muscule, prendre des poids de genre 40 kilos sur ses bras et tenir le plus longtemps pour avoir des muscles.
3: Et vous connaissez des sportifs de haut niveau ?
6: Ah oui. Cristiano Ronaldo,
5: Teddy Riner, Kylian Mbappé,
6: Lionel Messi,
7: Léon Marchand,
6: Félix Lebrun et Alexis Lebrun.
3: Et ils faisaient quoi eux ?
6: Du ping-pong.
3: Vous les avez regardés pendant les JO ?
6: Oui, de temps en temps.
5: Moi, je les ai pas regardés, mais
6: j'ai vu surtout.
5: J'ai vu juste Teddy Riner parce que j'aime bien karaté, mais j'ai arrêté.
6: Moi, j'ai vu beaucoup plus de fois Léon Marchand, même si je préfère beaucoup plus le ping-pong. Il faisait vraiment des trucs magnifiques.
8: Will Bayama, je crois, pour la France, le basketteur. Et après, il y avait un Américain. Après, je sais pas comment on l'appelle, mais ma belle-mère, elle avait crié le King, mais je crois pas que c'est son prénom.
3: Est-ce que vous aimeriez être un sportif ou une sportive de haut niveau, vous ?
5: Oui.
6: Non. Est-ce que ça demande trop d'exercice ?
5: Faire de la piscine, j'aime bien. Ça fait marcher les bras, les jambes en même temps. Et ça demande beaucoup d'entraînement, du coup j'adore.
6: Moi, oui, parce que j'aimerais bien faire beaucoup de ping-pong. Parce que c'est mon sport préféré et Félix Lebrun, il m'a donné un bon coup d'énergie. Maintenant, j'en fais un club et voilà.
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9: Avaler des légumes aux ados, c'est souvent mission impossible.
10: Parce que c'est pas bon.
9: Et si en plus les légumes sont moches, bah là c'est carrément la guerre.
11: Oh, toi, file dans ta chambre, avec ça saute. Dépêche-toi, allez, ouste.
9: Carottes tordues, navets craquelés, patates trop grosses ou trop petites, difficile de leur faire avaler tout ce qui sort des standards parfaits des supermarchés.
12: Non, j'ai pas faim.
9: Du coup, les légumes moches finissent à la poubelle. Pourtant, ces légumes-là ont autant de goût, voire plus de caractère. Mais non, ils ne rentrent pas dans le moule. Comme dans la vie, ce qui n'est pas dans la norme est souvent mal perçu. Et dans l'alimentation, carrément jeté.
13: Je me rappelle dans le temps que, quand j'étais petite, qu'on ne gaspillait rien.
9: Au lycée d'Avier à Joigny, on a décidé de casser les codes et de ne rien gaspiller avec une soupe un peu spéciale.
14: Tiens, ça c'est de la soupe au chou.
9: Alors, elle n'est pas forcément au chou, mais tous les mercredis, entre 10h-10 et 10h10, c'est l'effervescence dans la cafétéria. Des centaines d'ados, des cuillères qui s'agitent, des verres de soupe qui disparaissent en un clin d'œil, 150 portions englouties avec le sourire. Le secret ? Une soupe préparée avec des légumes moches. C'est tellement bon. Bah oui, des carottes difformes, des pommes de terre irrégulières, transformées en un délice réconfortant.
15: Avant, j'étais moche. Ma vie était un enfer.
9: Et puis l'équipe choc de l'association Lycévasion, née en 2025, est arrivée et elle a tout changé. Avec cette idée choc, et si on montrait que moche ne veut pas dire mauvais ? Et ça marche, les élèves adorent, tout se passe comme sur des roulettes au lycée Louis Davier. Voilà un geste d'éducation de bon goût, doublé d'un geste solidaire et anti-gaspi, qui met dans le mille. Du coup, j'ai envie de m'y mettre aussi. Allez, sauvons les légumes moches.
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16: Il y a un truc qui nous rassemble tous, nous les Mayennais, c'est bien sûr le bon Mayennais. La vache broute dans les champs, puis ce lait précieusement pasteurisé pour fabriquer du fromage. Et ce fromage délicatement conservé dans cette boîte, oui, celle-ci, avec le couple si mystérieux dont personne ne connaît l'histoire, mais où tout le monde se raconte une histoire. Une recette qui marche depuis 1912. Audrey Gaillot, chargée de communication pour la société Vaubernier, implantée à Martigné-sur-Mayenne.
7: On est habituellement quatrième marque nationale la plus vendue en France, mais sur le mois de décembre, on a eu la bonne surprise de voir que... on était passé troisième.
16: Et si au départ il n'y avait que le bon mayennais, désormais la marque est une référence en France. Catherine Drezen, présidente de Vaubernier.
10: Aujourd'hui, ce sont 130 collaborateurs qui travaillent. Nous fabriquons une large gamme de fromages et de produits laitiers bon mayennais. Camembert, brie, coulommiers, lingots, carrés.
16: Ah, mon camembert est prêt. Ça, avec du pain alors. L'entreprise Vaubernier fait travailler plus de 170 producteurs de lait autour de la fromagerie.
7: On met un point d'orgue à faire que nos fromages soient de qualité. Et puis, on a des consommateurs qui nous sont fidèles.
16: Oui, et d'ailleurs, pas plus fidèles que moi, parce que moi, j'ai le bic, quatre couleurs, bon mayennais, grâce à ça, pardi, au point. Ils existent depuis le début. Vous les échangez pour avoir un cadeau. Et forcément, ça fait un succès fou, comme le souligne Catherine Drezen.
10: Sur l'année 2025, on a à peu près échangé par point ou vendu 45 000 objets à l'effigie de bon mayennais.
16: Et comme le dit Audrey, les objets sont variés.
7: On a quand même une trentaine d'articles qui sont disponibles sur la boutique, donc on y retrouve des tabliers, des torchons, des sacs isothermes. Quand on passe dans différentes maisons, on voit toujours des petits points qui sont dans les petits pots et les gens ont l'habitude de les conserver. Et donc je pense que ça se passe de génération en génération.
16: C'est vrai, ça, finalement, tout le monde a une histoire avec le bon mayennais.
7: L'habitude de voir le camembert sur la table le dimanche avec ses grands-parents, et finalement c'est des choses qu'on produit nous aussi avec nos enfants. Et donc pour nous, c'est vraiment une fierté de voir que ça, la marque se transmet.
16: Et même si la recette du camembert, le bon mayennais, n'a jamais changé, la tradition n'empêche pas l'innovation.
7: Donc la finie 1912 au mois de septembre, qui a un peu plus de caractère par rapport à notre camembert historique. Autre exemple, sur le fromage le léger, on a revu le pack là récemment pour pouvoir faire émerger la notion de riche en protéines, qui est aujourd'hui sur le marché un point qui est important, notamment pour les sportifs.
17: Ça y est, j'ai fini mon camembert au four. Bah du coup, je vais courir.

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1: Catherine de Jouy en Petit-Vray, collectionneuse de cartes postales anciennes.
2: Vous faites partie d'un club ?
1: J'appartiens au club du Cercle des cartophiles de Loiret depuis une vingtaine d'années.
2: Ça a l'air très sérieux cette affaire.
1: La carte postale a démarré, on va dire, environ en 1900. Petit à petit, ça s'est enrichi jusqu'à avoir des années très glorieuses en 1970.
2: À votre avis, vous avez combien de cartes postales anciennes de Pithiviers ?
1: Alors, je n'ai pas chiffré, mais j'en ai au moins 800, je pense.
2: Et ça vous provoque quoi quand vous les trouvez ?
1: C'est une certaine curiosité parce que je reconnais des lieux où j'ai pu itinérer à pied. Tous les chemins où je suis passée, j'ai eu envie de les collectionner.
2: Et à chaque fois, c'était la même émotion quand vous les trouviez en brocante ou sur des salons de collectionneurs ?
1: Alors l'émotion, c'était celle de trouver où il y avait ma maison. Je l'avais ratée pendant 15 ans et je l'ai retrouvée 15 ans après.
2: C'est-à-dire vous l'avez ratée pendant 15 ans ?
1: J'étais sur une vente et la personne avant moi l'a prise. Et le jour où je l'ai retrouvée, vraiment, j'ai été enchantée. Là, c'est une émotion. Alors c'est de l'émotion parce que ça retrace des chemins où je suis allée, où je suis passée, soit à bicyclette, soit à pied. Et en même temps, on voit que d'autres avant ont foulé et que le temps passe, mais les choses demeurent.
2: Vous êtes une grande nostalgique ?
1: Non, pas nostalgique, mais curieuse. Curieuse de ce qui se passait auparavant. Les concours de pompe, très...
2: C'est quoi les concours de pompe ?
1: Alors, les concours de pompe, c'était des réunions festives où tous les gens qui pratiquaient les pompiers étaient réunis à Pithiviers, mais venant de différents points du...
2: Mais ils faisaient des pompes ?
1: Non, concours de pompe, c'était la pompe que l'on animait, qu'on appuyait d'un côté et de l'autre pour faire la pression, pour éteindre l'incendie.
2: Ah, d'accord. Ah oui, moi je voyais les gens en train de faire des pompes au milieu de Pithiviers, non ?
1: Non, pas encore.
2: C'est fou, quand on regarde, c'est un petit peu des vestiges du passé, on se dit que le temps passe très vite, non ?
1: Alors, le temps passe très vite parce qu'étant petite, moi, j'ai connu, par exemple, le kiosque de Pithiviers.
2: C'était quoi, le kiosque ?
1: Alors, le kiosque, c'était situé sur le mail ouest et en même temps, on y faisait de la musique, donc il y avait des rassemblements musicaux très fréquemment.
2: Ah, le kiosque à musique.
1: Oui, le kiosque à musique, pardon. Et donc, ce kiosque a été démonté, mais j'ai retrouvé toutes les cartes postales anciennes du kiosque, parce que ça aussi, ça évoquait des souvenirs pour moi.
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3: Un début de conversation pour vous aider dans l'apprentissage de la langue bretonne aujourd'hui et puis après un nom de famille qui permet de faire front.
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3: Alors, c'est pas évident d'apprendre la langue à la radio. J'essaie de vous donner quelques clés chaque jour, mais pour ça encore faut-il être à l'heure pour écouter les chroniques. Donc, pour ne pas rater l'heure, il y a une question que vous devez connaître. Une phrase. Pédéré. Je suis sympa, c'est une phrase courte. Trois mots. Pédéré. Et ou EO, si vous voulez, c'est facile à traduire, c'est « quelle heure est-il ?» PED, c'est un mot interrogatif qui signifie combien ? PED, à retenir évidemment, ça sert dans plein d'utilisations. PED heure, quelle heure ? Et à la fin, EO, c'est une des formes du verbe « être » en breton conjugué. PED heure, EO, PED heure, quelle heure est-il ? Retenir cette phrase vous permettra de ne jamais rater vos rendez-vous de toutes sortes et surtout vos rendez-vous radiophoniques. PED heure, EO, quelle heure est-il ? Alors, pour répondre s'il est midi, par exemple, bah vous répondrez « Christeis eo ». Midi, il est. Et on n'oublie pas le verbe à la phrase. On ne dit pas juste « Christeis », on dit « Christeis eo ». Peder eo. Quelle heure est-il ? Christeis eo. Il est midi. Bon, dites pas ça une autre heure qu'à midi, ça marchera moins bien.
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0: Ton.
1: Et un patronyme frontal aujourd'hui, ou un nom qui fait front, comme je vous le disais, ou même plusieurs, Taldir ou Talourne. Deux mots commençant avec le préfixe Tal, T-A-L. Et Tal, qui n'est pas la chanteuse en breton, a plusieurs sens. En premier, c'est le front humain, évidemment, Tal, Antal, le front, Tal, Antal et Begarpen, le front en haut de la tête. C'est mieux s'il est là, d'ailleurs. Et donc, si votre nom de famille est Taldir ou Talourne, eh bien, mieux vaut ne pas donner de coup de tête au risque de casser celle d'en face, car Taldir veut littéralement dire front d'acier, rien que ça. Et Talourne, c'est pas en reste non plus, Talourne, c'est le front de fer. Alors, encore un nom ramenant une époque où les hommes se faisaient remarquer sur les champs de bataille ou dans les mêlées. Et les Taldir ou Talourne étaient visiblement pas mauvais pour donner ou amortir les coups. C'est pas une raison pour faire pareil. Moi, je vous dis à demain, même heure.
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4: Arnaud Fromage est avec nous chaque matin. C'est l'heure de la nécessaire minute comtoise. Mon cher Arnaud, bonjour.
5: Bonjour.
4: Du côté des radars, il y a des petites surprises. On donne vraiment des drôles de noms aux choses, parfois, chez nous, en Franche-Comté.
5: Oui, et en voici un nouvel exemple. Alors, petite mise en situation, vous êtes en voiture, vous venez de Belfort et vous roulez en direction de la chapelle sous Rougemont. Bref, vous êtes sur la départementale 83, vous passez de nez avant d'arriver à Rop. Là, vous passez devant la mairie, sur l'avenue Charles de Gaulle, il y a Céline Coiffure, mais vous continuez. La petite patte d'oie à la Vermenoncourt, vous restez sur la route principale et vous avancez encore un petit peu. Il y a les jolies maisons typiques là sur le côté et c'est là, dans le virage, qu'il faut freiner tout simplement parce qu'il y a un radar.
4: Bon, bah, pas mal la petite balade là autour de Belfort, je vois pas vraiment où vous voulez en venir, Arnaud.
5: Eh bien, exactement à cet endroit précis, là, sous le radar, en face de la boîte aux lettres. Parce que ce n'est pas n'importe quel radar. C'est celui qui est surnommé le radar Johnny Hallyday. Mais alors, pourquoi, allez-vous me demander, maintenant que j'ai réussi à capter votre attention?
4: Eh bien oui, pourquoi le radar de Johnny Hallyday, Arnaud? Oui.
5: Pour comprendre, il faut remonter à février 1970. L'idole des jeunes a donné la veille un concert à Strasbourg et doit se rendre à Besançon. 3000 personnes l'y attendent et il est 18h passé. Dans la DS Palace Citroën, qui roule à fond parce que, bah, années 70, il y a donc Johnny Hallyday et Sylvie Vartan, mais aussi Mickey Jones, le guitariste de Johnny, Jean Ponce, son manager, et Sacha Rull, son secrétaire. On est en février, il fait nuit, il fait froid, il y a du verglas et ça roule vite, bref, Johnny perd le contrôle de sa voiture. Il glisse et se retrouve dans le fossé. Alors il parvient à reprendre le contrôle de son véhicule, parce que ne l'oublions pas, Johnny Hallyday est un pilote, mais malheureusement il y a un bloc de béton qui bloque le fossé et la voiture finit par s'y écraser. À bord, Johnny et son guitariste n'ont rien, mais son secrétaire et son manager sont blessés. Sylvie Vartan, elle, a carrément traversé le pare-brise, elle a le visage en sang. En 1970, la ceinture de sécurité est censée être obligatoire, mais dans les faits, personne ne la met vraiment. Les voisins viennent au secours des blessés, alors au départ, ils avouent ne pas vraiment avoir reconnu Johnny et Sylvie Vartan parce qu'ils sont sous le choc, et les blessés sont conduits à l'hôpital de Belfort. Johnny s'empare du téléphone d'un riverain pour annoncer qu'il n'y aura pas de concert à Besançon ce soir-là. Sylvie Vartan, elle, s'exile quelques mois à New York dans une clinique de chirurgie esthétique où elle subira des dizaines d'opérations de reconstruction pour effacer les traces de l'accident. Alors voilà pour la petite histoire. Et c'est donc dans ce même virage, toujours à la sortie d'Europe et toujours aussi dangereux, qu'a été installé en 2019 un radar, le radar Johnny Hallyday, pour nous rappeler que, star ou pas, il ne faudrait pas oublier de...

0: radar Johnny Hallyday. Voilà, on sait désormais où il est grâce à vous, Arnaud Fromage, pour la nécessaire minute comptoise. Vous menez les enquêtes dans tous les sens et vous nous faites revivre avec un superbe podcast La vie incroyable de Paul-Émile Victor, un jurassien qui, pour sa première expérience et sa première expédition, est parti au Groenland. On a entendu le premier épisode jeudi à partir de dimanche, pardon, à partir de 10h. Et le numéro 2 est déjà disponible en ce moment sur l'application ICI. Vous allez véritablement découvrir ce qu'a enduré l'équipe autour de Paul-Émile Victor, une équipée qui a été véritablement sans danger, mais ô combien importante pour l'avancée de la science. Un podcast passionnant avec vous, mon cher Arnaud Fromage. Je vous dis à demain.
1: À demain.

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1: Un circuit court aujourd'hui à Saint-Pierreville. Nous sommes au nord-ouest de Privas avec Sabine Loulier pour découvrir Castanaïs.
2: J'ai décidé de créer une ligne de cosmétiques qui sont fabriqués avec les châtaignes que l'on produit sur l'exploitation. Et donc cette ligne de cosmétiques, elle est certifiée bio et nos châtaignes sont bio et AOP châtaignes d'Ardèche.
1: Et donc aujourd'hui, Sabine nous propose une crème corps et une crème visage.
2: Donc la particularité en fait de la châtaigne, elle est multiple. D'abord, la châtaigne est très riche en sucre, ce qui permet d'avoir ce côté très très hydratant de la crème. Également, la châtaigne contient du tanin, qui est issu, vous savez, de l'arbre et de la sève. Le châtaignier contient beaucoup de tanins. Et donc, ces tanins, en fait, ont un rôle un petit peu antioxydant qui permet de faire que la crème convienne aux peaux qui sont un peu rosacées, vous savez, des peaux un peu atopiques, des peaux un petit peu fragiles. Et puis, troisième effet, et pas des moindres quand même, ce sont les polyphénols qui sont très riches et condensés dans la châtaigne et qui en font un anti-âge naturel imparable. Pour l'instant, l'accueil est plutôt favorable, très favorable. C'est vrai que les Ardéchois sont très surpris. Ils ne connaissaient pas, évidemment, je leur dis que c'est normal parce que ça n'existait pas avant. L'usage en cosmétique est encore balbutiant.
1: Et c'est donc en profitant des 12 hectares de sa châtaigneraie multicentenaire que Sabine a décidé de se lancer dans l'aventure Castanaïs. Et donc forcément, en parallèle de ses produits cosmétiques, vous avez également toute une gamme de bonnes choses à déguster.
2: C'est une gamme qui est assez restreinte, mais qui va à l'essentiel. De la crème de châtaigne, de la crème de châtaigne saveur peine d'épices, de la farine de châtaigne et des châtaignes au naturel. Et qui fonctionne bien, quoi, qui reçoit aussi un bon accueil de la part des clients. Donc c'est chouette, franchement, c'est une super aventure.
1: Bon, et vous savez quoi ? C'est une belle aventure aussi parce qu'elle résulte d'une belle histoire d'amour.
2: J'ai rencontré mon mari donc il y a 30 ans maintenant. Et mon mari est fils de castanéiculteur. Moi, ça fait 30 ans maintenant que je vois mon mari passer énormément de temps dans ses châtaigniers. Tous les jours, il y va, il connaît les arbres, il sait ce qui se passe dans ces arbres, il suit l'évolution des arbres qui greffent. Parce qu'en fait, nous, on travaille sur une châtaignerie ancestrale et traditionnelle et nous ne plantons rien. Nous greffons. C'est un travail au long cours. Mon mari fait de la taille en prévision des greffons qui vont sortir, si tout se passe bien, de cette taille. Et donc, l'année d'après, il récupère ses greffons, il regreffe, donc on choisit nos variétés. Une chose aussi importante, c'est que mon mari est un des derniers à pratiquer une greffe en flûte traditionnelle sur laquelle on n'utilise absolument pas de mastic. Voilà, c'est-à-dire qu'on utilise la sève qui sert de colle. Et donc, tout le process est super naturel. Donc, moi, quand j'ai vu ça, je me suis dit, mais c'est un travail incroyable qui passe sous silence. Et donc, moi, je voulais essayer de donner à voir cette passion pour le châtaignier. Donc, c'est pour ça que j'ai aussi cherché à faire des produits qui soient élégants, qui soient vraiment de très haute qualité. C'est pour ça, d'ailleurs, que la crème que je produis, les crèmes cosmétiques, elles sont bio, mais elles sont dans des pots qui sont compostables et biodégradables, avec des étiquettes en papier, une encre, une colle qui sont non impactantes pour l'environnement. Vraiment, c'est l'essence même de l'Ardèche, sans aucun PFAS, sans aucun produit controversé. Et les produits, on peut les mettre au jardin quand on a fini de les utiliser.
1: 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Comme d'habitude, je vous mets toutes les infos qu'il vous faut sur ici.fr Drôme Ardèche, rubrique circuit court.
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3: Bonjour, je m'appelle Julien Ferrandez, président du foot de l'AS Saint-Germain-Chantierac depuis 7 ans maintenant. J'habite à Saint-Germain-du-Salambre. Je travaille à Saint-Germain-du-Salambre. J'ai la chance de travailler là où je joue au foot. Du coup, je suis cantonnier. Donc, je m'occupe du terrain, je m'occupe des infrastructures du stade. Donc, encore plus de plaisir à être président d'un club.
4: Bonjour Julien. Qu'est-ce qui vous a fait entrer dans ce club ? Est-ce que c'est la fonction de président ou c'est d'abord le fait de jouer au foot ?
3: Non, le club, je l'ai connu avant d'être président. Je suis rentré au club en 2002. Et c'était un copain à moi qui m'a dit, viens, on va jouer à Saint-Germain, tu verras, c'est un super club. Et effectivement, je suis tombé amoureux du club, des joueurs, de l'entente, des dirigeants surtout, parce qu'il en faut, et des supporters qui nous supportent tous les dimanches.
4: Jouer quel poste sur le terrain, Julien ?
3: Alors j'ai trois postes. C'est soit 9, parce que c'est moi qui veux. Le coach me fait jouer 5, parce que c'est lui qui veut. Et je dépanne dans les buts, parce que plus jeune, j'ai joué gardien.
4: Dire que vous êtes un joueur polyvalent, en fait, Julien. Comment on fait une victoire au sein de l'AS Saint-Germain-Chantérac?
3: On l'a faite avec un chant dans les vestiaires qui est un peu spécial parce que c'est un chant communiste. Alors, me demandez pas pourquoi. Quand je suis arrivé, il a fallu que j'apprenne les paroles. La lutte finale. Non, après, bah, c'est se retrouver après la douche pour fêter ça avec les dirigeants, les femmes de joueurs, les enfants de joueurs dans le clubhouse.
4: Votre club, il rassemble une équipe. 28 joueurs, vous jouez en District 4, il n'y a pas de division en dessous, du coup, président, c'est quoi les objectifs pour cette saison ?
3: Effectivement, on est au plus bas, mais on est un club qui est en reconstruction depuis 2-3 ans. Le après-Covid nous a un peu fait mal, et qui a fait mal au football tout court, de toute façon, je pense. Comme objectif, c'est maintenir un club de foot dans ces deux petits villages qui est Saint-Germain et Chantérac. C'est un club de copains. Il y a des gens qui viennent, qui restent un an à cause du boulot, à cause des études, et en fait, ils sont dégoûtés de partir parce qu'ils voient qu'on est vraiment un club qui se prend pas la tête. On n'est pas là que pour gagner. On est là pour jouer au foot et essayer de se faire plaisir.
4: C'est quoi les couleurs du club de l'AS Saint-Germain-Chantérac?
3: C'est la couleur verte comme l'AS Saint-Étienne. Je suis trop jeune pour avoir connu les grandes gloires de Saint-Étienne. Moi, c'est mon club de cœur, c'était les Girondins de Bordeaux. Après, quand je suis arrivé dans ce club, les anciens qui jouaient encore, eux étaient fans de l'AS Saint-Étienne.
4: Ouais, combien de buts inscrits depuis le début de la saison? Quand vous jouez neuf, pas quand vous jouez gardien de but.
3: Alors pour avoir fait 2-3 matchs en neuf contre les grosses équipes, je suis qu'à 2 buts en 7-8 matchs.
4: C'est pas mal, on se rapproche de Kylian Mbappé. Merci beaucoup Julien.
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6: Complètement gaga avec Olivier Glin. Alors, bonjour Olivier, on parle d'eau aujourd'hui ?
7: Vouille, sagassouille. Bonjour les amis, aujourd'hui on va voir des mots qu'on ne trouve nulle part ailleurs. Chez nous, dans le parler gaga, on a des termes pour tout. Et pour patauger dans l'eau ou la gadoue, on n'a pas un mot, mais trois. Bassouiller, gabouiller et gassouiller. Oui, trois verbes pour exprimer le bonheur de tripoter de la flotte ou de barboter dans la boue liquide. Et, comme on est généreux hein, quand même, on ne s'est pas arrêté là, et on a même des noms qui vont avec. On appelle ça des déverbaux, car ces noms viennent des verbes. On a la bassouille, la gassouille et la gabouille. Ces mots sont employés dans la Loire, mais également dans le Lyonnais et le Beaujolais, et puis de façon plus générale dans une bonne partie de la région Rhône-Alpes. Voici une maxime qui nous est donnée par Jean-Baptiste Martin. T'as beau gabouiller la bassouille, t'en feras pas rien des œufs à la neige. La plupart du temps, c'est juste remuer l'eau, éclabousser, patauger. Bref, faire ce que les mamans, elles y trouvent à redire quand les enfants reviennent avec le pantalon trempé. Et s'il y a des gens qui aiment bien gassouiller, ce sont bien les enfants. Les matrues, il n'y a pas besoin de faire grand-chose pour leur faire plaisir. Tu sors une petite bassine, tu mets un peu d'eau au fond et c'est parti pour la gassouille. C'est que ça peut gassouiller jusqu'à l'évaporation totale. La gassouille, c'est révélateur de la personnalité profonde des gens. Hein. Comme le dit l'adage, dans la gassouille, il y a deux sortes de gens. Ceux et ceux qui y tombent et ceux et celles qui t'y poussent. Bon, la nage n'existait pas hein, jusqu'à aujourd'hui, mais mieux vaut tard que jamais. Ou alors celui-ci, d'adage. Quand t'as les pieds dans la gabouille, c'est pas le moment de chercher tes pantoufles. Et oui, chez nous, la gassouille, c'est souvent un souvenir d'enfance. Mais entre nous, on est tous encore un peu des garagnas. Hein. On y aime bien parfois encore. Quel plaisir de gassouiller un peu.
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1: Direction la cuisine. Et peut-être que comme moi, vous les laissez tremper pendant des heures en espérant que ça disparaisse magiquement. Mais non, les flammes basculaient un peu trop fort. Les débordements de sauce ou les projections d'huile sont souvent responsables d'une croûte foncée, un mélange de graisse brûlée et de restes calcinés bien fixés à l'arrière de vos poêles et de vos casseroles. Alors, est-ce qu'il faut absolument passer par la case ponçage intensif? Et c'est pas qu'une question esthétique, Cal, parce qu'une poêle encrassée, ça conduit moins bien la chaleur, son dos adhère moins bien au gaz ou à l'induction, et le nettoyage du plan de travail devient problématique. Ça, c'est toujours une galère, hein, quand on le pose comme ça. On a une jolie auréole bien brune.
2: Noir sur le plan de travail, c'est pas agréable.
1: Et le réflexe, c'est souvent de prendre le premier grattoir qui vous tombe sous la main et à s'acharner. Et puis on n'y arrive pas. Alors ma maman m'est tombée dessus la dernière fois, et parce que frotter trop fort, ça attaque l'émail, l'inox, le revêtement, ça laisse des rayures qui vont retenir encore plus de crasse. Alors comment faire? Ma maman a généreusement saupoudré de bicarbonate de soude le dos de la poêle humidifiée au préalable, hein, sinon le bicarbonate ça ne tient pas. Vous le laissez agir, pas quelques heures, quelques minutes, ça peut suffire. Et ensuite, vous frottez doucement avec le côté doux d'une éponge. Et ça élimine, sans trop d'effort, les dépôts noirâtres sans rayer la surface de vos casseroles, de vos poêles. Mais merci, maman.
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3: Un chien a des comportements quelquefois qui sont pas forcément appréciés en société, et donc l'idée c'est de réduire les mauvais comportements et mettre en place des bons comportements.
4: Un chien, alors, on parle de chien agressif, est-ce qu'on peut les changer?
3: Oui, on peut les changer. Alors un chien agressif, c'est une étiquette. Moi, ce qui m'intéresse, c'est clairement le comportement. À quel moment est-ce qu'il mord, dans quel contexte? Et en modifiant ce contexte, on s'arrange pour que le comportement n'apparaisse pas. Ensuite, on peut le mettre en place un nouveau comportement. Ça prend du temps, c'est une thérapie comportementale, mais en effet, on obtient d'excellents résultats en réalité avec le temps. Et le travail.
4: Qu'est-ce que tu leur proposes aux propriétaires qui viennent avec leur chien? Qu'est-ce que tu leur proposes?
3: En premier lieu, j'aime construire une relation et enrichir cette relation, de manière à ce qu'il y ait vraiment une connivence qui se mette en place entre les deux. Et puis ensuite, je fais les choses pour que le chien joue un rôle social dans sa cellule familiale. Ce qui est important, c'est que le chien rende des services parce que ça lui fait plaisir.
4: Tout à l'heure, je t'ai vu faire tomber un chiffon. Le chien t'a apporté naturellement, sans que tu lui demandes, le chiffon.
3: Ouais, elle a compris ça, et donc je cultive ça, bien sûr, mais dès qu'on va dans le jardin, je fais tomber un outil, ça peut être un arrosoir, un gant, et elle sait qu'elle doit me rapporter les choses.
4: Et ça leur plaît aux chiens, ça les stimule, ils aiment bien ce côté-là de se dépenser et de se rendre utile.
3: Et ils ont un cerveau qui est très proche du nôtre, donc il faut stimuler ce cerveau en réalité. Et un chien qui mange et qui dort toute la journée, il est pas super heureux. Hein. Il a besoin et d'être reconnu par son groupe, donc de jouer ce fameux rôle social, et puis surtout, il a un cerveau qui a besoin d'être motivé, en fait. Il a besoin d'apprendre des choses.
4: Là, on a Aria, qui a 4 ans, qui est avec nous.
5: Qui vient de l'SPA de Poitiers.
4: Qui vient de l'SPA de Poitiers, très bien. Et qui est très mignonne et très à fond, en fait.
3: Elle est plus connectée que mon téléphone, en fait. Elle cherche le regard en permanence parce qu'elle a envie de faire des choses.
4: Elle est assise devant nous, elle ne bouge pas, les oreilles bien dressées. Coucou Aria, qu'est-ce qu'on peut lui faire faire comme exercice? Parce que franchement, il y a plein de petites choses sympas.
3: Alors nous, on a l'habitude de terminer les exercices par un son de cloche, en fait, ce qui marque la fin de la session. Elle le sait, donc ça c'est quelque chose que tu peux demander si tu veux te tester.
4: Oui, parce qu'on a une petite cloche qui est un peu plus loin, qui est accrochée à un fil, et du coup, si je lui dis Aria, va sonner la cloche. Et je vous jure que c'est réalisé sans trucage, avec sa petite patoune. Elle a mis un petit coup dans la cloche. Aria, va chercher la casquette. Et elle apporte la casquette. C'est incroyable. Alors, le but, c'est pas d'en faire des animaux de cirque, mais ça prend combien de temps à éduquer un chien à décrypter son comportement et à faire en sorte qu'il veuille s'adapter à ce qu'on lui demande?
3: Alors, merci de préciser que c'est pas pour faire un animal de cirque, ça c'est important. L'idée, c'est juste de l'intégrer à ma vie et de lui montrer que j'ai besoin d'elle et qu'elle me rende des services. Ça, c'est une première chose. Ensuite, combien de temps ça prend? En fait, ça va assez vite.
4: Tu peux lui demander n'importe quoi, elle le fera?
3: Ouais, je pense qu'elle a un répertoire qui est assez large. Ouais.
4: Non, je vais tester un truc, je suis pas sûr que ça marche. Aria, envoie un message à mon directeur et dis-lui que je suis malade. Non, elle veut manger la bonnette. Dommage, je vais devoir retourner au boulot.
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6: Bonjour Alichat, je suis Béatrice Duchin, je vis à Saint-Martin-de-Seignanx.
5: Je suis native des Hautes-Pyrénées, de l'Annemezan plus exactement. Je suis donc présidente de l'association Esquirote. Cette association a été créée en 2012 suite à la création, à l'ouverture de la filière bilingue français-gascon à Saint-Martin-de-Seignanx. Et c'est une association qui a pour vocation de promouvoir la langue et la culture gasconne et de la rendre visible. Merci de me passer le micro.
6: Parlez-moi un petit peu de votre première liaison à la culture occitane.
5: Ma première liaison avec la langue et la culture gasconne, elle a commencé dès mon plus jeune âge, à l'occasion de réunions de famille chez mes grands-parents, puisque nous étions une famille nombreuse et que mes parents, mes oncles, mes tantes, mes grands-parents parlaient gascon. L'ouverture aux autres est arrivée très tôt chez moi. J'étais membre du comité des fêtes de l'Annemezan. Moi, je viens de Bigorre et j'ai énormément de connaissances autour de moi. Je me souviens quand j'étais jeune et quand j'étais au lycée, et j'ai présenté l'option occitan au lycée. Nous étions nombreux en cours d'occitan et beaucoup la comprenaient parfaitement parce qu'ils habitaient dans des villages, dans des communes rurales ou à la maison. Et ben, ils vivaient encore avec les grands-parents et ils ne parlaient que gascon à la maison. Moi, c'était difficile parce que je commençais déjà à la perdre. Mes grands-parents n'étaient plus là. On ne la parlait pas trop à la maison, mais ceux qui vivaient encore proches de leurs grands-parents, c'était la langue de la maison. C'est une langue qui est très très proche de l'espagnol. Les concordances des temps se construisent comme en espagnol. Pour apprendre l'espagnol, c'est un plus. Et moi, j'ai toujours été très attentive à cette langue parce que je la trouvais belle. Et même si je ne la comprenais pas, je la trouvais jolie parce que souvent, à travers cette langue, ils racontaient des histoires, des légendes et tout le monde riait. C'est une langue qui a ravivé beaucoup d'émotions parce que justement, quand nous avons créé cette filière et que j'ai commencé à entendre les enseignants parler cette langue, elle m'a projeté chez mes grands-parents, dans mon enfance en fait. L'enseignement bilingue à Saint-Martin-de-Seignanx se fait à l'école publique. C'est une offre de l'éducation nationale.
6: Est-ce qu'il y a beaucoup d'élèves?
5: Oui, à Saint-Martin-de-Seignanx, l'enseignement bilingue commence dès la petite section jusqu'au CM2. Et on a la chance à Saint-Martin qu'elle soit suivie au collège. L'histoire géo s'enseigne en gascon et il y a également le cours de langue en gascon. Très vite, nous avons mis en place les cours d'enseignement pour les parents, les cours adultes. Et donc, nous avons, dès la première année, eu beaucoup de parents.
6: Puisque vous êtes présidente de l'association Esquirote, quels actes concrets proposez-vous pour promouvoir cette langue gasconne?
5: Nous avons commencé par les cours de langue. Ensuite, nous avons proposé des cours de chant en polyphonie. Je chante au Conservatoire des Landes, au département Trad. Et puis, nous avons mis en place des événements. Ça fonctionne de plus en plus. Les collectivités territoriales ici nous soutiennent.
6: Béatrice Duchin, présidente de l'association Esquirote à Saint-Martin-de-Seignanx.
5: Oui.
6: Avant de vous dire Duchat, allez-vous donner le nom de la radio qui vous a tendu le micro aujourd'hui?
5: Je crois que c'est ici Gascogne.
6: Et comment ça se dit en gascon?
5: Ici Gascogne.
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1: Bonjour Médéric Esquisserus.
2: Bonjour Philippe, bonjour à tous.
1: Notre linguiste marseillais. Vous m'inquiétez, Médéric, vous avez un drôle de regard inquisiteur ce matin. Là.
2: Inquisiteur?
1: Ouais, un petit peu, oui.
2: Mais confesseur peut-être.
1: Ah.
2: Je vais commencer par une question. Êtes-vous capable de résister à la tentation? Est-ce que vous êtes capable de résister à, je sais pas moi, un bon aioli provençal?
1: Ah, c'est difficile.
2: L'aioli complet, hein.
1: Ouais.
2: Avec tous les légumes, la morue, et gradaille dans la sauce. Moi non, j'avoue. Est-ce que vous êtes capable de résister à une daube qui a mijoté pendant des heures et qui embaume la maison?
1: Ah, c'est compliqué.
2: Un morceau de gâteau des rois au frit confit bien pégueux.
1: Ouais.
2: Êtes-vous capable de résister? Ça, je sais que non.
1: Ouais.
2: Un chichi fraîchi, tout chaud et bien sucré.
1: Hein
2: et voilà.
1: Ouais.
2: Alors, je parle que des désirs gustatifs, que du plaisir de la chair, car je pourrais aussi vous poser des questions sur les plaisirs de la chair et vous interroger sur votre capacité à résister à la tentation. Mais ce n'est pas mon rôle. Je ne suis ni confiseur, ni confesseur. En revanche, certains en entendent de belles. La semaine dernière, plusieurs temps forts religieux ont commencé, le ramadan pour les musulmans, mais aussi le carême pour les chrétiens. C'est dans ce cadre que l'on m'a envoyé un lien vers le podcast Carême dans la ville, réalisé par des dominicains, avec l'épisode du 22 février au titre forcément alléchant, Confession marseillaise. Et je n'ai pas résisté à la tentation, j'ai écouté. Et vous aussi, vous allez écouter. C'est le frère Clément Binachon, du couvent de Saint-Lazare à Marseille, qui parle. Et voilà cette drôle de confession marseillaise, avec l'accent, ou pas.
3: Confession marseillaise. Après avoir jeûné 40 jours et 40 nuits, Jésus eut faim. Matthieu, chapitre 1, verset 2. Marseille, il y a quelques années, dans un confessionnal. Bénissez-moi mon père parce que j'ai péché. Je dois vous confesser, mon père, que j'ai peur que d'avoir été infidèle. C'était la semaine passée. Je prenais mon café tranquille à mon poste habituel en terrasse au-dessus de la plage des Catalans. Et là, il y a une petite que le bon Dieu avait drôlement bien proportionné, qui a eu la mauvaise idée que d'aller piquer une tête là sous mes yeux. Eh bien, je ne vous cache pas que ce spectacle m'a un peu émotionné. Et c'est ça que je voudrais confesser. Vous me pardonnerez cet exemple pagnolesque, mais il me semble éclairer une confusion courante.
2: Ah, la petite des Catalans. Alors voilà, oui, je vous résume l'essentiel de cet épisode. Ce n'est pas un péché que d'éprouver la tentation, le désir, l'envie, tant que vous n'y succombez pas. Bon, on en parle de l'accent. On sent que frère Binachon essaie d'imiter l'accent marseillais, mais sans se lâcher totalement. Ça donne l'accent, avouons-le, très bizarre, hein, une imitation pas trop réussie, mais il faut savoir faire preuve de clémence, et donc on pardonne volontiers à frère Clément Binachon. Vous remarquerez qu'il est resté sobre. Hein. Il aurait pu se laisser aller à répéter ce que l'on peut entendre, hein. Souvent de très mauvais goût, voire très sexiste. Hein. Ça peut aller de « Oh, vé la petite comme elle est charmante, Fada !» à « Tiens comme elle est bonasse !» en passant par « Oh, elle est bien tankée, celle-là hein. !» Voire, en mode chanson, hein, « Il y a une petite, la belle de mai, coquin de sort, qu'elle me plaît !» Ou il y a une petite au catalan, hein, vous pouvez faire ça aussi. Et ça peut marcher dans plein de sens. Hein. Des filles qui parlent de mecs, des mecs qui parlent de mecs, des filles qui parlent de filles, chacun s'y retrouvera. Merci à Sophie pour l'envoi de ce podcast et le bonjour à toutes les femmes folles à la messe, comme le disait Rabelais. Bon carême à toutes et tous, Ramadan Mabrouk si c'est le cas, et méfie à la tentation, espenché. Oui, pécho, c'est péché.
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4: Le vin, ça prend du temps. 18 mois en général en Bourgogne avant d'être mis en bouteille. En ce moment, le millésime 2024 finit son élevage en fût comme à Beaune chez Philippe Pacalet. C'est dans le calme de ses caves qu'il nous raconte les notes aromatiques de son Gevrey 2024.
5: Donc là, on a changé de cave. On est plutôt sur du 2024, c'est ça ?
6: On est sur des 2024 rouges.
5: Attendez, vous voulez que je prenne votre micro ? C'est peut-être plus pratique. Hop, voilà. Donc là, vous avez ouvert le tonneau. Vous plongez la...
6: la pipette. Et on se retrouve avec un misime classique, c'est pour ça qu'on voit. On a une belle robe rubis, Gevrey Village. C'est quatre parcelles différentes. Gevrey, c'est toujours beaucoup de fruits. Hein. Ça fait un vin assez gourmand et toujours beaucoup de structure. Il y a les deux. Si on prend 10 personnes, toujours 7 qui l'apprécient. On va les soutirer pour les mettre en bouteille l'année prochaine.
5: Quand vous dites préparer, ça veut dire que...
6: on a mis un bouchon.
5: Ça, donc là, c'est le bouchon qui est à l'intérieur du...
6: Voilà, après on met le robinet.
5: D'accord.
6: Parce qu'on n'utilise pas de pompe, on fait par gravité. Ça évite d'aspirer le vin, c'est moins stressant.
5: C'est plus doux.
6: Voilà.
5: Ah, on peut stresser des vins.
6: Ouais, c'est de la matière vivante. Hein. C'est comme nous, ça évolue. C'est un peu à l'image de l'homme, le vin. C'est un produit culturel. Il y a beaucoup de points communs.
5: Donc il faut lui apporter beaucoup de douceur. Ouais.
6: Même si la forme du vin, là, c'est le tonneau après la bouteille. Nous, on a un squelette, c'est différent. Mais c'est une construction différente.
5: Oui, mais nous, on se trimballe avec le même squelette toute la vie.
6: Voilà.
5: Et eux, ils changent de squelette quand même.
6: Mais on ne grandit plus à partir de 21 ans, normalement.
5: Non.
6: Alors que les vins, dès qu'on les a mis en bouteille, ils grandissent, mais différemment, parce qu'ils sont aussi coincés dans cette bouteille.
5: C'est pour ça qu'on a cette forme de tonneau, finalement, parce qu'on aurait pu mettre ça dans des cubes, finalement. Enfin...
6: C'est un œuf coupé au deux bouts. L'œuf sous la terre, la gestation, enfin, il y a toujours une jolie philosophie avec tout ça, mais c'est... Hein, il y a un sédiment qui se forme au fond du tonneau, qui s'appelle la lie, donc quand vous remuez le tonneau, ben, ça remélange, ça dynamise, quoi. C'est un peu comme un bébé avec son placenta, quoi. Il y a une naissance. Et ça protège le vin, donc ça dure un certain temps, c'est pour ça qu'on doit soutirer. J'ai un rôle protecteur et nourricier. C'est bien fait quand même.
4: Philippe Pacalé à Beaune est le papa de 50 000 bébés quand même, bouteilles par an. C'est pas rien et ça fait partie de la fierté de notre région.
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7: Salut Thomas Brie.
8: Salut Quentin, bonjour à tous.
7: Ouvrons une nouvelle page de
8: c'est
7: ton livre.
8: Parti.
7: Les raisons.
8: La raison 616, la plaine du Var. Alors c'est un terme que l'on utilise pour désigner l'immense vallée creusée par le fleuve Var, juste avant qu'il ne se jette dans la Méditerranée. Et vous allez voir que ce fleuve est fascinant. En fait, il prend sa source au nord-ouest du département, à Estaing, à 1800 mètres d'altitude. Pour arriver jusqu'à la mer, il traverse une centaine de communes, dont 87 dans les Alpes-Maritimes.
7: Mais alors Tom, je ne pense pas être le seul à m'être posé la question. Pourquoi est-ce qu'on a un fleuve entre Saint-Laurent-du-Var et Nice qui porte le nom d'un département voisin?
8: Alors tout d'abord, on doit le nom de ce fleuve à l'astronome antique Ptolémée. L'ouvrage des hommes et un fleuve nous dit que ce cours d'eau est capricieux et qu'il peut vite sortir de son lit, pas comme moi le matin tout bon. Alors c'est pour ça qu'il tire son nom du verbe latin var iare, qui veut dire changer.
7: Voilà, et pendant des siècles, le Var était en fait une frontière.
8: Et oui, ce fleuve était une barrière naturelle entre le royaume de France et le comté de Nice. Mais en 1790, lorsque l'on crée les départements français, on va assembler dans le sud-est de la France des villes comme Toulon, Grasse, Cannes et Saint-Laurent-du-Var. Mais Nice n'en fait pas partie. Et ce nouveau département, on va lui donner le nom du fleuve qui marque la limite du territoire national, le Var.
7: Bon, jusque-là, ça a l'air logique, c'est normal.
8: Oui, mais sauf que lorsque Nice devient française, définitivement française en 1860, le comté est rattaché à l'arrondissement de Grasse pour former les Alpes-Maritimes. Le Var ne borde plus le département auquel il a donné son nom, ce qui en fait un cas unique en France.
7: Et donc ce fleuve va rythmer quand même la vie des habitants locaux pendant des siècles?
8: Alors pas vraiment. Jusqu'au XVIIe siècle, la plaine du Var, c'était surtout un endroit où l'on promenait son troupeau. Et pendant très longtemps, si l'on voulait traverser le fleuve, eh bien on devait le faire à pied. En 1792, on construit le premier pont en bois, mais comme le fleuve est capricieux, les structures sont souvent endommagées.
7: Est-ce que le Var a souvent été en crue?
8: Et oui, au cours de son histoire, ce fleuve a débordé un bon nombre de fois. En 1857, une digue est emportée au niveau du vallon de Saint-Isidore. En 1930, le quartier Saint-Augustin et la promenade des Anglais sont sous l'eau. Et plus proche de nous, on se rappelle de la violente crue de 1994. L'aéroport de Nice et la préfecture des Alpes-Maritimes étaient complètement inondés. Cette crue, elle avait causé des dégâts estimés à 1 milliard de francs, soit 187 millions d'euros aujourd'hui.
7: Et on pense aujourd'hui aux dernières tempêtes aussi qui ont frappé le département.
8: Et oui, le Var et sa plaine sont donc des lieux que l'on doit aborder avec une grande humilité. Si pendant des siècles, personne ne construisait ici, c'est bien pour une raison. Alors gardons en tête que l'homme ne fait pas ce qu'il veut avec la nature. Et ce fleuve capricieux, millénaire et parfois féroce, nous le rappelle.
7: Et c'est aussi une bonne raison d'aimer la Côte d'Azur.
8: En plein dans le mille.
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1: L'artiste toulousain Rudy Dez, c'est toi.
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1: Rudy Dez, de la pop teintée de soul et une écriture d'une grande sincérité. Le timbre chaud de l'artiste, parfois fragile, donne vie à des textes qui racontent les élans et les doutes du quotidien sans jamais tricher.

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3: Un auteur, compositeur, interprète, guitare en bandoulière et casquette de gavroche vissée sur la tête. Gauvin Cers est avec nous.
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3: Souvent décrit comme l'héritier naturel de Renaud pour ses chansons tendres, engagées, qui posent des questions sans jamais donner de leçons. Gauvin Cers sort aujourd'hui son 4e album, Boulevard de l'enfance. Et il vient fêter ça en direct dans Décibel. Et joyeux jour de sortie, Gauvin.
5: Merci beaucoup, Émilie. Ah, je suis très touchée.
3: Bah oui, bienvenue dans Décibel. Bon, c'est pas la première fois qu'on se voit.
5: Non.
3: Gauvin. Mais voilà, on voulait marquer le coup aujourd'hui pour la sortie donc de ce 4e album qui s'appelle Boulevard de l'enfance. On s'était vu au moment de la sortie du premier extrait qui s'appelait Monter à Paris.
5: Alors,

0: on change pas une équipe qui gagne. Hein. Le quatrième album, Gauvin, évidemment, tu es toujours à l'écriture, ouais. À la composition.
1: Ouais,
0: ça, le squelette des chansons, c'est toujours toi.
1: Ouais, l'écriture tout le temps, ça c'est vraiment le plus important pour moi.
0: Les paroles,
1: ouais, je passe beaucoup de temps là-dessus. Raconter des histoires, c'est ce pourquoi je fais des chansons en fait. Et puis et la composition, la plupart du temps, même si là, voilà, quand j'ai l'impression de galérer un peu, de tourner en rond, je fais appel à des copains qui viennent me décoincer tout ça avec un joli papier cadeau, on va dire.
0: Ouais, donc le papier cadeau et la musique. Tu peux douter. En revanche, les paroles, jamais.
1: Non, c'est les ça, paroles, c'est toujours moi. Ça, c'est, ça, c'est super important.
0: Et comment tu fais quand t'es bloqué sur un texte, alors?
1: Je passe à un autre. Je le mets dans un tiroir. Enfin, c'est assez rare que je sois vraiment bloqué, parce qu'en fait, quand je commence à écrire, c'est que souvent, j'ai le sujet, l'angle par lequel je vais attaquer l'histoire, où je vais un peu poser la caméra. Et ça, c'est souvent le plus dur. Et puis, une fois que j'ai ça, que j'ai le titre, après, j'essaye de dérouler mon histoire, mais normalement, je sais que, avec voilà, j'ai un petit peu d'expérience maintenant au bout de 4 albums. Je sais que je vais pouvoir aller au bout si je travaille, si je planche vraiment beaucoup, que je façonne mon truc, je vais finir par arriver à avoir un texte. Après, que j'en sois content sur la durée, c'est pas forcément sûr à 100%. Je peux le mettre de côté et le récupérer plus tard parce que voilà, c'est pas pour maintenant, quoi, tout simplement.
0: Alors, tu disais le mot point de vue, c'est effectivement toujours fascinant quand on écoute tes albums et quand on lit les paroles, ce que je vous recommande de faire, les amis, pour bien profiter des chansons. Les points de vue que tu adoptes, alors sur ce nouvel album Boulevard de l'Enfance, évidemment, l'enfance et aussi la parentalité, puisque tu es jeune papa, voilà, sont évoqués. Mais là, je voulais démarrer avec une chanson qui s'appelle Ménage à l'Assemblée, où tu te mets dans la peau d'une femme de ménage qui fait le ménage au Palais Bourbon.

0: tellement frappante cette image, cette dame qui fait le ménage à l'Assemblée nationale quand il n'y a personne et qui regarde les dorures, les ors de la République.
1: Ouais.
0: Et pour autant, ça ne doit pas être évident de se mettre dans la peau d'une femme de ménage. Comment tu fais dans ces cas-là ?
1: C'est ça l'écriture des chansons aussi, je trouve. Enfin, c'est, ouais. Bien sûr, il y a des choses très personnelles qu'on a vécues. Et voilà,
0: oui, bah, comme souvent, Monter à Paris qu'on a écouté juste avant. Tu racontes
1: chansons
0: ton histoire.
1: Les plus faciles à écrire parce que c'est du vécu. Mais j'aime bien aussi ne pas être trop nombriliste mettre en lumière aussi des gens qui sont souvent dans l'ombre, qui n'ont pas la parole.
0: Oui, mais tu dis je.
1: Et après,
0: c'est
1: voilà.
0: C'est ça. Parce que mettre en lumière une dame, un monsieur qui fait le ménage, etc. Ok, mais là, dire je, et donc d'un coup, t'es une femme et tu fais le ménage.
1: Il faut arriver à déjà avoir de l'empathie. Je pense que c'est l'une des choses les plus importantes pour écrire ou même faire de l'art en général, je pense.
0: Ou vivre.
1: Et puis, voilà. et puis, je pense qu'il faut être très observateur quand on écrit des chansons. Il faut arriver à capter des détails, arriver à pouvoir décrire des mouvements, des gestes, et puis essayer de capter un ressenti. Donc, il faut aussi parfois, regarder des témoignages, lire,
0: regarder
1: des documentaires, etc., pour essayer de vraiment pouvoir se glisser dans la peau du personnage et pas taper à côté. C'est hyper important, comme le ferait quelqu'un qui se renseignerait pour écrire un bouquin, pour creuser dans un domaine, un sujet particulier. Souvent, ça met un petit peu plus de temps d'écrire ces chansons-là, mais elles sont, enfin, je trouve ça intéressant aussi de pas être tout le temps sur sa petite personne et de regarder le monde, d'observer la société. Et puis effectivement, c'est aussi l'envie de donner la parole à ceux qui l'ont pas. Et là, cette chanson-là, c'était aussi le décor qui m'intéressait, cet endroit qu'on connaît tous où se jouent beaucoup de choses. Les grandes lois sont votées là-bas et où s'entrechoquent deux mondes très différents, à des horaires différents. Et voilà, je voulais faire parler celle qu'on n'entend jamais, quoi.
0: Et c'est pas la seule fois de l'album où tu te mets dans la peau d'une femme. On y reviendra tout à l'heure. Pour le moment, il faut qu'on parle évidemment de la chanson qui a cumulé 10 millions de vues et est-elle arrivée jusqu'à son destinataire? Tu vas nous le dire. C'est Monsieur le Président, où tu as écrit une petite lettre à Emmanuel Macron. Monsieur le Président, comme tu le dis dans la chanson, t'es pas le premier à écrire au Président. Qui t'a inspiré?
1: Non, c'est dans la tradition des déserteurs. Il y a eu Boris Vian et Renaud avant moi, comme je le dis dans le texte. Et c'est vrai que, alors moi, c'est pas sur le thème de l'antimilitarisme comme l'avaient fait mes prédécesseurs, mais c'est un petit peu la suite logique des Oubliés, quelque part, que j'avais écrite pendant le premier quinquennat. Et là, c'est un peu la version du deuxième quinquennat, comme rien n'a vraiment changé. L'injustice sociale est toujours là, les fossés s'agrandissent. Et puis, c'était aussi l'accumulation des petites phrases un petit peu teintées de mépris. Quand on arrive dans une gare, on croise les gens qui réussissent et les gens qui ne sont rien. Je trouvais que ces phrases-là, enfin moi, ça a été la goutte d'eau qui a fait déborder le vase.
0: T'as trouvé que c'était un discours un peu violent.
1: Voilà, et qu'on pouvait pas parler comme ça aux gens, qui parfois souffrent d'une société qui est pas facile tous les jours. Donc, j'avais envie de le dire en chanson. C'est un petit coup de colère très frontal pour le coup cette chanson, mais il en faut de temps en temps.

0: J'espère qu'il va te répondre.
1: Bah ouais, je te tiendrai au courant. Je reviendrai pour te dire si jamais j'ai une réponse.
0: Tu fais la suite de la chanson.
1: Voilà.
0: Alors, Gauvin, l'album s'appelle Boulevard de l'enfance. On sait tous, de toute façon, et alors encore plus quand on devient parent, ce qui est ton cas, que voilà, on revient jamais vraiment de notre enfance.
1: Non,
0: et
1: ouais,
0: que, voilà.
1: Ça, c'est vrai.
0: Donc, c'est sûr que c'est un thème hyper important. Là où, dans ton album, c'est terrible et ça déchire le cœur, c'est qu'en fait, enfance, selon l'endroit où t'es né et l'époque où t'es né, ça veut vraiment pas dire la même chose. Donc, on croise des souvenirs de cours d'école dans une chanson comme Les avions en papier. Ils voleront.

0: tes souvenirs d'enfance à toi?
1: Ouais, ça c'est les miens, c'est cette espèce de nostalgie, de l'insouciance qu'on a avec les copains dans le préau, où finalement on a peu de soucis. Le seul souci qu'on a, c'est que l'avion papier vole le plus loin c'est possible et avoir des baskets qui courent vite. Et c'est vrai que c'est une belle période quand même de la vie.
0: C'est merveilleux quand le but de ta journée, ouais, c'est de faire rire tes potes.
1: Exactement.
0: Si t'as réussi ça, t'as réussi ta journée.
1: Ouais, c'est magnifique.
0: C'est très joliment raconté dans cette chanson. Ceci dit, et alors là pour le coup, c'est pas caractéristique de 2026, ça a malheureusement toujours été le cas. Il suffit d'être né ailleurs pour avoir une enfance bien différente, et c'est ce que tu racontes en te mettant dans la peau d'un petit gars de 6 ans à Kharkiv, en Ukraine.

0: otages.
1: À Kharkiv, ville ukrainienne, donc régulièrement bombardée par la Russie. Hier, il y a encore eu deux morts. Enfin voilà, tous les jours, on reçoit évidemment de mauvaises nouvelles de cet endroit du monde.

0: plutôt enfantin aussi, pour, avec cette naïveté que les enfants ont.
1: Oui, ils pensent que c'est des feux d'artifice, voilà, exactement, des bruits, des bombes.
0: Et donc ça permet aussi de pouvoir raconter, de dire plein de choses qu'un adulte ne dirait pas. Et voilà, et en même temps, un enfant, on a l'impression qu'il ne comprend pas, et alors qu'en fait, évidemment, il saisit tout et il va peut-être pendant des années, voilà, subir ce traumatisme. Mais voilà, c'était dans l'idée aussi de raconter cet exil qui évidemment a lieu en ce moment en Ukraine et dans malheureusement beaucoup de pays du globe. Voilà, c'est un conflit qui m'a beaucoup marqué ces 3-4 dernières années, que j'ai beaucoup suivi. J'ai entretenu aussi une relation épistolaire avec un professeur de français en Ukraine qui étudiait mes chansons. On est rentré en contact et j'avais le besoin d'écrire sur ça et sur cette enfance piétinée aux quatre coins du monde et notamment en Ukraine.
1: En écoutant les chansons de cet album Boulevard de l'enfance, nouvel album de Gauvin Serre que je vous recommande évidemment, en fait on se dit mais merde, c'est vrai, l'enfance c'est sacré. Alors nous, évidemment, on est vieux, donc notre enfance elle est passée. On en a bien profité. Enfin, j'espère que vous en avez bien profité, en tout cas. Mais là, en ce moment même, au moment où on se parle, il y a des gosses pour qui il faudrait qu'on se batte pour que leur enfance aussi elle soit sacrée. Et t'es pas tout seul dans ce combat-là, puisque tu partages une chanson avec Francis.
0: Ouais, avec Francis, le Francis.
1: Le Francis, Cabrel de son nom de famille, mais enfin, est-ce nécessaire? Je ne sais pas. Lui aussi, ça c'est un thème qui lui a parlé.
0: Ouais, en tout cas, je lui ai envoyé ce texte-là. J'en avais envoyé deux, à vrai dire. Il a tout de suite dit qu'il voulait chanter sur celle-là.
1: Et, donc c'est la chanson titre de l'album, hein, Boulevard de l'enfance.
0: Boulevard de l'enfance, qui est très importante pour moi, qui résume bien aussi, je pense, cet album dans le sens où ça parle de mon enfance à moi, de cette espèce de privilège justement d'avoir eu cette innocence, cette insouciance et de la cour d'école, et en même temps aussi de regarder le monde et de se dire que c'est pas le cas partout. Et de dresser des portraits aussi d'autres enfants sur ce globe et de se dire aussi que finalement la naissance c'est peut-être la plus grande injustice sur cette planète et j'avais envie de le raconter en chanson à travers des portraits et de le partager avec quelqu'un parce qu'il y a aussi beaucoup question de transmission quand même dans cet album et c'est quelque chose qui me touche beaucoup dans la vie en général, le fait de transmettre son savoir aux autres
1: et t'as transmis quelque chose, Cabrel?
0: Francis m'a évidemment transmis beaucoup de choses déjà. Depuis que je l'écoute, depuis tout gamin, à des périodes très différentes, quand t'es enfant, quand t'es ado et que t'es un peu perdu, puis quand tu commences à écrire des chansons, il te transmet beaucoup de choses aussi sans le savoir. Et puis depuis que je l'ai connu, il m'a aussi transmis, c'est tellement de choses, sans forcément rien dire, mais avec son humilité, son charisme, sa manière de travailler, sa manière de gérer sa carrière aussi, de pas être toujours sous le feu des projecteurs, d'être dans son lot natal à Stafford et de travailler quelque part comme un artisan de la chanson.
1: Je prends son temps entre deux disques.
0: Je trouve ça très classe et très élégant. Et c'est quelqu'un qui m'inspire beaucoup. Ouais.

0: enfance.
1: C'est hyper rare que Cabrel chante des mots écrits par quelqu'un d'autre.
2: Oui,
1: un peu comme toi. Toi non plus, tu chantes pas les mots des autres, normalement.
2: C'est vrai, ça me touche d'autant plus, honnêtement. Ouais, hein. J'avoue que quand j'ai envoyé le premier petit message, je m'attendais pas à ce qu'ils disent oui. Il fait très peu de duos et tout ça. Et non, ça m'a bouleversé, vraiment. Enfin, c'est un cadeau exceptionnel. Quand j'ai entendu sa voix la première fois en studio, on se regardait comme ça, on avait tous les deux le casque et honnêtement, j'ai pris une claque émotionnelle, une décharge électrique en fait, en une seconde quand il a ouvert quand il a dit la première phrase du deuxième couplet. Et bon, j'étais déjà très heureux avant ce moment-là, mais à ce moment-là, je me suis rendu compte du cadeau que c'était de pouvoir partager avec un artiste comme lui.
1: Jeune papa depuis une petite année, forcément il y a une influence dans ton album,
2: oui.
1: Dans les textes aussi, mais peut-être même dans la façon dont il a été fabriqué. Est-ce que avec les nuits courtes, t'as été obligé de travailler différemment?
2: Bah ouais, un petit peu. En tout cas en studio, c'est vrai que la fin c'était un peu forcément un déchirement aussi de parfois partir à Bruxelles et de laisser petit bonhomme
1: petit
2: tout seul
1: maison.
2: À la maison. Et en même temps, c'était magnifique. J'ai pu l'amener en studio un petit peu. C'était des moments incroyables. Enfin voilà, qui resteront gravés pour moi. Mais c'est vrai que oui.

0: ça a forcément influencé en tout cas ma manière d'écrire, d'appréhender les sujets.
1: Tu te trouves plus adulte?
0: J'en sais rien, faudrait demander à ma compagne. Mais ouais, peut-être un petit peu quand même. Je pense qu'il y a un petit pourcentage de moi qui a pris un petit peu en maturité. Et puis ouais, on essaye de faire un petit peu plus gaffe quand même. On est un petit peu plus responsable, j'espère.
1: Et t'as remarqué, tu seras plus jamais insouciant.
0: Ouais, non, c'est vrai fini. Qu'il y a ce truc de.
1: Tu te feras toujours un petit peu de soucis quelque part.
0: L'inquiétude comme ça qui plane un peu au-dessus de la tête, qui est permanent, c'est quelque chose que je connaissais pas. Effectivement, ça c'est la c'est vraiment une nouveauté.
1: C'est fou, hein,
0: peut-être
1: ça.
0: La plus importante, je trouve. Le fait de se soucier pour quelqu'un d'autre que soi, parce qu'en fait pour soi on se soucie jamais, enfin on est complètement déconnecté de ça depuis qu'on est né, donc ça fait tout bizarre, mais c'est magnifique dans la vie et c'est magnifique aussi dans les chansons, donc c'est voilà.
1: Alors il y a cette chanson Un peu de nous deux où tu t'imagines ce petit garçon, donc je pense que tu as dû l'écrire avant qu'il naisse.
0: Ouais, après l'échographie des 5 mois, en fait, quand on nous a annoncé que c'était un petit gars, comme on voyait un petit peu le visage et tout, et c'est vrai que c'est une phrase qu'on nous dit beaucoup quand on va devenir parent, c'est à qui il va ressembler, quel trait de caractère il va avoir, est-ce qu'il va avoir le sale caractère de l'un des deux, est-ce qu'il va avoir tes yeux, est-ce qu'il va avoir et je trouvais qu'il y avait pas eu forcément une chanson qui parlait de ça, de cette espèce de mélange entre les deux parents, et du coup la chanson est arrivée très vite et ça a donné un peu de nous deux.
1: Je pense qu'il va bien rigoler en l'écoutant quand il sera grand.
0: J'espère.

0: Joli mélange. Un peu de nous deux. Gauvin, on l'a dit tout à l'heure, oui, tu as des chansons qui parlent de toi, tes expériences, etc. Mais on ne peut pas te reprocher d'être nombriliste, franchement. Enfin voilà,
1: j'espère.
0: Oh, bah là, en quatre albums, non, non, c'est bon, tu as gagné ta médaille. Voilà, tu t'intéresses aux autres. Donc la parentalité, oui, la tienne, évidemment, est importante pour toi. Mais tu te mets à nouveau dans la peau d'une femme, dans une chanson qui s'appelle « Presque une maman ». Bah, écoutez, et puis après, on en parle.

0: Elle est hyper touchante, cette chanson, et elle va, je suis sûre, faire chaud au cœur de celles et ceux, parce que souvent on est deux aussi dans cette histoire-là, qui ont du mal à avoir des enfants. Mais là, en écoutant ça, je me dis c'est fou, parce que oui, je sens bien qu'il a fait sa recherche. Parce que, par exemple, je pense qu'il n'y a pas beaucoup d'hommes en France qui savent que le test de grossesse positif, c'est 2 barres.
1: Ouais.
0: La plupart s'en foutent, en fait, que c'est positif quand on leur dit. Et puis, ouais. mais c'est fou. Ça vient d'où, cette chanson et cette telle empathie pour ces femmes qui rêvent?
1: C'est
0: en attendant
1: beaucoup de discussions, observations avec mon entourage proche. Et c'est vrai que de se dire que c'est arrivé à tellement de femmes, les pourcentages m'ont paru dingues, en fait, quand j'ai commencé à me renseigner sur
0: les fausses
1: sujet.
0: Couches, voilà, oui. Mais personne n'en parle.
1: Voilà. Et en fait, c'est ça qui m'a interpellé. J'avais l'impression aussi qu'on dédramatisait vachement ce truc-là, alors que j'ai l'impression que ça laisse des traces profondes chez les femmes. Et voilà, évidemment, c'est le genre de chanson où on avance à petits pas pour pas taper à côté, parce que c'est trop important comme sujet, et puis surtout quand on est un homme, de se mettre dans la peau d'une femme.
0: Oui.
1: En fait, je trouvais que c'était obligatoire, parce que ce que je voulais raconter, c'était aussi le ressenti dans le corps. Et si j'avais parlé à la place du père, évidemment, je pouvais pas parler de ça. C'était aussi pour essayer de mettre un espèce de pansement sur ce sujet tabou, en fait, beaucoup, et qui arrive à beaucoup de monde.
0: Même le mot fausse couche, ouais, alors que t'es réellement enceinte, en fait, avant de le perdre, ton bébé.
1: Exactement. Donc, puis j'avais l'impression aussi que beaucoup de femmes culpabilisaient de ça, alors que évidemment elles n'y sont pour rien. C'était une manière de leur dire, t'es pas toute seule, quoi.
0: Bah bravo, parce qu'avec délicatesse et précision, je trouve que ça tape vraiment là où ça doit. Presque une maman à écouter, donc sur le nouvel album de Gauvin Serres. Et puis il y a une autre femme très importante.
1: Oui.
0: C'est ta maman.
1: Oui.
0: Et oui, 4 enfants plus loin.
1: Il
0: y a plein de femmes. Alors quand même, là, ta maman, tu parles d'elle. Tu ne te mets pas dans sa peau, parce que
1: non,
0: sinon on va chez le psy.
1: Non, là je me mets.
0: Il faut pas. Mais n'empêche, tu parles pareil d'un sujet. Alors, je me souviens qu'il y avait eu un roman sur ce thème, mais évidemment le nom de l'auteur m'échappe, donc c'est complètement bête que je vous le dise. Enfin, il y a un roman.
1: Non, mais ok. Voilà.
0: Sur le syndrome du nid vide.
1: Oui, oui, oui.
0: C'est ça.
1: C'est exactement ce moment un peu charnière, où les enfants quittent le cocon familial et où la maman se retrouve toute seule,
0: ouais,
1: avec ses souvenirs, avec beaucoup de nostalgie.
0: Et parce qu'en plus, sur le chemin, elle a divorcé, donc il n'y a même pas
1: exactement
0: un mari, elle est vraiment toute seule, quoi.
1: Exactement, et c'est vrai que j'avais envie de parler de ce moment-là et de lui témoigner aussi tout l'amour que j'ai pour elle en chanson, ce qui est pas toujours facile à dire en vrai, et c'est pour ça que les écrits parfois sont importants, et ce qui est bien avec les chansons, c'est qu'on peut dire plein de choses aussi entre les lignes. Et j'avais écrit une chanson sur mon papa dans le premier album, dans la bagnole de mon père, donc
0: oui,
1: je voulais aussi rééquilibrer les choses, et cette chanson est hyper importante pour moi, et j'espère qu'elle fera du bien à ma maman et à toutes celles qui se sentent un petit peu seules parfois dans une grande maison qui a eu beaucoup d'insouciance justement quelques années auparavant. En passant

0: pour ta maman quand elle a entendu cette chanson, et tes frères d'ailleurs?
1: Tous mes frères ne l'ont pas entendu encore. Ouais. Je crois qu'il n'y a que mon plus grand frère qui l'a entendu. Parce que je voulais aussi garder un petit peu la surprise aussi de cette version arrangée que j'aime bien. Mais un jour, je l'ai joué quand même à ma maman dans cette maison-là. Et j'avoue, je flippais, j'avais les mains qui tremblaient, je me souviens, parce que je voulais pas... Je voulais pas faire une version ratée et c'était un moment. Enfin, je m'en souviens très bien de ce moment un peu suspendu et bon, je crois qu'elle avait les yeux qui piquaient un petit peu à la fin. Ouais.
0: Je vous recommande, les amis, ce très beau quatrième album de Gauvin Cerce, Boulevard de l'Enfance. À la prochaine.
1: À la prochaine, Amine. Merci pour ton accueil généreux à chaque fois.
0: Merci.
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0: âme tellement blues, Souad Massi, sa guitare, sa voix, sa plume aussi poétique que rock'n'roll, vous présente ce soir dans Décibel son nouvel album, Zagat. Bonsoir Souad Massi.
1: Bonsoir.
0: Bienvenue. Souad, les Françaises et les Français ont découvert votre voix sur une chanson de Marc Lavoine. Je crois que vous étiez arrivé en France pas très très longtemps avant, après avoir grandi en Algérie. Et la chanson, c'est Paris.

0: penser à cette époque de votre arrivée en France, à Paris, avec nostalgie?
1: Beaucoup. Il y a 25 ans de ça déjà, c'était en 99. Et cette chanson, à chaque fois que je l'écoute, ça me renvoie directement au 9 janvier 99. La date où je suis arrivée en France.
0: 9-01-99. Swad, six ans plus tard et des poussières, vous voilà aux victoires de la musique pour votre troisième album, Mesquelil, album de musique du monde de l'année 2006 aux victoires. C'est Swad Mesquelil.

0: celles et ceux qui vous écoutent à ce moment-là pourraient vous qualifier votre musique. Alors là, voilà, il y a une petite guitare presque un peu andalouse.
1: Cap-Vert aussi, ouais, un peu.
0: L'album dont on parle aujourd'hui, Zagat, il est très rock. Parce qu'en fait, au fond, vous êtes une rockeuse.
1: Ben, je l'ai été. Je l'ai été quand j'étais jeune. Et j'avoue qu'avec les nouvelles chansons et avec tout ce qui se passe en ce moment, je ne pouvais pas faire autre chose que le rock.
0: Ouais, alors vous l'avez été, et vous avez même, je crois, monté avec votre frère un des premiers groupes de rock en Algérie.
1: Alors, avec mon frère, j'ai beaucoup composé, j'ai travaillé avec lui, mais le groupe dans lequel j'ai fait partie en Algérie, c'était Atakor, il existait déjà.
0: D'accord.
1: Avant, et je l'ai intégré quelques années plus tard de sa création.
0: Et alors, c'était comment d'être une fille rockeuse en Algérie?
1: Non, déjà, c'était pour moi... heureusement que j'ai eu affaire... j'étais un peu sous l'aile du bassiste, qui était un ami aussi.
0: Ouais.
1: Et ils m'ont vraiment aidée, parce que c'était pas évident pour une jeune femme de sortir déjà dehors et de faire de la musique. Mais pour moi, c'était une belle revanche sur la vie. Pour moi, il y avait plus rien qui pouvait m'arrêter.
0: C'est ça. Et comment vous l'avez découvert, ce rock? Qu'est-ce qui vous a initié?
1: Alors, déjà, moi, j'ai eu la chance d'avoir grandi au sein d'une famille mélomane qui adore toutes les musiques, et un oncle aussi qui était musicien, deux frères qui sont musiciens. Et ça m'a vraiment ouvert la porte vraiment pour entrer dans ce domaine.
0: Ouais.
1: Après, au sein de Atakor, c'est là où j'ai découvert Led Zeppelin, AC/DC, Aerosmith, U2. Atakor faisait beaucoup de reprises de ces groupes-là, et c'est là où j'ai découvert toutes ces belles musiques.
0: Et alors, votre instrument, la guitare, vous vous y mettez à quel moment et pourquoi?
1: Alors, j'ai commencé un peu tard, mais vers 17 ans, à jouer à la guitare, parce que c'est grâce à mon frère Hassan qui m'a, pour mon anniversaire, m'a inscrite pour apprendre à jouer la guitare. Lui, il faisait du piano depuis déjà un moment. Et voilà, c'était mon cadeau d'anniversaire. Mmh. Et ça me permettait, c'était mon refuge, la guitare. C'était ma meilleure amie. J'étais très introvertie, et ça me permettait d'avoir une présence à qui parler.
0: Ouais. Et puis aussi un support pour composer.
1: Beaucoup avec la guitare. J'aurais aimé jouer le piano, mais bon, quand mon frère jouait très très bien, ça m'a complexé. Du coup, je me suis concentrée sur la guitare.
0: Bon, alors merci aux frangins, parce que c'est très bien, ça m'arrange beaucoup que Swad Massi ait choisi la guitare. L'album Zagat, il est très très guitare. Vous allez l'entendre tout à l'heure. On va se balader dedans, mais avant, Swad, pour revenir donc à cette histoire de votre duo avec Marc Lavoine, j'avais envie de vous interroger sur votre rapport avec la variété française, puisqu'il n'y a pas que avec Marc Lavoine que vous avez chanté. Vous êtes sur l'album de duo de Florent Pagny. Savoir.

0: Ces chanteurs-là, vous les découvrez quand vous arrivez en France ou bien déjà en Algérie, vous les connaissiez?
1: Je les connaissais déjà d'Algérie parce que je regardais leurs clips et j'avais aussi, à l'époque, c'était des cassettes.
0: Ah oui.
1: ça
0: nous rajeunit pas, Swan.
1: Ça nous rajeunit pas. Et j'avais la cassette de Cabrel, Florent Pagny aussi, ouais. Quelques chansons de lui, ouais, je les écoutais en Algérie.
0: C'est vrai qu'il faut le dire, pour celles et ceux qui ne vous connaissent pas, Swad, vous ne faites pas des albums pour aller compter les pâquerettes dans les prés. C'est quand vous avez des choses à dire que vous allez en studio, que vous composez, que vous écrivez, que vous enregistrez des chansons. Et c'est vrai que l'album Zagat, donc déjà rien que son titre mérite qu'on s'arrête dessus. Zagat, donc c'est une petite expression qu'on peut, dire en français, ça se gâte. C'est une expression algérienne.
1: Algéroise.
0: Ouais, algéroise même, ouais, c'est à Alger qu'on dit ça. Ouais. Et on dit ça, alors on peut dire ça parfois quand c'est rigolo, quand des enfants ont fait une petite bêtise et qu'ils ont peur de se faire attraper par exemple.
1: Non, mais je pense que c'est quand ils font des grandes bêtises, hein, Zagat.
0: Zagat, c'est... Faut avoir cassé un vase, un truc comme ça dans la maison.
1: Ouais, on peut avoir plein d'imagination pour ça, mais c'est vrai que c'est quand il faut se cacher quelque part.
0: Ok. C'est-à-dire... Et donc là, c'est un peu votre réflexion sur le monde qui nous entoure, que ce soit la géopolitique ou même à des petits niveaux, même plus personnels. Zagat, ça se gâte, c'est une époque qui vous paraît morne, donc vous y répondez à coups de guitare.
1: Je pense que la majorité des personnes qui nous écoutent sont d'accord avec moi que ça se gâte partout. C'est triste. On se sent, on est acculé, on se sent vulnérable. J'ai l'impression que j'ai les poings liés. J'avais envie de transformer cette colère et cette peur en autre chose, en musique. J'ai acheté pas mal de cahiers. J'écrivais tout ce qui me passait par la tête. Et j'en ai fait des chansons. Fait des chansons parce que j'avais envie de sensibiliser les gens, j'avais envie de partager aussi. J'aime bien avoir l'avis d'autres personnes sur ce qui se passe. Et je l'ai fait en chanson.
0: Alors justement, l'avis des autres, c'est vrai que c'est, on sent que c'est important pour vous. Vous êtes dans la communication, dans le partage, Swad Massi. L'album, depuis qu'il est sorti, on est nombreuses et nombreux à en parler. Quel est le retour du public? Qu'est-ce qu'ils disent?
1: Alors, c'est difficile de parler de soi, mais j'aime bien, la plupart des gens aiment bien ce son rock, ça leur parle, ça leur rappelle un peu la période où il y avait beaucoup d'artistes engagés qui se révoltaient et qui participaient, qui avaient des festivals où ils chantaient, ça leur évoque cette période-là. Et ils aiment bien la pochette d'album, là, cette couleur.
0: Rouge!
1: Le rouge, oui. La photo aussi, qui rappelle un peu les guerrières berbères.
0: Ouais.
1: Et c'est les échos que j'ai eus, elles sont très positives et ça me fait vraiment plaisir.
0: C'est super que vous parliez de ça, du côté ensemble. Je sais pas comment décrire mieux. Alors pourtant, ce n'est pas mais c'est ensemble. C'est-à-dire que on a vécu des périodes dans les années 80, dans les années 90, où on était rassemblés. Alors derrière des artistes notamment, et on était tous ensemble et on chantait ensemble des chansons. Je me souviens par exemple de Salut à toi, des Berruriers Noirs, des choses comme ça. Où il y avait un sentiment de communauté qu'on a peut-être perdu. On parle même maintenant d'archipélisation de notre société, ça veut dire on est chacun sur un petit bout d'île avec un téléphone qui nous envoie que les infos qu'on aime, que des gens qui sont d'accord avec nous et on communique plus. Donc vous pensez que des chansons, des concerts, ça peut rassembler les gens?
1: Je pense que la chanson a toujours rassemblé les gens. Elle a toujours, on a toujours construit des ponts avec les chansons, la musique, et ce qui nous permet aussi de créer des ça. C'est parfois de s'isoler aussi, de réécouter des chanteurs ou des chansons qu'on aime bien. Moi, je suis à l'ancienne. J'aime bien mettre un CD et écouter tout l'album. Ça me permet aussi de me poser, parce que on reçoit tellement d'informations qu'on sait plus quoi prendre, et voilà.
0: Donc se plonger dans un album. Alors plongeons, tiens, puisque c'est l'heure, dans Agathe, l'album de Souad Massi. Vous croiserez Tilly.

0: On parlait tout à l'heure des guitares électriques, elles arrivent, mais je voulais qu'on parle de ce moment-là aussi, de l'album. Alors, pour le coup, ceux qui vous ont découvert à vos débuts vont dire « Ah, on retrouve notre Swad qu'on aime !» Presque folkeuse, en fait. Qu'est-ce que ça dit, cette chanson?
1: En fait, cette chanson, elle paraît triste. Elle est triste.
0: Un peu mélancolique. Hein,
1: elle est mélancolique, mais il y a une forme d'amour aussi. Parce que je demande au soleil d'aller caresser la joue d'une autre personne qui est triste. Voilà, c'est une chanson aussi sur le partage.
0: Allez, on branche les guitares.

0: souviens de Rachid Tara qui chantait du rock en arabe. Là, vous faites ça sur Zagat, cette chanson géniale. Il y a beaucoup de rock en langue arabe?
1: En tout cas, dans, que ce soit au Maghreb ou au Moyen-Orient, j'ai rencontré pas mal de jeunes qui faisaient du rock ou du rap ou du reggae. Vous avez parlé de Rachid Tara, je voulais juste rebondir ce que...
0: Oui.
1: Parce que Justin Adams avait réalisé pas mal d'albums de Rachid Tara et c'est lui aussi qui a réalisé cet album.
0: Ouais.
1: Peut-être que c'est pour ça qu'on retrouve aussi quelques sonorités.
0: On sent quelque chose, bien sûr. Il y a une cousinade quelque part. Mais ce qui est super, c'est que, en fait, vous aviez vos compositions et Justin Adams, il arrive en fait après, une fois que vous êtes en studio et que vous voulez donner une couleur particulière, c'est ça?
1: Dès le départ, j'avais envie d'aller vers le rock et c'est vrai que Justin Adams, il est venu, il m'a encadré et il a réalisé, il a fait les arrangements et il a ramené sa couleur aussi, très rock.
0: Et il a même fait ressortir votre côté punk. Je me lève

0: Moi, j'ai décidé, c'est mon nouvel hymne. 6 heures du matin, c'est l'hymne de la charge mentale. Swad, oh bravo.
1: À chaque fois que je suis dans le métro le matin, je pense à cette chanson. Je vois les gens fatigués. J'ai dit, on est tous pareils, on est tous fatigués. Ouais. Surtout les femmes.
0: Surtout les femmes. Ouais. Vous regardez beaucoup les gens vivre autour de vous pour vous inspirer.
1: C'est fou parce que moi, le matin, ou pas le matin, spécialement le matin, mais je ne regarde pas mon téléphone dans les transports parce que déjà je perds beaucoup d'affaires. Et je regarde les gens et c'est dur. Hein. Je ne voudrais pas critiquer, mais. Je fais partie des rares personnes qui regardent les autres ou qui lisent ou pensives, mais pas sur mon écran.
0: Ouais.
1: C'est pas que les ados ou que les jeunes, même les personnes de mon âge ou sont tous sur leurs écrans et ça me fait vraiment peur.
0: Oui, parce qu'on
1: se regarde plus
0: et on ne rêvasse plus. Parce qu'en fait, quand on est sur le téléphone, alors on a beau regarder des trucs débiles, n'empêche que le cerveau est occupé. Alors que c'est la divagation finalement qui fait la créativité.
1: Et parfois, je me dis, si jamais il arrive quoi que ce soit, un vol ou quelqu'un qui fait un malaise, on ne sait même pas comment il était habillé, on ne sait pas ce qui se passe autour de nous. Et on est vraiment dans notre monde, dans notre écran. Et ça nous, je ne sais pas, moi, ça, c'est quelque chose vraiment qui me fait vraiment peur.
0: Oui, c'est effrayant. En fait, on n'a pas conscience de notre environnement. Alors qu'on vit dans un monde où on devrait faire très attention à notre environnement.
1: Bien sûr. Ah, bien sûr.
0: Une des leçons de Zagat, l'album de Swad Massi. Allez.

0: bravo pour ce bel album, Zagat. C'est un album qui a été, vous diriez, plutôt facile à fabriquer, à imaginer, à inventer, ou ça s'est fait un peu dans la douleur?
1: Est-ce qu'il était facile à faire? Non, pas du tout. Moi, je prends beaucoup de temps pour écrire et je me prends la tête quand j'écris. J'essaie de choisir. Je fais très très attention quand je choisis mes mots et c'est vraiment à chaque fois c'est une période pour moi de recherche et de tension. Ça n'a jamais été facile.
0: Donc vous voulez à la fois être précise, incisive, quand on cherche le mot juste, c'est ça en fait qui se passe, c'est qu'on veut pas, on veut que tout le monde comprenne.
1: En fait, j'ai l'idée, j'écris bien sûr, après c'est vrai que j'écris en arabe à part les chansons que j'ai écrites en français,
0: ouais.
1: Mais c'est que je suis très très dure avec moi-même parce que je suis très exigeante, je me dis toujours que c'est pas assez, c'est pas bien, il faut que j'écrive mieux que ça, je suis très très dure avec moi-même.
0: Mais Swed, le monde entier vous aime, en France on vous adore, pour vos concerts on vous attend en Allemagne, en Angleterre, en Hollande, est-ce que ça, alors même si j'entends et j'admire le fait que vous soyez si dure avec vous-même, mais est-ce que ça vous apporte quand même un peu de réconfort dans les moments de doute?
1: Le réconfort, je l'ai sincèrement quand je suis sur scène. Quand je suis sur scène, parce que je partage la musique avec mes musiciens, il y a une interaction avec le public, je vois comment ils réagissent. C'est ce que j'aime, c'est ça mon réconfort. Mais après, dans l'écriture, non, ça a toujours été douloureux pour moi.
0: Bon, bah merci de vous faire un peu mal pour nous faire beaucoup grossesse. De bien après.
1: C'est comme ça. Une grossesse, oui.
0: Mais c'est un beau bébé, Zagat. Merci. Sachez-le.
1: Ouais,
0: sachez-le.
1: C'est mon troisième bébé.
0: C'est ça, un bébé.
1: Non, j'en ai d'autres, mais bon, c'est. Non, je parle des albums. Hein,
0: oui.
1: J'ai pas 10 enfants.
0: Alors, c'est un bébé, du coup, quand ils filons la métaphore, ouais. Un bébé qui a été enregistré à moitié en Angleterre France. Et à moitié en France.
1: Oui,
0: ouais.
1: Oui, j'avais envie d'avoir ce son british.
0: Ça marche, hein. Ouais.
1: J'allais vers le rock et j'avais vraiment envie de ne pas tricher. Et même avec Justin, avec les musiciens avec qui j'ai travaillé en partie en Angleterre, j'avais besoin de cette énergie anglaise, on va dire, pour certaines chansons.
0: Et puis, il y a des invités aussi sur le disque. Alors, un grand philosophe du XIIe siècle, andalou de langue arabe, il s'appelle Averroès, et vous le citez dans la chanson « L'équation numéro 2 ». Et si vous vous dites « Oh là là, mais moi, en cours de philo, j'ai pas révisé Averroès », croyez-moi, cette phrase-là, vous la connaissez sans savoir même que c'est de lui.
2: L'ignorance mène à la peur. Et la peur mène à la haine, et la haine mène à la violence. Voilà l'équation.
0: Ah, et c'est très puissant, hein, ces mots d'Averroès. Ça vous arrive souvent de citer des auteurs dans vos chansons ou c'est une première?
1: Alors, dans le passé, j'ai le plaisir de lire des poèmes avec des musiciens dans la formation Cœur de Cordou. Et je rendais hommage à certains poètes. Et ça m'a toujours inspirée pour écrire. C'est-à-dire que ça m'arrive de prendre au hasard un philosophe ou un écrivain et je lis une citation très connue et ça mûrit après dans ma tête et je peux composer à partir d'une citation, par exemple.
0: Voilà, Swed Massi, fit Averroès. C'est pas tout le monde.
1: C'est la classe.
0: C'est la classe. Exactement. Il y a aussi Youssoupha. Youssoupha est sur l'album pour une chanson qui s'appelle Congo Connection. Alors oui, ça parle du Congo, mais ça peut parler de tout un tas d'autres pays d'Afrique.
1: Tout à fait. Où les enfants, où les gens sont exploités.
0: C'est sûr. Des pays qui devraient être les plus riches parce qu'ils ont les ressources énormes et pourtant les gens crèvent de faim.
1: Et dommage parce que il y a de la corruption. Et c'est toujours les pauvres qui payent. Et j'avais envie de soulever surtout le problème des enfants qui sont exploités dans les mines et pour fabriquer nos fameux téléphones, ordinateurs, avions, drones. Et voilà, tout est connecté. On le voit pas parfois, mais c'est des nouvelles drogues en fait.
0: Youssoupha et vous, c'est beau. Ouais.

0: Alors elle fait ça, Swad Massi, dans son album Zagat, elle partage avec vous sa vision du monde. Alors oui, il peut être très laid en ce moment, il peut faire très peur, mais ça ne veut pas dire qu'on ne peut rien en faire. C'est ça en fait un peu votre philosophie. On peut en faire quelque chose de tout ça.
1: De toute façon, on n'a pas le choix.
0: Oui,
1: moi j'estime que quand on est adulte, il faut qu'on se surpasse pour rassurer nos enfants, ceux qu'on aime, et autant qu'artiste, je pense que notre rôle, c'est aussi de pouvoir avoir l'intelligence de faire jaillir la lumière de l'obscurité. Je pense que c'est notre rôle aussi, à nous les artistes.
0: Ouais, alors il y a, pour terminer, ma chère Swad Massi, un duo avec Gaël Faye. Ça s'appelle « D'ici, de là-bas ». C'est l'identité, là, qui est questionnée. C'est quelque chose qui vous tracasse ou pas?
1: Alors, c'est une chanson que j'ai faite avec Gaël Faye, et c'est pour dénoncer le racisme.
0: Ouais.
1: C'est l'identité, oui et non. Parce que moi, je sais d'où je viens et je sais où je suis. C'est un bagage qui m'a enrichi plus qu'autre chose. C'est surtout pour dénoncer les amalgames. Mm-hmm. Parce que nos origines, à nous, on va pas les effacer pour faire plaisir à certains. C'est juste pour dire que pour nous, c'est une richesse, cette double culture, et qu'on est là pour rayonner et pour construire, et que c'est possible.
0: Ouais, et c'est dit avec tellement de finesse, d'intelligence. Swad Massi, merci d'avoir rebranché les guitares électriques.
1: Ça vous va.
0: Merci de l'invitation.
1: Super bien.

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2: C'est une des premières chansons qui m'a inspiré une question sur le genre que nous sommes, sur le travestissement. Et je trouvais ça hyper audacieux de le faire à cette époque-là. Quand j'étais petit et que j'écoutais cette chanson, je regardais la liberté de Diane Tell qui pouvait le chanter avec un air si... Oui, si libéré.

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2: Bonjour, bonjour. Comment allez-vous aujourd'hui ? Cet été, nous profitons des meilleurs moments au taquet avec Valérie Damido et Eric Bastien. L'occasion de passer un bon moment à l'heure du déjeuner et de nous changer les idées si, par exemple, on est au travail. Ce jeudi, nous ferons la connaissance de Richard qui a tendance à casser sa table basse, de Max qui aime bien cuisiner, d'Adèle qui collectionne les Barbies, sans oublier Patrick qui délègue la gestion de ses papiers à d'autres car il n'aime pas ça. On les adore, nos candidats, sur votre radio ici.
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2: Direction l'année 1995 maintenant. Que faisiez-vous d'ailleurs cette année-là ? Est-ce que vous en souvenez ? Jacques Chirac était élu président, Toy Story sortait au cinéma et Florent Pagny nous proposait une première compilation avec ce titre qui d'ailleurs donnera son nom à l'album. Bienvenue chez moi sur votre radio ici.

0: Il sera sur les routes de France à partir de mi-octobre, Amiens, Lille, Pau et ailleurs. Florent Pagny, bienvenue chez moi. Et bienvenue surtout dans la vie de Richard d'ici Loire-Océan. Richard qui est un vrai maladroit. Sa table basse, ou plutôt ses tables basses en sont témoins. Tout cela a beaucoup amusé Valérie Damido et Eric Bastien sur votre radio ici.
1: Richard, c'est notre petit Pierre Richard.
2: Oh bah, Pierre Richard, hein.
1: Pierre Richard.
2: Évidemment.
1: Alors, il paraît que il t'arrive quand même pas mal de problèmes. Par exemple, à chaque fois que tu fais des fêtes à la maison avec ta femme, tu danses et tu casses la table basse. Est-ce que c'est vrai cette histoire ?
3: Bah ouais, c'est vrai, ouais. Mais essaie de danser, c'est pas pareil.
1: C'est-à-dire ? Tu essaies ?
3: Bah, je fais un peu n'importe quoi parce que j'aime bien m'éclater, mais bon, c'est vrai que à chaque fois la table basse, ça mange. Maintenant, on a décidé d'acheter une table basse massive. Donc, c'est plus la table basse qui va casser.
1: Ah, bah oui, là, si tu prends un truc en marbre, c'est sûr que ça bougera pas. Tu prends un cube de béton et hop, là, on n'en parle plus.
2: Ça fait mal, hein.
3: Non, bon. C'est vrai.
1: Bon, il paraît qu'une fois, t'as quand même coupé les cheveux de ton fils de 8 ans, t'as oublié d'enlever le sabot, il a été rasé à blanc.
2: Oui, mais il a réparé après. Il n'y a pas de problème.
3: Non, j'avais oublié de mettre le sabot, le sabot.
1: Oui.
3: Et quand j'étais attaqué, bah, moi, j'attaque toujours de face, hein. Des problèmes, c'est comme des problèmes.
2: Défigure les gamins.
3: C'était un Iroquois à l'envers, on va dire.
2: Oh non !
1: Mais pauvre gosse, mais il doit il a dû te détester, cet enfant.
3: Ah oui.
1: Oh, mais c'est
3: une heure ou deux avant qu'il veuille quelque chose.
1: Oh my god.
2: Il a cherché à être adopté après ou à partir de chez toi parce que.
1: Attends, parce que c'est pas tout. Il veut justement, bah, pour se faire pardonner de la coupe qu'il a fait à son gosse, il décide d'aller acheter des rollers chez Decathlon.
2: C'est pas une bonne idée, je pense.
1: Oh bah, comme il... Pas du tout, parce que quand il arrive dans le magasin, il voit un skate. Il se dit, ah, quand j'étais jeune, je faisais du skate. Donc, hop là, parce que moi j'ai fait la même, hein, donc je vois bien ce que t'as fait. Tu sais, quand j'étais jeune, je faisais du skate. Il est monté sur le skate. Sauf que comment te dire ? Eh ben, il a tout fait tomber dans le rayon, n'est-ce pas ?
3: Et puis moi avec.
1: Et ben voilà. Non, il faut arrêter là maintenant. Il faut arrêter, mon petit chat. Il faut arrêter, c'est. C'est plus possible parce que il va t'arriver des bricoles. Tu vois, il y a un moment donné. Non, il faut rester.
2: On n'a plus l'âge, hein. C'est
1: on a
2: fini,
1: plus l'âge.
3: C'est ça, oui.
1: Alors, c'est la question à choix multiple qui peut te faire marquer 3 points de plus. Je vais te poser la question, te proposer des réponses et à mon top chrono, tu auras 10 secondes pour me donner ton choix. Tiens, on va chanter.

0: Vous savez qui manque à cette bande? Mamido.
1: Mamido.
0: On n'a pas retrouvé qui est Mamido, la chanteuse Mamido. On cherche toujours. Hein.
1: Oui, c'est vrai. Alors écoute bien. Nous allons parler du Mardi Gras, car aujourd'hui, mardi 17 février, c'est Mardi Gras.
0: C'est pas vrai.
1: Et alors, je vais te demander pourquoi on se déguise à Mardi Gras historiquement. Alors, je te propose pour effrayer l'hiver, pour se cacher des autorités religieuses, pour inverser les rôles sociaux le temps d'une fête, pour ressembler à Éric Bastien.
0: Mais oui.
1: Alors, pourquoi on se déguise historiquement? Pour effrayer l'hiver, pour se cacher des autorités religieuses, pour inverser les rôles sociaux le temps d'une fête, ou pour ressembler à Éric Bastien. Top chrono, 10 secondes.
2: Ressembler à échanger des rôles sociaux.
1: Échanger les rôles sociaux. C'est ça. Et oui, Mardi Gras, ça prolonge les fêtes médiévales et les hiérarchies étaient inversées. Les pauvres jouaient les riches, les fous les puissants. Et tout le monde permettait à tout le monde d'avoir l'anonymat, la liberté de se déguiser. C'était génial. Voilà, 7 points pour toi.
0: Mais vous n'avez pas réinventé les règles sur cette question, du coup.
1: Mais il n'y a pas de règles à réinventer.
0: Oui, bien sûr.
1: L'énoncé des règles n'a qu'à être plus clair.
0: Vous avez répété 2 fois la question. Bah, ce n'est pas 10 secondes que vous lui avez offert, mais 20 secondes.
1: Mais je répète toujours 2 fois la question. Qu'est-ce que tu racontes? Même toi, tu le fais.
0: Je vais faire pareil, Laetitia.
1: Mais tout le monde fait pareil, on répète toujours 2 fois.
0: Laetitia qui va gagner. Je fais tout pour que tu sois avec nous vendredi, Laetitia.
3: Merci, merci, merci.
0: Mais oui, mais tu sais, j'ai pas un bon coaching. Hein. Je fais ce que je peux, mais j'essaye. Laetitia, alors, ma petite Laetitia, avec l'Indre-et-Loire qui habite à Fondette. On m'a dit que ton chéri était musicien. Il joue de quoi?
3: Eh ben, il joue de presque tout.
0: D'accord.
3: Il fait de la guitare, de la basse, du piano, de la batterie, tout ce qui fait de la musique, il arrive à sortir quelque chose de vraiment entendable.
1: T'es marié avec Rémi Bricard?
0: C'est la vie en couleur. En fait, son chéri, c'est le catalogue La Redoute. Il sait tout faire. Et alors, il a un groupe. Et toi, tu chantes dans le groupe. Alors, comment il s'appelle ce groupe?
3: Alors en fait, le groupe avec lequel je chante s'appelle les Nordic Singers et je suis en deuxième chanteuse, oui, avec Anne qui était la vraie chanteuse.

0: Vous écoutez ici la recette Jack et Carla. Valérie Damido et Eric Bastien sont maintenant avec Max d'ici Gironde qui va nous donner envie avec ses spécialités culinaires et Clotilde d'ici Berry qui va nous étonner avec un talent inutile, complètement improbable. Je vous promets, il y a de quoi de rester perplexe sur votre radio ici.
1: Alors, il paraît, mon petit Max, que tu adores cuisiner parce que ta maman était chef cuisinière d'un grand restaurant.
2: Absolument.
1: Donc elle t'a appris à cuisiner.
2: J'ai surtout beaucoup regardé.
1: Et alors, c'est quoi ta spécialité?
2: Oh, la spécialité, comme j'avais dit à Gwenaël, mais elle ne connaissait pas, la spécialité ici quand même, c'est la lamproie à la bordelaise.
1: Et qu'est-ce que la lamproie? Qu'est-ce que c'est? Moi non plus, je ne connais pas la lamproie.
3: Pas non plus, non.
1: Qu'est-ce que c'est?
2: C'est vrai. La lamproie, c'est un poisson anguille, mais voilà. Grosse, plus grosse, puisque ça peut faire un kilo.
1: Ah oui, quand même.
2: On ne peut plus la pêcher en Gironde, mais on peut la pêcher, on en trouve encore, je dirais, en Loire, dans la Loire et dans la Dour.
1: Ah d'accord, il n'y en a plus en Gironde, bah, c'est bien dommage.
3: Mais on ne peut pas la pêcher, si j'ai bien compris.
1: Mais on ne peut plus la pêcher en Gironde.
2: C'est interdit, elle est protégée ici.
1: Bah oui.
2: On ne peut pas.
1: La surpêche,
2: mais on peut toujours en trouver, on peut se débrouiller par des pêcheurs qui peuvent en faire venir de Loire. Et à ce moment-là,
3: c'est du braconnage.
2: On peut la cuisiner, mais c'est un poisson qui est onéreux.
1: D'accord, ok. Alors, par contre, tu fais du confit de cochon, il paraît, tu fais des beignets et tu fais des pets de nonne.
2: Ah oui.
1: Alors, ce nom m'a toujours fait rire, je ne sais toujours pas ce que c'est. Hein.
3: Une pâtisserie.
1: Oui, merci, mais j'ai 61 ans, je ne sais pas ce que c'est. C'est quoi un pet de nonne?
2: C'est un gros beignet.
1: Ah, c'est un gros beignet, mais à
2: c'est
1: quoi?
2: C'est des beignets de la mi-carême.
1: Bah c'est bientôt alors.
2: Eh oui, c'est bientôt.
1: Eh oui, la mi-carême, c'est bientôt. Oui. Et voilà.
3: 61 ans voilà. Pour savoir ça quand même.
1: Ben voilà. Eh ben oui, qu'est-ce que tu veux?
2: On apprend à tout âge.
1: Exactement, mon petit Max. Mais oui, mais ça lui passe par-dessus. Alors écoute bien, c'est une question à 3 points. Je vais te mettre un extrait de quelque chose, je vais te faire les propositions. Et à mon top chrono, tu auras 10 secondes pour me donner ta proposition. Écoute bien l'extrait.
4: Atmosphère, est-ce que j'ai une
1: Atmosphère, est-ce que j'ai une gueule d'atmosphère? Dans quel film on entend cette réplique? Les enfants du paradis, Hôtel du Nord, Quai des brumes, La vie d'Éric Bastien.
3: Oui,
1: voilà.
3: Bien sûr.
1: Atmosphère, est-ce que j'ai une gueule d'atmosphère? Les enfants du paradis, Hôtel du Nord, Quai des brumes, La vie de Bastien, top chrono, 10 secondes.
2: Je dirais Quai des brumes, mais je ne suis pas sûr. Quai des brumes.
1: C'est pas ça, c'est Hôtel du Nord. C'est le film de Marcel Carné, 1938. Elle se dispute, Arletty, sur le pont du canal Saint-Martin. C'est Hôtel du Nord, elle est face à l'hôtel, d'ailleurs, dans l'extrait. Bon, bah pas de points, mais c'est pas grave, tu vas te rattraper.
3: T'as beaux yeux, tu sais, ça c'est Quai des brumes, t'as de beaux yeux, tu sais, avec Gamin, notamment. Clotilde, oui. Qui est notre petite Clo, qui est picarde, qui habite aujourd'hui dans l'Inde, parce qu'elle s'est installée à la campagne, qui fait mijoter de bons plats et qui pêche la carpe. On parlait de pêche en étant aussi. Alors, on a 3 points, mais on va peut-être faire mieux.

0: Mathilde. Dis donc, un petit peu de voyage. Tu as été en Sardaigne lors de tes études. C'était à quelle occasion? Tu as été fait des études de quoi en Sardaigne?
1: Eh ben, parce que j'ai fait un stage lors de mon BTS, gestion et maîtrise de l'eau.
0: Ok.
1: Et je me suis retrouvée 3 semaines en Sardaigne pour faire un stage dans une usine d'eau potable.
0: Bah, sympa ça, t'as pas mal voyagé, ouais, hein, t'as été sympa, au Maroc, à Bruxelles, à Amsterdam, à Milan, avec Cédric. Et pourtant t'as peur en avion, donc tu te forces, tu te forces du coup?
1: Bah oui, je prends sur moi, mais je suis contente quand on atterrit. Quoi.
0: Donc, oui, bah, j'imagine bien. Alors là t'as envie d'aller sur l'île de la Réunion.
1: Oui.
0: Ah ouais, t'as envie de danser le Sega, seulement c'est 10 de mémoire, 10, 11, 12 heures hein, pour aller jusque dans l'océan Indien.
1: Ouais, ouais,
0: c'est pas à côté, hein. Bah, je te le souhaite d'y aller. Si t'étais un animal, puisqu'on parlait de la pêche, bah tu serais un poisson.
1: Voilà, un poisson dans l'eau, ouais.
0: Petit poisson, petit popa. Un tout petit poisson ou un gros poisson?
1: Oh, un petit poisson dans un étang tranquille, quoi.
0: Oh, un petit poisson, quoi. Alors, tu sais, on aime bien parler des talents inutiles et on découvre parfois des choses assez hallucinantes. Mmh. Et Gwenaëlle, que l'on cite souvent, a découvert que tu avais, comme les autres, un talent inutile. Tu sais, alors là, j'ai halluciné parce que j'ai... Je pense qu'on peut mettre X-Files. Allons-y. Elle sait imiter la pantoufle.
1: Exactement.
0: Alors, est-ce que tu peux développer? Et
2: la
0: nous pantouf, expliquer.
2: Oui, ce serait pas mal que tu développes.
1: Eh ben, il faudrait le voir pour le croire.
0: C'est-à-dire, tu fais quoi pour imiter la pantoufle?
1: Eh ben, j'imite la pantoufle, mais ça va être compliqué.
0: Non, non, mais ce que tu fais, en fait, tu t'allonges
2: c'est
0: par terre.
2: C'est visuel, c'est visuel.
0: Oui, bien sûr, mais tu t'allonges par terre sans bouger.
1: Voilà.
0: Mais surtout, pourquoi tu fais ça?
2: Bah, c'est inutile, donc.
0: Pourquoi tu imites? Qui te demande de nous imiter la pantoufle?
2: Ça la fait rire.
1: Oui, oh là, voilà.
0: Bah, écoute, envoie-nous des images parce que j'ai une curiosité quand même par rapport à ça.
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2: Et nous avons une pensée ce midi pour tous ceux qui sont dans les feux, notamment dans le Var et dans le Diois en Drôme. Bon courage à vous. La suite des meilleurs moments d'Otakès, c'est juste après Renan Luce, La Lettre, sur votre radio ici.

0: Il part en tournée à partir de fin septembre. Renan Luce dans la playlist d'ici La Lettre. Faisons connaissance maintenant avec Patrick d'ici Provence qui a un gros point commun avec Valérie Damidot et Emmanuel d'ici Loire-Océan dont la spécialité en cuisine a fait saliver Eric Bastien. Je suis d'accord avec lui, ça a l'air délicieux.
1: Donc, mon patoche, tu as 3 points, c'est pas mal, j'ai envie de te dire.
2: Oui.
1: Alors, on parlait de points communs, toi et moi. On a un énorme point commun, toi et moi. C'est surtout qu'on a la même passion pour notre taulier national, notre Jojo Alfred. Les gens de chaîne s'en va le jour, c'était ma belle pour ça de l'amour. Hey aimons la chance. Alors, Johnny, hein, on est quand même... passion de Johnny, tu l'as vu souvent en concert ?
2: Oui, je l'ai vu 4 fois. Bon, pas dans les grands stades et tout, mais bon, je l'ai vu à Marseille, au Dôme, tout ça, dans des zéniths. Ouais, je me suis régalé, parce qu'on le voyait, il n'était pas trop loin, quoi. Je l'ai vu à l'Arena d'Aix aussi. Oui, non, c'est sympa.
1: Ah oui, mais dis donc, c'est bien, 4 fois en déjà.
2: Hey. Oui, c'est vrai. Bon. Avec mes fils. Alors, je voulais te dire, Valérie, parce que j'ai un fils qui est DJ à Nice.
1: Oui.
2: Voilà, il s'appelle Mario, et voilà, je l'aime, et j'aime mon autre fils. On est tous dans l'événementiel dans ma famille. Il est magicien à Aix-en-Provence.
1: Et il s'appelle comment?
2: Pierre. Voilà, ah. Pierre, il est magicien. J'ai 2 petits-enfants, Gabriel et Elsa, et voilà, 6 ans et 3 ans. Magnifique.
1: Alors, Pierre le magicien, Mario le DJ, et les petits-enfants, ils vont faire quoi alors? Acrobates?
2: Ah ben peut-être, le cirque, oui, peut-être.
1: Eh oui, pourquoi pas, j'ai envie de te dire.
2: C'est dans les gènes.
1: Eh ouais, bah oui, c'est dans les gènes, exactement, voilà. Ouais. Alors, bah oui, c'est dans les gènes, parce que t'étais plutôt un artiste, parce que par exemple, tout ce qui est administration, paperasse...
2: Oh, ouais, non, c'est pas mon fond.
1: Eh ouais, bah t'es comme moi, j'ai un
2: problème. Moi c'est ça, les paillas, les barbecues, enfin les apéros... Enfin,
3: La vie, quoi. Qu'est-ce qu'on s'en fout des papiers?
1: Alors, les papiers, le barbecue, tout ça, bien sûr. Mais du coup, c'est qui gère tes papiers?
2: Ben, c'est des copines, des voisines.
3: Les pauvres. Il fait travailler tous les gens, le voisinage, lui.
2: Voilà.
3: La compta, le secrétariat.
2: Les aides sociales. Enfin, voilà, quoi, je me débrouille quand même, ça va.
1: Tu te débrouilles, d'accord. Alors, écoute bien, c'est la question à choix multiples. C'est pour marquer 3 points de plus. C'est une question de télévision. Écoute bien la question. Et je te propose des choix, et à mon top chrono, tu auras 10 secondes pour me donner ton choix. Quelle chaîne de télévision a vu le jour le 20 février 1986? Alors, M6, Canal+, La 5 ou ma chaîne de vélo? Donc, quelle chaîne de télé a démarré sa carrière le 20 février 1986? M6, Canal+, La 5 ou ma chaîne de vélo? Top chrono, 10 secondes.
2: Ouais, je vais partir sur Canal+.
1: Et c'est... Ah. Non, chéri.
2: Non.
1: C'est La 5.
2: La 5, oui. J'ai hésité.
1: Et ouais. C'est 20 février 86, c'est Berlusconi qui lance ça. Ça a été la première chaîne privée gratuite en France et elle a cessé d'émettre en 92, donc c'est dire si c'est vieux. Et
3: C'était triste.
1: Et
3: Jean-Claude Bourret, je me souviens, oui. La 5 est morte et tout, c'était dur. Ouais.
1: Bon, et ben pas de points pour toi, mon chat, mais tu restes en tête avec 3 points.
3: Bon, Emmanuel avec ici Loire-Océan, oui. Emmanuel en Vendée, à Tresseptier, on a 2 points déjà, Emmanuel, on est pas mal. Emmanuel qui adore la cuisine, on n'a rien dit, mais bon, il paraît que tu excelles dans le hachis parmentier de canard, à la patate douce en plus, rien que ça. Oh, qu'est-ce que ça a l'air bon.
4: Déjà, ça change du hachis parmentier normal.
3: Ah ben, je suis d'accord.
4: Du steak haché, voilà. C'est bien meilleur.
3: Oh là là, bien là, meilleur. Là. Hachis parmentier de canard à la patate douce.
1: On
3: a un petit bus, on va venir à la maison avec plaisir. Dis donc, alors Emmanuel, t'as des talons, on vient de le dire dans la cuisine, mais t'es un peu Miss Gadin, hein, a priori.
4: Un peu, oui.
3: Parce que petite, tu t'amusais avec tes sœurs, tu perdais l'équilibre à un moment donné, voilà, et tu tombes sur un cactus. Et où est-ce que t'étais où pour tomber sur un cactus?
4: Moi, j'étais chez, ça devait être chez des amis à mes parents ou des voisines, je sais plus. Ben, je sais plus dans le contexte exactement, mais je faisais chaud. C'était un été et boum, je me suis cassé la figure. Les fesses, les premières dans le cactus.
3: Ouais.
4: Du coup, après, ça a un petit peu mal.
3: On a dû enlever les épines à la pince à épiler. Mais ta fille aussi a un petit côté Miss Gadin, parce que ta fille joue au badminton. Toi, tu veux lui montrer comment jouer. 2 coups de raquette plus tard, tu glisses. Et qu'est-ce qui se passe?
4: Je me rupture les ligaments croisés.
3: Ah oui, quand même. Ah là, on est du très très haut niveau. Pour le pauvre. Non mais on rigole.
4: Je suis pas sportive du tout, donc j'ai fait ça avec des tongs. Donc forcément, faut surtout pas faire du badminton avec des tongs.
3: Mais, ah bah,
4: c'est dangereux.
3: Mais oui, au travail, t'as glissé, tu t'es retrouvé sur la terre. Voilà, c'est des clients qui t'ont relevé. En fait, ta vie, c'est vidéo gag. Voilà.
4: Ouais,
3: c'est vrai, t'aurais pu passer dans l'émission. En plus, il t'est arrivé un truc comme ça où t'as été filmé par des caméras de surveillance en train de te vautrer. Donc évidemment, ça a fait le tour. Oh là là.
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0: Le prochain rêve, nouveau duo de Grand Corps Malade avec Stilto. Le premier sera en tournée à partir de janvier, la seconde en concert le 30 août prochain à la Foire en Seine à Châlons en Champagne. Valérie Damido et Eric Bastien sont maintenant avec Gérard d'ici Sud-Lorraine qui a une passion pour les petites voitures, mais pas n'importe lesquelles. Et Valérie d'ici Loire-Océan qui nous raconte la rencontre avec son mari sur votre radio ici.
1: Alors, notre ami Gérard, dis donc, il paraît que tu bricoles pas mal, que tu sais peindre, que tu sais poser du papier peint.
2: Ah, c'est la seule chose que je sais faire.
1: Ah,
2: c'est déjà énorme. Bricoleur, à part peindre et du papier peint. Sinon, je suis, à mon grand regret, je suis pas du tout bricoleur. Dieu merci, mon fils est beaucoup plus bricoleur que moi.
1: Oh, mais enfin, poser du papier et peindre, tu sais, c'est dur quand même déjà.
2: Ah. Ah non, bah vous en savez quelque chose, Valérie.
1: Oui, bah j'en sais quelque chose, c'est pour ça que je te dis que maroufler, c'est pas... Ah, voilà. Alors, en revanche, il y a une nouvelle passion pour toi qui vient d'arriver dans ta vie. Tu construis des trucs en Lego, qu'est-ce que tu construis?
2: Ah, je construis des petites voitures en Lego, qui c'est une passion, on peut appeler ça comme ça, oui et non. C'est-à-dire que je suis tombé malade il y a 2 ans, et je, bah, pour oublier un petit peu ce qui m'arrivait, mon fils qui construisait beaucoup de petites voitures en Lego m'a donné envie d'en faire. J'en ai acheté une et puis ben maintenant je crois que j'en suis à 60 et j'ai même obligé d'acheter une étagère pour les mettre parce que j'en avais partout.
1: Ah oui. Ah d'accord, mais alors est-ce que tu as fabriqué les voitures de James Bond?
2: Alors non, parce que la voiture la plus connue de James Bond, c'est une DB, l'Aston DB5. Mais elle est sortie à construire en Angleterre, mais pas en France, malheureusement.
1: Eh ben, c'est l'occasion d'aller en Angleterre.
3: Ben oui.
1: Tu vas passer un week-end à Londres et tu vas t'acheter l'Aston Martin.
3: Il y a une boutique Lego à Londres extraordinaire en plus. Voilà.
1: Oui, il y a une très grande boutique. Et elle est magnifique, cette boutique. Elle te plairait énormément.
2: Alors,
1: donner
2: l'adresse alors.
1: Ah bah,
3: à Leicester Square.
1: Exactement, Leicester Square.
3: Leicester Square, on dit. Voilà. À la Eric Bastien, on dit Leicester Square.
1: À la normale, on dit Leicester Square.
3: Leicester Square.
1: Voilà. Alors, on va tout de suite jouer à la question à choix multiples qui peut te permettre de gagner 3 points de plus. Je te rappelle que tu es en tête. Donc, je vais te poser la question, je vais te faire des choix de réponse. Et à mon top chrono, tu auras 10 secondes pour me donner ton choix. Écoute bien la question.
2: D'accord.
1: Qu'est-ce qu'une gavotte? C'est quoi une gavotte? Alors, petit 1, une danse folklorique, une petite barque en bois, un vêtement traditionnel ou le surnom d'Éric Bastien. Qu'est-ce que la gavotte? Une danse folklorique, une barque en bois, un vêtement traditionnel ou le surnom d'Éric Bastien. Top chrono, 10 secondes.
2: C'est une danse folklorique, je crois.
1: Une danse folklorique. Est-ce que c'est une danse folklorique? Oui, c'est une danse traditionnelle bretonne qu'on va écouter immédiatement. Alors on fait ça en ronde, hein, souvent. C'est aussi en Cornouailles, en Haute-Bretagne. On la danse beaucoup encore aujourd'hui dans les fest-noz. Bravo, ça te fait 6 points Gérard. Tu t'envoles!
3: Oui, Valérie, tu n'es qu'à 1 point, mais t'es pas très loin, mais t'inquiète, ça va aller. Valérie, avec ici Loire-Océan qui habite à la montagne, ça s'appelle vraiment la montagne où elle vit. Alors, Valérie, on a dit tout à l'heure que t'es mariée à Bruno, que vous aviez des enfants qui ont déjà plus de 30 ans, hein, pour l'un. Ça veut dire que vous êtes rencontrés il y a tout juste 40 ans, me semble. C'est bien ça, tu confirmes? 1986?
4: Oui, tout à fait. Ouais. En 86.
3: Est-ce que tu sais ce qu'on écoutait à la radio comme slow en 1986, entre autres?
4: I'm still loving you.
3: Ah oui, il y avait peut-être ça. On va te le trouver, parce que moi je voudrais qu'on parle de ce solo et de ta rencontre avec Bruno. C'était au bal des pompiers un 15 août et c'était au Croisic. Regarde, on te le met pour toi. Hein. Alors Bruno t'a invité à danser un slow. Mais il ne s'est rien passé.
4: Non.
3: Parce que toi t'étais pas libre en fait.
4: Tout à fait.
3: Eh ouais, c'est ça. Alors, vous aviez des amis en commun. Vous êtes revus ou pas? Oui.
4: Oui, on s'est revus.
3: Alors, vous êtes revus?
4: On s'est revus à la patinoire.
3: Oui, alors attends, parce que Bruno a invité tout le monde chez ses parents à boire un verre, et toi, t'en as profité. Elle avait envie, hein. T'as repéré son nom de famille sur la boîte aux lettres?
4: Oui.
3: T'as cherché partout, et dans l'annuaire à l'époque, son numéro de téléphone, et tu l'as appelé pour le voir. Et qu'est-ce qu'il t'a dit?
4: Il m'a dit, ben non, je peux pas, je vais à la plage avec mes parents.
3: Oh! Alors, ils avaient 18 et 20 ans. Et puis, finalement, il a changé d'avis dans l'après-midi. Hein.
4: Voilà, on a pu aller boire un verre.
3: Et voilà, et ça s'est passé comme ça.
4: Et voilà.
3: Avec du Still Loving You. Et c'était il y a 40 ans, rencontré en août 86 et marié en 92. Waouh, 34 ans de mariage, c'est une belle rencontre, hein.
4: Ben oui, bien sûr.
1: Enfin, il a
4: avec
1: quand même.
4: Enfants.
1: Heureusement que t'es gentil, hein, parce que le gars qui te dit non, je joue à la plage avec mes parents.
3: Non, mais il avait 18 ans.
1: Et alors?
3: Il suivait ses parents.
4: Ah, il avait 20 ans, mais
3: il
4: bon, 20 ans. Bah ouais,
3: ah,
4: il 20 quand ans. Même, quoi.
3: Ouais, bah, non, mais ouais. Il a changé d'avis dans l'après-midi.
1: Oui, ça bah va. Moi, je suis désolé, je la trouve sympa. Moi, j'aurais dit, bah, tu sais quoi?
3: Il l'a fait attendre un peu. C'est une technique, ça.
1: Technique de quoi?
3: Oh, c'est vous, les filles, qui nous faites attendre souvent. Donc pour
1: ah bon? Bah, ouais. Jamais fait attendre personne.
3: Regarde, c'est un bon coup, là, ça fait 34 ans de mariage.

0: U2 dans la bande-son de votre radio ici. Dans un instant, Valérie Damido et Eric Bastien reviennent avec Jean-Louis d'ici Saint-Étienne, Loire, et Adèle d'ici Berne-Bigorre. L'occasion d'apprendre que Bambi n'est pas un fan, selon Eric. Vous ne verrez plus le dessin animé de la même façon. À tout de suite sur votre radio ici.
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2: Alors, Jean-Louis, tu as 2 points. Bravo, c'est magnifique. Je suis très fière de toi.
3: Ouais.
2: Donc, dans tous ces trucs qu'on a racontés sur toi, on a l'impression que tu es un homme extraordinairement parfait. Or, tu as un défaut. Comme tous les hommes, tu es têtu.
4: C'est bien ça.
2: Alors, ça se manifeste comment, cet entêtement? Par exemple, t'es têtu sur...
4: Mais je suis têtu.
2: Mais oui.
4: Têtu, voilà.
2: Mais ça veut dire que même quand t'as tort, t'es têtu, tu t'entêtes.
4: Oui, c'est un petit peu ça, oui.
2: Même quand ta femme te dit que tu as tort, tu continues à t'entêter.
3: Ah oui, c'est le principe.
4: Non, je reconnais les erreurs aussi, hein. Ici.
2: Ah, mais quand tu...
4: Je ne suis pas 100% têtu, non.
2: Ah, d'accord, tu es un tétinou, quoi. Tu es un tétinou.
4: Voilà. Voilà.
2: Alors, on t'a demandé si tu étais un animal, tu aimerais toi être un chien. Pourquoi un chien? T'aimes bien les chiens?
4: Ah, j'ai toujours aimé les chiens, oui. Petit ou gros, moyen, toute race de chien, oui, j'aime bien.
2: Mais t'en as pas?
4: Eh non, malheureusement. Parce qu'on a un petit chat, et le chat, il ne voudrait pas trop accepter le chien.
2: Oh, j'ai deux chiens et un chat, ça s'entend comme larron en foire, je peux te le dire.
4: Mais la nôtre, c'est une poreuse.
2: Ah, bon, elle va apprendre, t'inquiète, prends un chien.
4: Peut-être, mais j'ai bien avoir un chien.
2: Oui. La vie est courte, il faut prendre ce qu'on aime, voilà. Qu'est-ce que t'aimerais être comme chien, toi?
4: Bon, c'est des chiens, bon, des anciennes races, mais parce qu'on a eu un berger allemand, voilà.
2: C'est mignon, les bergers allemands, moi j'aime bien, c'est gentil en plus.
4: Oui.
2: Bon, mon chat.
4: Ou alors un berger australien, c'est sympa.
2: Oh, c'est sympa, bon, des bergers, quoi. Oui. Alors écoute bien, tu as 2, t'es en tête, je te propose de marquer 3 tout de suite, avec une question à choix multiple. Je te pose la question, je te propose des réponses, et à mon top chrono, tu as 10 secondes pour me donner ta réponse. Alors écoute bien. Dans la chanson All You Need Is Love des Beatles, il y a une introduction. Oui. Dans cette chanson, il y a un début, il y a une introduction qui débute le morceau et c'est un chant français. Alors quel est ce chant français qui démarre All You Need Is Love des Beatles? Je te propose La Vie en Rose, Douce France, La Marseillaise ou bien évidemment le jingle de votre radio ici. Alors, par quel chant français, attends, débute le morceau All You Need Is Love des Beatles, La Vie en Rose, Douce France, La Marseillaise, le jingle d'ici, top chrono 10 secondes.
4: Bon, on va dire Douce France.
2: Et non, c'est La Marseillaise et je te le fais vérifier.
3: Tadam.

0: Eh oui. Eh bien non, pas de... Et voilà, c'était... Voilà. Bah écoutez, j'ai envie de vous dire...
1: Bah, c'est comme ça.
0: J'ai envie de vous dire pas de points.
1: Adèle, est-ce que tu l'avais en toute honnêteté? La réponse,
2: non, pas du tout.
1: Non, tu l'avais pas, tu connaissais pas. Ah, ok.
0: Adèle, elle connaissait déjà pas Ophélie Winter.
1: Oui, je suis quand même surpris, Adèle.
2: Je suis nulle en musique, moi.
1: Ah oui, non, mais non, quand même. On connaît Ophélie. Bon, c'est pas grave. Allez, on va se rattraper avec une autre question dans un instant. Tu dis qu'on est mieux en Barbie. Pareil que tu collectionnes des Barbie. T'en as encore aujourd'hui ou c'était quand t'étais petite, ça?
2: Ouais, j'ai encore un sac avec mes anciennes Barbie. Mais je les garde au cas où j'ai une petite fille.
1: Ah oui, t'as raison, exactement. Bah, t'as bien raison. Tu collectionnes, alors, tu t'entendrais bien avec mon fils, les cartes Pokémon.
2: Oui, aussi.
1: T'en as combien?
2: Alors là, aujourd'hui, j'en ai plus. Je les ai toutes données à mes neveux.
1: Mais tu sais que ça vaut de l'argent, ça. Mais pourquoi t'as tout donné? Mais non.
2: Eh oui, je sais. Ouais.
1: Business. Non, bah après, voilà, ils en profitent, c'est bien pour eux. Hein. T'as la phobie des frelons. Je découvre que, oui, alors je pense qu'on est nombreux. Hein. Ça fait un peu peur, le frelon, quand même.
2: Ouais, mais moi, j'en ai très, très peur au point que s'il y en a un qui est proche de moi, je vais me cacher, je vais partir en courant.
1: Oui, non, mais ça peut se comprendre. Oui, je comprends, il n'y a pas de souci. Hein. Alors, si tu étais un animal, puisqu'on parle des insectes, des animaux, tu serais ceci. C'est quand même copieux, ça, un éléphant. Pourquoi tu as choisi un éléphant?
2: Je trouve que c'est majestueux comme animal, et puis ces gens, ça vit en famille, c'est intelligent.
1: Okay.
2: Voilà, j'aime bien. Je trouve ça beau, quoi.
1: T'aimes les girafes aussi, parce que tu me vois venir. Quel est ton porte-bonheur?
2: Mon porte-bonheur? Ah, c'est
1: Bambi.
2: Une peluche.
1: Ah, c'est pas une girafe. C'est quoi, Bambi?
2: Non.
0: Mais c'est un fond, mais
1: ah, c'est un fond, oui, c'est la même famille.
0: Hein? Mais ça
2: oui,
0: va.
1: Je voyais Bambi comme une girafe.
0: Non mais le mec...
1: J'étais convaincu que Bambi était une girafe.
0: Je demande pardon infiniment à tous les
1: mais
0: gens
1: le fond,
0: qui nous écoutent.
1: Le fond, c'est le petit de la girafe, non?
0: Allez, Bambi, c'est le petit de la biche et du cerf et c'est un fond.
1: Ah, oh, mais c'est les cervidés, c'est la même chose tout ça, non?
0: C'est pas... Ah, parce qu'une girafe, c'est un cervidé?
1: Bah c'est quoi une girafe? C'est une girafée, non, je ne sais pas du tout.

Tina Arena qui sera sur scène au mois d'octobre à la Grande Motte, Bordeaux, Lille et ailleurs. Allez plus haut. Merci d'avoir passé cette heure avec nous. Les meilleurs moments de Taquet, c'est fini pour aujourd'hui. La suite demain avec une histoire de chou-fleur cru, de médium et de sanglier, entre autres, sur votre radio ici.

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1: New York avec toi. Retour en France ce jeudi. 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
1: Soyez les bienvenus en ce jeudi du mois d'août, ici dès 5h, un lendemain d'éclipse qui démarre en musique avec Sandra et Maria Magdalena, venue directement des années 80. Ce matin, toute l'équipe des Lève-Tôt réunie au grand complet pour vous accompagner dans les tout premiers instants de cette journée. Au programme, quelques infos pratiques pour vous faciliter le quotidien et le concentré de l'actualité pour vous tenir informé au plus près de chez vous. Bonjour Valentine Lottès.
3: Bonjour Johan, bonjour à tous.
1: La parole aux pompiers ce matin.
3: Comme la France et nos forêts, leur colère s'embrase. Les 9 syndicats de la profession appellent à la grève ce jeudi. Exaspérés, on en parle dès 5h, par le manque de moyens et d'effectifs. Nous sommes dans une caserne de Savoie pour vivre leur quotidien de l'été. C'est l'info du jour dans une demi-heure.
1: Trouver un bon coiffeur, pas très cher et tout près de chez vous, c'est la mission de Paris City des économies ce jeudi aux alentours de 5h13. Mais au fait, j'oubliais le principal, cette éclipse. C'était comment hier soir? Venez donc nous raconter, nous débriefer. Vous étiez avec qui? Vous l'avez vu où, cette éclipse? 0810 055 056.
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1: Nous sommes le jeudi 13 août. Bon réveil, il est 5h. Le journal présenté par Valentine Lottès et à la une, un appel à toutes les casernes.
3: Appel à la grève par les 9 organisations syndicales des sapeurs-pompiers professionnels éreintées par le manque d'hommes et de moyens. Laurine Benjebria en pleine saison des feux.
5: Les pompiers professionnels se disent aujourd'hui à bout, épuisés par un sous-effectif chronique, explique Sébastien Bouvier, secrétaire fédéral à la CFDT en charge des services d'incendie et de secours.
6: Entre 2015 et 2025, le nombre d'interventions a augmenté de pratiquement 600 000 interventions. Et quand on voit les effectifs de pompiers professionnels, ils n'ont augmenté que de 7%.
5: Et cela entraîne des désorganisations dans les casernes, comme lors des incendies hors normes de cet été.
6: En parallèle, il y a les interventions courantes. Et quand vous avez des pompiers qui partent en renfort sur des gros feux, vous avez également des pompiers en moins dans les casernes.
5: Il dénonce également un manque de moyens et des équipements pas adaptés.
6: La cagoule aujourd'hui est désuète, ne filtre pas les particules cancérogènes. Il y a une nouvelle cagoule aujourd'hui qui existe sur le marché, mais pour l'instant, la majorité des 10 ne veulent pas l'acheter au prétexte qu'elle est trop chère.
5: Or, les moyens financiers manquent et on ne peut pas se contenter de remerciements, s'agace Laurent Guillotot de la CGT.
7: Un héros, quand vous regardez n'importe quel dessin animé ou bande dessinée, il a la gratitude et la reconnaissance de ses supérieurs. Nous, on n'a pas cette reconnaissance-là. Les seules reconnaissances qu'on a, c'est malheureusement nos collègues décédés qui ont des médailles à titre posthume.
5: Les syndicats réclament donc des réponses immédiates de l'État et prévoient sinon de se joindre au mouvement de grève de la fonction publique fin septembre.
3: Les représentants des pompiers reçus à midi par le ministre de l'Intérieur, leur grève prendra surtout la forme de brassards et de débrayages de quelques heures. Les interventions seront assurées puisque le feu, lui, ne s'arrête pas, y compris au nord de la France ou de la Bretagne à la Côte d'Opale. Plus de 1200 habitants et vacanciers ont été évacués hier à cause d'un incendie à Saint-Just, à une cinquantaine de kilomètres de Rennes, toujours en progression, et d'un autre au nord du Touquet-Paris-Plage, dans le Pas-de-Calais, partiellement contenu. Et le risque d'incendie ce jeudi est encore élevé. 50 départements en vigilance orange feu de forêt, 80 pour canicule. La chaleur, forcément, augmente le risque de départ de feu. Et ces canicules à répétition, Nicolas Levenbruck, les habitants de cet HLM de Valence n'en peuvent plus.
8: 31 degrés chez Candy, l'appartement de la quinquagénaire est plongé dans le noir.
9: La journée, vous êtes obligé de fermer. La nuit, vous croyez ouvrir, croyant qu'il y a de l'air. Le pire, c'est la nuit. Vous ouvrez, il y a du bruit, ça donne sur un parking et il n'y a pas d'air.
8: Dans l'appartement du dessous, le grand ventilateur au plafond ne suffit pas à rafraîchir la chambre de Christiane, 76 ans.
10: Là-bas, on a des volets en fer qui réchauffent énormément l'appartement. La nuit, c'est 29-30. C'est affreux, affreux. C'est un été d'enfer.
8: L'isolation a été refaite il y a une dizaine d'années, mais c'est loin d'être suffisant.
10: Et la clim, j'avais demandé déjà au responsable des HLM de l'installer, mais on peut pas, on n'est pas chez nous.
8: Un tuyau en plastique dépasse de la fenêtre du troisième. C'est la clim portable de Kevin, achetée une centaine d'euros sur le Bon Coin l'année dernière, en pleine canicule.
11: Ça a vraiment changé ma vie en termes de refroidissement, même confort de vie. Je n'ai jamais mal dormi avec ça. Je me rappelle du moment où j'avais plus d'électricité et c'était un véritable enfer parce que c'est 35 degrés. Tu n'avais que ton corps pour souffrir.
8: C'est pour ça qu'en ce moment, le climatiseur tourne à plein. Avec cet été caniculaire, Kevin ne regrette pas son investissement. 100 euros sur le Bon Coin pour la machine. moyenne 100 euros de plus par an pour l'électricité.
3: Et pour la France, le coût de ces chaleurs extrêmes est colossal, jusqu'à 15 milliards d'euros pour cet été uniquement selon le gouvernement.
1: Vous écoutez ici 5h04, une petite pause fraîcheur avec les championnats d'Europe de natation.
3: Et une nouvelle finale à disputer pour Maxime Grousset. Le Français s'est qualifié pour la finale du 100 mètres papillon, double champion du monde de la distance. La finale, c'est à 18h30. Le premier trophée de la saison du Paris Saint-Germain. Le club de foot de la capitale a remporté la Super Coupe d'Europe hier soir contre les Anglais d'Aston Villa, 2-1. Et puis si vous l'avez raté, le clou du spectacle a duré hier soir 1 minute et 50 secondes, mais on ne le reverra pas de sitôt. Une éclipse quasi totale du soleil.
0: Dans quelques instants, on ne verra plus le soleil.
4: L'éclipse est à son maximum maintenant.
12: C'est extraordinaire. Extraordinaire. C'est vraiment incroyable.
13: Il fait pas sombre comme quand la nuit tombe. C'est un autre sombre qu'on connaît pas. C'est assez bizarre.
14: Je trouve ça génial.
15: C'est magnifique.
16: C'est ma première éclipse. J'ai trouvé ça magnifique.
17: Complètement dingue.
16: C'est vraiment dingue.
0: Là, on voit que la nature est très forte. Nous sommes tout petits, tout petits, tout petits devant elle.
18: Une certaine émotion, puis ce sera la dernière parce qu'en 2081, je ne serai plus sur la Terre.
19: On a vu qu'il y avait une communion, des gens ont applaudi et tout. On s'est rendu compte qu'on assistait à un moment exceptionnel, quoi.
20: Je trouve ça un peu poétique et presque féerique.
3: Un spectacle unique suivi par des millions d'Européens. Les plus belles images, les plus belles photos de ce baiser entre la Lune et le Soleil, c'est à voir sur ici.fr. La météo, Johan.
1: Alors que la nuit a été pour beaucoup d'entre vous tropicale ce matin, les températures au lever du jour sont déjà très élevées. Il fera en début de journée 24 degrés à Toulouse, 20 à Limoges, 25 à Bordeaux, 23 à La Rochelle. Pour trouver un petit peu de fraîcheur entre guillemets ce matin, il faut être dans le nord et le nord-est. Il fera 19 ce matin à Lille, 16 à Charleville-Mézières, 19 à Strasbourg. Et puis dans le courant de l'après-midi, le thermomètre va flirter avec les 40 degrés. Il fera justement 40 degrés à Bordeaux, Toulouse. Il fera très chaud également sur le bassin parisien, 38 dans la capitale, 39 à Orléans, 38 à Limoges, tandis que sur le pourtour méditerranéen, le mercure affichera lui 35 à Perpignan, jusqu'à 37 à Montpellier. L'occasion de rappeler quelques recommandations d'usage, de bon sens, hydratez-vous, ne vous exposez pas au soleil trop longuement et puis sachez rester le plus souvent possible, tant qu'à faire se peut, au frais et à l'ombre. Chez vous, comment ça se passe ce matin à 5h06? Vous nous postez un petit message sur la page Facebook d'ici, le nom de votre commune, une température, une photo. On fait la météo ensemble.
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1: C'est une nouvelle journée qui démarre. Dehors, il fait encore nuit, tout le monde dort. Et c'est ça qui est bien, la magie de ce petit moment qu'on vit, vous, nous. Voici Sandra. Sandra comment ? C'est pas l'heure de donner des noms de famille, voyez ? Sandra, Maria Magdalena, le retour des années 80, à l'honneur, ici, pour vous souhaiter un bon réveil.

0: 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Il est 5h10 tout au long de l'été. On se réveille ensemble.
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0: C'est une initiative qui remporte en ce moment un franc succès aux États-Unis. Dans l'État de New York, il y a une station-service qui offre 20% de remise sur le plein d'essence à ses clients à une condition.
2: Très bien.
0: Ces derniers doivent se mettre à danser. Pas de style ni de chorégraphie imposée. Ils sont libres d'improviser devant les caisses quelques pas et le patron de la station de décider à la fin s'il octroiera ou pas la fameuse ristourne de moins 20%.
2: Ça dépend de la prestation en fait.
0: C'est un peu danse avec les stars, d'accord, mais sans les stars et au bord de l'autoroute. En somme, mettre un petit peu de bonne humeur dans le quotidien des automobilistes alors que le prix de l'essence n'a jamais été aussi élevé. Et puis c'est aussi une bonne idée de communication pour la station-service. L'opération marche du feu de Dieu. Elle a été lancée il y a quelques semaines. Les vidéos des clients en train de danser sont postées sur les réseaux. Petite vidéo virale qui enfle sur le net. Danser pour payer moins cher son essence. C'est une idée qui pourrait peut-être vous intéresser, Valentine.
2: Ah, bien sûr. Bah, ouais. Toutes les ristournes, je crois.
0: Faut aller du côté de New York. Alors, je sais pas c'est si vrai. C'est rentable.
2: Non,
0: prendre la voiture,
2: sûr,
0: tout ça. On va rester en France.
2: En voiture, je crois que c'est même pas possible.
0: Bon, c'est vrai. Il y aura des voitures amphibies un jour. On aura l'occasion d'en parler dans une prochaine info improbable. En attendant, on reste en France dans l'actu ce jeudi. La sécheresse, catastrophe pour l'agriculture.
2: Oui, après le maïs, le blé et les salades, la production de pommes subit les conséquences du manque d'eau. Nous sommes dans un verger de Corrèze dans 5 minutes.
0: Et puis on va chanter au son de Rock Election dans un instant. Laurent Voulzy, un mix de tout ce qui se faisait de meilleur dans l'actualité, dans la musique internationale pop. Pour l'heure, c'est le moment d'économiser. Bonjour Valère Coréard. Chaque jour, vous nous livrez un bon plan pour notre pouvoir d'achat et aujourd'hui, on va chez le coiffeur.
3: Et on va répondre à Maëlle qui m'a écrit avec cette question. Je dois faire avec un budget très serré en ce moment suite à une reconversion professionnelle. Et forcément, c'est sur des dépenses moins prioritaires que je fais des concessions. Le coiffeur, par exemple. Mais je suis sûr que vous avez une astuce pour m'aider. Et j'en ai même plusieurs. Merci en tout cas Maëlle pour votre confiance. Ça me touche, évidemment. Et puis merci d'avoir pris le temps de m'écrire. Parce que comme je le dis souvent, ça va aider tout le monde. Donc, pour le coiffeur pas cher, première chose à faire, les écoles de coiffure. Il n'y en a pas partout, c'est vrai, mais ça reste un super bon plan, avec dans le meilleur des cas la gratuité. Et sinon, 5-10 euros la coupe, c'est imbattable. Alors soyez rassurés, il y aura toujours un prof à vos côtés.
0: Et il y a aussi des salons de coiffure discount, hein, ça c'est un bon plan également.
3: Oui, je confirme, hein, que ce soit des réseaux ou des indépendants, il y a des salons effectivement qui sont positionnés.

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0: À 5h14, dans l'info d'ici, ce jeudi, des pommes rabougries dans les rayons.
3: Encore une conséquence de la sécheresse et des fortes chaleurs, cette fois sur l'un des fruits préférés des Français, la pomme. Encore accrochée aux arbres dans le verger de Laurent Maligne, producteur en Corrèze, on peut déjà voir la différence, Philippe Graziani, même lorsqu'on n'est pas agriculteur.
4: Il ne faut pas longtemps aux visiteurs pour constater que les pommes ne sont pas comme d'habitude. Cela saute aux yeux.
5: Le calibre des pommes.
6: Exactement.
7: Ouais. Ouais, c'est là, voilà. des petites pommes et des roses. Et...
6: Ça, c'est un phénomène de blocage.
7: Voilà,
6: pomme qui fait 40 mm, qui est restée bloquée, qui n'a pas pu profiter. Qui n'a pas grossi. Au lieu d'avoir une récolte assez régulière en calibre moyen, on va avoir... De tout.
4: Rien de surprenant toutefois pour Hervé, lui-même agriculteur en Bretagne.
8: C'est pas étonnant, non ? On remarque dans toutes les productions, la sécheresse marque son passage.
4: Quant à Florent de Calais, il imagine déjà ce que ça va entraîner.
9: Avec la sécheresse qu'il y a, le manque d'eau forcément, ça va impacter un peu tout le monde. Donc les fruits vont coûter un peu plus cher, malheureusement, on va y venir.
4: Si hausse des prix doit y avoir, ce ne sera pas vraiment en raison du manque de pommes, précise Laurent Maligne, le producteur. La quantité n'est pas vraiment diminuée, il s'attend à une perte de 10% tout de même de récolte sur ces 10 hectares de pommiers, mais beaucoup de pommes ne seront même pas vendables.
6: Il y a plusieurs phénomènes, il y a le phénomène donc des petites pommes, il y a le phénomène des brûlures, soit les brûlures sont... juste un peu sur la peau de la pomme, donc ça peut passer en catégorie inférieure, mais quand c'est vraiment trop brûlé, ça sera même peut-être même pas industrie. Ça sera même, peut-être
10: même,
6: par terre.
10: Même pas pour la compote, quoi.
6: Voilà. Donc voilà, ça va être une année compliquée pour la commercialisation. Les stations de calibrage vont sans doute manquer de gros fruits. Bien sûr, les calibres les plus rémunérateurs pour nous.
4: Laurent Maligne pense commencer sa récolte le 25 août pour les variétés précoces.
6: On aimerait bien pousser un peu plus loin pour essayer de gagner un peu en calibre au maximum, mais il y a le phénomène de mûrissement qui va arriver, inéluctablement, donc il faudra cueillir ces pommes-là.
4: Les conséquences de ces canicules ne sont peut-être pas terminées, ajoute le producteur. Les fortes chaleurs pourraient avoir aussi impacté la floraison de l'année prochaine, que les pommiers de fête préparent un an à l'avance.
3: Toutes les filières agricoles sont percutées par cette sécheresse exceptionnelle. Une réunion de crise est justement prévue cet après-midi au ministère de la Transition écologique.
0: 5h16, vous écoutez ici, dans les coulisses télé ce jeudi. Vincent Lagaffe nous rend visite. Lui et son big deal. Ce sera juste après Laurent Voulzy, Recollection sur votre radio locale. 5h17.

0: Et chaque matin, on vous joue les titres qui font du bien. 5h20, c'est un 13 août qu'ils sont nés. Le comédien Boudère, vous le connaissez, lui, son humour survitaminé, quelques rôles dans les comédies populaires au cinéma, et aussi, surtout, depuis quelques années, pour son personnage de Samir, quadragénaire qui vit chez sa maman, dans la série Le Nounou sur TF1. Boudère, qui a aujourd'hui 48 ans. Un 13 août de l'année 1899, voyez le jour Alfred Hitchcock, surnommé quelques années plus tard le maître du suspense. Alfred a laissé quelques-uns des plus grands classiques du film noir, comme ça au hasard, Vertigo, Psychose, allez, Les Oiseaux également. Et puis, un 13 août au Pays Basque, en 1914, il naissait, lui, c'était Luis.
1: Mexico, Mexico.
0: Luis Mariano, le roi de l'opérette pour toute une génération. Et puis, si vous écrivez de la main gauche, sachez que cette journée, c'est un peu la vôtre. Ce jeudi, c'est la journée internationale des gauchers. Enfin, carnet noir, le 13 août 1998, Nino Ferrer, chanteur facétieux, mais pas seulement, se donner la mort.
2: Oh, et hein, bon. Qu'est-ce que j'ai fait de mes clés?
0: En attendant, bon anniversaire à vous. Si c'est un 13 août que vous êtes né, on vous souhaite de profiter au maximum de cette journée d'été. Il est 5h21 ce jeudi. Ici, vous emmène dans les coulisses du Big Deal qui s'apprête à revenir prochainement en quotidienne. C'était il y a un an et demi. La surprise avait eu lieu sur la TNT, avec le retour inespéré d'une émission culte de la fin des années 90, début 2000, animée par Vincent Lagaffe.
3: Je déclare la 25e année du Big Deal ouverte. Et voici notre premier duo pour le premier deal. Merci les filles.
0: Cinq ans après, le grand Barnum qui fit le bonheur des Access Prime Time de TF1 a trouvé refuge sur RMC Story, à raison d'un rythme désormais hebdomadaire et en prime time. J'ai profité que l'émission soit en pause estivale pour demander à Vincent Lagaffe comment il analysait le retour gagnant du Big Deal.
4: C'est une émission qui a été créée pour que vraiment tout le monde s'y retrouve. Alors les enfants retrouvent Bill, les ados retrouvent des jeux un peu loufoques, les parents retrouvent des vannes, des gags, des conneries. Je pense qu'on avait une émission gentille pour toute la famille. Alors après, est-ce que on regarde l'émission plus pour moi que pour Bill, j'en sais rien. J'aurais-il qu'on avait vraiment un public, et on a toujours un public très familial.
0: Une émission qui reviendra d'ici quelques mois dans son format originel, ce qui ravit l'animateur, même si ça ne l'empêche pas d'être quelque peu critique quant au choix de programmation fait par RMC Story ces derniers mois.
4: Très très content de retrouver le format d'origine qui est le format de quotidienne, et c'est vrai que quand on fait cette émission en prime time, elle est trop longue. Moi, je l'ai toujours trouvée trop longue et elle est parfois diffusée un peu tard. Et puis ensuite, c'était compliqué de fidéliser le public en diffusant un coup le vendredi, un coup le mercredi, un coup le mardi. C'était un petit peu compliqué.
0: En attendant le retour de l'émission en quotidienne à la rentrée, pas celle de septembre, plutôt celle de janvier, l'animateur comme la chaîne se montrant relativement avare en précision sur ce point, Vincent Lagaffe a tourné au mois de juillet une salve de nouveaux épisodes. Et aujourd'hui, comme il y a 25 ans, sa manière de préparer chaque émission demeure toujours la même.
4: Moi, personnellement, je travaille sans aucune répétition. C'est l'émission de la surprise. Mais je ne suis au courant de rien et je ne veux jamais être au courant de quoi que ce soit. J'aime bien la surprise, moi.
0: Et cet été, tous les replays du Big Deal sont disponibles sur le site de RMC Story. Et si vous veniez sur l'antenne d'ici nous débriefer l'éclipse d'hier soir, où étiez-vous pour l'admirer? Comment avez-vous trouvé le spectacle? Venez donc nous raconter. 0810 055 056. Au fait, comment ça va vous ce matin?

0: À l'instant, c'était Pierre Demer sur votre radio locale. Avant les infos de 5h30 et 90 secondes tous les matins, ici on fait le grand saut dans l'histoire, accompagné de Stéphane Bern. Stéphane, ce matin, on va voyager au temps de Clovis et des Alamances.
1: Derrière chaque grand homme se cache une femme, et ce n'est pas ce bon vieux Clovis qui vous dira le contraire. Nous sommes autour de l'an 500 et l'évêque de Reims baptise Clovis le roi des Francs. Ancien païen, il embrasse le monothéisme et devient ainsi le premier roi chrétien.
2: Amen.
1: Un moment fondateur dans la mythologie nationale que l'on doit en fait à une femme, Clotilde, son épouse. Clotilde et Clovis.
3: Belle comme le jour.
1: Clo-clo quoi. Donc, Clotilde, elle-même chrétienne et fervente croyante, aurait exercé une influence sur son mari pour qu'il se convertisse. Plus précisément, c'est durant une guerre que Clovis se serait laissé convaincre. Lors de la bataille de Tolbiac, le roi et ses troupes sont en grande difficulté. Il commence par prier ses anciens dieux qu'ils ne lui viennent pas en aide. Alors désespéré, il implore en dernier recours le dieu chrétien de Clotilde et le supplie de lui accorder la victoire. En échange de quoi, il promet de se faire baptiser s'il gagne.
4: Quand on est joueur, on joue.
1: En gros, le tout premier pari sportif de l'histoire de France. Contre toute attente, la tribu ennemie des Alamans se met à fuir et leur chef se fait tuer. Clovis tient sa promesse et se fait baptiser. Certains historiens y voient une évolution spirituelle sincère, d'autres un acte politique opportuniste pour obtenir le soutien des élites gallo-romaines. Quoi qu'il en soit, ce baptême va devenir une date centrale dans le roman national français comme étant le moment où la monarchie et l'Église se rencontrent. Un véritable mariage arrangé, célébré à grands coups d'eau bénite. Clo-Clo, Clovis et Clotilde, toujours pas ? Sérieux, ça fait quand même 1500 ans que la blague tourne.
0: Et le voyage dans l'histoire à retrouver sur ici.fr en podcast et en replay. Il fait très chaud encore ce jeudi à l'image de cet été caniculaire. Comment combattre la transpiration? Vous posez la question. Eh bien, la réponse viendra peut-être de la journaliste de 60 millions de consommateurs, notre invitée qui tentera de répondre à toutes ces questions et vous trouver surtout de bonnes solutions à 6h-10. Et puis, venez donc nous raconter comment s'est passé de votre côté l'éclipse d'hier soir. 0810 055 056. Vous connaissez le principe, dès lors que vous passez sur l'antenne, chaque jour de cet été jusqu'à la fin du mois d'août, le pack été vous est offert. Un bouquin, une protection pour justement que votre livre tienne le choc parmi partout quoi, si vous l'amenez où vous voulez. Bon d'ailleurs voilà, et puis pas mal de goodies et de surprises. 0810 055 056, on se parle dans un instant. En attendant, il est 5h30, l'info en France et dans le reste du monde. C'est l'heure du 90 secondes avec vous, Valentine Lottès.
5: Le pic de ce nouvel épisode de chaleur extrême, c'est ce jeudi, assure Météo France, avec des températures comprises entre 35 et 40 degrés sur la plupart des régions. 80 départements sont en vigilance orange pour canicule. Le bilan des noyades mortelles grossit encore. Un adolescent de 13 ans est mort noyé hier en Haute-Savoie sur une base de loisirs à Saint-Paul en Chablais, près d'Évian et du lac Léman. Entre le 1er mai et le 15 juillet, Santé publique France a déjà recensé 274 mort par noyade. Retour au camping pour 1200 vacanciers de la Côte d'Opale, évacués hier après-midi après plusieurs départs de feu dans les dunes au nord du Touquet Paris-Plage. Une maison détruite mais aucune victime, souligne la préfecture du Pas-de-Calais. Les incendies sont toujours en cours. Aucune victime française a déploré en Colombie. Le premier secrétaire de l'ambassade de France l'affirme. Trois jours après le séisme de magnitude 7,4 à l'ouest du pays, déjà plus de 230 morts retrouvés dans les décombres. De l'argent autour du cou des athlètes français au championnat d'Europe d'athlétisme. Juste Kwaou Maté a terminé deuxième du 110 mètres haies hier. Seconde place également pour le sprinteur Mohamed Abdalla Kunta sur le 400 mètres. Le super été du cinéma. 6,5 millions d'entrées sur la semaine du 29 juillet au 4 août. C'est une première pour un été depuis 25 ans, selon le directeur général de Rentrak France, observateur du box-office. Un succès grâce aux super productions à l'affiche et à la climatisation des salles.
0: L'info d'ici, ce jeudi, c'est le ras-le-bol des pompiers.
5: 9 organisations syndicales de sapeurs professionnels appellent les casernes à la grève ce jeudi. À bout de souffle et à bout de nerfs, que ce soit en Gironde, frappé par le méga-feu de Somos, ou en Savoie, où vous vous trouvez, Anne Bonne-Mazou-Carrère, la fatigue par manque de moyens d'effectifs et de promesses non tenues est la même.
6: Les traits tirés, Valentin termine sa garde. Depuis le centre d'appel cette nuit, il a mobilisé ses collègues pour des interventions en sous-effectif, et ça n'est pas la première fois.
7: La semaine dernière, sur des feux de végétaux, on a appelé les pompiers de l'Ain.
6: Devoir compter sur les départements voisins ce début août pour laisser souffler un peu les collègues envoyés en renfort dans le Var.
8: Et ça, c'est ancré, ça devient du systématique.
6: Mais pour Mohamed Laradji, pompier dans la vallée de la Maurienne et vice-président du syndicat national des sapeurs-pompiers professionnels, la solidarité nationale ne provoque pas le manque d'effectifs. C'est déjà le quotidien.
8: Il nous manque des pompiers, il nous manque des véhicules en très bon état. On propose même à des agents de mettre des masques filtrants plutôt que des cagoules. Elles n'ont pas les capacités pour filtrer tout ce qui est nocif. Aujourd'hui, les pompiers ne travaillent plus en sécurité.
6: 4 morts chez les pompiers depuis le début de l'été, dont un en Savoie.
7: Et c'est pas l'étiquette de héros qu'on peut nous donner dans les médias qui va pouvoir arranger la colère ou la fatigue des agents. En fait.
6: En seulement 6 ans chez les pompiers, Valentin ne donne pas cher de sa profession face aux incendies, aux inondations aggravées par le dérèglement climatique.
7: Et à l'essoufflement des sapeurs-pompiers et de notre modèle de sécurité civile. Dans le quotidien, on est surtout inquiet pour la population. Est-ce que demain, on sera capable de secourir tout le monde en tout point du département et dans des délais qui sont corrects?
6: Pour la seule Savoie, il manque plus d'une vingtaine de sapeurs-pompiers professionnels.
5: Les 9 syndicats représentatifs des services d'incendie et de secours sont reçus ce midi par le ministre de l'Intérieur à Paris.
0: Le mercure qui voit rouge ce jeudi pour ce qui est de la météo avec une flambée des températures qui concerne quasiment tout le pays. Cette nuit, la nuit a été caniculaire et les températures au lever du jour toutes quasiment au-dessus des 20 degrés. 24 à Toulouse ce matin, 20 attendu à Limoges en milieu de matinée, 23 à La Rochelle. Pour trouver un petit peu de fraîcheur, il faut aller dans le nord et dans le nord-est, 19 à Lille ce matin, 16 à Charleville-Mézières. Et puis dans le courant de l'après-midi, sans surprise, le thermomètre va s'emballer, flirter avec les 40 degrés. 40 degrés à Bordeaux ainsi qu'à Toulouse, 38 dans la capitale, 39 à Orléans. Tandis que sur le pourtour méditerranéen, le mercure affichera lui 35 à Perpignan et 37 à Montpellier. Comment ça se passe chez vous? Vous nous le dites et vous nous l'écrivez sur la page Facebook d'ici. On salue Christian qui nous écoute depuis Morzine en Haute-Savoie. Chez lui, il fait 18 degrés. Il nous a envoyé une photo du col de Joux plane. Merci à vous, Christian. Marie-Pierre, elle vit à Socoa, c'est au Pays Basque. Il fait 23 degrés ce matin. Enfin, Michel vit à Navilly, dans le 71, 21 degrés. Bonne journée à Kevin aussi, qui nous a envoyé « C'est ma journée, je suis gaucher ». Bah, bonne journée à tous les gauchers. Si vous êtes droitier, ça passe aussi également. Tous les matins, on fait la météo ensemble, ici.
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0: Voici Daniel Balavoine ce jeudi. On se réveille ensemble ici. Il est 5h35.

0: Merci d'avoir choisi ici pour bien démarrer cette journée de jeudi. On est ravis de vous savoir des nôtres. Il est 5h39.
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0: Et tous les matins, on fait la chasse aux arnaques. Ce jeudi, Valentine, il sera question d'un mail qui tente de nous effrayer.
2: Oui, l'auteur de ce mail menace d'effacer toutes nos photos si l'on n'augmente pas notre espace de stockage. Contre de l'argent, bien sûr. C'est pas vrai, avec Audrazo, c'est dans un instant.
0: Et pour la musique, ces prochaines minutes, on sera en bonne compagnie. That's me in the corner. Le groupe REM au grand complet, Losing My Religion, dans un instant. Pour l'heure, il est 6h20, nous accueillons Sylvain. Bonjour Sylvain.
2: Bonjour Sylvain.
3: Bonjour.
0: Sylvain, vous habitez l'Orne, vous habitez où précisément dans l'Orne?
3: Eh bien j'habite dans l'Orne, exactement à Saint-Domer-les-Forges, qui se situe Domfront-en-Poiré. C'est à une quinzaine de kilomètres de Bagnoles-de-l'Orne.
0: Bon, à présent, on sait où vous trouvez, si on vous cherche. Ce matin, voilà. C'est le lendemain de l'éclipse. Vous êtes, vous, agriculteur. Vous étiez où précisément et avec qui? J'ai l'impression d'être commissaire de police, mais comment...
3: Alors, j'étais avec, on a sauté l'anniversaire, un copain, ma fille.
0: D'accord.
3: Qui a eu 25 ans hier, et puis hier soir. Et puis, on avait des lunettes de protection de ici, Normandie.
0: Bravo.
3: En plus, que j'avais gagné il y a 6 semaines.
0: D'accord. Et alors, elle était comment? Racontez-moi, parce que moi, je ne l'ai pas vue, l'éclipse. Ça vous a fait quel effet?
3: Ah oui, alors l'éclipse, c'est-à-dire, c'est la Terre avec la Lune.
2: C'est Johan, il vit dans une grotte.
0: Exactement.
3: Un croissant.
0: Ok, ça d'accord. J'ai vu tout ça, les tutos, les infos, tout ça. Mais vous, qu'est-ce que vous avez ressenti au moment où vous avez chaussé les lunettes et vu ce phénomène, cet événement qui a lieu une fois tous les 30 ans? Qu'est-ce que ça vous a fait?
3: Oui. Mais c'était impressionnant.
0: Bon, d'accord.
2: C'est plus simple comme ça.
3: Vous voyez qu'il commençait à faire nuit.
0: Bah oui. Et vous aviez vu la précédente en 99?
3: Je me souviens pas trop.
0: Bon, ben voilà. Donc, elle était plus impressionnante, celle-ci. Vous avez fait quoi, vous, Valentine, pour l'éclipse hier?
2: Moi aussi, j'ai regardé l'éclipse, mais avec ma voisine, Arlette, 96 ans, je l'embrasse.
0: Bon, elle aussi, elle a trouvé ça exceptionnel.
2: Ah oui. Bon. C'est vrai qu'elle aussi, elle se souvenait pas de 99. Ça faisait du bien de la revoir.
0: Sylvain.
3: Oui, je vous écoute.
0: On se rappelle dans 30 ans pour débriefer la prochaine éclipse.
2: La prochaine est prévue en 2080.
0: Bon, alors on se rappelle en 2080. En attendant, va vous envoyer le pack été d'ici. Vous allez voir, c'est un sac aux couleurs de votre radio locale avec plein de surprises. Et puis on se dit à bientôt ici.
3: Eh ben, je vous remercie.
0: Et à bientôt. Et ben voilà.
3: Merci. Bon courage.
0: Et ben bon courage à vous. Allez, bonne journée à vous. Vous êtes agriculteur dans l'Orne. Et on vous dit à très bientôt. On se réveille comme ça tous les matins sur votre radio locale dans un instant. C'est pas vrai, votre rendez-vous anti-arnaque.
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0: 5h42 chaque matin ici, c'est pas vrai votre rendez-vous anti-arnaque. Audrazo, ce matin, focus sur un mail que beaucoup ont déjà reçu et qui menace de supprimer toutes nos photos. Attention, évidemment, c'est un mensonge.
6: Nous avons bloqué votre compte. Voilà le mail qu'a reçu une auditrice. Vos photos et vidéos seront supprimées. Forcément, quand elle a lu ça, Monique a eu quelques sueurs froides. On lui dit que son espace de stockage est saturé. Mais l'adresse qui lui écrit ça est tellement fantaisiste. Et elle prend, me dit-elle, tellement peu de photos qu'elle n'y a pas cru bien longtemps. Alors, qui est l'expéditeur de ce message? C'est pas très clair. Tout en haut, il est question du service client Orange. Mais le mail mentionne aussi le centre d'assistance client Microsoft. C'est pas du tout la même chose. Et en fait, évidemment, ce n'est aucun des deux. Vous êtes plusieurs à m'alerter sur ces mails mensongers. Laurence, elle, a reçu avertissement final. Votre boîte mail a atteint 96% de sa capacité de stockage. Et on lui dit qu'elle ne pourra bientôt plus envoyer ou recevoir de messages. Laurence, elle aussi, a flairé l'arnaque.
0: Et évidemment, comme d'hab, l'arnaque consiste à nous soutirer quelques sous.
6: Voilà, nos deux auditrices, on les incite en fait à cliquer sur un bouton pour obtenir plus d'espace de stockage. C'est écrit, c'est payant bien sûr, le site est frauduleux bien sûr, et cerise sur le gâteau, il tente aussi de récupérer vos identifiants et vos mots de passe. Là encore, pour en avoir le cœur net, petit coup d'œil toujours à l'adresse de l'expéditeur, l'adresse qui vous écrit. Dans le cas de Laurence, ça m'a fait sourire, j'avoue, c'est l'adresse d'une entreprise allemande qui fait du pain d'épices. Voilà, bon, c'est moins drôle pour l'entreprise qui, de toute évidence, s'est fait pirater sa boîte mail.
0: À demain, Aude Razeau, et en attendant, pour retrouver tous les liens utiles de C'est pas vrai, ici.fr, à l'onglet arnaque. Il est 5h44 ce matin, Benoît Prospero a décidé de se poser une question. Pourquoi urine-t-on ?
2: Ah bah oui, tiens, c'est une bonne question.
0: On apprend des choses le matin ici. Le monde merveilleux du vivant s'apprête à débarquer dans vos oreilles.
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0: Ici, on est ensemble. À l'instant, c'était Benabar. Dès le matin, on ouvre grand les oreilles pour mieux écouter la nature. À 5h46, aujourd'hui, dans le monde merveilleux du vivant, un épisode un peu inattendu, puisque Benoît Prospero, vous nous proposez trois choses à savoir sur l'urine. Bonjour Benoît.
1: Eh ben oui, bonjour à toutes et tous. Dans ce thème du vivant, on doit aussi parler de ce mode d'excrétion essentiel. Au programme substances, eau et plantes. D'abord, première chose à savoir, le corps humain excrète deux fois plus de substances par l'urine que par les matières fécales. Alors oui, c'est contre-intuitif pour beaucoup de personnes, parce que l'aspect solide donne l'impression inverse. Or, le popo, les amis, bien que solide, est constitué d'environ 75% d'eau et contient surtout des résidus non digestibles. Et si on regarde de plus près, eh bien, on voit que la majorité des nutriments absorbés passent directement dans le sang. Ah bah oui, mais le problème, c'est que l'organisme produit des déchets et doit réguler en permanence ses niveaux en minéraux. Alors, il se passe quoi ? Eh bien, ce sont les reins qui s'en chargent en filtrant le sang et en éliminant ses composés dans les urines.
0: Et c'est donc pour cette raison, Benoît, que l'urine concentre la majeure partie des nutriments ingérés.
1: Azote, phosphore, potassium, etc. Vous avez tout compris. Et alors, deuxième chose à savoir, l'expression, c'est « je bois donc j'urine ». Eh bien, en fait, elle est fausse. Il faudrait dire « j'urine donc je bois ». Explication. Lorsque l'on boit trop de liquide, le corps évacue l'eau en excès via les urines qui sont alors très claires. Et ça peut donner l'impression qu'on urine parce qu'on a bu. Eh bien, en fait, c'est l'inverse qui se passe. Comme le corps excrète principalement des molécules sous forme dissoute dans l'urine, on a besoin de boire pour pouvoir uriner, c'est-à-dire pour évacuer ces fameuses molécules.
0: Mais alors, pourquoi a-t-on besoin de boire de l'eau ?
1: Eh bien donc, pour pouvoir uriner et non l'inverse. Et enfin, troisième chose à savoir, nom d'un hippocampe en pullover, les plantes mangent de l'urine. Ah ben oui, c'est comme ça. Ben oui, alors pourquoi ? Eh bien parce que la physiologie des plantes est exactement l'inverse que celle des êtres humains et des animaux en général. Alors que les humains mangent l'azote sous forme de protéines et l'excrètent sous forme d'urée, les plantes mangent de l'urée ou des molécules très proches et fabriquent des protéines avec. Et c'est ainsi que l'humanité a très largement utilisé l'urine humaine comme matière fertilisante en agriculture pour boucler la boucle des nutriments. Et si cette économie circulaire a quasiment disparu avec l'avènement du tout à l'égout et des engrais de synthèse, eh bien sachez qu'elle redécolle aujourd'hui en France à travers de multiples initiatives. Le monde vivant est merveilleux, préservons-le. Et un grand merci à Fabien Esculier, auteur du livre « Une autre histoire des excréments » publié chez Actes Sud.
0: Merci Benoît Prospero et à demain.
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0: À 5h49 ce matin, décidément, on tâche de tout comprendre sur les mécanismes mystérieux et complexes du corps humain. À la une de la presse à présent, parlons de transpiration.
3: Oui, avec le hors-série de 60 millions de consommateurs qui consacre un dossier sur les solutions pour combattre efficacement la transpiration. Notre invitée ce matin, c'est la rédactrice en chef adjointe des hors-série de 60 millions de consommateurs.
0: Bonjour Sophie Kwan.
4: Bonjour.
0: Pour commencer, visiblement, on n'est pas tous égaux face aux effets de la transpiration. Une réalité évidemment plus flagrante durant l'été. Pour quelle raison d'ailleurs ?
4: Alors justement, les médecins peinent à trouver une raison de cette diversité. Certains vont transpirer énormément et d'autres quasiment pas. Heureusement, ce sont des problèmes qui peuvent se régler assez facilement.
0: Parlons du combat contre la transpiration. Pour ce qui est des pieds, le choix des chaussettes est crucial en la matière.
4: Les chaussettes, l'idéal, c'est d'investir dans des fibres naturelles. Alors hélas, c'est en général pas les moins chers. Mais le coton, la laine permettent vraiment de limiter la transpiration et il faut éviter le polyester qui fait transpirer. Autre chose importante, il faut les changer tous les jours, voire deux fois par jour pour les personnes qui transpirent le plus.
0: Et pour ceux qui décideraient, un petit peu kamikaze, de ne pas porter de chaussettes, est-ce qu'il y a des semelles à privilégier, à mettre à l'intérieur de la chaussure ?
4: À 60 millions de consommateurs, on ne privilégie pas du tout les semelles, mais plutôt des solutions qui seront à base de poudre, qui permettront d'aspirer la transpiration, puisque c'est l'humidité dans laquelle va proliférer les bactéries qui va être le plus problématique dans la question des odeurs. Donc les semelles, non. En revanche, surtout si on les pieds nus dans ses chaussures, changer de chaussures tous les jours, les alterner, les laisser sécher de manière à ce que l'humidité disparaisse, et puis utiliser des poudres type talc, où on peut également trouver des solutions maison pour limiter la transpiration au niveau des orteils.
0: Alors justement, dans ce dossier spécial, dans le hors-série, vous partagez quelques solutions maison faciles à appliquer pour combattre la transpiration. Quelles sont-elles, ces solutions ?
4: Des solutions faciles et économique. Alors, la première, c'est de se faire régulièrement un bain de pied transpiration avec ce qu'on appelle du sel d'Epsom. Rien à voir avec le sel de cuisine. Le sel d'Epsom est à base de magnésium. Vous mettez 3 à 4 cuillères à soupe de sel dans une bassine d'eau tiède. Vous laissez vos pieds 15 minutes. Vous essuyez bien. Et ça, ça va être une première méthode pour limiter la transpiration. L'autre est de faire une petite pâte avec un peu de bicarbonate de soude et de l'eau. Vous la mettez entre les orteils et vous la laissez 2 à 3 minutes. Puis vous rincez bien parce que le bicarbonate peut être irritant. Et là encore, ça va vous aider à limiter la transpiration.
0: Transpiration, tout ce qui marche, c'est un dossier à retrouver dans le hors-série de 60 millions de consommateurs spécial jambes et pieds, actuellement en kiosque. Merci d'avoir été des nôtres ce matin, Sophie.
4: Merci Johan, bonne journée.
0: À suivre dans ces tendances ce matin, le ghosting, phénomène des plus désagréables, facilité par nos nouveaux outils de communication et puis aussi un peu par notre incapacité à savoir prendre nos responsabilités. Ces tendances avec Muriel Jordan qui arrive juste après REM. Bon réveil, il est 5h05.

0: Bonjour, bon réveil. Avant de retrouver le journal de 6h, ici l'info locale et puis toute l'équipe d'ici matin sur votre radio. Muriel Jordan est arrivée, elle décrypte pour nous un phénomène de société chaque matin. Muriel, aujourd'hui on va se pencher sur une pratique qui consiste à ne plus répondre.
1: Ouais, vous avez vu ça, il y a de plus en plus de gens qui pratiquent le ghosting. Vous savez cette attitude qui consiste à disparaître du jour au lendemain, paf, comme ça, sans prévenir. Le silence absolu, un comportement considéré comme toxique et lâche et qui touche aussi le monde du boulot, hein. Plein de gens motivés se prennent des vents de la part de l'entreprise pour laquelle ils postulent et vice-versa parce qu'il paraît que de jeunes trentenaires qui cherchent du boulot ne donnent plus suite à l'employeur potentiellement intéressé.
0: Donc Muriel, le ghosting, c'est un fléau aussi bien dans la relation amicale qu'amoureuse et même professionnelle.
1: Oui, et qui est toujours très mal vécu par ceux et celles qui le subissent. Parce que quand l'autre ne donne plus de nouvelles, le problème, c'est qu'on n'a aucune info nécessaire pour décrypter cette situation et la comprendre. Surtout, n'allez pas croire que seuls les jeunes savent ce que signifie le mot ghoster. Madame, quel âge avez-vous ?
2: 72 ans.
1: Alors, ça veut dire quoi, ghoster ?
2: Ghoster, ça veut dire qu'on a plus, on enlève tout contact avec la personne avec qui on a des liens sur Facebook. Je l'ai entendu à la télé une fois, donc j'ai compris ce que ça voulait dire.
1: Elle a raison, hein. Le ghosting, on en parle vachement dans les médias.
3: Souvent, on peut couper le portable ou mettre en mode avion ou bloquer les numéros.
4: Ce cabinet de recrutement constate une augmentation du phénomène de ghosting. Les candidats ne donnent plus de nouvelles au cours du processus de recrutement.
1: Pour les besoins de cette enquête, je pars vous interroger sur le ghosting qu'on pourrait traduire par fantomiser quelqu'un. Sur mon chemin, je croise quelques gens qui confient avoir déjà ignoré volontairement quelqu'un après un rencard raté, par exemple.
5: Ouais, ça m'est déjà arrivé. Et une odeur corporelle dérangeante au restaurant. Et je me projetais pas d'aller plus loin. C'était vraiment pas possible.
6: Est-ce que ça vous est déjà arrivé de ne pas rappeler quelqu'un après un rendez-vous ?
5: Oui.
6: Comment vous faites dans ces cas-là alors ? Vous ignorez les SMS, comment ça se passe ?
7: Un peu de la lâcheté, ouais, de l'ignorance, plutôt que dire clairement les choses, ouais, je pense.
6: Est-ce qu'à un moment, vous culpabilisez un peu ?
7: Pas du tout.
1: Ils n'ont pas l'air d'être désolés, hein. Ça rappellerait presque le responsable mais pas coupable de 1992, prononcé par l'ancienne ministre des Affaires sociales, Georgina Dufoy.
8: Cette responsabilité, elle est très directement sur mes épaules aujourd'hui. Donc je me sens tout à fait responsable. Pour autant, je ne me sens pas coupable.
1: J'espère que vous n'allez jamais sortir cette phrase si vous décidez de ne jamais vous pointer à un rendez-vous, hein. Bref, le ghosting, c'est une tendance dont on se passerait bien parce qu'elle peut faire des dégâts psychologiques, sauf si c'est un moyen de se protéger face à des relations toxiques ou menaçantes. Bon, je vous laisse parce que moi, ce soir, j'ai un date avec Casper le fantôme. Je sais pas trop ce que ça va donner, cette histoire.
0: À demain, Muriel Jordan. 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Ici, en attendant toute l'équipe de votre radio locale à vos côtés. Bonne journée.
9: Bon réveil, soyez les bienvenus à l'écoute d'Ici Gascogne. Il est quasiment 6h pour vous accompagner ce matin. Laurence est au standard, Dimitri à la technique, notre réalisateur de cette émission. Et puis Alia Doukali à nos côtés pour l'actualité qui arrive.
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9: Allez, c'est bon, il est 6h dans les Landes sur Ici Gascogne. L'actualité à 6h, Alia Doukali.
11: Les arènes de Dax sont affichées complets hier pour la première corrida de la Feria du monde et beaucoup d'attentes aussi pour cette affiche avec trois vedettes, Daniel Louquet, Borja Jiménez et le jeune Marco Pérez. Face à eux, les toros d'Alfred Shaw et finalement une corrida assez moyenne avec deux oreilles pour Borja Jiménez et Daniel Louquet qui ne satisfait pas pleinement le président de la commission taurine de Dax, Éric Darrière.
12: Tout dépend comment on voit la corrida. La corrida est sortie très noble, avec beaucoup de classe, mais il lui a manqué un peu de chispa, comme on dit, un peu de moteur qui permet aux gens sur les gradins de ressentir quelque chose. Il n'y a pas eu cette connexion taureau-torero-public. Et à partir de là, on est resté un tout petit peu à Méliogas, comme un petit peu, pas déçu, mais pas non plus content. Cet entre-deux que personnellement, je n'aime pas.
11: Et ce sera peut-être mieux aujourd'hui. Deuxième journée de tauromachie à Dax avec une obiada sans picador à 10h. Puis corrida à 19h avec les taureaux de Juan Pedro Domecq pour Andrés Rocarrey, Pablo Aguado et Julio Norte. Une corrida à vivre en direct avec Ici Gascogne, avec Pierre-Albert Blin depuis les arènes de Dax. Deuxième journée donc de fête aujourd'hui à Dax. Près d'un million de festaires sont attendus jusqu'à dimanche. Hier, pour l'ouverture de la feria, le maire a rendu hommage aux pompiers mobilisés sur l'incendie de Biscarrosse. Par ailleurs, des foulards solidaires avec l'inscription « Merci » sont vendus 5 euros. L'argent sera reversé aux sinistrés et aux sapeurs-pompiers.
9: Les pompiers, justement, à nouveau mobilisés hier dans les Landes.
11: Oui, un feu de forêt s'est déclaré dans l'après-midi à Serres, au nord de Mont-de-Marsan. 7700 mètres carrés de pins ont brûlé, des pins vieux de 40 ans. Des arbres tombés lors de la tempête Nils en février dernier et restés au sol près des lignes électriques se sont enflammés. Une vingtaine de véhicules et 33 pompiers ont été mobilisés. Le feu a rapidement pu être maîtrisé. Un gros boom qui a surpris les habitants et les vacanciers. Hier soir à Mimizan, une épaisse fumée noire s'est également élevée au-dessus de la plage. Il s'agissait en fait d'une opération de déminage menée pour détruire un engin explosif retrouvé sur la plage. Un ancien engin militaire provenant du centre d'essai de missiles des Landes situé entre Mimizan et Biscarrosse. Les démineurs sont intervenus sans faire de blessés.
9: Et alors Alia, toute la France va suffoquer aujourd'hui.
11: Oui, 80 départements sont placés en vigilance orange canicule, notamment les Landes, avec un pic de chaleur attendu aujourd'hui et demain, jusqu'à 41 degrés attendus dans notre département. Et les conséquences se font déjà sentir. Plus de 40 000 personnes sont actuellement privées d'eau potable en raison de la sécheresse en France. 50 départements sont également en risque élevé de feux de forêt. Face à la chaleur, les climatisateurs promis aux hôpitaux commencent à arriver. En juin dernier, après le premier épisode de forte chaleur, le gouvernement avait annoncé la livraison de 30 000 climatisateurs d'appoint dans les établissements de santé. Alors, chose promise, chose due, à Mont-de-Marsan, 60 climatiseurs ont été livrés ou sont en cours d'acheminement. La première livraison a eu lieu fin juillet, au moment où l'été était déjà bien entamé. Un délai avec lequel il a fallu composer, explique le directeur adjoint du centre hospitalier de Mont-de-Marsan, Régis Tual.
13: C'est-à-dire qu'on s'est aussi débrouillé le fait d'avoir installé d'urgence et de manière prioritaire de la peinture isolante sur les toits de l'AINÉ. C'est notre site principal où il y a le bloc opératoire et les principaux services de médecine et de chirurgie. Nous a permis d'éviter certains aléas, je pense à l'IRM qui aurait pu être gravement endommagé. Donc on a fait un certain nombre d'opérations. On aurait aimé recevoir effectivement les climatiseurs, même en amont de l'été. Bon, on se félicite néanmoins de les avoir, puisque c'est des climatiseurs qu'on aura lors des prochains épisodes caniculaires et qu'on aura aussi l'année prochaine pour affronter un été qui, en perspective, pourrait être chaud.
11: Et à l'hôpital de Dax, 27 climatiseurs ont déjà été livrés. 22 sont installés dans les services qui en ont le plus besoin, notamment auprès des personnes âgées et en pédiatrie.
9: Et on l'attendait, Alia, l'éclipse a offert un joli spectacle. C'était hier soir partout dans les Landes.
11: Oui, des centaines de personnes étaient rassemblées sur les plages comme dans les terres pour profiter d'un moment ensemble, les yeux rivés vers le ciel. Jusqu'à 99% du soleil était caché par la lune dans le département. La prochaine éclipse, ce sera l'année prochaine, en août 2027, mais elle sera moins visible qu'hier soir. Pour une éclipse totalement visible depuis la France, rendez-vous le 3 septembre 2081, soit dans 55 ans.
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11: Fabien, il va faire très chaud encore aujourd'hui.
9: Ah, effectivement, Alia, vous le disiez dans votre journal, le soleil qui va s'imposer très largement et les températures qui vont grimper très rapidement au fil de la journée. Et c'est une nouvelle fois dans les terres que la chaleur sera la plus intense. Cet après-midi, on aura entre 30 et 32 degrés sur le littoral, 30 à La Benne et au Segor, 31 à Messanges ou encore à Mimizan et 32 à Casse-Tête. En remontant dans les terres, le mercure là va s'envoler. 37 degrés attendus à Pouillon, 38 à Mugron et jusqu'à 39 degrés pour Dax, Gabarret ou Morsinx. 40 degrés pour Grenade-sur-la-Dour, Sors, Roquefort, Mont-de-Marsan et Aire-sur-la-Dour. Et autant pour moi, je me suis trompé, à Roquefort, ils annoncent jusqu'à 41 degrés, pareil du côté de la Brite. Ce sont donc des températures très largement supérieures aux normales de saison qui appelle donc à la plus grande prudence, notamment aux heures les plus chaudes, de bien s'hydrater et se protéger du soleil avec de la crème solaire, des lunettes, pas les lunettes de l'éclipse, hein, par contre, attention. Hein,
11: parce non, ça y est, celles-là, elles ne savent plus, on peut les ranger.
9: Non, dans un an, normalement, il y aura une deuxième semi-éclipse, mais ça, on en parlera dans un instant. On partagera avec vous aussi un petit peu nos aventures pendant cette éclipse, hein, parce que je sais qu'Alia, vous étiez du côté de...
11: Je n'en ai pas loupé une minute.
9: Mont-de-Marsan, moi non plus, et puis Dimitri aussi à la technique, et puis Laurence sûrement qui a aussi regardé cette éclipse.
11: Oui,
9: avec...
11: depuis son jardin, elle nous disait tout à l'heure.
9: Ah, trop bien. Elle a de la chance, elle a un jardin. Ouais. Moi, j'ai un balcon et j'avais la vue cachée. Je ne pouvais pas voir. Bon, allez, on en parle dans un instant. Soyez les bienvenus. Vous êtes sur Ici Gascogne et il est à 6h07.
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9: Allez, on revient dans un instant ensemble sur Ici Gascogne pour parler de cette éclipse. On vous rappelle aussi que le post a été mis sur Facebook et que vous pouvez réagir, nous donner les températures de ce matin. On fera un petit point d'ici quelques minutes. Et puis avant cela, on retrouve Jeanne Masse, Sauvez-moi sur Ici Gascogne, 6h07. Très belle matinée à notre écoute.

0: Sauvez-moi, Jeanne Masse, sur ici Gascogne. Il est 6h11 et votre programme continue.
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0: Ah bah oui, on va jouer. 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Vous jouez avec nous, et puis on va parler vite fait de cette éclipse avec Alia. Alia, alors vous, vous étiez où pour l'éclipse? Dites-nous tout.
3: Je suis allée pas très loin de Mont-de-Marsan, parce que j'avais pas envie de faire trop de route. Donc je suis allée sur la base de loisirs du Marsan,
0: ouais, super, agréable,
3: au niveau,
0: hein,
3: du lac. Donc c'était sympa, c'était un peu dégagé, donc on avait une bonne vue. Il y avait une dizaine de personnes qui ont fait la même chose, qui sont allées là-bas.
0: Ah ouais, c'est vrai, il y avait beaucoup de monde. Alors moi, je me suis retrouvé dans un petit coin de Mont-de-Marsan, mais ouais, vraiment tranquille. Il y avait quatre bancs, on était cinq personnes, donc très intimiste. C'était agréable. C'était une éclipse qu'on n'aura sûrement jamais l'occasion de revoir.
3: Mais oui, comment vous l'avez vécu, vous, Fabien?
0: Moi, je l'ai vécu avec des inconnus et on a discuté ensemble. Ils avaient leur petit chien, pour tout vous dire. Et c'était super agréable. En tout cas, voilà, c'était une belle expérience. Puis vous pouvez aussi nous partager vos expériences pendant cette éclipse sur le post Facebook qu'on a fait pour la météo. N'hésitez pas. Par exemple, je pense à Sébastien Valos, le boulanger de Luxeuil, qui nous a partagé quelques images. Il est 6h13, on revient tout de suite pour jouer ensemble sur ici Gascogne. Et puis juste avant, on retrouvera les conseils du docteur Kierzek.

0: 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Et grâce à vos conseils santé et ce matin, eh bien l'importance de la méditation, on va en parler, elle peut changer vos vacances.
1: Bonjour à toutes et à tous, c'est les vacances, enfin du temps libre, mais souvent on n'arrive pas à déconnecter, on en avait parlé, on pense au boulot, on regarde son téléphone, on court après les activités. Et si on profitait de ces journées plus calmes pour s'offrir une vraie pause, une pause mentale? On va parler aujourd'hui non pas du journal de gratitude, ça je vous avais indiqué comment on le faisait, mais plutôt des applications de méditation avec ces petits programmes de 5 minutes seulement, parfaits pour les vacances. Et moment idéal pour instaurer une nouvelle habitude bénéfique aussi, et contrairement à ce qu'on pense, méditer ne demande pas des heures assis en tailleur. Moi je suis incapable de faire ça. Avec les bonnes applications, 5 minutes par jour suffisent pour ressentir des effets positifs sur le stress, le sommeil et l'équilibre émotionnel. Et ça, c'est scientifiquement prouvé. Des études ont montré que des séances courtes, régulières, peuvent réduire le taux de cortisol, l'hormone du stress. Ça améliore la concentration, la mémoire et ça aide à mieux réguler ses émotions. L'important, c'est la régularité. 5 minutes par jour valent mieux qu'une heure, une fois par mois. Alors, il y a plusieurs options très accessibles. Petit Bambou, c'est l'application française de référence, très pédagogique. Des séances de 5 minutes et ça va vous aider à gérer le stress ou à vous endormir. Il y a une application qui s'appelle Insight Timer. C'est l'une des plus complètes et gratuites aussi. C'est des milliers de méditations guidées, certaines seulement de 5 minutes. Et puis, il y en a une autre qui s'appelle Calm, Calm sans le E à la fin. Elle est très connue pour ses paysages sonores apaisants et ses sleep stories, ses stories, ses histoires pour dormir. Toutes ces applications proposent des versions gratuites ou des essais, ce qui permet de tester sans s'engager.
0: Merci, mais parlez-nous pas de dormir, s'il vous plaît, à 6h16.
2: On a souvent... dormir,
0: c'est ça. On a souvent peur de ne pas réussir sa méditation. Hein. Alors, quel conseil donneriez-vous pour bien démarrer, sans pression et surtout en vacances, docteur?
1: Lâchez-vous la grappe, lâchez prise, c'est la clé, il n'y a pas de bonne ou de mauvaise méditation. Allez, trois petits conseils, on vise la régularité, pas la performance, il n'y a rien à attendre, on se laisse porter. Ensuite, on commence vraiment petit, avec 5 minutes, on n'a pas d'excuses, on installe une alarme pour se rappeler cette bulle de calme. C'est un cadeau qu'on se fait et on lâche prise sur le résultat. Votre esprit va vagabonder, il y a des pensées qui passent, c'est pas très grave, le but n'est pas de vider votre tête, mais d'apprendre à observer vos pensées sans les juger. L'application vous guidera pour revenir en douceur à votre respiration. Et si vous voulez lâcher votre téléphone, moi j'adore la box de méditation qui s'appelle Morphée. Elle est sans onde ni écran et il y a plus de 200 séances. Allez, bon été, bonne santé, à l'écoute d'ici bien sûr.
0: Eh bien merci beaucoup docteur Kierzek, il est à 6h17 sur ICI Gascogne et on va retrouver un artiste qu'on adore, il s'appelle Robbie Williams et je racontais que j'ai eu l'occasion moi de le rencontrer il y a quelques années, on s'était checké ensemble, c'est assez classe. Il chante un peu français dans ce titre, écoutez, c'est Suprême sur ICI Gascogne.

0: c'est vraiment une de mes préférées de Robbie Williams, Suprême avec She's the One. Il est à 6h21 sur ICI Gascogne et on va retrouver eh bien, notre premier gagnant.
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0: Ah, je vais lancer une pétition sur ICI Gascogne pour que ce soit les férias tous les jours sur l'antenne. ça met dans l'ambiance.
3: C'est vrai, pourquoi s'en priver?
0: Exactement. Bah, hey, on va pas s'en priver avec Yves à Tartas. Bonjour Yves.
3: Bonjour Yves.
4: Oui, bonjour Fabien, bonjour Alia.
0: Allez, au petit-déj là Yves, c'est ça?
4: Comment? Oui,
0: vous êtes
4: tout
0: au petit-déj, ouais, c'est ça. Vous avez pris quoi ce matin? Vous êtes plus juste un café ou vous prenez
4: Du café au lait avec deux biscottes et un peu de confiture.
3: Ah, pas mal, voilà. Ça, les biscottes, ça, j'aime bien aussi.
0: Ouais, ouais, c'est vrai. Moi, j'ai tendance à pas prendre de petit-déj. Je sais pas, Alia, si.
3: Si, moi, j'ai besoin. Là, à la radio, je ramène des petits gâteaux, mais c'est vrai qu'à la maison, j'aime bien les biscottes. Et alors, beurre salé ou beurre doux, Yves?
4: Beurre salé.
0: Voilà. Un copain à moi, Yves. Hein.
3: Exactement.
0: Et moi, je suis breton, hein, donc.
3: Ah, mais oui, c'est vrai.
0: Ah, bah, me donnez pas de beurre doux, hein, sinon, moi, je fais un scandale. Hein. Ah, j'ai le technicien qui me dit un breton de Nantes. Et oui, Nantes et la Bretagne. Vous ne me ferez pas dire l'inverse. Bon, mon cher Yves, on joue ensemble pour tenter de remporter ces invitations pour Mont-de-Marsan Bouge l'été. Vous avez entendu parler de l'événement dont ICI est partenaire?
4: Oui.
0: Ouais, voilà. Donc, pas mal d'artistes. Yann, Skinvé, Héloïse. Vous allez y aller avec qui?
4: Oh, avec mon épouse, certainement.
0: Ouais, elle s'appelle comment l'épouse?
4: Colette.
0: Et bon, on embrasse évidemment Colette. Et Yves, pour remporter ce cadeau, il faut trouver la feria virtuelle. Et où est-ce qu'elle se déroule? Si je vous dis l'Adour, le Général Lamarque et le couvent des Jacobins, vous me dites quelle commune?
4: Oh, ben, Saint-Sevé.
0: Ah, Saint-Sevé, oui, c'est une très très bonne réponse, mon cher Yves. Alors Saint-Sevé, pourquoi? Parce que le fleuve y passe, le général Lamarque est né à Saint-Sevé, il y a une statue à son effigie sur la butte de Morlaine, plus exactement, et puis le couvent des Jacobins, évidemment, qui est situé à Saint-Sevé. Ben, bravo mon cher Yves, vous allez pouvoir vendredi, là, dans 8 jours, assister à ce concert, donc bravo Yves.
4: Ouais, je vous remercie beaucoup et je vous souhaite une bonne journée.
0: Pareillement, merci, on vous embrasse fort Yves. Passez le bonjour évidemment à Madame aussi, à Colette, et puis au plaisir de se croiser là-bas Yves.
4: D'accord, et bien encore merci.
0: Allez, à bientôt.
4: Bonne journée
0: à vous, Yves à Tartas exactement, il est 6h23. Et vous écoutez toujours ICI Gascogne, évidemment, à 6h23. On va retrouver notre copain Bernard, qui est avec une certaine Valérie, la campeuse, en vacances dans les Landes. Alors, elle est landaise, et puis elle part en vacances dans les Landes aussi, parce qu'on a un tellement beau département, pardon, je vais y arriver. On l'écoute.
5: Aujourd'hui, l'agence touriste est à Contis-Plage. Il y a Valérie qui est là. Bonjour Valérie.
6: Bonjour Bernard.
5: Vous, c'est un cas un peu particulier en tant que vacancière, parce que vous êtes landaise. Et vous venez en vacances dans les Landes? Étonnant, non?
6: Non. Vu le prix du carburant, on fait des économies d'essence. Et puis, partir à 30 minutes de la maison, c'est toujours partir. Et le dépaysement est garanti toujours dans ce coin-là. Moi, c'est un coin que j'adore. J'y viens régulièrement. J'ai mes petites habitudes de vacances près de la maison. Je suis de Saint-Paul-les-Dax. Je viens régulièrement au camping du Colvert à Vielle-Saint-Girons depuis des années et plusieurs fois dans l'année. Ce camping, il est super parce qu'en fait, je pars avec mon ado qui n'est pas forcément très intéressé par passer du temps avec sa maman pendant les vacances. Du coup, on a amené 2 autres copines cette année. Elles sont 3, elles se sont fait des copains. Donc elles font leur petit train-train dans le camping. Chacun vit sa vie. Moi, ça me permet de me reposer. Puis elles, ça leur permet de goûter à leur liberté, partir à la plage en vélo. Je les amène pas, je fais pas taxi. Elles font tout à vélo. Je suis pas très plage l'après-midi. Moi, je vais plutôt à la plage le matin. Et j'ai un petit rituel, c'est que je me lève très très tôt le matin. Et là, en étant au camping à Vielle-Saint-Girons, au bord du lac de Léon, tous les matins, j'ai mon petit rituel. Je m'en vais me baigner pendant 1 heure dans le lac. Je suis seule au monde. Et c'est mon début de journée.
5: Ça vous procure quoi cette baignade?
6: Une plénitude et une zénitude pour le reste de la journée. J'ai du mal à convertir en fait les personnes de mon entourage à partir en vacances près de chez eux. Ils préfèrent faire des heures et des heures de voiture. Il y a quelques personnes qui réservent quand même sur un week-end souvent ou sur un court week-end, mais pas forcément en semaine comme je le fais moi. Parce qu'après, voilà, je suis une aventurière. Hein. Je pars régulièrement faire des road trips en dormant dans ma voiture en Bretagne. Ça s'apparente à quelques plages de Bretagne ou de Belle-Île-en-Mer où j'adore aller passer du temps.
5: Il y a des similitudes avec les Landes?
6: Il y en a quelques-unes, quelques coins encore un petit peu sauvages, loin de l'urbanisation, un trait de côte, peu architectural. Moi, j'aime ce côté un petit peu sauvage.
5: Est-ce que vous êtes un peu inquiète sur cette évolution climatique?
6: Ce qui m'inquiète le plus, c'est le retrait du trait de côte. La dune aura tellement avancé sur les terres que certaines habitations ou certains commerces n'existeront plus. La nature sera toujours plus forte. On sait très bien que la chaleur va augmenter au fur et à mesure. Il va falloir s'y adapter. Moi, je ne suis pas forcément pro-climatisation, je suis assez attachée à tout ce qui est environnemental et je préfère utiliser des choses de bon sens, mettre une serviette fraîche autour de mon cou toute la journée, mettre une bouteille d'eau froide entre mes jambes quand je fais mes coutures. Enfin voilà, j'ai des choses un petit peu à l'ancienne. J'étais auparavant dans le milieu du tourisme, donc je travaillais notamment à Léon, au village sous les pins, pendant 3 ans. J'ai été surfeuse aussi dans ma jeunesse et bodyboardeuse. Je connais l'océan, je me baigne à l'océan toute l'année, sans combinaison. C'est un rituel aussi. Ça fait partie de mes éléments. Mais l'été, on n'est plus aussi tranquille à l'eau qu'on l'était avant entre locaux. Ce qui est normal, après ça se démocratise, c'est fantastique. Mais du coup, il n'y a pas de respect des codes de qui prend la vague, etc. Je suis un petit peu déçue de la massification de tout ça.
5: En attendant, Valérie, bon séjour sur la côte. Donc vous êtes, vous, au camping de Vielle-Saint-Géron. À bientôt.
6: Merci beaucoup, Bernard. À bientôt.
0: Merci beaucoup à Bernard Tissier. Donc c'est tous les jours, hein, l'agence touriste. C'est notre Bernard qui va se balader un petit peu partout.
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0: Et dans quelques minutes, l'actualité, 90 secondes en France et dans le monde. Et puis avant cela, on va retrouver Catherine Viguier pour vous accompagner avec son horoscope.
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2: Ah bah évidemment qu'on passe l'été sur Ici Gascogne. Et on va retrouver Catherine Viguier, tiens, pour l'horoscope. Alors on parle de l'actu d'hier, Catherine.
3: Et de Mars au Cancer donc à présent.
4: Bélier, votre enfance pourrait être sujet à réflexion, ça vous donne des ailes pour agir autrement aujourd'hui.
5: Taureau, quelque chose se joue avec la fratrie, un voyage, des études, une conversation.
6: Gémeaux, l'argent, votre trésorerie sont sujets à discussion, c'est à vous de jouer.
7: Cancer, eh bien, vous avez le vent en poupe. Afin de parvenir à vos fins avec succès, maîtrisez tout de même vos émotions.
8: Lion, votre sexe à pile opère et puis un grand projet verra le jour prochainement.
9: Vierge, vous avez des amis, des alliés et l'envie de participer à quelque chose de collectif.
10: Balance, vous êtes regonflé d'énergie pour votre carrière et pour tout rôle de responsabilité.
11: Scorpion, Mars en signe ami développe votre idéalisme, vos convictions et votre envie de parcourir le monde.
12: Sagittaire, vos désirs sont puissants, mis au service de vos gains, de votre bien-être et de votre sensualité.
13: Capricorne, vous allez vous impliquer pleinement pour vos partenaires amoureux et professionnels.
14: Verseau, vous êtes super efficace, mais gare à ne pas vous épuiser.
15: Poisson, vous vous enthousiasmez pour vos amours, vos enfants, avec l'envie de vous distraire aussi.
16: Et pour nous tous, on ne confond pas passion et colère.
2: Évidemment, merci beaucoup Catherine Viguier.
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2: Et vous êtes toujours sur Ici Gascogne dans un instant, pardon, l'info d'ici, Ici Gascogne. On parlera du retour des corridas du côté de Dax pour les férias. Et puis avant cela, Valentine Letès pour l'actualité.
17: L'embrasement dans les casernes. Les 9 syndicats de sapeurs-pompiers professionnels appellent à la grève ce jeudi, exténués par cet été inédit sur le front des incendies, mais surtout par le manque de moyens et d'effectifs. Le ministre de l'Intérieur les reçoit à midi. Quand la France brûle toujours, une centaine d'évacués à Saint-Just, près de Rennes, où 200 hectares de forêt sont en flammes, 1200 vacanciers forcés de fuir leur camping au nord du Touquet Paris-Plage à cause de plusieurs départs de feu dans les dunes, eux ont pu rentrer. 40 degrés 9 relevés hier à Saint-Lindre dans le Gard et les températures seront encore suffocantes aujourd'hui avec 35 à 40 degrés sur la quasi-totalité de la France. 80 départements sont en vigilance orange canicule, mais ce jeudi marque le pic de cet épisode de chaleur, précise Météo France. Trop chaud pour maintenir tous les trains entre Paris et Clermont-Ferrand. 6 voyages sont déjà supprimés aujourd'hui et il y en aura encore 7 demain à la veille du week-end du 15 août. La faute notamment aux climatisations vieillissantes à bord des rames corail. Un petit air frais pour remplir les salles. Les niveaux de fréquentation des cinémas sont hallucinants selon leur fédération nationale. Grâce aux salles climatisées mais aussi aux super productions à l'affiche, l'Odyssée de Christopher Nolan et le dernier Spider-Man. Et puis la saison commence de la meilleure des manières pour le Paris Saint-Germain, vainqueur hier de la Super Coupe d'Europe de foot contre les Anglais d'Aston Villa. Une victoire 2-1.
2: Merci Valentine Letès et puis Dimitri à la réalisation qui est très heureux de cette victoire du PSG. Oui. Qui a regardé le match fervent supporter
18: le
2: de Paris Saint-Germain.
18: Le
2: point en l'air. Le point en l'air, victoire. Yes. Bon, j'ai envie de dire, Alia, si on revenait sur la corrida des fêtes de Dax.
18: Oui, la première du cycle hier soir dans les arènes bondées, mais une corrida plutôt moyenne. Les taureaux d'Elfrecho ont manqué de force et de transmission. Les toreros ont dû s'employer pour sauver la soirée, notamment Daniel Louquet qui a livré une prestation remarquée avec une oreille, une autre oreille aussi pour Borja Jiménez. Pierre-Albert Blin, vous revenez sur cette première corrida de la feria.
19: L'éclipse a éclipsé au final une corrida inaugurale de vedettes, lesquelles ont dû faire avec les taureaux bien peu remarquables d'El Freixo. Le lot d'El Rulli peu homogène en présentation a été noble, sans allant, ni puissance, ni transmission. Des taureaux qui se sont tous éteints au troisième tiers de la passe. Une insulte à la forte envie des trois toreros d'exprimer ce que le peuple attendait. Marco Pérez s'est d'ailleurs sans doute trompé. Le jeune Castillan taurait avec enthousiasme, mais quelquefois contre tauromachie. Cela n'exclut pas son talent, mais dans Dax, ce jour, il a rendu copie très inachevée. Borja Jiménez, lui, s'est employé sur son deuxième Madame Freisso avec l'opiniâtreté qui lui est connue. Faen a d'autorité, en maîtrise, avec allure, par des mouletas au selon arraché au rétif cornu. Il tente un récibir et tue d'une demi-lame concluante à l'ancienne. Louquet a été révélateur. Une fois encore, dans le soleil déclinant, il fut la lumière. L'Andalou, à son second taureau, crée quelque chose d'improbable. Une faen a d'une douceur de caresse, d'une lenteur de nonne allant à vêpres. Louquet sublime un Freisso, sans grâce, pour un récital d'adagio alors en crescendo, tout de langueur et de temple, de subtilité et d'intelligence, et ce fut encore une fois avec lui, tout bonnement, remarquable.
18: Et aujourd'hui, deuxième journée de tauromachie à Dax avec une Obiada sans picador à 10h, puis Corrida à 19h avec les taureaux de Juan Pedro Domecq pour Andrés Rocarrey, Pablo Aguado et Julio Norte. Une Corrida qui sera évidemment à vivre en direct avec Ici Gascogne, avec Pierre-Albert Blin depuis les arènes de Dax. À suivre dans le prochain journal à 7h, on reviendra sur la feria de Dax en dehors des arènes avec les festaïres qui ont attaqué les fêtes hier sous une chaleur caniculaire. Vous entendrez comment ils s'adaptent dans une demi-heure. Et puis certains landais ont pris de la hauteur hier soir pour profiter au mieux de l'éclipse. Reportage à Banos dans le journal de 7h avec Ici Gascogne. Fabien, on fait un petit point sur la météo ?
2: Bah oui, exactement. Météo qui s'annonce chaude, très très chaude, parce qu'on va redépasser encore une fois les 40 degrés, hein, comme ce qu'on avait vécu il y a maintenant quelques semaines un petit peu partout en France et évidemment dans les Landes. Cet après-midi, on aura entre 30 et 32 degrés si vous êtes sur le littoral, alors que dans les terres, on montera jusqu'à 41, entre 37 et 41 degrés. Donc soyez évidemment très prudents, il faut garder les bonnes habitudes, donc se protéger du soleil bien évidemment, et puis s'hydrater. Sur le Facebook d'ici et Gascogne, vous êtes nombreux à avoir partagé la météo, par exemple Stéphane. Ciel à peine étoilé, il fait 23 degrés ce matin, donc du côté de Soupros. On a Florence qui nous dit que chez elle il fait 24 degrés. On a David, pâtissier à Sainte-Eulalie en Borne, qu'on connaît bien ici évidemment sur ici Gascogne depuis des années. 22 degrés, ciel clair. Et puis son confrère Sébastien Vallos à Luxeuil cette fois-ci, le boulanger de Luxeuil, qu'on connaît bien, et qui nous dit que le ciel est étoilé et qu'il fait 24 degrés. On va pas finir quand même avec Marie-Christine à Peyrourade, 23 degrés. Ouais, alors c'est-à-dire que là, les météos ont été partagées avant 6h.
18: Hein. Ah, mais c'est pour ça. Il y a une jolie photo aussi de Ludovic de Saint-Sevé, qu'on voit le lever de soleil. Très jolie photo.
2: Oui, et puis Raymond aussi qui a mis une photo un peu similaire. C'est vrai que c'est magnifique. Hein. Vous pouvez continuer à interagir sur ici Gascogne, sur la page Facebook. Côté trafic, on va pas faire de point parce que pour l'instant, ça roule bien. Il n'y a aucun problème. Si vous constatez quoi que ce soit sur les routes, n'hésitez pas à nous appeler. 05 58 46 50-50.
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2: Et on va sourire avec Marc Lavoine, le parking des anges, son classique sur Ici Gascogne à 6h36.

0: Marc Lavoine, le parking des anges sur Ici Gascogne, il est 6h39.
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0: Les trésors landais de Marquez, il est temps de retrouver Pauline Vézina dans Les trésors landais. Alors c'est tous les jours sur Ici Gascogne, à retrouver sur ici.fr si vous loupez un épisode, n'hésitez pas. Ce jeudi, on va laver notre linge, mais alors on va laver notre linge Made in Land.
3: L'écomusée de Marquez à Sabre regroupe une multitude d'objets anciens que nous mettons en lumière sur Ici Gascogne. Séverine est avec moi aujourd'hui. Bonjour Séverine.
4: Bonjour.
3: Séverine, tu es agent à l'écomusée.
4: Oui.
3: Et j'ai devant mes yeux quelque chose dont je ne pourrais jamais deviner le nom ou l'utilité. Et donc tu vas m'éclairer aujourd'hui.
4: Alors c'est une machine à laver manuelle. Une des premières machines à laver en plastique qui était faite pour laver du linge. Alors du petit linge en petite quantité. Qui remplaçait un petit peu les lessiveuses qu'on pouvait connaître dans les bourgs quand on utilisait moins les lavoirs pour laver le linge.
3: Et on se situe à quelle époque à peu près ?
4: Là, on est plutôt dans les années 50, en fait, voilà.
3: D'accord. Et est-ce que tu pourrais nous éclairer sur le nom de cette machine ?
4: Alors, cette machine à laver a été baptisée Karine. Bizarrement, elle a un prénom féminin.
3: Et alors, pourquoi cet objet aujourd'hui ? Est-ce qu'il y a des anecdotes ? Est-ce qu'il y a des choses en particulier que tu aimerais nous partager sur cet objet ?
4: Alors, c'est un objet qui, effectivement, a été inventé pour essayer d'alléger un peu le travail des femmes et puis leur rendre un petit peu moins difficile, mais qui, au final, n'était pas beaucoup plus simple à utiliser qu'une lessiveuse, puisqu'il fallait quand même faire chauffer l'eau au préalable, remplir donc la petite cuve. Vous voyez, sur le dessus, il y a un espèce de couvercle qui se vissait. On remplissait avec le linge, on remplissait avec l'eau chaude et avec un petit peu de savon. Et ensuite, il y a une manivelle, une fois qu'on a refermé, et il fallait actionner la manivelle pour faire tourner cette machine qui a une forme un petit peu ovoïde pour brasser le linge et obtenir le lavage, en fait. Ça n'était pas finalement un progrès si important que ça.
3: Oui, parce que c'était quand même du labeur. Ça représentait quand même une charge de travail.
4: Une charge de travail et du temps passé à l'actionner. Ensuite, il fallait rincer aussi le linge après. Donc, c'était pas un gain de temps ni un allègement des tâches aussi important qu'on pourrait le croire.
3: Et l'utilisation de cet objet s'est vite perdue avec la révolution industrielle
4: Oui, ça s'est vite perdu puisque assez rapidement, il y a eu les machines à laver qu'on peut connaître aujourd'hui, électriques. Par contre, c'est un modèle qui peut être encore aujourd'hui utilisé, et notamment pour le camping, où les gens qui voyagent beaucoup dans des vannes aménagées, on retrouve un petit peu le même modèle avec des formes plus rondes, mais sur le même principe.
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0: Eh bien voilà, on était à l'écomusée de Marquez, un très bel endroit dans les Landes. Si vous êtes touriste dans le coin, n'hésitez pas à aller faire un tour, c'est vraiment vraiment top. Il est 6h42.
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0: 6h43 sur Ici Gascogne. Alors, on va prendre le temps quand même de se documenter avec les conseils du veto qui est à nos côtés, le docteur Pierre Fabing. Alors, un moment d'inattention, une mauvaise rencontre, et c'est le drame. Imaginez, votre chien a mordu quelqu'un. Qu'est-ce que vous faites? Et surtout, est-ce que c'est grave? Et quel risque pour l'animal et la personne? On en parle ensemble avec notre vétérinaire.
6: Alors déjà, respirez un coup, gardez votre calme, parce que c'est souvent très émotionnel. Vous culpabilisez, c'est normal, vous avez peur pour votre chien, et la personne en face est parfois paniquée, à juste titre. Mais il faut garder la tête froide, car la morsure d'un chien, c'est un acte grave, et c'est encadré par la loi. Première chose, sécurisez la situation, éloignez votre chien, isolez-le, mettez une laisse ou une muselière si nécessaire, et ensuite proposez à la personne mordue de l'accompagner chez un médecin. Même une petite morsure va probablement s'infecter, et prenez ses coordonnées car il y aura une suite.
0: Ouais, merci docteur, mais alors justement, que doit faire le propriétaire du chien après coup? Est-ce qu'il faut, peut-être prévenir quelqu'un?
6: Et oui, en cas de morsure, un chien doit obligatoirement être vu par un vétérinaire sanitaire. C'est souvent votre vétérinaire habituel, mais il faut vérifier qu'il soit habilité à faire ce qu'on appelle une surveillance mordeur. C'est 3 visites vétérinaires à 15 jours d'intervalle. Le but, s'assurer que le chien ne présente aucun signe de rage. Même si la rage a disparu en France, la procédure est obligatoire. Et si vous ne le faites pas, vous êtes en infraction. Par ailleurs, la morsure doit être signalée à la mairie, qui pourra décider de faire évaluer comportementalement votre chien par un vétérinaire. Il y aura 4 niveaux de dangerosité, et selon le classement, des mesures peuvent être imposées. Port de la muselière, formation pour le maître, voire déclaration en préfecture.
0: Alors, désolé docteur, moi je vais mettre les pieds dans le plat directement. Le chien, est-ce qu'il peut-être être euthanasié si la morsure est jugée grave?
6: Alors non, l'euthanasie, ça n'est pas du tout automatique. Elle peut être demandée en cas de danger grave avéré, mais elle reste vraiment exceptionnelle. On prend en compte le contexte. Est-ce que votre chien a mordu sans raison? Est-ce qu'il était provoqué, blessé, effrayé? Un chien qui mord une fois n'est pas un chien dangereux. Mais il faut réagir. Rééducation, comportementaliste. Il ne faut pas laisser passer l'incident comme si de rien n'était. Car un chien qui a mordu peut recommencer. Et puis n'oubliez pas, en cas de morsure, vous êtes responsable civilement. Votre assurance peut prendre en charge les frais médicaux de la victime, mais il faut que le chien soit déclaré sur votre contrat.
0: Merci beaucoup docteur, et puis on vous retrouve évidemment tous les jours sur Ici Gascogne pour parler de nos petits animaux. Il est 6h46. Et pour vous accompagner maintenant, Summerson, fils de l'été en français, du groupe iconique et du titre que vous connaissez toutes et tous forcément, c'est à Texas. Et puis ensuite on restera dans la musique parce qu'on recevra à nos côtés Tom Frager qui organise un très bel événement qui aura lieu demain pour une belle association pour protéger les océans pour l'heure Texas sur Ici.

0: Sur Ici Gascogne, aujourd'hui, nous allons partir à un bel événement. C'est la 4e édition d'un éco-festival qui s'appelle Music for Oceans, qui est organisé par notre Landais, Tom Fraget, qui est à nos côtés. Salut Tom.
1: Salut Fabien.
0: Alors Tom Fraget and Friends, donc il y aura pas mal de personnalités qui seront ici. Mais avant de parler vraiment du programme, j'aimerais savoir c'est quoi exactement Music for Oceans. Je crois que tous les fonds sont reversés à une association.
1: Oui, c'est ça. Alors Music for Oceans, c'est de la musique pour les océans. C'est-à-dire que je réunis chaque année 5 artistes qui ont des belles valeurs et qui sont des artistes confirmés qui viennent des quatre coins de la France pour venir chanter bénévolement pour la préservation des océans. C'est le combat que j'ai décidé de mener depuis un petit moment déjà. Et donc, si vous voulez, j'ai monté une association qui s'appelle Le Mouvement Bleu et qui récolte les recettes entièrement, les recettes de cette soirée. Et donc, cette soirée concert se passe ce soir au Casino de Cabreton, dans la salle Le Fart. Et on peut prendre les places directement sur la billetterie en ligne ou à travers mes réseaux sociaux.
0: Voilà. Ouais, c'est vrai que le plus simple pour y accéder, ça peut être d'aller justement sur Instagram ou Facebook, Tom, et tout est partagé dessus.
1: Exactement, il y a tous les liens en haut de mon profil pour pouvoir accéder à cet événement qui est un événement musical au service de la sensibilisation à la protection des océans.
0: Voilà, qui est évidemment très importante depuis des années, encore plus en ce moment avec tout ce qu'on vit d'un point de vue écologique. Et puis on le sait, Tom, toi, tu as toujours été quelqu'un de très investi sur la question écologique, même au-delà des océans.
1: Oui, tout à fait. Quand j'ai commencé à chanter, à faire des concerts et des albums en 2003, déjà à l'époque, c'était un sujet qui me tenait à cœur. J'avais envie de parler de ça dans mes chansons. Je pars du postulat que je suis derrière un micro, qu'il y a beaucoup de gens, beaucoup de jeunes aussi qui m'écoutent, et donc je me sens cette responsabilité-là. En tant qu'ancien surfeur en équipe de France, l'océan m'a beaucoup apporté, donc j'essaie de lui renvoyer la balle à ma petite mesure, évidemment.
0: Donc Music for Oceans, donc c'est l'éco-festival 4e édition qui aura lieu ce soir au Casino de Cap-Breton, on le disait. Côté artiste, alors qui est-ce qu'on retrouve? Donc il y aura toi, Tom, entre autres évidemment, mais tu auras aussi pas mal de monde. Alors raconte-nous un petit peu, c'est quoi le style musical aussi?
1: Alors l'idée, c'est donc que tous les artistes jouent en ce qu'on appelle en électro-acoustique, c'est-à-dire c'est des formules assez légères, souvent en guitare-voix. C'est un petit peu le même principe qu'à Taratata, les artistes chantent un peu les uns avec les autres. Et donc là, on va retrouver par exemple le calédonien Jason Mist, qui fait de la guitare slide, qui a une voix extraordinaire. Il va y avoir Clément Serra, qui a été repéré par The Voice, et qui lui apporte une touche un peu à la Tracy Chapman, très très folk, un petit peu soul. Nous avons aussi Fabien Lafleur et Manon Gassin, qui sont des artistes du terroir landais, l'un dans un style un petit peu musique, chanson urbaine, et l'autre, Manon, plutôt folk. Et puis nous avons le duo André Kerwes, qui fait beaucoup parler de lui en ce moment. C'est du reggae, un petit peu acoustique, c'est très très sympa.
0: Et côté tarif, on a combien les places, en rappelant encore une fois que tous les bénéfices sont reversés à l'association,
1: Oui, tout à fait. On essaie de garder des tarifs qui sont abordables. Donc c'est 18 euros pour les adultes, et je veux pas dire de bêtises, mais je crois que c'est 14 euros pour les enfants, ou 12 euros, je sais plus très bien. Et donc voilà, ce sont des places assises. Ça se passe dans la salle Le Fart à côté du Casino de Cap-Breton. Ouais. Enfin, c'est la salle du casino, et qu'on me prête gracieusement, et je remercie d'ailleurs la mairie de Cap-Breton qui m'accompagne. C'est 300 places assises, vous êtes un peu comme au cinéma, donc c'est très confortable. Et on espère remplir cette belle salle ce soir.
0: Ah bah il y a pas de raison. Bah en tout cas, n'hésitez pas à réserver. Je rappelle, on va sur les réseaux de Tom Fraget, c'est le plus simple pour avoir accès aux liens de réservation. Tom Fraget qui est donc sur tous les réseaux, TikTok, Instagram et Facebook aussi, parce que beaucoup de personnes n'ont pas forcément Instagram mais ont Facebook. N'hésitez vraiment pas à y aller. Prenez vos places, c'est une super sortie à faire ce soir, et en plus c'est pour la bonne cause avec des artistes qui sont vraiment top. Merci beaucoup en tout cas, Tom, d'avoir été à nos côtés. On vous souhaite un très bon concert, un très bel événement ce soir pour le Music for Oceans qui aura lieu donc ce soir au Casino de Cap-Breton à partir de 19h30, c'est ça?
1: Exactement, ouverture des portes à 19h30, voilà. Et début du show à 20h. Merci beaucoup.
0: Merci à toi, Tom, à bientôt, ciao.
1: À bientôt, ciao ciao.
0: Et sur ici Gascogne, il est 6h54.
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0: Et oui, vous êtes toujours à l'écoute d'Ici Gascogne. On va retrouver l'humour en tube dans quelques minutes, même quelques secondes, j'ai envie de vous dire. Et puis, on va parler, entre autres, d'un humoriste. Alors, restez avec nous.
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0: Allez, sur Ici Gascogne, l'humour en tube. Alors on a tous des phobies, hein. Vous savez, ces peurs qui nous tétanisent ou qui nous empêchent de faire des choses, comme moi par exemple avec les araignées, j'ai envie de vous dire. Alors, est-ce qu'on peut s'en débarrasser? C'est la question que s'est posée Fred Ballard aujourd'hui dans l'humour en tube. Et visiblement, quand on a une phobie, le mieux, c'est d'en parler, hein.
8: Bienvenue au groupe d'entraide sur les phobies. Alors toi, peux-tu te présenter et nous dire quelle est ta phobie?
9: Je m'appelle Réal et j'ai la phobie des excuses.
8: Pardon?
10: C'est vrai, les groupes de parole, c'est bien, mais il faut faire gaffe à ce qu'on dit, hein. Si on ne veut pas que ça parte en vrille, chaque phobie a ses spécificités à respecter, et dans chaque phobique, il y a un individu mort de trouille. Donc il y a un peu de chemin à faire avant que la parole se libère.
8: Alors, et toi ?
11: Moi, je m'appelle Edith, et j'ai peur des silences inconfortables.
8: Ok, on va essayer de toujours garder la conversation active, ok ?
9: Je suis en retard, je m'excuse.
10: Voilà, bon, bah là, clairement, la séance est mal partie, hein. Surtout si le prochain est phobique des cris qui commence par A. Ah, oui, parce que les phobiques sont partout. Nino Rial le sait, il sonde régulièrement son public sur le sujet.
12: Phobie, du fromage. Tu pleures quand tu vois du fromage. En France, ta vie, elle est dure à toi, quand même, hein. Chaque fin de repas, ta famille, je crois que la gosse est en dépression. N'importe quelle forme de fromage? Oui, tous les fromages, le kiri. Ah ça va. Oui, c'est vrai qu'il est moins agressif, hein, le kiri.
10: Ah, c'est sûr que comparé au Munster ou au Maroilles, olfactivement, c'est nettement moins agressif, donc ça se confirme, hein. L'humour sauve de tout. Celui qui rit devant son kiri n'a plus de phobie, donc rions un peu en attendant le dessert.
0: Et ben voilà, c'est important l'humour dans la vie quand même, mes amis. Allez, vous êtes sur Ici Gascogne. Il est à 6h57. Et puis la musique, ça continue avec un groupe iconique, que dire, sûrement le groupe le plus légendaire du rock, Queen. We Will Rock You sur Ici Gascogne. Il est 6h57, très belle matinée.

0: We Will Rock You Queen sur ICI Gascogne. D'ici quelques minutes, l'écho d'ici avec Thibaut qui recevra Laurent Corbière de So What Surfboards à Biscarros Plage. C'est un sapeur qui sera avec lui. Et puis, on jouera aussi pour tenter de remporter deux places pour le concert de Nado. Ce sera le 20 août, donc dans tout pile une semaine à gagner d'ici quelques minutes. Et ça se déroulera aux arènes de Mont-de-Marsan. Il est quasiment 7h et vous écoutez ICI Gascogne.
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0: Belle matinée à 7h sur ICI Gascogne. Et sur ICI Gascogne, on est le 13 août pour l'actualité. Alia Boukali.
2: Une lune orangée, un ciel qui s'assombrit et des centaines de regards tournés vers le ciel. Hier soir, les Landais étaient nombreux à profiter de l'éclipse. Pour certains, direction l'Espagne pour voir le phénomène dans sa totalité. Pour d'autres, pas besoin d'aller si loin. Une plage sur le littoral ou un point de vue en hauteur comme à Banos, un village réputé pour ses panoramas. Pour beaucoup, c'était l'occasion de passer un moment en famille ou entre amis autour d'un pique-nique avec une vue dégagée. Écoutez.
3: Là, il y a tous les arbres, faut pas qu'on se mette là.
4: Faut bien choisir là.
5: Faut se mettre dans le soleil, là. Faut arriver à aligner les deux. Voilà.
6: Alors, ça s'appelle un sténopé, j'en ai deux. On voit l'image du soleil, mais à l'intérieur de la boîte.
5: Là, si vous mettez votre œil droit.
7: Moi, je vois rien.
6: On va aussi utiliser les lunettes.
8: J'ai commandé une douzaine de paires de lunettes au mois d'avril. Alors là, il m'en reste quatre. Je regarde s'il y a des gens qui l'ont pas pour éventuellement leur rendre ce service. C'est amusant, on parle aux gens. C'est très convivial, je puis dire.
6: Ça crée le groupe, hein, ce genre d'événement.
9: Vous papotez de quoi, du coup, de l'éclipse?
6: Bah voilà. Éventuellement, boire un coup ensemble tout à l'heure.
9: Saucisson, bretzel, on a tout ce qu'il faut.
10: Que avec tes lunettes, mon cœur, tu peux les mettre sur le nez.
11: Ben, la lunette, elle cache le soleil. Ma sœur Amy, elle m'a montré avec son flash du téléphone, avec une perle aussi, que le soleil, ben, au début, il y aurait la forme d'une lune. Et je vois que c'est un peu plus sombre qu'avant.
8: La prochaine, il paraît que c'est dans... J'aurai 130 ans. Bon, je pense que je ne serai pas là pour la voir. Voilà.
2: Le reportage d'Emma Mendicino à Banos pour ICI Gascogne.
0: La chaleur s'intensifie encore aujourd'hui.
2: Oui, 80 départements sont placés en vigilance orange canicule, notamment les Landes, avec un pic de température attendu aujourd'hui et demain jusqu'à 41 degrés prévus dans notre département cet après-midi. On fera un point complet sur la météo locale avec Fabien à la fin de ce journal. Face à la chaleur, les climatisateurs promis aux hôpitaux après la canicule de juin arrivent dans les Landes. À Mont-de-Marsan, 60 appareils ont été livrés ou sont en route. À Dax, 27 ont été livrés, dont 22 déjà installés dans les services. De quoi climatiser ou rafraîchir près de la moitié de l'établissement, notamment grâce aux ventilateurs.
0: Et en pleine canicule, il y a ce qu'on appelle le starter pack. Hein, c'est le foulard, le gobelet, le chapeau et l'éventail.
2: Oui, c'est ça, c'est le kit essentiel pour vivre la feria de Dax. Des milliers de festaïres ont lancé les fêtes hier sous des températures caniculaires. Et aujourd'hui, la chaleur va encore monter d'un cran, mais pas question pour autant de gâcher la fête. Les festaïres s'adaptent à cette chaleur, écoutez.
12: Cette chaleur, c'est impressionnant. Il faudrait un peu de pluie.
13: C'est supportable ou pas?
14: Difficile.
13: Il y a l'ambiance, c'est bon, on supporte. Comment on fait alors?
15: Ben on boit, mais pas trop d'alcool.
13: Vous êtes bouteille d'eau, en tout cas pour l'instant.
14: Une bouteille de vin, une bouteille d'eau. C'est la règle.
15: Puis c'est bien parce qu'ils ont mis de l'eau partout un peu. Des brumisateurs, des jets d'eau et tout ça. Donc c'est bien, c'est agréable.
16: Ils ont pris un tuyau d'arrosage, ils l'ont percé. Et quand on passe, on est arrosé, c'est super.
13: On croirait des pieds de tomates là, arrosés, c'est parfait.
17: Nous ici au Crunch, on adore ça, arroser les gens. T'as vu les chaleurs qu'il fait? Le but c'est que tout le monde soit en forme. Et parce qu'il y a pas mal de malaise, donc avec ça, ça rafraîchit et ça fait du bien. On a l'eau gratuite en plus.
13: Donc ça passe au final.
15: Ça passe, crème.
18: Climatisation manuelle. Si t'as pas l'éventail, tu fais pas les fêtes de Dax.
13: Et ça marche?
15: Un peu.
18: La température, c'est pas grave. On fait la fête, on s'hydrate et ça va bien se passer.
2: Les propos recueillis par Armand Morera à la feria de Dax. Et la chaleur va continuer de peser sur le programme des fêtes de Dax. Aujourd'hui, plusieurs animations sont annulées, comme les concours de quilles, la Zumba ou le passacalé des bandas. D'autres sont avancées aux heures les plus fraîches. C'est le cas du réveil des pitchounes à 9h, la remise des clés de la ville aux enfants à 9h15. Aussi, les animations pour les enfants entre 9h30 et 13h. Et puis ce soir, la corrida est elle aussi décalée à 19h. 19h au lieu de 18h. Du côté des arènes de Dax, justement, il y avait du monde hier, mais pas forcément le spectacle espéré. Pour l'ouverture de la feria de Dax, les taureaux d'Alfred Shaw n'ont pas vraiment été à la hauteur. Nobles, mais sans beaucoup de force ni de transmission. Et malgré cela, les trois toreros ont essayé de faire le spectacle. Daniel Luque a notamment signé une prestation remarquée avec une oreille. Et Borja Jiménez a lui aussi décroché une oreille. Ils ont été salués par le président de la commission taurine de Dax, Eric Darrière.
4: Luque a été une fois de plus extraordinaire avec un taureau pas évident et qu'il a su bonifier et péguer quelques muletassos de grande catégorie. Vraiment, c'est le torero du moment, mais c'est vraiment quelqu'un d'extraordinaire. Borja Jiménez a été très vaillant toute la tarde, mais a peut-être manqué un peu de connexion avec le taureau, parfois un peu trop sec dans sa façon de péguer le muletasso. Et Marco Pérez, a alterné le bon et le moyen. Bon, c'est un torero qui a beaucoup de choses à dire, mais qui a montré encore qu'il avait des progrès à faire pour être l'égal des grands.
2: À suivre aujourd'hui aux fêtes de Dax, la Noviada San Picador à 10h et puis ce soir la Corrida à 19h qui sera évidemment à vivre en direct avec Ici Gascogne.
0: Et les pompiers qui ont à nouveau été mobilisés hier dans les Landes.
2: À Serre, au nord de Mont-de-Marsan, 7700 mètres carrés de pins ont brûlé. Des arbres tombés lors de la tempête se sont enflammés près des lignes électriques. L'incendie a rapidement été maîtrisé. Une détonation a surpris les habitants et les vacanciers hier soir à Mimizan avec une épaisse fumée noire au-dessus de la plage. Il s'agissait d'une opération de déminage pour détruire un ancien engin militaire retrouvé sur la plage. Il provenait du centre d'essai de missiles des Landes entre Mimizan et Biscarros. Aucun blessé n'est à déplorer. Un automobiliste contrôlé à plus de deux fois la vitesse autorisée dans les Landes. Il roulait à 161 km/h au lieu de 80. Cet homme s'est fait attraper sur la départementale 933 à Saint-Justin. Son permis lui a été retiré et sa voiture placé en fourrière. Il devra s'expliquer prochainement devant le tribunal.
0: Écoutez, sport, c'est la déception en surf.
2: Oui, c'est déjà terminé pour Tiia Zebrowski à Tahiti. La surfeuse landaise a été battue dès le premier tour de la Tahiti Pro à Teahupo'o face à la Canadienne Erin Brooks hier. Prochaine étape du Championship Tour, ce sera le 25 août aux îles Fidji.
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2: Eh bien, on peut sortir les gourdes et la crème solaire aujourd'hui.
0: Ah, effectivement, Alia, hein, parce que là, il va faire chaud, même très très chaud. Alors, si vous êtes sur le littoral, ce sera un peu plus doux hein, cet après-midi. On aura entre 30 et 32 degrés sur le littoral. Par exemple, 30 degrés à La Benne et au Segor, 31 à Messanges et Mimizan et 32 degrés à Casse-Tête. Et puis, si on va dans les terres, alors là, le mercure, ça va s'envoler, je peux vous le dire. Hein, 37 degrés à Pouillon, 38 à Mugron et jusqu'à 39 degrés pour Dax, Gabaret ou encore Morsinx. 40 degrés, ce sera pour Grenade-sur-l'Adour, Sorre, Mont-de-Marsan et sur la Dour, et même 41 degrés attendus cet après-midi au plus haut de la journée, qui devrait être atteint à La Brite et à Roquefort. Des températures donc très largement supérieures aux normales de saison, donc vous le disiez effectivement Alia, il va falloir être prudent, boire de l'eau évidemment, mettre de la crème solaire si vous vous exposez au soleil, hein. Les petits gestes on va dire basiques, mais qu'il est toujours bon de rappeler. Il est 7h08 sur Ici Gascogne.
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0: Et sur Ici Gascogne, on va retrouver France Gall. Alors n'écoutez pas tout ce qu'elle dit, hein, parce que France Gall nous dit de débrancher avec son titre Débranche. Non, restez branchés à l'écoute d'Ici Gascogne. Je l'ai tenté, Alia, ça vous a fait rire.
2: Oui, j'aime bien.
0: J'hésitais pourtant. Allez, il est 7h08, c'est de la bonne humeur. Et dans un instant, on joue ensemble et on vous invite à un beau concert. Restez avec nous, vous êtes sur Ici Gascogne.

0: On débranche tout avec France Gall sur Ici Gascogne à 7h12 et on va jouer surtout ensemble.
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0: 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Il a fait une tournée 2025 triomphale à travers toute la France. 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Alors je sais pas pourquoi je dis arène de Mont-de-Marsan, c'est bien Parentis sans bornes. Depuis des décennies, Yann de Nado et ses musiciens font vibrer le cœur en célébrant la musique occitane. Vous avez envie de remporter ces invitations? Les deux places sont à gagner. 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Et pour ça, on va jouer. Et l'idée, ça va être très simple. Je vais vous faire écouter un extrait musical qui va être accéléré. C'est un peu l'idée où pendant les férias, quand on est excité, on entend les musiques beaucoup plus vite qu'à l'accoutumée, j'ai envie de dire. On écoute cet extrait. Vous devez retrouver soit le nom du groupe, soit le titre de la musique. Soyez rapide et réactif parce que je vais être honnête avec vous, c'est un petit cadeau que je vous fais. C'est vrai que c'est pas bien compliqué. Pour jouer, vous nous appelez au 05 58 46 50 50. Écoutez ça.

0: Alors, vous l'avez forcément, groupe iconique, très connu, qui se sont reformés sous un autre nom, j'en dirai pas plus, pour jouer 05 58 46 50 50 sur ICI Gascogne. On attend vos appels à 7h14.
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0: européens mythiques qui ont enchaîné 3 titres d'affilée dans la coupe aux grandes oreilles, le Real Madrid, le Bayern Munich et l'Ajax Amsterdam. Les fans parisiens se prennent à rêver pour l'an prochain. Cette année, le deuxième titre du PSG a été arraché au tir au but. Il n'avait rien à voir avec le feu d'artifice historique de 2025, quand les Parisiens ont écrasé l'Inter Milan 5-0. Mais bon, les supporters savourent en se disant que leur équipe, à défaut de flamboyance, a fait preuve d'une grande solidité en ne craquant pas dans les moments les plus délicats du match. Les femmes peuvent aussi savourer ce nouveau sacre en repensant à toutes les fois où leur club échouait en Ligue des Champions, même quand il alignait des monuments comme Mbappé, Messi et Neymar. Depuis 2 ans, la force du collectif, construit par l'entraîneur Luis Enrique, a mis tout le monde d'accord. En cette fin mai, il y avait donc de quoi savourer la victoire dans une belle unanimité. Sauf que la fête a été gâchée par de nouveaux débordements, plus nombreux que l'an dernier. À Paris, 2 personnes sont mortes dans la Seine, 1 sur le périphérique. Il y a eu des tirs de mortier, parfois en direction des forces de l'ordre, et des actes de vandalisme à Paris et en province. La classe politique s'est rapidement emparée du sujet en reprenant ses thèmes favoris, à droite comme à gauche, ce qui a ajouté une couche de crispation dans une société française déjà divisée, qui avait là une bonne occasion de se rassembler. Dommage.
1: Merci beaucoup, mon œil dans le rétro avec Gérald Roux, à retrouver tous les jours sur Ici à Gascogne. On va retrouver un petit classique des Beatles, c'est sorti en 69, donc ça remonte un petit peu évidemment, Here Come the Sun, qui est sorti sur l'album que tout le monde connaît, en tout cas la jaquette où il marche sur le passage piéton, hein, les 4 Beatles, Abbey Road plus exactement, c'est sur Ici Gascogne.

0: Welcome the Sun. Ah, les Beatles, voilà qui fait plaisir. Un très bon album, même si mon préféré, c'est Revolver, qui était sorti au milieu des années 60. Après, c'est un avis, hein, tout simplement. Allez, on va retrouver Vanessa maintenant pour jouer.
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0: Pendant tout l'été, on est dans l'ambiance des ferias. Bonjour Vanessa.
3: Bonjour Vanessa.
4: Bonjour.
0: Comment ça va, ma chère Vanessa?
4: Eh bien, écoutez, très bien.
0: Voilà. Eh ben, oui.

0: Et alors, vous êtes, c'est la première fois que vous jouez avec nous en plus, hein, Vanessa, je crois. Hein.
1: Exactement, je vous écoute tous les matins quand je vais bosser sur les marchés.
0: Ah bah oui, alors justement, parce que je voulais en parler un petit peu avec vous. Donc vous, vous nous venez de Sainte-Eulalie, mais là vous partez pour Mimizan parce que vous avez un stand.
1: Exactement, à Mimizan Plage.
2: Ah, qu'est-ce que vous vendez ?
0: Des vêtements.
2: Ah
0: et ouais, moi je le sais.
2: C'est tout, Fabien.
0: Voilà. Pourquoi vous voulez changer de vêtements, acheter ?
2: Écoutez, pourquoi pas, moi je suis jamais contre un nouveau vêtement.
0: Bah ouais, c'est parfait. Et vous y allez souvent sur ce marché, Vanessa ?
1: Alors, Mimizan Plage, oui, bah, quand c'est la pleine saison, parce que j'étais Mimizan Plage avant.
0: Ouais.
1: Donc, ça fait 6 ans que je fais les marchés donc à Mimizanbourg toute l'année.
0: D'accord.
1: Voilà, et donc Saint-Julien-en-Born également, La Bouère.
0: Ah ouais, bah effectivement, voilà. Hein, donc vous bougez donc pas mal.
1: Voilà, exactement.
0: Bon, et ben Vanessa, vous connaissez un petit peu Nado musicalement, en tout cas j'entends.
1: Un petit peu, pas ouais. Énormément, mais un petit peu.
0: Ouais, bah c'est vrai que nous, on a l'occasion d'en parler pas mal depuis des années hein, sur ici Gascogne, parce que c'est un artiste de chez nous local. Bah, là, ça va être l'occasion de le découvrir oui. Un peu plus en profondeur le jeudi 20 août à 21h, parce que vous allez pouvoir aller assister au concert, hein, Vanessa.
1: Ah, oui, bien sûr.
0: Mais pour ça, attention, il faut retrouver ce titre, donc soit le nom du groupe, soit le nom de la musique, ou les deux. Écoutez. Ah, il n'est pas compliqué, hein, Vanessa. Hein.
1: Ah non, je révèle à notre monde, Téléphone.
0: Ah, c'est une bonne réponse, effectivement. Téléphone, qui se sont reformés sous quel nom, vous le savez, Vanessa ? Ils sont revenus...
1: Alors, non, je me rappelle tout. Ah, je me rappelle plus.
0: Ah, c'était les Insus. Pour un peu voilà. Insupportable. Mais il n'y avait pas Corinne, en fait, cette fois-ci. Moi, j'ai eu le plaisir d'aller... Parce que vous savez, moi, Vanessa, je suis née en 93, donc je n'ai pas vraiment connu Téléphone.
1: Ah ouais, bah oui, moi, j'ai 83.
0: Bon, on a presque le même âge. Hein. En fait, si on inverse les chiffres, on a plus de 5 ans d'écart. et en fait, bah, j'avais vu les Insus, parce que mon père, bon, je vous raconte ma vie, mais c'est un grand fan de Téléphone et de Jean-Louis Aubert, et j'avais adoré les voir. Et donc, je pense que c'était une très belle période. Hein. Bon, ma chère Vanessa, vous savez quoi ? Vous remportez 2 places pour aller voir Nado, donc bravo. Avec qui vous allez y aller ?
1: Merci. Avec mon fils.
0: Et bah voilà, il s'appelle comment le fiston ?
1: Valentin.
0: Et bah on passe le bonjour à Valentin, on l'embrasse très fort, on vous souhaite un bon concert Vanessa, et gardez votre
1: merci.
0: Peps, hein, c'est très important.
1: Oui, pas de soucis. Merci.
0: Allez, à bientôt, ciao Vanessa, au revoir.
1: Merci, au revoir.
0: Et vous êtes toujours à l'écoute de votre radio dans les Landes, ici Gascogne. Et alors, bah, pour la suite, on va retrouver l'écho. Je suis perdu. L'écho d'ici, pardon. L'écho d'ici. Ce matin, Thibaut reçoit Laurent Corbière de So What Surfboards à Biscarrosse Plage. Il est chapeur, donc créateur et réparateur de planches de surf, plus exactement. Et la première question qui nous vient donc, c'est depuis combien de temps êtes-vous surfeur ?
3: Là, ça fait des années. Moi, ça fait plus de 40 ans que je surfe. J'ai rarement vu un été comme ça qui déborde sur le mois d'août et parce que c'est le manque de houle est effectif depuis le mois de juin quoi, et juin même. Donc on a eu quelques petites houles surfables, mais là depuis le mois de juillet c'est une catastrophe. Enfin bon, ça c'est, on n'y peut rien. Hein, c'est les dépressions qui mettent du temps à venir. Elles vont arriver, mais bon, c'est vrai que cette année entre pas petite houle et pas de houle, là vraiment il y a eu des jours où il n'y a rien à faire, quoi. Même les écoles ne peuvent pas pratiquer, quoi.
4: Ouais. Vous, vous mettez aussi en avant un savoir-faire, quelque chose d'assez premium, une marque de fabrique finalement.
3: Ah ben moi, j'utilise du bon matériel déjà et d'une, parce que ça, tout le monde m'a dit ouais, tu devrais faire tes planches avec du matériel moins cher. Je l'ai déjà fait. J'ai vu comment les planches vieillissaient, elles vieillissaient très mal, et donc j'avais des critiques de certains clients qui me disaient ouais, tes planches, nanana. Donc j'ai préféré revenir faire marche arrière. Enfin, c'était une gamme de planches que j'avais créée. Pour justement faire des planches moins chères. Mais quand j'ai vu l'état des planches au bout de quelques mois, j'ai dit bon, mais ça j'arrête parce que j'ai pas envie que ça me fasse une mauvaise publicité. Donc je suis revenu à du matériel de pointe qui coûte cher, certes, mais qui est fait essentiellement pour les planches et qui voilà, mes planches elles vieillissent vachement mieux. Bon après, je briefe mes clients quand même en leur disant que les planches c'est fragile, très fragile, que c'est fait pour glisser sur l'eau, mais que c'est pas fait pour être cogné, rester en plein soleil, voilà quoi. C'est fait pour glisser dans l'eau et essentiellement quoi. Moi je répare encore des planches, je fais des remises à neuf de planches qui ont 40, 50, 60 ans quoi. Donc si on y fait gaffe, les planches elles se comportent bien dans le temps. Faut juste éduquer les gens à faire attention à leur sens. Quoi.
4: Et une planche que vous créez, par exemple, en termes de budget, vous avez une fourchette à nous donner ?
3: Maintenant, une planche, c'est 750 euros pour le plus bas prix. Quoi.
4: Mais si ça dure ne serait-ce que 10 ans ou 20 ans, ça reste plutôt abordable finalement.
3: Alors, à l'heure actuelle, 80% des planches que je répare, c'est des planches made in China. Quoi. Parce qu'au niveau des finitions, ils font ce qu'il faut. Et par contre, quand vous grattez les finitions, ce qui cache leur boulot, là, c'est une catastrophe. Hein. Et moi, j'ai augmenté mes prix de réparation parce que j'en ai marre d'avoir ces planches-là à réparer. Quoi. Donc les gens, alors qu'au début, on se met à surfer sur du matériel pas très cher, je le conçois. Complètement. Et après, par contre, voilà quoi. Mais ce qui est paradoxal, c'est qu'il y a de plus en plus de... On le voit, dans l'eau, il y a de plus en plus de gens qui surfent. Sauf que les surf shops leur vendent de la merde, les sites internet leur vendent de la merde, et que par contre, les surf shops, ils jouent pas le... Si, alors, ils nous envoient des réparations, mais bon, moi, c'est pas ça qui m'intéresse. Quoi. Ça fait partie de mon métier, certes, mais je peux faire fabriquer...
4: Ouais, donc c'est une sorte de coup de gueule, finalement, que vous passez...
3: Complètement.
0: Voilà, un petit coup de gueule, ça fait du bien de bon matin sur ici Gascogne. Il est 7h26 et puis vous savez quoi, à cette heure-là, avant de parler entre autres de l'éclipse, on va retrouver un classique de Jean Soultès qui s'appelle Confidence pour Confidence, que vous connaissez forcément évidemment si vous êtes fidèle auditeur et auditrice d'ici Gascogne. Il est 7h26 et on vous souhaite une agréable matinée à notre écoute jusqu'à 9h.

0: Confidence pour confidence, vous êtes à l'écoute d'Ici Gascogne, il est 7h29.
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0: Et oui, l'été qui continue évidemment, l'actualité arrive. Et puis juste avant, Alia Doukali, qu'est-ce qui va se passer à 7h30? De quoi allons-nous parler?
3: Eh bien, on reviendra sur ce double événement que nous avons vécu hier dans les Landes, à la fois l'éclipse solaire et puis l'ouverture de la feria de Dax.
0: Eh bien, c'est parfait. Juste avant, Valentine Letesse pour l'actualité sur Ici Gascogne.
4: Vous avez sûrement eu du mal à dormir au cours de cette nouvelle nuit tropicale. 27,5 degrés relevés à Nice à 5h ce matin, 24 à Lyon. 80 départements sont en vigilance orange canicule. Les températures dépasseront encore les 35 degrés sur la quasi-totalité de la France ce jeudi. De quoi nourrir les incendies. Et désormais, c'est le nord qui brûle. Et ces dunes au nord du Touquet Paris-Plage, où 1200 vacanciers ont dû quitter leur camping hier. Près de Rennes, 200 hectares de forêt sont en feu à Saint-Just. La flamme de nos pompiers est-elle en train de s'éteindre? Les 9 syndicats de la profession appellent à la grève dans les casernes ce jeudi pour dénoncer le manque d'hommes et de moyens au cours d'un été inédit sur le front des incendies. Aucune victime française à déplorer en Colombie. Le premier secrétaire de l'ambassade de France l'affirme 3 jours après un tremblement de terre de magnitude 7,4 dans le pays. 230 morts selon le dernier bilan. La saison n'a pas encore commencé que le Paris Saint-Germain décroche déjà son premier trophée. Vainqueur de la Super Coupe d'Europe de foot hier soir, les Parisiens ont battu les Anglais d'Aston Villa 2-1. Des Français d'argent au championnat d'Europe d'athlétisme. Juste Kouaoumaté a terminé deuxième du 110 mètres haies hier. Seconde place également pour le sprinter Mohamed Abdallah Kunta sur le 400 mètres. Et puis si vous avez manqué l'éclipse hier, les plus belles photos de ce baiser entre la lune et le soleil sont à voir sur ici.fr.
0: Merci beaucoup Valentine Letesse. Les 7h32, l'info d'ici à Alia. Avec un double événement hier dans les Landes.
3: Oui, les yeux rivés vers le ciel et les oreilles tournées vers les bandas. Certains Landais ont profité de l'éclipse solaire et du lancement de la feria à Dax. Les Landes ont vécu ces deux grands rendez-vous en même temps. À Dax, 99% du soleil était caché par la lune à 20h26. Alors des milliers de festaïres, t-shirts blancs et foulards rouges autour du cou ont assisté au spectacle entre deux pas de danse. Armand Morera, vous étiez à leur côté dans les rues de Dax.
5: En plein milieu de la feria, entouré d'immeubles et de bodegas, impossible d'espérer voir quoi que ce soit. Alors pour rencontrer les festaïres qui veulent observer l'éclipse, il faut un peu s'éloigner de la foule, direction le Pont Vieux.
6: On est là pour la feria et on nous dit qu'il y a une éclipse, franchement, bah ok. On m'a dit que c'était une fois dans une vie ou deux, c'est quand même un événement quoi. On va faire les fêtes après.
5: Yanis, 17 ans, arrive de Gironde pour la feria, mais il a quand même tout prévu pour l'éclipse.
6: Bah les lunettes, le truc pour l'appareil photo, pour pas abîmer...
7: T'as même prévu un truc pour l'appareil photo?
6: Eh oui, pour pas abîmer les...
8: Alors c'est quoi? Tu peux me montrer, m'expliquer un peu?
6: C'est des vitres noires, c'est des maxi lunettes de soleil. Hein. Et on peut regarder le soleil, mais pas trop longtemps.
5: Ils sont des centaines comme lui à s'être positionnés, équipés 20 minutes, une demi-heure avant l'événement, comme Axel, Marie et leur groupe d'amis.
9: De toute façon, on attend le prime à 20h20. On a le pain, le fromage, la bière, la sangria aussi qui s'est barré, je sais pas où. Ouais, c'est sympa quoi. C'est ce qu'il faut quoi.
10: Éclipse apéro, c'est un bon combo je trouve.
5: Et une fois 19h31 passé,
11: littéralement le soleil s'est transformé en lune. Le soleil est devenu un croissant quoi.
5: Aïwen, 12 ans, t-shirt blanc et foulard rouge autour du cou.
11: On voit le soleil orange et la lune qui est littéralement devant, enfin pas devant entièrement mais... C'est trop bien, j'aime trop.
5: Et ce n'est pas la seule.
10: C'est incroyable. Je vois un petit bout du soleil et il y a la lune dessus et tout. Et le soleil, il est orange et tout, c'est trop beau.
12: Là, ça commence.
5: Et à 20h26, précisément, l'éclipse a atteint son maximum, 99%.
10: Waouh, il fait nuit. Regardez tous les oiseaux. C'est tous les oiseaux qui partent et tout, c'est trop stylé. Je suis en train d'adorer le moment qui est en train de se passer devant mes yeux, j'adore. C'est incroyable. J'ai 15 ans, je vois la première éclipse de ma vie, c'est génial.
5: Même chose pour Hector, 10 ans, qui lui pense déjà à la prochaine.
13: C'est vraiment grave stylé, mais on a trop envie de regarder sans les lunettes, c'est trop tentant. C'est trop un exploit pour moi. On se retrouve en 2080 pour la prochaine, je crois.
12: On se rejoint ici pour la prochaine.
13: Ici. Allez.
3: Allez, le rendez-vous est pris. Un reportage d'Armand Morera pour Ici Gascogne. Et aujourd'hui, deuxième jour à la Feria de Dax avec un programme un peu modifié en raison de la canicule. Toujours cette vigilance orange dans les Landes. Certaines animations sont annulées ou avancées aux heures les plus fraîches. On vous a mis tout le programme sur notre site internet ici.fr.
0: Et à suivre dans le journal de 8h, Alia.
3: Pile 3 semaines après les incendies qui ont ravagé le nord des Landes, les pompiers ont été mis à l'honneur lors de l'ouverture de la Feria de Dax hier. Vous l'entendrez dans une demi-heure. Et puis, retour sur la promesse faite par le gouvernement lors de la première canicule. Les climatiseurs promis aux hôpitaux arrivent dans les Landes. On vous en parle dans le journal de 8h. Fabien, il va donc faire très très chaud aujourd'hui.
0: Oui, et ça c'est peu de le dire. Des chaleurs qui vont atteindre les 41 degrés localement, prévues en tout cas par Météo France. On vous rappelle évidemment cette vigilance orange qui est forcément maintenue dans les Landes et sur une bonne partie de la France. Côté température, 30 degrés à Labène et au Segor, 31 à Messanges et Mimizan et 32 degrés à Casse-Tête. En remontant dans les terres, donc c'est là où vraiment le mercure va s'envoler. 37 degrés attendu à Pouillon, 38 à Mugron et jusqu'à 39 degrés à Dax, Gabarret, Morsinx. 40 degrés pour Grenade-sur-la-Dour, Sors, Mont-de-Marsan, Hyères-sur-la-Dour et les 41 degrés pardon, qui seront atteints à La Brite et Roquefort. Des températures donc très largement supérieures au normal de saison qui appellent à la plus grande prudence, notamment aux heures les plus chaudes. Donc petit rappel, pensez à bien vous hydrater, évitez les efforts physiques aux heures les plus chaudes et surtout restez vigilants face à cet épisode de canicule.
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0: Ouais, sur Ici Gascogne, retenez bien son nom dans un instant. On parlera d'une championne, on peut le dire, du sport. Ce sera d'ici quelques minutes, mais avant cela, on va retrouver le Ruthénois Gaëtan Roussel avec son groupe Louise Attaque. Je t'emmène au vent sur Ici Gascogne à 7h36.

0: Gaëtan Roussel, leader du groupe Louise Attaque que l'on vient d'entendre. Je t'emmène au vent sur Ici Gascogne à 7h39.
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0: Allez, dans la prochaine demi-heure, on va voyager dans le temps avec Stéphane Bern. On aura aussi le plaisir de retrouver la capitaine de Basketland. Et puis avant cela, retenez bien son nom, notre nouvelle chronique ici cet été. Et puis c'est cool parce qu'on va vraiment partir dans les Landes, ou du moins on va retrouver une Landaise. Olivia Leray met en lumière donc les sportifs et les sportives qui compteront dans les années à venir. Nos champions de demain, je parlais des Landes évidemment, car ce matin, Olivia, on prend la vague. Mais la vague avec qui ?
3: Tia Zebrowski, elle n'a que 15 ans. Et depuis le mois d'avril, elle est dans le monde des grandes du surf, sur le CT, le Championship Tour, là où les toutes meilleures s'affrontent sur les plus belles vagues de la planète. C'est tout simplement la plus jeune femme de l'histoire à y arriver. Comment aurait-il pu en être autrement quand on a grandi entre les Landes et Tahiti, dans une famille où l'effort n'est jamais loin de la joie ? Gary, le papa, et Caroline, la maman, sont d'anciens snowboarders professionnels, tous les deux en équipe de France. Papa a même été 6e aux Jeux Olympiques de Turin. Il est aujourd'hui prof de surf. Maman est reconvertie en prof de yoga et coach mental de Tia. Ils la suivent et l'accompagnent absolument partout. Depuis sa première compétition à 8 ans, quand elle avait déjà ses longs cheveux bouclés et blondis sur les pointes par le soleil, elle savait déjà qu'elle voulait être championne du monde. Aujourd'hui, elle surfe avec les femmes qu'elle regardait à la télé il y a encore quelques années. Tout ça a un prix et Tia, elle le sait bien. Une vie de moine, ou quasi. De l'exigence, du travail, de l'entraînement, des heures passées dans les avions et très peu de temps pour les amis et les aspects normaux de l'adolescence. Pour les études, c'est à distance, tout simplement. Elle a pris un chemin différent et elle le sait. Tant qu'elle s'amuse, bah ça lui va. Pour sa première saison dans l'élite mondiale, Tia a choisi le numéro 78 sur son lycra. Le 7 pour le mana tahitien, vous savez, cette énergie qui vient de l'océan. Et le 8 pour l'infini, la joie du surf et l'énergie à l'infini. C'est ça, Tia Zebrowski.
0: Retenez bien son nom. Et oui, c'était une Landaise, on en est très fiers évidemment. On va rester évidemment dans les Landes parce que vous êtes un peu sur Ici Gascogne, donc c'est logique. Et on va surtout retrouver Basketland dans un instant. Plus exactement, on va retrouver l'entraîneuse principale depuis 2019 au micro de Manon Clavry.
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0: Sur Ici Gascogne, il est 7h43 et comme pour Céline Dumère qui est la figure que l'on va entendre ce matin, a commencé comme joueuse. Elle a aussi été capitaine avant de prendre des responsabilités et surtout de devenir coach. Julie Barène, joueuse de 2009 à 2017, puis assistante coach donc de Cathy Melin de 2017 à 2019, avant de devenir enfant entraîneuse principale depuis 2019, nous explique pourquoi quand on goûte à Basketland, bah en fait on a envie d'y rester. Elle répond aux questions de Manon Clavry.
12: Le club, quand j'arrive, ça fait que 2 ans donc il est monté, ça reste quand même un jeune club, donc par contre il y avait de la passion et ça c'est sûr, il y avait de la passion, il y avait de l'investissement, il y avait beaucoup d'amour et beaucoup d'envie et beaucoup de bricoles et ça c'était certain, où il y avait cet état d'esprit là entre les filles, avec le staff, avec le club, avec les gens, allez on allait à la guerre hein, parce qu'il fallait se maintenir, donc il y avait ces valeurs là qu'on véhiculait, qu'on partageait, mais c'était un tout petit, on était des bébés.
13: Et depuis, t'es quasi jamais parti.
12: Quasi jamais parti, ouais. La fille s'accroche. Ouais, ça fait un petit moment que je suis là. Mais oui, non, je suis jamais parti. J'ai eu de la chance d'avoir plusieurs vies à Basketland et c'est une chance que j'ai. Comme je te dis, je suis bien ici pour parce que je me sens bien dans ce que ça représente et dans ce qu'on est et je prends du plaisir à faire perdurer cette histoire-là.
13: Beaucoup, quand on leur demande c'est quoi le secret de Basketland, ils disent c'est Julie Barène, donc qui mieux que toi pour nous dire ce que c'est que les valeurs de Basketland.
12: C'est difficile à dire parce que tout le monde prétend avoir des valeurs et des clubs familiales et tout ça et c'est pas si simple. J'ai du mal à l'expliquer. En fait, pour le faire et pour le dire simplement, c'est que c'est alors on va dire on respecte les gens, mais tout le monde veut respecter les gens. Je sais pas comment l'expliquer. Je vais vous le dire à l'envers. Peut-être que ça va être plus simple. Dans le milieu sportif où dès que tu as des résultats, dès qu'il y a plus d'argent, dès qu'il y a de la notoriété, dès qu'il y a tout ça, c'est bien plus facile d'être auto-centré. À Basketland, je pense que ce qui fait la différence, c'est que on pense au club avant tout et aux gens avant tout. On traite avec respect les gens, on accompagne les gens, on se prend en sérieux, mais pas tellement en souriant. Donc voilà, on est ambitieux. Si on arrive à garder ces choses-là qui font que ben, tu peux travailler dur sans te la raconter, on reste proche des gens. Y a plein de petites choses qui se font, hein, le fait de te faire le tour de la salle. Bon, alors on a l'impression que c'est pas grand-chose, mais c'est important. Le fait de passer 45 minutes au VIP aussi, c'est important. Le fait que quand on revient de Bercy, tout le monde fasse le tour de wagon, c'est important. Ça passe par plein de choses comme ça. Ça passe par le recrutement des joueuses aussi, parce que c'est les qualités humaines qu'on va aller chercher. Et les qualités basket, ça passe par les dirigeants aussi qui se prennent pas la tête et qui pensent pas qu'ils sont les plus beaux et les plus forts et les plus riches. Donc ça c'est important, ça passe par le staff qui pense pas qu'ils sont les plus beaux, les plus riches et les plus intelligents, ça passe par les joueurs qui pensent, et en fait voilà. Et on crée cet univers là où à un moment donné on est dans un cercle vertueux où finalement et je pense sincèrement que tout le monde a envie d'être heureux et on arrive à créer cette chose là.
13: C'est
12: et
13: difficile de le maintenir quand les résultats sportifs font que forcément on est cette année sur le toit de l'Europe et sur le toit de la France aussi.
12: Oui, bien sûr. Bah, c'est toujours plus facile de penser à sa gueule que de penser aux autres. Hein. Ça, c'est une règle indéniable chez les gens. Et évidemment, c'est plus facile, mais on s'y attelle. Et comme je dis, c'est ce qui est important. C'est pas moi et c'est absolument pas Julie Barène. C'est je suis un maillon comme les dirigeants, comme les joueuses qu'on a. Et pour moi, c'est la raison pour laquelle ça fonctionne. Donc, tant qu'il y aura des gens qui aimeront le club plus qu'ils s'aiment eux-mêmes, ça fonctionnera pour moi.
0: Eh bien, merci à Manon Clavry, hein, qui a récolté tous ces témoignages pendant toutes les vacances, à retrouver tous les jours sur Ici Gascogne et puis sur ici.fr. C'était donc Julie Barène, joueuse de 2009 à 2017, qui est maintenant la coach de Basketland, qui était à ses côtés. Il est 7h47 sur Ici Gascogne. Et sur Ici Gascogne, votre programme évidemment continue. Et puis en musique, tant qu'à faire avec Stiletto, Faut que tu m'aimes. Soyez les bienvenus si vous nous rejoignez à l'instant à 7h47.

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1: 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Stilto sur Ici Gascogne à 7h50. On va faire un petit point sur, sur vos commentaires sur Facebook quand même. Vous nous avez partagé votre météo ce matin. Alors tout ce matin, il faisait très très chaud. Hein. Par exemple, à Jetmo, il faisait 23 degrés, que nous dit Kiki sur le Facebook, avec un ciel étoilé, avec quelques petites étoiles, et qui nous rappelle que c'est la fête des Hippolytes. Donc si vous connaissez un Hippolyte, n'hésitez pas à lui souhaiter une bonne fête. Et puis qui a vu aussi l'éclipse d'hier, comme beaucoup d'entre nous, je pense. Florence qui nous dit 24 degrés dans les Landes, la nuit a été chaude. Marie-Josée a loué 25 degrés ce matin, pas la moindre étoile dans le ciel louérois, qui nous partage donc la météo d'un peu plus loin que les Landes. Stéphane à Soupros, le soleil a pris goût à la sieste hier soir, le ciel est à peine étoilé, il fait 23 degrés. Vous pouvez évidemment continuer à partager votre météo, ça se passe sur la page Facebook d'Ici Gascogne, venez y faire un tour, n'hésitez pas, pendant qu'on se retrouve en musique avec Abba. Abba, oui, ça c'est beau. Ça c'est bien, c'est gimme, gimme, gimme. Non, je vais pas la chanter quand même. Hein. J'aime bien la faire en karaoké, mais on va pas abuser ici sur Ici Gascogne. Il est 7h52 et on continue évidemment votre programme avec dans un instant, ah oui, Stéphane Bern qui viendra nous raconter une petite histoire. Restez avec nous.

0: Gimme Gimme à bas sur ici Gascogne. Voilà qui met de bonne humeur de bon matin à 7h56. Allez, on va retrouver Stéphane Bern.
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2: Ah là, c'est vraiment la radio de la bonne humeur ici Gascogne, chaque jour avec ici Gascogne. Un petit peu d'histoire avant l'actu avec Stéphane Bern. Bonjour Stéphane.
3: Bonjour, bonjour à tous.
2: Alors ce matin Stéphane, on voyage au temps de Clovis.
3: Derrière chaque grand homme se cache une femme, et ce n'est pas ce bon vieux Clovis qui vous dira le contraire. Nous sommes autour de l'an 500, et l'évêque de Reims baptise Clovis le roi des Francs. Ancien païen, il embrasse le monothéisme et devient ainsi le premier roi chrétien.
4: Amen.
3: Un moment fondateur dans la mythologie nationale, que l'on doit en fait à une femme, Clotilde, son épouse. Clotilde et Clovis...
5: Belle comme le jour.
3: Clo-clo, quoi. Donc, Clotilde, elle-même chrétienne et fervente croyante, aurait exercé une influence sur son mari pour qu'il se convertisse. Plus précisément, c'est durant une guerre que Clovis serait laissé convaincre. Lors de la bataille de Tolbiac, le roi et ses troupes sont en grande difficulté. Il commence par prier ses anciens dieux, qu'ils ne lui viennent pas en aide. Alors désespéré, il implore en dernier recours le dieu chrétien de Clotilde et le supplie de lui accorder la victoire. En échange de quoi, il promet de se faire baptiser s'il gagne.
6: Quand on est joueur, on joue.
3: En gros, le tout premier pari sportif de l'histoire de France. Contre toute attente, la tribu ennemie des Alamans se met à fuir et leur chef se fait tuer. Clovis tient sa promesse et se fait baptiser. Certains historiens y voient une évolution spirituelle sincère, d'autres un acte politique opportuniste pour obtenir le soutien des élites gallo-romaines. Quoi qu'il en soit, ce baptême va devenir une date centrale dans le roman national français comme étant le moment où la monarchie et l'Église se rencontrent. Un véritable mariage arrangé, célébré à grands coups d'eau bénite. Clo-Clo, Clovis et Clotilde, toujours pas ? Sérieux ? Ça fait quand même 1500 ans que la blague tourne.
2: Ah bah oui, merci beaucoup à mon très cher Stéphane Bern que l'on retrouve durant toutes ses vacances sur ici Gascogne. Allez, il est quasiment 8h, il va être 8h, l'heure de l'actualité.
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2: Et sur ici Gascogne, il est 8h. À 8h, un point sur l'actualité avec Alia Doukali.
7: Ça y est, Dax séparé de rouge et de blanc. Premier jour de la feria hier avec 1 million de festaïres attendus dans les rues d'ici dimanche. Et pour cette édition 2026, un autre rouge était dans toutes les mémoires. Celui de l'incendie qui a ravagé le nord des Landes il y a tout juste 3 semaines. Alors pendant son discours d'ouverture, le maire de Dax a voulu saluer les pompiers. Les pompiers qui sont aussi présents pendant les fêtes pour assurer la sécurité des festaires, ils ont été longuement applaudis par les milliers de personnes présentes. Écoutez le maire de Dax, Julien Dubois.
8: Je voudrais que vous fassiez un tonnerre d'applaudissements pour nos pompiers professionnels et volontaires qui ont été héroïques dans la lutte des feux de Biscarrosse.
9: C'était important puisque nous avons été héroïques dans le combat contre le feu. Et puis, en plus, c'est un rouage essentiel de l'organisation des secours pour nos fêtes. Et malgré leur fatigue, malgré la sollicitation qui a été la leur pour ces incendies, ils ont tenu à être présents avec des effectifs conséquents pour nos fêtes, à assurer ce qu'ils devaient assurer. Tout ça est bien évidemment exceptionnel. Je disais héroïque, mais c'est vraiment le mot. Et grâce à eux, nous allons pouvoir organiser des fêtes en toute sécurité aux côtés de toutes les associations qui nous accompagnent.
7: Et puis un foulard rouge avec l'inscription « Merci » sera vendu 5 euros dans les bodegas. L'argent récolté permettra de soutenir les sinistrés, mais aussi les sapeurs-pompiers. C'était le cas déjà lors des fêtes de Parentis-en-Born la semaine dernière. 7500 foulards ont été vendus. Les arènes de Dax sont affichées complets hier pour la première corrida de la feria du monde. Et beaucoup d'attentes aussi pour cette affiche avec 3 vedettes. Daniel Luque, Bolja Jiménez et le jeune Marco Pérez. Face à eux, les les Toros del Frecho et finalement une corrida assez moyenne avec deux oreilles pour Borja Jiménez et Daniel Luque qui ne satisfont pas pleinement le président de la commission taurine de Dax, Éric Darrière.
10: Tout dépend comment on voit la corrida. La corrida est sortie très noble avec beaucoup de classe, mais il lui a manqué un peu de chispa, comme on dit, un peu de moteur qui permet aux gens sur les gradins de ressentir quelque chose. Il n'y a pas eu cette connexion taureau-torero-public. Et à partir de là, on est resté un tout petit peu à Mediogas, comme on est un petit peu pas déçu, mais pas non plus content. Cet entre-deux que personnellement je n'aime pas.
7: Allez, ce sera peut-être mieux aujourd'hui. Deuxième journée de tauromachie au Feria de Dax avec une Obiada sans picador à 10h et puis la Corrida à 19h avec les toros de Juan Pedro Domecq pour Andrés Rocarrey, Pablo Aguado et Julio Norte. Une Corrida qui sera évidemment à vivre en direct sur Ici Gascogne avec Pierre-Albert Blin depuis les arènes de Dax.
2: Oui, et puis dans les arènes ou ailleurs à Lyon, hein, il va faire encore très très chaud aujourd'hui.
7: Les Landes restent en vigilance orange canicule et notre département n'est pas un cas isolé. 80 départements sont placés en orange canicule aujourd'hui en France. Dans ce contexte, le risque de feux de forêt est également élevé dans 50 départements. Et puis la sécheresse commence à menacer l'accès à l'eau potable. Plus de 40 000 personnes sont actuellement touchées par des coupures d'eau du robinet en France. Dans ce contexte, les climatiseurs promis en urgence aux hôpitaux arrivent finalement en plein cœur de l'été. Souvenez-vous, lors de la première canicule en juin dernier, le gouvernement avait promis 30 000 climatiseurs d'appoint pour les établissements de santé. Et alors qu'une nouvelle vague de chaleur frappe le pays, les premiers appareils arrivent dans les hôpitaux landais. À Mont-de-Marsan, Juliette Mély, la moitié des climatiseurs commandés sont désormais sur place.
11: 30 climatiseurs d'appoint sont en place, livrés fin juillet dans les services pédiatrie, dans le bâtiment aussi de médecine polyvalente qui accueille notamment l'unité des enfants en danger. Une poignée sont installées sur le site de Nouvielle, spécialisé en gériatrie, et une quinzaine de climatiseurs enfin reste en réserve, prête à être déployée. Ça, c'est pour la première livraison. La seconde devrait arriver dans les prochains jours. L'hôpital a commandé 25 clims supplémentaires. Et puis, l'État va en envoyer 5 directement de son stock. Le département a été placé en priorité par l'ARS, l'Agence régionale de santé, selon le directeur adjoint de l'hôpital, qui précise que ça va améliorer le confort des patients sans couvrir non plus tous les besoins. À Dax, de son côté, 27 climatiseurs ont été livrés, 22 ont été installés dans les services où des médicaments sont stockés, dans les unités aussi qui accueillent des personnes âgées et la nurserie, ce qui fait que 50% de la surface de l'hôpital va être soit climatisée, soit refroidie, selon le directeur.
7: Les précisions de Juliette Mély pour Ici Gascogne. La chaleur fait aussi craindre de nouveaux départs de feu dans les Landes. Un nouveau feu de forêt s'est d'ailleurs déclaré hier après-midi. Ça s'est passé à Serres, au nord de Mont-de-Marsan. 7700 m2 de pins ont brûlé, des pins vieux de 40 ans. Des arbres tombés lors de la tempête Nils en février dernier se sont enflammés près des lignes électriques. L'incendie a rapidement été maîtrisé.
2: Alors vous l'avez peut-être entendu, c'était hier soir un gros boom à Mimizan.
7: Oui, une détonation a surpris les habitants et les vacanciers, suivie d'une épaisse fumée noire au-dessus de la plage. Il s'agissait d'une opération de déminage menée pour détruire un engin explosif retrouvé sur la plage. Cet engin provenait du centre d'essai de missiles des Landes entre Mimizan et Biscarrosse. Les démineurs sont intervenus sans faire de blessés. Un automobiliste contrôlé à plus de deux fois la vitesse autorisée dans les Landes. Il roulait à 161 km/h au lieu de 80. Cet homme s'est fait attraper sur la départementale 933 à Saint-Justin. Son permis a été retiré et sa voiture placée en fourrière. Il devra s'expliquer prochainement devant le tribunal.
2: Et puis Alia, c'est un peu la déception en surf.
7: Oui, c'est déjà terminé pour Tia Zebrowski à Tahiti. La surfeuse landaise a été battue dès le premier tour de la Tahiti Pro à Teahupo face à la canadienne Erin Brooks. Prochaine étape du Championship Tour le 25 août aux îles Fidji. Et puis en football, le PSG décroche un nouveau trophée. Le club parisien remporte la Super Coupe d'Europe avec une victoire 2-1 face à Aston Villa à Salzbourg en Autriche. Le PSG vainqueur de la Ligue des Champions s'impose donc face au vainqueur de la Ligue Europa. C'est donc un doublé pour le PSG.
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7: Et la météo, Fabien, c'est la canicule, hein, toujours.
2: Oui, toujours à cette vigilance orange dans les Landes, et vous le disiez dans le journal, Alia, 80 départements sont aussi en vigilance orange. Alors cet après-midi, on va avoir des températures assez élevées. Si vous êtes sur le littoral, ce sera déjà un petit peu plus doux et plus agréable et plus supportable, si je puis me permettre, avec 30 degrés à La Benne et au Segor, 31 à Messanges et Mimizan et 32 à Castets. Après, quand on va remonter dans les terres, le mercure, il va s'envoler, hein. 37 degrés attendus à Pouillon, 38 à Mugron, jusqu'à 39 degrés à Dax, Gabarret et Morsinx. 40 degrés qui seront atteints normalement cet après-midi à Grenade-sur-la-Dour, à Sorre, à Mont-de-Marsan et Aire-sur-la-Dour. Et 41 degrés atteints à La Brite et Roquefort. Des températures donc très largement supérieures aux normales de saison. Rappel important, pensez donc à bien vous hydrater. Évitez vraiment de faire des efforts physiques aux heures les plus chaudes, même une simple randonnée. Évitez au maximum et puis restez vigilant face à cet épisode de canicule.
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2: Et on parlait dans le journal de la corrida, justement, deux places pour la corrida du samedi 15 août à 18h à gagner d'ici quelques minutes sur Ici Gascogne. Et puis avant cela, si on retrouvait le chanteur du jeu qu'on a fait tout à l'heure, parce qu'il fallait retrouver le groupe Téléphone, bah là on retrouve Jean-Louis Aubert en solo, qui était toujours avec Richard Kolinka à la batterie, vous l'entendez, ta ta ta, juste une illusion.

0: Et qui s'en va, évidemment, Jean-Louis Aubert. Juste une illusion sur ici, Gascogne. Et je vous le disais, en fait, quand Jean-Louis Aubert a quitté téléphone, le seul qui est resté avec lui, c'était Richard Kolinka, justement, qui était à la batterie et donc qui joue de la batterie sur ce titre. Il est 8h13.
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0: Les aficionados de Corrida, évidemment, sont heureux parce qu'à Dax, eh bien, les Corridas sont de retour et on va vous offrir des invitations pour la Corrida à venir après-demain, ce samedi 15 août à 18h. Le grand retour des taureaux de Ana Romero pour Morenito de Aranda, accompagné du Colombien Juan de Castilla et Adriano. Alors, on vous offre vos invitations pour cette Corrida, mais pour ça, il faut jouer avec nous. Et il va falloir retrouver un extrait qui, encore une fois, n'est pas bien compliqué, hein. Ah oui, on a la petite musique quand même, hein. Bah, on est ambiance, un petit peu feria. Si on oublie de mettre la musique, c'est pas sérieux quand même, hein. Surtout sur la radio des ferias, ici Gascogne. Les deux invitations donc à gagner pour cette Corrida du 15 août à 18h. Pour jouer, il faut retrouver cet extrait qui a été ralenti. Il est court, mais normalement, vous devriez le retrouver assez facilement. Écoutez. Je vais faire en même temps. C'est magnifique, 8h14. Si vous voulez jouer, 05 58 46 50 50. 05 58 46 50 50. C'est Laurence qui vous accueille au standard pour tenter de remporter. Donc, je vous le rappelle, deux invitations pour la Corrida de ce samedi 15 août à 18h.
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0: gestion du service client Orange. Mais le mail mentionne aussi le centre d'assistance client Microsoft. C'est pas du tout la même chose. Et en fait, évidemment, ce n'est aucun des deux. Vous êtes plusieurs à m'alerter sur ces mails mensongers. Laurence, elle, a reçu avertissement final. Votre boîte mail a atteint 96% de sa capacité de stockage. Et on lui dit qu'elle ne pourra bientôt plus envoyer ou recevoir de messages. Laurence, elle aussi, a flairé l'arnaque.
1: Et alors, comme d'habitude, j'ai envie de dire, Aude, l'arnaque consiste à nous piquer notre argent.
0: Voilà, nos deux auditrices, on les incite en fait à cliquer sur un bouton pour obtenir plus d'espace de stockage. C'est écrit, c'est payant bien sûr, le site est frauduleux bien sûr, et cerise sur le gâteau, il tente aussi de récupérer vos identifiants et vos mots de passe. Là encore, pour en avoir le cœur net, petit coup d'œil toujours à l'adresse de l'expéditeur, l'adresse qui vous écrit. Dans le cas de Laurence, ça m'a fait sourire, j'avoue, c'est l'adresse d'une entreprise allemande qui fait du pain d'épices. Voilà, bon, c'est moins drôle pour l'entreprise qui, de toute évidence, s'est fait pirater sa boîte mail.
1: Ouais, effectivement, merci beaucoup Aude, on vous retrouve évidemment tous les jours sur Ici Gascogne. Il est 8h17 et pour la suite, on va jouer ensemble, on va sélectionner le gagnant pour tenter de remporter ses invitations pour la corrida de samedi à 18h. Avant cela, la musique, ça se passe avec Anastasia et le titre I'm Out of Love sur Ici Gascogne.

0: Feria.
1: Oui, c'est notre jeu, la Grande Feria, avec plein de mini-jeux en fait, hein, qu'on organise tous les matins. Et c'est assez top parce que on vous offre de beaux cadeaux, comme par exemple pour les aficionados, la corrida de ce samedi 15 août à 18h. On vous offre deux invitations et on est avec Élodie. Bonjour Élodie.
2: Bonjour.
3: Bonjour Élodie.
1: Comment ça va Élodie à Dax?
2: Ça va.
1: Ça va, y a... vous allez faire toutes les fêtes de Dax, vous Élodie, ou vous bossez, vous êtes en vacances
2: Non, pas du tout. Non, je travaille le matin, très de bonne heure le matin.
1: C'est vrai. Nous aussi, ça tombe bien.
3: On est ensemble, Élodie.
2: Mercredi matin, je suis debout, déjà.
1: Ah ouais,
2: travailler dans le centre-ville, à Dax.
1: Et si c'est pas trop indiscret, vous bossez dans quoi exactement, Élodie?
2: Je fais du ménage dans des résidences, mais comme c'est bouclé partout dans un entreprise, donc je devais de bonheur.
1: Forcément. Bah en tout cas, il faut du courage et puis il en faut des personnes qui se lèvent tôt. J'ai envie de dire, Élodie. Mais même si vous travaillez, vous serez en forme samedi 15 août à 18h.
2: Je travaille pas samedi.
1: Ah parfait.
2: Je suis tranquille.
1: On va pouvoir se
2: reposer. Je vais pouvoir profiter un petit peu.
1: vous bossez jamais le week-end ou de temps en temps si quand même?
2: Là, je travaille pas ce week-end, là. Ouais. Mais d'habitude, je travaille le samedi, des fois, dans un camping, faire du ménage aussi. Et, mais là, je travaille pas ce week-end.
1: Bon, en tout cas, j'ai envie de dire, ça tombe super bien alors que ça tombe ce samedi 15 août, l'événement Élodie.
2: Oui.
1: Bon, alors, par contre, pour gagner, il faut répondre à cette question qui est très, très, très difficile. Quel est le titre de cette musique qu'on a ralenti? On l'écoute ensemble, Élodie. Alors, Élodie, dites-nous tout. Quel est le titre de la musique ou le nom du chanteur?
2: Les yeux d'Émilie.
1: Ah, et vous êtes le chanteur ou pas? Ou vous avez un petit trou de mémoire?
2: Jodassin.
1: Ouais, c'est sa bonne réponse. Bravo, Élodie. Elle a la totale, Élodie. Eh ben, et félicitations. Vous remportez vos deux invitations pour la corrida. Avec qui vous allez y aller? Dites-nous tout.
2: Avec mon fils.
1: Avec le fiston. Le fiston qui s'appelle comment?
2: Elias.
1: Eh ben, vous embrassez de la part de tout, ici Gascogne et Elias. Et puis, on vous souhaite une très bonne corrida, Élodie.
2: Merci beaucoup.
1: Allez, à bientôt.
2: Bonne journée, au revoir.
1: Bonne journée, ciao Élodie. À Dax qui remporte ces deux invitations pour la corrida. Il y en aura d'autres à vous offrir évidemment durant toute la semaine et le week-end surtout parce qu'on est déjà plus ou moins à la fin de la semaine en ce jeudi. Il est 8h23 sur ici Gascogne. L'agence touriste qui prend tous les risques, il s'appelle Bernard Tissier évidemment à nos côtés, mais qui est aujourd'hui avec Valérie, la campeuse landaise en vacances dans les Landes. Ça c'est bien, ça c'est original.
4: Aujourd'hui l'agence touriste est à Contis-Plage. Il y a Valérie qui est là. Bonjour Valérie.
5: Bonjour Bernard.
4: Pour vous c'est un cas un peu particulier en tant que vacancière, parce que vous êtes landaise et vous venez en vacances dans les Landes. Étonnant, non?
5: Non, vu le prix du carburant, on fait des économies d'essence. Et puis, partir à 30 minutes de la maison, c'est toujours partir. Et le dépaysement est garanti toujours dans ce coin-là. Moi, c'est un coin que j'adore, j'y viens régulièrement. J'ai mes petites habitudes de vacances près de la maison. Je suis de Saint-Paul-les-Dax. Je viens régulièrement au camping du Colvert à Vielle-Saint-Girons depuis des années et plusieurs fois dans l'année. Ce camping, il est super parce qu'en fait, je pars avec mon ado qui n'est pas forcément très intéressé par passer du temps avec sa maman pendant les vacances. Du coup, on a amené deux autres copines cette année. Elles sont trois, elles se sont fait des copains, donc elles font leur petit train-train dans le camping. Chacun vit sa vie. Moi, ça me permet de me reposer, puis elles, ça leur permet de goûter à leur liberté, partir à la plage en vélo. Je les amène pas, je fais pas taxi, elles font tout à vélo. Je suis pas très plage l'après-midi, moi, je vais plutôt à la plage le matin. Et j'ai un petit rituel, c'est que je me lève très très tôt le matin, et là, en étant au camping à Vielle-Saint-Girons, au bord du lac de Léon, tous les matins, j'ai mon petit rituel, je m'en vais me baigner pendant une heure dans le lac. Je suis seule au monde, et c'est mon début de journée.
4: Ça vous procure quoi cette baignade?
5: Une plénitude et une zénitude pour le reste de la journée. J'ai du mal à convertir en fait les personnes de mon entourage à partir en vacances près de chez eux. Ils préfèrent faire des heures et des heures de voiture. Il y a quelques personnes qui réservent quand même sur un week-end souvent ou sur un court week-end, mais pas forcément en semaine comme je le fais moi. Parce qu'après, je suis une aventurière. Je pars régulièrement faire des road trips en dormant dans ma voiture en Bretagne. Ça s'apparente à quelques plages de Bretagne ou de Belle-Île-en-Mer où j'adore aller passer du temps.
4: Il y a des similitudes avec les Landes?
5: Il y en a quelques-unes, quelques coins encore un petit peu sauvages, loin de l'urbanisation, un trait de côte, peu architectural. Moi, j'aime ce côté un petit peu sauvage.
4: Est-ce que vous êtes un peu inquiète sur cette évolution climatique?
5: Ce qui m'inquiète le plus, c'est le retrait du trait de côte. La dune aura tellement avancé sur les terres que certaines habitations ou certains commerces n'existeront plus. La nature sera toujours plus forte. On sait très bien que la chaleur va augmenter au fur et à mesure. Il va falloir s'y adapter. Moi, je ne suis pas forcément pro-climatisation, je suis assez attachée à tout ce qui est environnemental et je préfère utiliser des choses de bon sens, mettre une serviette fraîche autour de mon cou toute la journée, mettre une bouteille d'eau froide entre mes jambes quand je fais mes coutures. Enfin voilà, j'ai des choses un petit peu à l'ancienne. J'étais auparavant dans le milieu du tourisme, donc je travaillais notamment à Léon, au village sous les pins, pendant 3 ans. J'ai été surfeuse aussi dans ma jeunesse et bodyboardeuse. Je connais l'océan, je me baigne à l'océan toute l'année, sans combinaison. C'est un rituel aussi. Ça fait partie de mes éléments. Mais l'été, on n'est plus aussi tranquille à l'eau qu'on l'était avant entre locaux. Ce qui est normal, après ça se démocratise, c'est fantastique. Mais du coup, il n'y a pas de respect, des codes de qui prend la vague, etc. Je suis un petit peu déçue de la massification de tout ça.
4: En attendant, Valérie, bon séjour sur la côte. Donc vous êtes, vous, au camping de Vielle-Saint-Girons. À bientôt.
5: Merci beaucoup, Bernard. À bientôt.
1: Merci, Bernard, qui était avec Valérie sur Ici Gascogne. Il est 8h26. On va retrouver la vieille canaille d'Eddie Mitchell, qui en 76 sortait sur la route de Memphis. Et alors, il y a son pote Johnny Hallyday qui, 20 ans plus tard, reprendra aussi ce titre du côté de Las Vegas. Lui aussi, vieille canaille, c'est sur Ici Gascogne.
0: J'écoute.

0: Ah oui, sur la route de Memphis. C'était Eddie Mitchell sur Ici Gascogne, 8h29.
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0: Avant l'actu en 90 secondes, Alia Doukali, de quoi allons-nous parler dans l'info d'ici sur Ici Gascogne?
4: Eh bien, on reviendra sur la corrida des fêtes, la toute première corrida qui s'est tenue hier à la Feria de Dax. On fera un petit point sur cette corrida avec Pierre-Albert Blin.
0: Eh ben, c'est parfait. On va vous retrouver dans un instant, mais juste avant, c'est Valentine Letesse qui vous accompagne sur Ici Gascogne pour l'actualité.
5: À toutes les casernes, appel à la grève des 9 syndicats de pompiers professionnels ce jeudi. Le manque de moyens et d'effectifs est devenu insupportable pour la profession au cours d'un été inédit sur le front des incendies. La preuve encore avec ces feux le long des plages du Nord. 1200 vacanciers ont évacué hier leur camping tout près du Touquet Paris Plage à cause des fumées noires dégagées par les dunes en flammes. Près de Rennes, l'incendie de Saint-Just est maîtrisé ce matin selon le maire, mais les pompiers redoutent la levée du vent et la montée des températures. 80 départements sont en vigilance orange canicule. Le pic de ce nouvel épisode brûlant selon Météo France. Des températures entre 35 et 40 degrés sont prévues aujourd'hui dans la plupart des régions. Trop chaud pour voyager sans clim. La SNCF supprime 6 trains entre Paris et Clermont-Ferrand ce jeudi. 7 suppressions demain à la veille du week-end du 15 août. La faute notamment aux climatisations vieillissantes à bord des rames corail. C'est justement l'un des grands atouts du cinéma cet été, ces salles climatisées. Les chiffres de fréquentation sont hallucinants selon la Fédération Nationale. Certains jamais vus depuis 25 ans. Portés par les succès de super productions américaines comme l'Odyssée de Christopher Nolan, mais aussi de films français, la Comédie Française notamment. Premier match et premier titre pour le Paris Saint-Germain, vainqueur hier soir de la Super Coupe d'Europe contre les Anglais d'Aston Villa 2-1, et ce malgré une préparation écourtée pour cause de Coupe du Monde de foot.
0: Merci Valentine Letesse, on vous retrouve demain dès 6h30. Et alors à 8h32, l'info d'ici, sur Ici Gascogne, on revient sur la corrida des fêtes de Dax, Alia.
4: Oui, la première du cycle hier soir dans des arènes bondées, mais une corrida plutôt moyenne. Les toros d'Elfried Shaw ont manqué de force et de transmission. Les toreros ont dû s'employer pour sauver la soirée, notamment Daniel Louquet qui a livré une prestation remarquée avec une oreille et une autre oreille aussi pour Bolja Jiménez. Pierre-Albert Blin, vous revenez sur cette première corrida de la Feria.
6: L'éclipse a éclipsé au final une corrida inaugurale de vedettes, lesquelles ont dû faire avec les taureaux bien peu remarquables d'El Freyso. Le lot d'El Rouli peu homogène en présentation a été noble, sans allant, ni puissance, ni transmission. Des taureaux qui se sont tous éteints au troisième tiers de la passe. Une insulte à la forte envie des trois toreros d'exprimer ce que le peuple attendait. Marco Pérez s'est d'ailleurs sans doute trompé. Le jeune Castillan taurait avec enthousiasme, mais quelquefois contre tauromachie. Cela n'exclut pas son talent, mais dans Dax, ce jour, il a rendu copie très inachevée. Borja Jiménez, lui, s'est employé sur son deuxième Freyso avec l'opiniâtreté qui lui est connue. Faena d'autorité, en maîtrise, avec allure, par des mouletas au selon arraché au rétif cornu. Il tente un récibir et tue d'une demi-lame concluante à l'ancienne. Louquet a été révélateur. Une fois encore, dans le soleil déclinant, il fut la lumière. L'Andalou, à son second taureau, crée quelque chose d'improbable. Une faena d'une douceur de caresse, d'une lenteur de non allant à vêpres. Louquet sublime un Freyso, sans grâce, pour un récital d'adagio à l'en crescendo, tout de langueur et de temple, de subtilité et d'intelligence, et ce fut encore une fois avec lui, tout bonnement remarquable.
4: Et aujourd'hui, deuxième journée de tauromachie au Feria de Dax avec une obiada sans picador à 10h, puis corrida à 19h avec les toros de Juan Pedro Domecq pour Andrés Rocarrey, Pablo Aguada et Julio Norte. Une corrida qui sera à vivre en direct avec Ici Gascogne, avec Pierre-Albert Blin depuis les arènes de Dax.
0: Et alors Alia, à suivre dans le prochain journal à 9h?
4: On reviendra sur cette éclipse visible hier soir dans les Landes. Des centaines de personnes ont profité du spectacle sur le littoral, installé sur les plages landaises ou dans les terres comme à Banos, un village réputé pour ses panoramas. Vous entendrez Simon, un Landais, qui a fabriqué son propre instrument pour voir l'éclipse. Ce sera dans une demi-heure avec Ici Gascogne. Et Fabien, on prend désormais la direction du sémaphore pour un point météo.
0: Oui, effectivement, le sémaphore de Messange, on est accompagné de Mathis. Bonjour Mathis.
7: Bonjour, bonjour à tous.
0: Et merci d'être avec nous à 8h34 sur ICI Gascogne pour faire un petit point sur la météo
7: avec
0: Messange.
7: Plaisir.
0: Alors déjà, le ciel, ça donne quoi? Il y a des nuages actuellement?
7: Oui, on a un ciel un petit peu nuageux avec quelques nuages bas et pas assez de ciel bleu. On a pas mal de nuages.
0: Ouais, pas mal de nuages un petit peu partout dans les Landes hein, ce matin, malgré les températures assez lourdes. En termes de visibilité, il y a quand même une bonne visibilité, Mathis?
7: Oui, on a quand même une bonne visibilité, on a bien 15 km.
0: Ouais, 15 km de visibilité. Est-ce que vous savez, le vent, il y en a un petit peu, il n'y en a pas du tout?
7: Alors oui, on a un vent d'ouest à sud-ouest pour 30 km/h.
0: Et est-ce que c'est un impact peut-être sur l'océan, l'état de l'océan? Il y a des vagues, pas du tout, c'est calme?
7: Oh, c'est on a un océan pardon, très calme, ouais, avec des vagues de 50 cm maximum, ça bouge pas beaucoup.
0: On va pouvoir surfer là comme Brice de Nice hein, sur des grandes vagues. Les horaires des marées, les coefficients, vous les avez de votre côté, Mathis?
7: Donc pour les prochaines marées, nous avons une basse mer à 11h47 et une pleine mer à 18h05 pour un coefficient de 100.
0: Bah parfait, puis si on veut voir le coucher de soleil, vous savez l'heure du coucher du soleil?
7: Coucher de soleil à 21h12 ce soir.
0: Eh ben c'est parfait, tout était top, merci beaucoup Mathis.
7: Avec plaisir, allez, bonne journée.
0: Bonne journée à vous, à bientôt, 8h35 sur ICI Gascogne.
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0: Bienvenue au jardin, ça c'est dans un instant sur ICI Gascogne. Et puis avant cela, laissez-nous chanter de Gold. Alors pas n'importe qui, parce que moi si je me mets à chanter, je peux vous assurer que vous partez sur notre radio après. Alors que pourtant vous le savez, dans les Landes, ICI Gascogne, c'est la première radio locale chez nous. Et on reste ensemble.

0: Chanter, ah oui, laissez-nous chanter Gold sur Ici Gascogne à 8h40. Et il est temps maintenant d'aller jardiner un petit peu.
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0: Avec Aurélie Mazeris. Alors aujourd'hui, on va parler de... On va surtout se poser cette question. Pourquoi les plantes attirent naturellement les nuisibles ?
3: Aurélie Mazeris dans le jardin. Bonjour Aurélie.
4: Bonjour.
3: Alors les nuisibles, il faut en parler parce que c'est beau dans le jardin, mais il y a aussi des nuisibles.
4: Alors c'est souvent quand ils sont là qu'on a un problème. Donc on évite de...
3: Comme les voisins.
4: Voilà. Donc si on les voit pas, il n'y a pas de problème. Mais c'est vrai que si on les voit, on sait que le problème est là. Il y a des plantes qui en fait vont être attaquées et il y a aussi des plantes qui vont éviter que les plantes soient attaquées. Là c'est un mélange en fait de chimie des plantes, d'évolution, de stratégie horticole aussi, puisque les plantes utilisent des signaux visuels et chimiques pour interagir dans leur environnement. Donc il y a des signaux chimiques qui vont être détournés par des plantes, puisque les plantes communiquent entre elles et en fonction des odeurs qu'elles ont, en fait elles développent un composé volatile, un composé organique volatile qui va diffuser une odeur et qui va attirer soit les pollinisateurs, soit prévenir des plantes du danger.
3: D'accord.
4: En fait, il y a de la chimie dans les plantes et c'est cette chimie qui fait que certaines plantes vont être attaquées et d'autres qui vont permettre qu'elles ne soient pas attaquées. Il peut y avoir chez les plantes un déséquilibre nutritionnel, un stress, un excès d'engrais qui va faire que la plante, elle a un déséquilibre, elle est gorgée d'eau de sève. Par exemple, au printemps, quand il y a beaucoup d'eau, beaucoup d'engrais, les pucerons arrivent sur cette plante parce que elle est gourmande en fait. Et c'est vrai que quand on met beaucoup d'azote au démarrage, souvent on a un problème de pucerons. Donc il y a des plantes cibles et qui vont vraiment se gorger de nutriments et qui vont être des cibles pour les nuisibles. Et ensuite on va connaître les plantes plutôt pièges, hein, donc celles qui vont venir piéger en fait par leur odeur, par leur forme, par leurs fleurs, vont attirer les nuisibles. On reparle du puceron hein, parce que on connaît par exemple la capucine. Si on plante de la capucine au jardin, si un puceron passe par là, il ira sur la capucine. Donc la capucine est une plante piège. On sait que la moutarde ou les radis, les navets, tous les cousins de la moutarde qu'on a aussi au potager, eux vont attirer l'altise, cette petite puce de sol qui vient piquer les végétaux. Et on sait aussi par exemple que le souci va attirer les nématodes. Donc on peut détourner un petit peu tout ça, on peut les utiliser comme des boucliers, mais on sait aussi qu'il y a des plantes qu'il vaut mieux avoir dans son jardin pour éviter d'être trop parasité.
3: Et oui, surtout si on a des soucis, on peut rester un peu plus dans le jardin. Merci Aurélie Mazeris.
4: Merci.
0: Et merci beaucoup, évidemment, bienvenue au jardin, c'est tous les jours sur Ici Gascogne. Il est 8h43, votre programme continue, on va retrouver Zazie.
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0: À 8h43 sur Ici Gascogne, en vallée du côté de Toujouse, au musée du paysan gascon, pour une soirée placée sous le signe de la convivialité de la culture et des traditions gasconnes. Tout ça arrive après Zazie, peu importe sur Ici Gascogne.
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0: pardon. Il fallait qu'elle termine en disant encore une fois, peu importe. C'était Zazie avec son tout nouveau titre sur Ici Gascogne. Il est 8h46. Et on va retrouver Paul Dugarry parce qu'on va partir du côté de Toujouse, au musée du paysan gascon, plus exactement, pour une soirée, je vous le disais, qui est placée sous le signe de la convivialité. Il y aura de la culture, des traditions gascognes, et la soirée aura lieu ce mercredi 19 août avec au programme randonnée, repas, grillades, danse traditionnelle et bal trat. Pour nous en parler, nous recevons Paul Dugarry. Bonjour Paul.
1: Bonjour.
0: Et merci d'être à nos côtés. Alors Paul, pour commencer, est-ce que vous pourriez nous présenter un petit peu cette soirée gasconne qui est organisée, je le rappelle, hein, ce mercredi 19 août au musée du paysan gascon de Toujouse?
1: Alors cette soirée gasconne, elle commence dès 18h30 avec une randonnée pédestre pour découvrir les paysages de la commune. Donc c'est une petite randonnée de 6 km. À Toujouse, on n'a pas trop de dénivelé, donc ça reste accessible. Et après, on va passer devant les arènes du village, par le musée aussi, pour découvrir un petit peu le patrimoine, par l'église également, pour découvrir tout ce patrimoine de la commune.
0: Alors forcément, et alors c'était quoi exactement l'idée derrière cette soirée? Qu'est-ce que plus exactement vous avez souhaité proposer au public?
1: Alors c'est de leur faire découvrir un peu la culture, le patrimoine gascon, large, au sens large, avec les paysages, avec aussi les danses, avec donc le musée, avec un peu tous les outils aussi qu'on peut retrouver au musée. Voilà, c'est la culture gasconne au sens large.
0: Ouais, alors c'est vraiment ciblé autour des touristes qui sont dans le coin, qui connaissent pas la région, même si je présume tout le monde peut venir, même des personnes de la région, du département.
1: Oui, c'est ça. Alors les danses traditionnelles, on a quand même beaucoup de locaux qui viennent pour les danses, mais on propose une initiation avant le bal, justement pour que ça soit ouvert à tous, aux locaux qui connaissent très bien les bals gascons, comme aux touristes qui voudraient s'y essayer.
0: Ouais, évidemment, et c'est une super bonne idée, surtout dans un coin aussi touristique que les Landes. Alors, à la soirée, on le disait, débute à 18h30 par cette randonnée de 6 km. Comment vous avez imaginé ce premier rendez-vous exactement? Où est-ce qu'on va aller? Qu'est-ce qu'on va découvrir?
1: Pour la randonnée, on va partir du musée directement. Après, on va prendre des sentiers. Un peu de route, un peu de sentier de randonnée, passer entre les vignes, passer entre les champs, pour arriver donc après jusqu'aux arènes, découvrir après l'église du village, qui est une très belle église, donc passer par cette église, et ensuite revenir par le musée.
0: Alors après la randonnée, les participants pourront partager un repas autour de grillades. Ça représente quoi exactement pour vous ce moment de convivialité? C'est important en tout cas de mettre ça en place?
1: Oui, bien sûr, c'est important de montrer un peu toutes nos traditions gasconnes, notamment au cours du repas également. Le repas, il sera composé donc une entrée avec du melon, on aura ensuite les grillades avec bien sûr des cœurs de canard, des chipolatas, des légumes et des frites, et une part de pastis gascon en dessert avec le café. Donc là encore, on essaye de montrer un peu notre culture gasconne.
0: Bah oui, évidemment, parce que c'est vrai que les touristes qui sont pas du coin n'ont peut-être jamais mangé par exemple de cœur de canard, qui est pourtant l'une des plus grandes spécialités de la région, donc on pourra en retrouver à ce barbecue. On le disait, donc ensuite, danse traditionnelle, ça commence vers 20h45, c'est ça?
1: C'est ça, à 20h45, on a l'initiation en danse traditionnelle avec une association de la commune qui s'appelle Toujosa Culture et Tradition. Donc ils vont apprendre aux débutants, aux adultes comme aux enfants, les pas de base des danses traditionnelles, alors que ce soit les rondos, les valses, les mazurkas, les polkas. Ouais. Voilà. Les bases pour ensuite passer sur la piste de danse pour le bal traditionnel.
0: Ouais, c'est important de préciser que c'est vraiment pour tout le monde et même les gens qui ne savent pas danser, hein, Paul.
1: C'est ça, exactement, voilà. C'est vraiment ouvert à tous, c'est au contraire, les danseurs et danseuses de Toujosa ont plaisir à initier des gens qui ne connaissent pas et qui voudront apprendre.
0: Et puis donc la soirée se poursuivra à 21h30 avec le bal trad, il y a un groupe qui sera présent sur place. Hein.
1: Oui, c'est ça, c'est le groupe Pielotes des Cordes, qui est composé de 4 musiciens qui sont originaires des Hautes-Pyrénées. C'est un groupe qui mêle composition originale avec des airs plus traditionnels. Donc il y aura un violon, un accordéon, de la guitare, de la contrebasse et des chants.
0: Ouais, évidemment, donc ça va être un excellent programme, hein, j'ai envie de dire. Pour celles et ceux qui souhaiteraient participer, vous pourriez nous partager les informations pratiques à retenir pour ce mercredi 19 août. Par exemple, je présume qu'il faut s'inscrire parce que vous devez anticiper les grillades et autres.
1: Oui, c'est ça. Pour le repas, il faut réserver avant le dimanche, avant ce dimanche, le dimanche 16 août. Vous pouvez nous appeler directement au musée, au 05 62 09 18 11 ou par mail à l'adresse contact@museepaysangascon.fr.
0: Si vous voulez le contact, c'est peut-être plus simple. Vous nous appelez au 05 58 46 50 50 et puis Laurence, au standard, vous donnera toutes les informations. Pour terminer, vraiment, comment donneriez-vous envie à nos auditeurs de venir vivre cette soirée gasconne à Toujouse et puis aussi à toutes les personnes qui nous écoutent et qui ne sont pas des Landes, qui sont vraiment de passage ici?
1: Alors, c'est si vous avez envie de, voilà, de découvrir cette culture gasconne sous toutes ses couleurs, dans un moment très convivial, avec des locaux, des touristes, c'est vraiment l'endroit où venir.
0: Et ben voilà, l'endroit où venir, et n'hésitez surtout pas. Je rappelle, pour vous inscrire, vous pouvez appeler au 05 58 46 50 50, on vous donne toutes les coordonnées, ce sera plus simple. Merci beaucoup Paul Dugarry d'avoir été à nos côtés.
1: Merci à vous.
0: Et à bientôt, au revoir.
1: À bientôt, bonne journée.
0: Et je rappelle que ça se déroulera donc à Toujouse au musée du paysan gascon, avec Ici Gascogne évidemment.
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0: Allez, on va retrouver le docteur Kirzek dans un instant. Et puis avant cela, un peu de musique. On va traverser la Manche en quelque sorte, parce qu'on va aller du côté de l'Angleterre avec The Police. Don't Stand So Close To Me sur Ici Gascogne à 8h53.

0: And so close to me sur ici à Gascogne, The Police à 8h56. Allez, on va retrouver le docteur Kierzek comme chaque matin cet été. On le passe en pleine forme sur votre radio ici et grâce à vos conseils santé. Et ce matin, on parle évidemment de l'importance de la médiation qui peut changer vos vacances.
1: Bonjour à toutes et à tous. C'est les vacances, enfin du temps libre. Mais souvent, on n'arrive pas à déconnecter. On en avait parlé. On pense au boulot, on regarde son téléphone, on court après les activités. Et si on profitait de ces journées plus calmes pour s'offrir une vraie pause, une pause mentale? On va parler aujourd'hui, non pas du journal de gratitude, ça je vous avais indiqué comment on le faisait, mais plutôt des applications de méditation. Avec ces petits programmes de 5 minutes seulement, parfaits pour les vacances. Et moment idéal pour instaurer une nouvelle habitude bénéfique aussi, et contrairement à ce qu'on pense, méditer ne demande pas des heures assis en tailleur. Moi, je suis incapable de faire ça. Avec les bonnes applications, 5 minutes par jour suffisent pour ressentir des effets positifs sur le stress, le sommeil et l'équilibre émotionnel. Et ça, c'est scientifiquement prouvé. Des études ont montré que des séances courtes, régulières, peuvent réduire le taux de cortisol, l'hormone du stress. Ça améliore la concentration, la mémoire et ça aide à mieux réguler ses émotions. L'important, c'est la régularité. 5 minutes par jour valent mieux qu'une heure une fois par mois. Alors, il y a plusieurs options très accessibles. Petit Bambou, c'est l'application française de référence, très pédagogique. Des séances de 5 minutes et ça va vous aider à gérer le stress ou à vous endormir. Il y a une application qui s'appelle Insight Timer. C'est l'une des plus complètes et gratuites aussi. C'est des milliers de méditations guidées, certaines seulement de 5 minutes. Et puis, il y en a une autre qui s'appelle Calm. Calm sans le E à la fin. Elle est très connue pour ses paysages sonores apaisants et ses Sleep Stories. Ses stories, ses histoires pour dormir. Toutes ces applications proposent des versions gratuites ou des essais, ce qui permet de tester sans s'engager.
0: Oui, merci docteur. Alors, on a souvent peur, hein, évidemment, de ne pas réussir sa méditation et non pas médiation. Quel conseil donneriez-vous pour bien démarrer, sans pression et surtout en vacances?
1: Lâchez-vous la grappe, lâchez prise, c'est la clé. Il n'y a pas de bonne ou de mauvaise méditation. Allez, trois petits conseils. On vise la régularité, pas la performance. Il n'y a rien à attendre, on se laisse porter. Ensuite, on commence vraiment petit. Avec 5 minutes, on n'a pas d'excuses. On installe une alarme pour se rappeler cette bulle de calme. C'est un cadeau qu'on se fait et on lâche prise sur le résultat. Votre esprit va vagabonder, il y a des pensées qui passent. C'est pas très grave, le but n'est pas de vider votre tête, mais d'apprendre à observer vos pensées sans les juger. L'application vous guidera pour revenir en douceur à votre respiration. Et si vous voulez lâcher votre téléphone, moi j'adore la box de méditation qui s'appelle Morphée. Elle est sans onde ni écran et il y a plus de 200 séances. Allez, bon été, bonne santé, à l'écoute d'ici bien sûr.
0: Et merci beaucoup docteur. Il est 8h58 et pour la suite de vos programmes, à partir de 9h, on le retrouve, il est là. Salut Thibaut.
2: Salut Fabien, salut Alia.
3: Salut.
0: Vous avez regardé l'éclipse hier?
2: Ah, évidemment, j'étais du côté de Banos. En plus, j'ai retrouvé des gens d'ici Gascogne.
0: Ouais, oui, il y a la photo sur le Facebook.
2: C'est ça. Et ce qui est très rigolo, c'est que donc, bon, c'est ma compagne pour la petite histoire qui a pris la photo. Et en fait, avec les lunettes de l'éclipse, on voyait pas du tout où elle était. On ne regarde absolument pas du tout l'objectif.
0: Il y avait quatre Gilbert Montagnier devant l'objectif.
2: C'est vrai que ça fait un petit peu, c'est un petit peu bizarre. Vous l'avez regardé aussi?
0: Bah, évidemment, moi, je suis allé m'installer dans Mont-de-Marsan, dans un petit coin. On était quatre. Il y avait deux petits chiens qui étaient tout mignons.
3: Oh,
0: voilà.
3: Oh, trop mignon.
0: J'aimais beaucoup. Bon, allez, le programme quand même, parce que j'allais dire, il y a un programme.
2: Il faut qu'on en parle ce matin. Est-ce que vous faites partie d'une banda et comment ça se passe dans la banda? C'est un petit peu le thème central avec les fêtes de village. Il y en a partout. Ça va de 7 à 77 ans, voire même un peu plus.
0: Ouais.
2: On a des témoignages, on va discuter de ça. On aura un retour aussi sur la corrida d'hier avec Pab, qui nous a fait un débrief et qui nous annonce aussi le programme du jour. Bref, plein de bonnes choses. À venir sur les deux heures.
0: Ouais. Voilà, on va adorer, et puis on va parler donc musique hein, pendant les férias. On va pouvoir bouger, et quand on bouge, attention de ne pas renverser votre verre comme l'a fait Alia ce matin avec son café qu'elle s'est renversé.
3: Un petit peu trop tard pour voir
2: partout,
3: l'éclipse.
2: Partout. Je crois que
3: t'es pas bien réveillé.
2: L'éclipse, ça fait du mal. La
0: Bon, allez, je vous laisse la main, Thibaut,
2: allez,
0: et bonne matinée.
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5: Les arènes de Dax ont affiché complet hier pour la première corrida de la Feria. Même si les toros d'Elfried Shaw n'ont pas été à la hauteur, nobles mais sans beaucoup de force ni de transmission. Malgré cela, les trois toreros ont essayé de faire le spectacle. Daniel Luque a notamment signé une prestation remarquée avec une oreille. Et Borja Jiménez a lui aussi décroché une oreille. Ils ont été salués par le président de la commission taurine de Dax, Eric Darrière.
6: Luque a été une fois de plus extraordinaire avec un taureau pas évident et qu'il a su bonifier et payer quelques moulettes à saut de grande catégorie. Vraiment, c'est le torero du moment, mais c'est vraiment quelqu'un d'extraordinaire. Borja Jiménez a été très vaillant toute la tarde, mais a peut-être manqué un peu de connexion avec le taureau, parfois un peu trop sec dans sa façon de payer le muletazo. Et Marco Pérez a alterné le bon et le moyen. Bon, c'est un torero qui a beaucoup de choses à dire, mais qui a montré encore qu'il avait des progrès à faire pour être l'égal des grands.
5: Et aujourd'hui, deuxième journée de tauromachie au Feria de Dax avec une Nobiada sans picador à 10h et puis la Corrida à 19h avec les toros de Juan Pedro Domecq pour Andrés Rocarrey, Pablo Aguado et Julio Norte. Une Corrida qui sera évidemment à vivre en direct sur Ici Gascogne avec Pierre-Albert Blin depuis les arènes de Dax. Deuxième journée donc de fête aujourd'hui à Dax. Près d'1 million de festailleurs sont attendus jusqu'à dimanche avec une programmation un peu perturbée par la canicule. Plusieurs animations sont annulées comme les concours de ki, la zumba ou le passacalé des bandas. D'autres animations sont avancées aux heures les plus fraîches. C'est le cas notamment de la remise des clés de la ville aux enfants dans un quart d'heure. On vous a mis le programme complet et les modifications sur notre site internet ici.fr.
2: Et la chaleur s'intensifie encore aujourd'hui.
5: Oui, les Landes restent en vigilance orange canicule et notre territoire n'est pas le seul. 80 départements sont placés en orange canicule aujourd'hui en France. Dans ce contexte, le risque de feux de forêt est également élevé dans 50 départements. Un nouveau feu de forêt s'est déclaré d'ailleurs hier après-midi dans les Landes, à Serres, au nord de Mont-de-Marsan. 7700 mètres carrés de pins ont brûlé, des pins vieux de 40 ans. Des arbres tombés lors de la tempête Niels en février dernier se sont enflammés près des lignes électriques. 33 pompiers sont intervenus et ont pu maîtriser le feu. Face à la chaleur, le gouvernement finit par tenir sa promesse. Les climatisateurs promis aux hôpitaux après la première canicule de juin arrivent dans les Landes. À Mont-de-Marsan, 60 appareils ont été livrés ou sont en cours d'acheminement. À Dax, 27 climatiseurs sont déjà livrés et 22 ont déjà été installés dans les services. Avec ces nouveaux appareils, près de la moitié de l'établissement pourra désormais être climatisé ou rafraîchi, notamment grâce aux ventilateurs. Des centaines de Landais ont levé les yeux vers le ciel hier soir pour observer l'éclipse sur les plages du littoral, comme dans les terres où certains avaient pris de la hauteur pour profiter d'un horizon bien dégagé. Une éclipse partielle avec jusqu'à 99% du soleil caché par la lune dans les Landes. Pour admirer le phénomène, la plupart avaient leurs lunettes de protection. Mais à Banos, Simon avait une autre solution. Il a fabriqué lui-même un sténopée, un petit appareil qui permet d'observer l'éclipse sans regarder directement le soleil. Il nous explique comment ça fonctionne.
7: C'est une boîte de céréales dans laquelle il y a deux trous qui sont du même côté. Il y a un trou que j'ai occulté avec un papier d'alu dans lequel j'ai fait un petit trou avec une aiguille à coudre. Et puis dans le fond de cette boîte, à l'intérieur, il y a un papier blanc qui joue le rôle d'écran. Et donc pour regarder le soleil, il faut qu'on se place dos au soleil, là pour le coup, sur celle-là. Et on met son œil dans le trou qui reste et on voit l'image du soleil qui est projetée au fond de l'écran, sans agrandissement, sans rien. Il y a un autre qui est fabriqué dans un rouleau et donc celui que je tiens à la main là dans le rouleau, on voit l'image du soleil qui est projetée sur un écran. L'écran, c'est un papier sulfurisé de cuisson. Je l'avais pensé déjà à l'éclipse de 99, mais je l'avais pas réalisé, donc là c'est voilà.
5: Et si vous voulez tenter l'expérience du sténopée, la prochaine éclipse, ce sera l'année prochaine en août 2027, mais elle sera un peu moins visible que celle d'hier soir. Et puis, c'est déjà terminé pour Tia Zebrowski à Tahiti. La jeune surfeuse landaise a été battue dès le premier tour de la Tahiti Pro à Teahupo face à la Canadienne Erin Brooks. Prochaine étape du championnat Chips Tour le 25 août aux îles Fidji.
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5: Et Thibaut Menando qui rigole parce que c'était bien le Championships Tour et pas le Chips Tour. On parle de sport et pas d'apéro.
2: Exactement.
5: La météo, Thibaut.
2: La météo du jour de ce jeudi 13 août. L'été bat son plein, la canicule aussi. On a parlé durant le journal, la température sur le littoral est agréable. 36 degrés à Contis ou à Mimizan. Dans les terres, ça monte. 40 degrés pour une grande partie du territoire aujourd'hui et jusqu'à 41 degrés sur l'Albret. Demain, vendredi 14 août, la nuit va rester chaude, jusqu'à 28 degrés encore à minuit. Des nuages feront leur apparition en matinée. Légère baisse des températures, 29 degrés à Biscarros, 32 à Dax et jusqu'à 36 à Castets. Et attention, dans la nuit de vendredi à samedi, ça pourrait être marqué par des orages. Météo France annonce des cellules orageuses sur tout le département. Il pourrait d'ailleurs se prolonger dans la matinée de samedi. Conséquence directe, le thermomètre affichera au maximum 30 degrés dans une grande partie du territoire. On va suivre ça de près, évidemment.
5: Évidemment.
2: D'ici Gascogne. À demain, Alia,
5: oui.
2: Et bon café.
5: Merci.
2: On va le renverser cette fois-ci.
5: Demain.
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2: Vous faites partie d'une banda, vous avez fait partie d'une banda, et bien on en discute ce matin. 05 58 46 50 50, vos témoignages. En attendant, on écoute Daniel Balavoine, Aimer est plus fort, 9h06.

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2: Faut qu'on en parle ce matin. Vous faites partie, vous avez fait partie d'une banda. Eh bien, on va discuter de ça. On va discuter musique ce matin, évidemment. En marge, en plus, de la feria de Dax. Et on en discute avec Sylvie, dit Mistinguette Xax. C'est ça, Sylvie? C'était votre surnom?
3: C'est ça. Oui et non. C'est plutôt mon compte Facebook.
2: D'accord, ok. Mais ça veut dire que vous faites du saxophone, peut-être, Sylvie?
3: Voilà, je suis saxophoniste ténor, alto et soprano.
2: D'accord. Alors racontez-nous un petit peu, eh bien des, je sais pas, votre histoire avec la musique. Comment vous avez atterri dans une banda?
3: Comment j'ai atterri dans une banda? Mais en fait, ma sœur est musicienne, donc mandoliniste, ce qui est tout à fait hors de banda. Oui. Et nous étant on va dire bâillonnés, on allait très chaque année. C'était avec mes parents la messe des bandas. Ils adoraient ça. Et en fait, j'ai beaucoup aimé cette musique. Et je suis partie de la mandoline pour atterrir au saxo.
2: Oui, parce que vous êtes passée d'un instrument à cordes à un instrument à vent, finalement.
3: Oui, c'est ça.
2: Ouais. Et alors, la progression en saxophone, c'est pas trop compliqué? Vous avez réussi à prendre vos marques petit à petit?
3: Ben, prendre marque, oui, parce que nous, à l'époque, on jouait de la flûte, donc c'est à peu près le même doigté que la flûte, avec.
2: Oui.
3: Donc, j'ai très très vite pris mes marques, et après, au bout de 3 ans de formation, je suis rentrée dans la banda.
2: Et alors justement, votre meilleur souvenir, peut-être, Sylvie, d'une prestation, d'un concert particulier, ça serait lequel?
3: Meilleur souvenir?
2: Oui.
3: C'est tous les souvenirs, tous les meilleurs souvenirs que j'ai, c'est aux fêtes de Bayonne.
2: Oui.
3: Principalement. Et quand vous avez la foule, que vous jouez un morceau qui est hyper, on va dire, hyper connu, comme Les Yeux d'Émilie et tout ça, et que tout d'un coup vous avez, je sais pas moi, une trentaine de personnes autour de vous et qui est à fond, ça vous hérisse les poils et franchement, c'est une sensation énorme.
2: Ouais, c'est un moment un peu suspendu dans le temps, finalement.
3: Ouais. Oui, c'est ça. On perd carrément pied et on perd la notion du temps. Le jour, l'heure, voilà quoi.
2: Vous avez déjà fait la gourde?
3: Là?
2: La gourde. Le moment où toutes les bandas se réunissent à la fin dans l'arène.
3: Non, mais j'ai fait le Vino Griego.
2: D'accord.
3: Okay. Ou l'Encantada, ouais. Avec d'autres bandas.
2: Ouais, d'accord. Ok.
3: Dernier en date que j'ai fait, c'est Salis de Béarn.
2: Ouais.
3: Pour la fête du sel avec la banda actuelle et on était 3 bandas.
2: D'accord. Ok. Donc ouais, un moment sympa. Eh ben merci, ouais. Sylvie, ce matin sur ICI Gascogne pour votre témoignage. On va vous souhaiter une bonne journée. Vous allez faire quoi aujourd'hui, Sylvie?
3: On va faire quoi? Eh ben on va, après avoir travaillé dans le ménage tôt le matin, et eh ben on va aller rentrer au frais.
2: Bah oui.
3: Faire du ménage à la maison et des papiers.
2: Ça marche. Bon, ben bonne journée ménage alors, Sylvie.
3: Bonne journée à vous, au revoir.
2: Et oui, on continue nous, eh bien, en musique avec Dracula, 9h14.

0: Dracula, un petit peu d'électro ce matin, 9h17, ici Gascogne.
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0: Et l'été se passe forcément avec les musiques des bandas, on en parle ce matin, vous faites partie, vous avez fait partie d'une banda. Élise, bonjour.
3: Bonjour.
0: Vous êtes clarinettiste à la Banda Suzanne, c'est ça?
3: Oui, c'est ça.
0: Alors, ben, racontez-nous un petit peu, parce que bon, la clarinette, c'est un instrument que, certes, on connaît, mais ce n'est pas forcément le premier instrument sur lequel on peut pratiquer, du moins assez facilement. Comment ça s'est passé pour vous déjà, pour ça?
3: Moi, j'ai commencé toute petite. Beaucoup de gens de ma famille sont musiciens. Et donc, j'ai été baignée dedans depuis toujours. Et puis, j'ai choisi mon instrument par coup de cœur, on va dire, et puis voilà.
0: Et alors, qu'est-ce que vous aimez dans la clarinette?
3: Déjà, j'aime bien le son, et puis je saurais pas trop expliquer, en fait. Hein.
0: C'est du feeling, j'ai l'impression, Élise.
3: Ouais, c'est ça, exactement.
0: Et donc, du coup, vous faites partie de la banda Suzanne depuis sa création. Est-ce que vous pouvez nous parler un petit peu de cette banda?
3: Oui, en fait, la banda Suzanne, la particularité, c'est qu'on n'est pas du tout de la Gascogne. Hein. Nous, on vient de la Mayenne, dans les Pays de la Loire. Et donc, nous, dans notre région, les bandas, c'est pas forcément très fréquent. Et en 2007, en fait, il y a 19 ans, nous, on a eu envie de créer quelque chose un peu festif et de s'amuser, faire la fête tout en jouant de la musique. Et donc, c'est comme ça que l'histoire de la banda Suzanne a commencé, en fait.
0: D'accord. Et donc, du coup, depuis 2007, vous êtes dans cette banda et vous faites quelques représentations, vous naviguez à droite à gauche, c'est ça?
3: Oui, c'est ça. On fait pas mal de choses dans notre région, mais on va aussi... là, on est allé cette année au Festival de Bandas à Condon.
0: Ouais.
3: Et actuellement, à tous mes copains musiciens sont au Feria de Béziers.
0: D'accord. Donc oui, donc ça bouge un petit peu. C'est vrai que du côté de la Mayenne, c'est pas à ça. On pense pas à ça naturellement. La banda et la Mayenne,
3: oui, voilà.
0: c'est sûr que...
3: C'est ça.
0: Et effectivement, même si c'est aussi une campagne assez sympa du côté de la Mayenne, vous êtes déjà venu, vous, jouer dans les Landes, peut-être, Élise?
3: Non, dans les Landes, non, j'ai pas eu l'occasion.
0: peut-être une prochaine fois. Qu'est-ce que je voulais dire? Est-ce que quand on est dans une banda, évidemment, il y a plein d'instruments. Vous avez choisi la clarinette. Est-ce qu'à un moment, on se dit pas, tiens, j'aimerais bien tester un autre instrument, peut-être?
3: Oui, ça arrive. Il y en a qui le font après. Ça dépend vraiment de chaque musicien. Souvent, on a quand même un instrument coup de cœur, mais je sais qu'il y en a qui ont plusieurs instruments. On a une copine à la banda qui fait de la clarinette à la base, mais qui aussi maintenant fait du saxophone. C'est des choses qui peuvent arriver, effectivement, de changer,
0: et
3: d'avoir d'autres envies.
0: Et est-ce qu'on reste davantage sur une famille d'instruments, par exemple les instruments avant, ou alors est-ce qu'on va plutôt changer complètement et aller vers les percussions, par exemple?
3: Ah oui, on peut changer tout à fait de famille d'instruments, il n'y a pas de souci pour ça.
0: Et vous, ça vous est déjà arrivé de changer d'instrument?
3: Non, j'ai déjà essayé plusieurs instruments, mais sans avoir l'envie de changer spécialement.
0: Oui, je comprends, vous êtes une clarinettiste convertie et avertie, c'est ça,
3: oui.
0: Élise?
3: À fond, c'est ça.
0: Excellent. Eh bien, merci d'être venue ce matin, Élise, discuter avec nous de tout ça. Et puis, on va
3: avec
0: vous souhaiter un bon week-end, un bon début de week-end. On est jeudi.

0: Mais bon, on est en vacances, c'est bientôt le 15 août.
1: Oui, c'est bientôt les vacances. Là, je suis au travail, mais c'est bientôt les vacances.
0: Et alors, vous travaillez dans quoi, Élise ?
1: Alors, moi, je suis infirmière libérale.
0: D'accord, donc en Mayenne, j'imagine.
1: Oui, c'est ça, exactement.
0: Quelle ville, précisément ?
1: Alors, je travaille à Villiers-Charlemagne, mais c'est à côté de Château-Gontier.
0: Et Château-Gontier, c'est une des villes qu'on retient assez rapidement, c'est vrai, quand on passe par la Mayenne. Eh ben, on va vous souhaiter une
1: Diane Bifest, c'est par là.
0: D'accord. Eh ben, on va vous souhaiter une belle journée et puis, ben, passer le bonjour à toutes les personnes que vous allez peut-être soigner tout au long de la journée, puisque les infirmières libérales, c'est vrai que vous avez un lien particulier avec les différentes personnes, que vous voyez au quotidien. Merci à vous, Élise.
1: Merci à vous. Bonne journée.
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0: On reconnaît la guitare. Le son doux de la guitare de Francis Cabrel. Et évidemment la petite gourmandise du matin à 9h23, Petite Marie.

0: cet artiste Francis Cabrel.
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0: Faut qu'on en parle, vous faites partie, ou vous avez fait partie d'une banda. Un petit tour sur le post Facebook qui nous dit, par exemple, Thierry qui faisait partie de la banda Los Calientes à Dax. Frédéric qui, depuis 40 ans, est musicien de la banda de la Châtelaine à Rochechouart. Nous avons aussi Claudine qui a joué à la Juventud, je ne sais pas exactement la prononciation, et Los Divinos. Vous êtes très nombreux, 180 commentaires sur cette publication. Je regarde aussi Sylvain et Nico qui nous disent Los Cambucheros depuis 20 ans et Los Divinos de Grenade sur Adour. Ce rêve de gamin, notamment, il y a 7 ans, je prends mes premiers cours de musique. Il y a 2 ans et demi, je lance l'idée folle de créer une banda à Royan dans le 17. Et aujourd'hui, je fais partie des 25 musiciens de la banda Los Calientes. Formidable, on passe le bonjour à nos voisins charentais. On continue avec Michel, par exemple, de la banda Los Parlochinos, sous la direction de Jean-Marc Petit, et puis participation à la création de la banda Bisca en 2019 pour Michel. Magali, Los Acapulcos, la Juventud une nouvelle fois, Alvioline, l'orchestre Montois, vous êtes très nombreux, et ça c'est une, mine de rien, une vraie particularité du territoire du Sud-Ouest, ces bandas, cette volonté de continuer à jouer en musique, en groupe. C'est vrai que dans le reste de la France, on peut avoir par-ci par-là ce qu'on pourrait appeler des fanfares, mais dans le Sud-Ouest, c'est une vraie culture, c'est ancré dans le territoire, et ça, on aime.
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0: On continue dans la variété française, et cette chanson, peut-être a-t-elle été jouée par des bandas, c'est même presque sûr. C'est la belle voix, la grosse voix de Garou, seul, 9h28.

0: Miss Isaac, Blue Hotel.
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3: Pab, première corrida hier, un sentiment peut-être un peu mitigé. Est-ce qu'on retient plutôt le verre à moitié vide ou le verre à moitié plein ?
4: D'abord, on retient une chose, c'est que désormais, Dax est au Venezuela. C'est une république tropicale. Un taux d'humidité comme je n'ai jamais connu. Des gens qui tombent dans les arènes et côté soleil, qui évacuent. Des gens qui partent au premier taureau, au deuxième taureau, tellement c'est insupportable. Bon, en même temps, la tombache est un plaisir. Tu assumes, Coco. Pour ce qui est du reste, un lot très décevant d'Alfreyso, qui l'année dernière avait été extraordinaire. Taureau noble, oui, gentiment. Sautement noble. Thomas Dufaux a employé le terme espagnol de simplon, c'est un peu crétinous, tu vois. Des taureaux nobles, certes, et puis un lot pas très homogène en présentation. Bref, pas grand-chose à tirer de tout cela. Les trois taureaux ont eu du mérite, chacun. On va quand même retenir la puissance de Borja Jiménez, qui coupe une oreille. Une belle tauromachie, mais surtout l'incandescence portée par Daniel Lou, qui est une fois de plus, qui invente un taureau, qui fait une faena très longue, mais qui atteint le sublime parce que ça monte crescendo. C'est un peu comme dans l'amour ou dans la musique, ça. Tu commences l'adagio, c'est doux, et puis tu montes tout d'un coup, c'est le boléro de Ravel, tu vois, ça finit par un éblouissement général. Moi, cette histoire-là a encore éclipsé leur machine d'éclipse hier soir qui valait peanuts.
3: Et donc, on se projette aujourd'hui. Une noviada, une corrida et un beau programme en vue.
4: Ce matin, c'est la première noviada San Picador. Il y en a deux. C'est un concours pour les aspirants toreros avec des petits taurillons qui ont moins de 3 ans. C'est à 10h. Hein. On avance l'heure. Et cet après-midi, on recule l'heure. Donc, ça n'est pas 18, mais 19h. Deuxième corrida, taureau de Juan Pedro Domecq pour Andrés Rocarrey, Pablo Aguado et Julio Norte, qui va prendre l'alternative. Julio Norte, c'est un jeune garçon fort sympathique, qui est originaire de Salamanque, qui est père et frère de Toréo. C'est une dynastie en constitution. C'est un garçon qui a été très remarqué, parce que remarquable, pendant sa carrière, les 3 dernières années, en noviade à piquer. Il prend l'alternative sur un cartel de luxe, Andrés Rocarrey. C'est le génie de Lima, péruvien, qui est l'un des toreros vedettes aujourd'hui, apprécié notamment des jeunes. C'est pas ma tasse de thé, même si je bois du café. Mais bon, incontestablement, c'est un très grand toréon. Et Pablo Aguado, qui est un sévillan, qui doit performer, si je puis exprimer mon sentiment avec cette espèce de vocabulaire tordu à l'anglaise, qui se prête peu à la tauromachie, parce que c'est un torero très fin, mais qui réussit peu en dehors de l'Andalousie ou de l'extrême sud. Mais c'est un très fin torero. En tout cas, pour cette alternative, il y a un très gros cartel. Et la réussite, pour revenir à hier et en attente d'aujourd'hui, c'est que la direction des arènes, à 17h hier, affichait non et billets, et plus de billets, c'était en plein. Ça s'est vite dégarni quand même en raison de la chaleur.
3: Et la corrida, donc ça sera évidemment à suivre ce soir sur les antennes d'ici Gascogne, à partir donc de 19h, vous l'avez entendu. Et donc la noviada démarre d'ici 20 minutes dans les arènes de Dax, à suivre évidemment. Tout ça sur les antennes d'ici Gascogne avec Pierre-Albert Blin qui tous les jours nous fait un récap et nous présente le programme du jour.
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5: Là, ça fait des années, moi ça fait plus de 40 ans que je surfe. J'ai rarement vu un été comme ça qui déborde sur le mois d'août et parce que c'est le manque de houle est effectif depuis le mois de juin quoi. Et juin même. Donc on a eu quelques petites houles surfables, mais là depuis le mois de juillet, c'est une catastrophe. Enfin bon, ça c'est, on n'y peut rien, hein. C'est les dépressions qui mettent du temps à venir. Elles vont arriver, mais bon, c'est vrai que cette année entre pas petite houle et pas de houle, là vraiment il y a eu des jours où ben il y a rien à faire quoi. Même les écoles ne peuvent pas pratiquer quoi.
3: Ouais. Vous mettez aussi en avant un savoir-faire, quelque chose d'assez premium, une marque de fabrique finalement.
5: Ah ben moi j'utilise du bon matériel déjà et d'une, parce que ça tout le monde m'a dit ouais tu devrais faire tes planches avec du matériel moins cher. Je l'ai déjà fait. J'ai vu comment les planches vieillissaient, elles vieillissaient très mal, et donc ben j'avais des critiques de certains clients qui me disaient ouais tes planches naninana. Donc j'ai préféré revenir faire marche arrière. Enfin, c'était une gamme de planches que j'avais créée pour justement faire des planches moins chères. Mais quand j'ai vu l'état des planches au bout de quelques mois, j'ai dit bon mais ça j'arrête parce que j'ai pas envie que ça me fasse une mauvaise publicité. Donc je suis revenu à du matériel de pointe qui coûte cher certes, mais qui est fait essentiellement pour les planches et qui voilà, mes planches elles vieillissent vachement mieux. Bon après je briefe mes clients quand même en leur disant que les planches ben c'est fragile, très fragile, que c'est fait pour glisser sur l'eau, mais que c'est pas fait pour ben être cogné, rester en plein soleil, voilà quoi, c'est fait pour glisser dans l'eau et essentiellement quoi. Moi je répare encore des planches, je fais des remises à neuf de planches qui ont 40, 50, 60 ans quoi. Donc si on y fait gaffe, ben les planches elles se comportent bien dans le temps. Faut juste éduquer les gens à faire attention à leurs planches quoi.
3: Et une planche que vous créez par exemple en termes de budget, c'est vous avez une fourchette à nous donner ?
5: Maintenant une planche c'est 750 € pour le plus bas prix quoi.
3: Mais si ça dure ne serait-ce que 10 ans ou 20 ans, ça reste plutôt abordable finalement.
5: Alors à l'heure actuelle, 80% des planches que je répare, c'est des planches made in China quoi. Parce qu'au niveau des finitions, ils font ce qu'il faut. Et par contre, quand vous grattez les finitions, ce qui cache leur boulot, là c'est une catastrophe. Hein. Et moi j'ai augmenté mes prix de réparation parce que j'en ai marre d'avoir ces planches-là à réparer quoi. Donc les gens, alors que au début on se met à surfer sur du matériel pas très cher, je le conçois complètement. Et après par contre, voilà quoi. Mais ce qui est paradoxal, c'est qu'il y a de plus en plus de... On le voit, dans l'eau, il y a de plus en plus de gens qui surfent. Sauf que les surf shops leur vendent de la merde, les sites internet leur vendent de la merde, et que par contre, les surf shops ne jouent pas le... Si, alors, ils nous envoient des réparations, mais bon, moi, c'est pas ça qui m'intéresse. Quoi. Ça fait partie de mon métier, certes, mais je peux faire fabriquer...
3: Ouais, donc c'est une sorte de coup de gueule, finalement, que vous passez...
5: Complètement.
3: Laurent Corbière, qui est shaper à Biscarros et qui ce matin nous a parlé avec le cœur, j'ai envie de vous dire, des différentes conditions de travail pour lui, et on espère que ça va s'améliorer pour la suite. Vino Griego, l'année, on va tranquillement écouter cela, et puis après on filera du côté de Dax avec Pauline Bézina pour tout simplement parler animation, hein, n'est-ce pas ?

0: Eh bien, nous sommes dans l'ambiance de la Feria de Dax.
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0: Ça bouge à Dax et Pauline Bézina va nous donner quelques indications. Salut Pauline.
3: Eh ben salut à tous. À Dax ce matin, mais on reste dans l'ambiance de ce qu'on vient d'écouter. Hein. Et puis aujourd'hui, c'est la journée des pitchouns qui prennent les commandes de la feria et ils n'ont pas attendu bien longtemps pour se faire entendre. Exceptionnellement, en raison des fortes chaleurs, le réveil des enfants par la bande à Gachos Kids a été avancé à 9h. À 9h15, les clés de la ville leur ont été remises symboliquement avant le départ de l'Ensiero des pitchouns. Et maintenant, direction le parc des arènes, et c'est là que ça se passe. Hein. Les familles peuvent profiter d'une multitude d'animations et de jeux, des structures gonflables, du bubble food, des jeux géants, du maquillage, de la poterie, des poneys, et j'en passe. Il y a même un atelier de langue des signes et une bodega des enfants.
0: Et pour les parents qui nous écoutent, est-ce qu'il y a encore le temps d'en profiter ce matin ?
3: Oui, mais il ne faut pas trop tarder, parce qu'avec la chaleur et la vigilance orange, tout est concentré sur la matinée. Les animations enfants sont proposées donc de 9h30 à 13h. Donc si vous comptiez venir cet après-midi avec les petits, mieux vaut revoir vos plans et venir maintenant, pendant que les températures sont encore supportables. À 10h, les petites arènes proposent aussi une démonstration de tauromachie landaise et espagnole. Et puis à 10h également, le spectacle de magie de Magic No, initialement prévu à 14h, a été avancé. Bref, ce matin, Dax est vraiment à la hauteur d'un enfant. Les petits FaceTime ont pris le pouvoir.
0: Et on se retrouve donc tout à l'heure pour la suite des animations.
3: Tout à fait.
0: Allez, on écoute Louane, chien, et on revient juste après.

0: Louane, 9h50. Direction le sémaphore de Messanges où Nicolas nous attend. Bonjour Nicolas.
1: Bonjour.
0: Un point sur la météo du côté du sémaphore.
1: Oui, bah écoutez, on a un temps plutôt clair, hein. C'était un peu brumeux ce matin, c'est en train de se dégager, donc une belle journée en perspective.
0: Vous avez une bonne visibilité d'où vous êtes ?
1: Ouais, on a une visibilité correcte, hein, entre 15 et 20 km ce matin.
0: Est-ce que l'océan bouge ?
1: Alors c'est très calme, hein. Des petites vagues, je dirais, entre 50 cm et 1 mètre.
0: D'accord. Les coefficients sont-ils aussi élevés qu'hier, autour de 80-90?
1: Ouais, c'est ça. On a un coefficient de 97 ce matin, avec une basse mer à 11h47 et une pleine mer ce soir à 18h05. Et ce sera un coefficient de 100 ce soir.
0: Ah, c'est fou parce que la semaine dernière, on était à moins de 50 en coefficient de marée.
1: Ouais, c'est remonté très très vite. Ouais, tout à fait. Ouais. On en profiter.
0: Et Nicolas, est-ce que vous avez pu profiter de l'éclipse en haut du sémaphore?
1: Tout à fait. Ouais, on avait une vue sympa sur l'éclipse, effectivement.
0: Ah, ça devait être assez dingue à voir quand même. Hein.
1: Ouais, c'était chouette. Ouais. Puis ça, je crois que la prochaine, c'est dans combien, 60 ou quelque chose comme ça.
0: Ouais, c'est ça, 55 ans, je crois, 2081.
1: fallait profiter de celle-là.
0: Celle-là ne va pas nous rajeunir. Nicolas, je vous souhaite une bonne journée au sémaphore.
1: Merci beaucoup, excellente journée. Au revoir.
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9: Un mot sur la feria de Dax et notamment sur la capacité à venir en voiture puisque, comme vous le savez, eh bien, il y a énormément de monde. Il y a des bus qui sont eh bien, prévus à cet effet pour faciliter eh bien, les flux des différentes personnes. Le centre-ville en lui-même et tout ce qui va être autour des arènes, eh bien, le centre-ville est soit bloqué, soit très sécurisé et il faut en général un pass pour franchir les barrières, notamment donc tout ce qui va toucher autour des arènes. Le parking du centre commercial qui est proche des arènes et du stade Maurice Boyau, lui, est en général ouvert, mais en général blindé et aussi pris d'assaut par les campeurs sauvages, on peut les appeler comme ça, du côté donc, de cet endroit-là. Les quartiers qui bordent l'Adour, la circulation est interdite, sauf pour les riverains, évidemment, puisqu'ils y accèdent directement à leur maison. Donc faites attention. Là-dessus, vous pouvez aussi vous tout simplement vous renseigner sur daxlaferia.fr où vous avez tout simplement les différents endroits où vous allez pouvoir vous garer ou alors prendre le bus, ce qui est aussi une facilité, puisque si vous vous engagez dans un endroit où soit vous n'allez pas pouvoir vous garer, ou alors vous allez être en voie sans issue, ça peut créer des situations un petit peu complexes à gérer. Quand on est autour de 10h le jeudi, ça va. Quand on arrive à 17h le samedi, c'est plus la même chanson. Donc on anticipe, on essaye d'anticiper au maximum ces déplacements, de se garer un petit peu loin. Vous allez faire un petit peu de marche aussi pour accéder au centre-ville, mais c'est pour évidemment que toute la fête se passe pour le mieux. On continue en musique, The Connells, 74-75.

0: The Connells, 74-75.
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0: 10h sur la radio officielle de la Feria de Dax. Et pour les infos, c'est Linda Rousseau.
2: Deuxième jour de la Feria à Dax en rouge et blanc pendant encore 4 jours. Plusieurs centaines de milliers de personnes sont attendues après l'ouverture hier et une corrida qui affiche complète le soir même. 2 oreilles, une pour Borja Jiménez et l'autre pour Daniel Luque. Au programme d'aujourd'hui, plusieurs animations sont annulées à cause de la canicule. Pasacalé des bandas, la Zumba ou encore le lancer de quilles. Et puis d'autres événements sont eux décalés comme la corrida de ce soir qui passe à 19h. Des taureaux de Juan Pedro Domecq pour Rocarey, Pablo Aguado et Julio Norte qui prendra son alternative, c'est-à-dire qu'il va devenir torero.
0: Un programme de feria adapté à cause de la chaleur.
2: Nouvelle journée de canicule, alerte orange dans 80 départements français dont les Landes. Le coût de ces canicules est estimé à 15 milliards d'euros selon le gouvernement. Dans ce contexte, le risque de feux de forêt est élevé dans 50 départements. Et ça a été le cas hier après-midi. Un feu de forêt s'est déclaré à Serres, au nord de Mont-de-Marsan. Près de 8000 mètres carrés de pins ont brûlé. Feu causé par des arbres tombés au moment de la tempête Niels en février. Ils se sont enflammés près des lignes électriques. 33 pompiers sont intervenus et ont maîtrisé l'incendie. Des pompiers qui réclament plus de moyens et plus d'effectifs. Après les feux de cet été, dont celui de Biscarrosse, ils sont en grève aujourd'hui et l'intersyndicale sera reçue dans la journée par le ministre de l'Intérieur, Laurent Nunez.
0: Plusieurs centaines de Landais avaient la tête en l'air.
2: L'éclipse solaire d'hier soir, certains l'ont observée entre deux bandas à Dax, d'autres sur une colline et une affluence hors du commun sur les plages landaises. Et puis, déjà terminé pour Tia Zebrowski à Tahiti, la jeune surfeuse landaise a été battue dès le premier tour de la Tahiti Pro à Tea Upo face à la Canadienne Erin Brooks. Prochaine étape du Championship Tour le 25 août aux îles Fidji.
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2: Bon, Thibault, lundi va faire très, très chaud à Mont-de-Marsan encore.
0: Et oui.
2: Et dans les Landes.
0: Et dans les Landes de manière générale. L'été qui bat son plein, la canicule aussi, même si sur le littoral, c'est plutôt agréable. 31 degrés à Contis ou à Mimizan. Ça donne envie d'aller sur la plage un petit peu.
2: Oui, ça donne envie d'aller à la plage.
0: Alors que dans les terres, 40 degrés sur une grande partie du territoire. C'est un petit peu différent. Jusqu'à 41 degrés sur l'Albret. Demain, vendredi, eh bien, la nuit va rester chaude. Jusqu'à 28 degrés encore. Il fera 28 degrés pardon, à minuit à peu près cette nuit. Rien que ça. Des nuages feront leur apparition en matinée. Une légère baisse des températures. 29 degrés à Biscarrosse, 32 degrés à Dax. Jusqu'à 36 degrés à Castets. Et la nuit de vendredi à samedi pourrait être marquée par des orages. Météo France annonce des cellules orageuses sur tout le département. Il pourrait d'ailleurs se prolonger ces derniers dans la matinée de samedi, conséquence directe. Le thermomètre affichera moins de 30 degrés pour une grande partie du territoire. L'occasion de ressortir votre pull peut-être, Linda.
2: Pas aujourd'hui.
0: Pas aujourd'hui. A tout à l'heure, 11h.
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0: C'est pas le moment de faire la sieste, ça sera plutôt cet après-midi, mais tout de suite on écoute Étienne Dao, Le Grand Sommeil.

0: Étienne Daho, le grand sommeil.
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0: Le marché des producteurs de pays, comme chaque jour, on met en avant le marché du jour. Et là, aujourd'hui, ça sera du côté de La Bouère, où comme d'habitude, vous allez avoir un bon d'achat de 30 euros à gagner. Dans quelques secondes, instants, nous serons avec Xavier de la ferme de Parlariou, qui fait bien du canard, du bœuf, plein de bonnes choses. On va discuter de tout ça juste après Charlotte Cardin, The Way We Touch. Restez bien avec nous. Ici Gascogne, mais en avant, évidemment, les acteurs locaux et notamment nos artisans du bien manger.

0: The Way We Touch, Charlotte Cardin.
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0: Avec Xavier Potier, comme prévu, pour discuter du marché des producteurs qui aura lieu à La Bouère ce soir. Bonjour Xavier.
2: Bonjour.
0: Alors, votre ferme fait du canard, du bœuf. Pourquoi avoir fait les deux comme ça, Xavier ?
2: Nous avons gardé ces deux productions quand nous nous sommes installés avec ma femme pour essayer des fois de jongler par rapport aux résultats. Des fois, il y a une production qui marche mieux que l'autre. Donc, voilà, nous avons maintenu du canard à petite quantité en vente directe. Et le bœuf, bon, on ne fait pas tout en vente directe parce que bon, il y a un troupeau assez important. On fait de la vente directe et après on fait du commerce avec un maquignon. Voilà.
0: Et alors, vous faites aussi quelque chose d'assez particulier puisque vous produisez vous-même une partie de l'alimentation de vos animaux. Est-ce que vous pouvez nous en parler ?
2: Ah oui, bien sûr. La production, nous avons du maïs et après sur les foins, sur les pâtures. Nous mettons des légumineuses donc sur le foin que l'on fait. Il y a des luzernes automatiquement pour complémenter que les rations soient équilibrées. Voilà. Donc sur la ferme, il y a plusieurs productions. Voilà.
0: Et vous
2: mettez entre le maïs, les céréales, du triticale, de la luzerne. Et à un moment donné, on faisait un peu de soja aussi qui permet d'équilibrer les rations. Voilà.
0: Et ça veut dire qu'il faut être, faut être polyvalent aussi en tant qu'agriculteur pour pouvoir faire un peu de tout finalement, en plus des animaux.
2: Oui, mais oui, on est en polyculture, élevage. Pour le matériel, on est en cumin parce que le matériel, ça coûte extrêmement cher.
0: Ouais.
2: Donc ça permet d'avoir à moins de coûts, mais avec des occupations aussi pour organiser le travail.
0: Oui, c'est ça, ça nécessite un planning. Vous défendez un élevage traditionnel, notamment pour le canard de Chalosse. Qu'est-ce que vous souhaitez absolument préserver de ce savoir-faire ?
2: Alors, nous, ce qu'on souhaite préserver, c'est la qualité du canard et de la vache, c'est des durées d'élevage qui sont importantes, qui sont plus importantes et qui permettent d'avoir des goûts de viande pour nous qui sont réellement meilleurs. Voilà.
0: Ça dure combien de temps à peu près l'élevage, que ce soit pour le canard ou pour le bœuf ?
2: Alors, pour le canard, on élève des canards de 4. On parle en semaine pour le canard.
0: Ouais.
2: C'est 14 semaines, on les met en gavage et ils ont 18 semaines quand on fait l'abattage.
0: D'accord.
2: On fait l'abattage pour avoir des jolis magrets, des jolies cuisses. C'est ce que nos clients souhaitent aussi. C'est par rapport à notre clientèle aussi.
0: Ouais. Votre foie gras, ça reste évidemment un produit phare. Qu'est-ce qui fait, selon vous, un bon foie gras, Xavier ?
2: Qu'est-ce qui fait un bon foie gras ? Déjà, notre élevage en plein air pour le canard, ça c'est vachement important. Et ensuite, la durée de gavage, la qualité du maïs, c'est important aussi, qui permet d'avoir un foie gras de qualité, avec un goût aussi.
0: Ouais.
2: Voilà, gavé avec du maïs grain entier, et ce qui est important aussi, c'est... C'est pas l'abattage du canard, mais c'est garder le canard une fois abattu dans les chambres froides. Le foie reste, les canards sont entiers. Ils restent 2 jours en chambre froide, 1 à 2 jours en chambre froide. Ça permet d'avoir d'autres goûts aussi. C'est des maturations de viande.
0: D'accord.
2: Le canard, 1 jour et 2 jours, ça suffit. Voilà.
0: Et oui.
2: Ensuite, bon, nos bœufs, c'est différent. Nos bœufs, ils passent par l'abattoir. Et nous, on abat nos canards à la ferme, mais les bœufs sont abattus à l'abattoir à Jetmont et découpés chez VTC, un découpeur qui est à Jetmont aussi.
0: D'accord. Voilà. OK. Ce soir, vous allez être à La Bouère au marché des producteurs de pays. Qu'est-ce que vous allez nous proposer sur votre étal, Xavier ?
2: Alors, ce soir, il y aura du bœuf de la ferme. Et qui sera accompagné bien sûr avec un peu de légumes d'un collègue, parce que moi je ne produis pas des légumes, on ne peut pas tout faire.
0: C'est ça.
2: On est, Avec ma femme, on est retraité, mais c'est notre fils qui a repris la ferme.
0: Hein. Oui.
2: C'est Rémi qui est sur la ferme, qui a repris, et nous, on lui donne un coup de main, quoi, parce que il y a besoin de main d'œuvre quand même sur la ferme.
0: Oui, et puis.
2: Alors ce soir, nous serons présents à la moire avec une pièce de bœuf et accompagnée de courgettes et d'oignons. Et le bœuf, les gens pourront apprécier, je pense, notre produit qui a déjà été sur d'autres marchés, parce que quand vous faites une bête entière comme ça, il faut quand même plusieurs marchés pour écouler.

0: Que je t'aime, le marché des producteurs de pays. Qu'on vous aime, vous, les acteurs locaux, sur Ici Gascogne.
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0: Kids, 10h24.
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0: Un tour à Souston pour la météo des plages. Bonjour Clément.
3: Bonjour, ça va?
0: Bon, très très bien, vous aussi? Ça se passe bien?
3: Ça va très bien, il y a du soleil, il fait beau, on est heureux.
0: Vous faites quelques petites interventions sur la plage quand même en ce moment? Il y a des petits imprudents, on va dire ça comme ça?
3: Oui, hier soir il y avait du monde avec l'éclipse, donc on a fait quelques interventions, mais sinon on est sur une saison plutôt calme. Voilà.
0: C'est toujours une bonne nouvelle. Quelles sont les conditions que vont trouver les vacanciers aujourd'hui?
3: Alors aujourd'hui, on a des vagues qui vont de 80 cm à 1 mètre. On a une marée basse à 11h43 et une marée haute à 18h07 avec 97 de coefficient. Donc faites attention aux serviettes, il risque d'avoir quelques montées d'eau. Et voilà.
0: Est-ce que le risque de baïne est présent aujourd'hui?
3: Alors le risque de baïne est présent comme toujours, il va être plus présent à partir de maintenant jusqu'en début d'après-midi. Avec la marée qui va remonter, ça devrait être un peu plus tranquille, mais on va avoir le phénomène de rouleau de bord qui va se mettre en place normalement d'ici le fin d'après-midi, donc il faudra faire attention quand même.
0: Le fameux shore break où qu'on soit baigneur ou débutant surfeur à prendre quelques mousses, ça peut être un peu problématique.
3: Ah, ça peut faire un peu mal, ouais, effectivement.
0: Ouais. On va faire attention. La température de l'eau aujourd'hui?
3: Ah, la température, elle est toujours très chaude, 24,5.
0: Ouais. Ah oui, c'est, j'ai même presque envie de dire que ça continue de monter cette histoire.
3: Ah bah oui, avec ces chaleurs.
0: Ouais, ça c'est clair. Drapeau jaune aujourd'hui?
3: Drapeau jaune, c'est ça, voilà, il y a des vagues, donc il reste du danger. Donc drapeau jaune sur la majorité des plages landaises.
0: Eh bien c'est parfait, merci beaucoup Clément.
3: Merci beaucoup, bonne journée.
0: Et bonne journée du côté de Souston Plage.
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0: Bernard Lavillier pour la musique. Idée noire, 10h27.

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0: John Lennon, Woman, il est 10h34.
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0: Christophe Maé, la Lune.
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0: Feria et Corrida notamment à retrouver sur les antennes d'ici Gascogne et bien tous les jours évidemment à 19h dès ce soir et puis Pierre-Albert Blin tous les matins pour nous faire un point aux alentours de 9h40 et un point sur les animations et bien c'est ce qui nous attend tout de suite puisque Pauline Bézina est avec moi en studio pour nous rappeler un petit peu ce qui va se passer dans les prochaines minutes.
3: Donc à Dax, si vous cherchez l'endroit où il y a le plus d'agitation ce matin, ne cherchez pas très loin, direction le parc des Arènes. Dans quelques minutes à 11h, place au clown Saperli. Puis les jeunes coureurs vont prendre le départ de la 29e Junior Scapade. Autre rendez-vous à retenir pour ce midi, à 12h15, le kiosque accueillera le Pakichun géant. Vous savez, ce Pakichun géant, en
0: Paquito,
3: fait. Le Pakito géant, mais avec des pitchouns, voilà.
0: C'est ça.
3: Ce grand moment collectif où les enfants sont invités à battre le record de participation le plus grand du monde.
0: Et pour ceux qui voudraient casser la croûte, à quoi peut-on s'attendre?
3: Et pour ceux qui ont un petit creux, je pense notamment aux parents, le village gourmand de la Potinière ouvrira à 11h et restera accessible jusqu'à 23h. La matinée va donc continuer à vivre à fond jusqu'à 13h et ça c'est important de le retenir. Les animations enfants ont été regroupées le matin à cause de la canicule. Après 13h, plusieurs rendez-vous ont été annulés dont le concours de Zumba, le festival dansant, les spectacles de marionnettes et le goûter avec le final des enfants. Donc si vous êtes en famille et que vous nous écoutez maintenant, eh ben c'est maintenant qu'il faut venir profiter de la Feria.
0: Tout ça Dax si possible avant 14h. Et puis évidemment, on aura les estanquettes qui seront ouvertes ce midi pour se restaurer avec plein de produits, que ce soit des produits traditionnels de la région ou même des bodegas qui proposeront d'autres choses, peut-être des repas des îles par exemple. Bref, plein de choses. On se retrouve tout à l'heure, Pauline ?
3: Tout à l'heure.
0: C'est ça, autour de 11h30. En attendant, on n'abandonnera jamais. Never gonna give up you, Rick Astley.

0: Never Gonna Give You Up, Rick Astley.
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0: Les férias de Dax, c'est en ce moment. On va se mettre dans l'ambiance, nous, à la radio, avec un paquito.

0: on est dans l'ambiance. Là, on peut pas être plus dans l'ambiance. Et on va filer du côté du pays Tarusat avec Clémence et l'Office du Tourisme. Bonjour Clémence.
1: Bonjour.
0: Vous êtes dans l'ambiance aussi ?
1: Exactement, toujours.
0: Alors dites-nous, vous nous avez réservé un top 3 des activités à faire dans le pays Tarusat autour de Tartas.
1: Alors cette semaine, donc, je vais vous proposer de découvrir plusieurs rendez-vous autour de notamment la culture taurine à Rion-des-Landes, avec différentes animations qui permettent de découvrir les arènes et les traditions locales donc sous différents angles. On va commencer tout d'abord avec le vendredi 21 août, avec une soirée Courseille qui est proposée par l'Office de Tourisme de Tartas. Donc cette soirée, elle va débuter avec une visite des arènes de Rion-des-Landes. Donc c'est un lieu emblématique du village qui est chargé d'histoire et de tradition. Puis place ensuite à un atelier d'initiation à la course landaise, une belle manière de mieux comprendre ces traditions et les savoir-faire qui l'entourent. L'autre moment de cette soirée, ça sera donc, vous pourrez assister au débarquement des vaches, qui permet de découvrir l'envers du décor et tout le travail réalisé autour des animaux avant la course. Et après ces différentes découvertes, direction l'auberge du Bosquet de Rion-des-Landes pour partager un repas dans une ambiance conviviale. Et pour terminer, rendez-vous à 21h30 aux arènes de Rion-des-Landes avec une course landaise qui sera commentée par les ambassadeurs du coup de la course landaise. Et ça sera une soirée complète idéale pour découvrir cette tradition autrement. Je vous propose aussi un deuxième rendez-vous le dimanche 23 août à 18h avec une noviada commentée, donc toujours aux arènes de Rion-des-Landes. Cette noviada, elle va offrir une approche pour la culture taurine avec de jeunes toreros qui évoluent dans les arènes. Et grâce aux commentaires proposés par ma collègue, du coup, qui présentera cela, vous pourrez du coup découvrir mieux cet univers, mieux découvrir le déroulement du spectacle et apprécier pleinement ce moment. Et enfin, le dernier rendez-vous, toujours au petit village de Rion-des-Landes, la visite des arènes, qui sera notamment proposée le mardi 18 août et le vendredi 28 août. C'est une visite qui mérite vraiment le détour, même si vous n'êtes pas particulièrement passionné de course landaise, de taureau marché ou de course à la cocarde, parce que ces arènes, elles sont avant tout un patrimoine local, un lieu de mémoire qui raconte une partie de l'histoire de la vie au village, et vous pourrez donc découvrir leur architecture, leur histoire, mais aussi les différentes pratiques taurines qui y sont accueillies, donc la course landaise, les noviadas et les courses à la cocarde.
0: Eh bien, ça fait pas mal de choses à faire à Rion-des-Landes, hein, on a bien compris, Clémence.
1: Exactement, exactement.
0: Rion-des-Landes qui fait évidemment partie du pays Tarusat. Est-ce qu'on a terminé ou est-ce que vous avez encore une petite activité à nous dire ?
1: Non, je vous ai dit à peu près les activités les plus importantes.
0: J'ai vu aussi que on pouvait louer des vélos, faire du canoë sur la Midouze aussi, c'est ça, hein, Clémence ?
1: Exactement. On a notamment sur Tartas qui va jusqu'à la commune de Saint-Yagaine, vous pouvez faire du canoë.
0: Et ça c'est quand même plutôt sympa. Ça prend combien de temps pour faire la balade à peu près ?
1: Alors je dirais à peu près entre 1h30, 2h, voire plus si vous voulez un petit peu plus profiter. Et oui, c'est une balade qui est très sympa parce que vous passez sous les arbres, vous avez la fraîcheur et vous voyez un petit peu plus le cœur des Landes.
0: Et est-ce que vous savez, pour les personnes qui sont peut-être en vacances ou qui ont envie de faire la balade, est-ce que on peut faire la balade avec son chien par exemple dans le canoë ?
1: Alors, à mon information, il me semble que oui, quand c'est un petit animal, c'est plus possible. Après, pour les gros chiens, je crois que c'est un petit peu plus compliqué à cause de la place du canoë.
0: Ah oui, oui.
1: Et
0: oui.
1: Des embarcations.
0: Oui, sinon, il faut le faire nager à côté du canoë, quoi. Mais bon, c'est pas...
1: C'est ça, mais un petit peu plus compliqué.
0: C'est ça. Bah, c'est parfait. Merci beaucoup, Clémence, à l'Office du Tourisme du pays Tarusat. On vous retrouve une prochaine fois.
1: Exactement.
0: Et bonne journée, parce qu'il va...
1: Bonne journée.
0: Il va faire chaud du côté de Tartas aujourd'hui, hein.
1: Et oui, il va faire très chaud, on va monter jusqu'à 38 degrés, là on a déjà 29 degrés, on va avoir une chaude journée aujourd'hui, ouais. Il faudra bien s'hydrater.
0: Et de toute façon, l'Office du Tourisme est un repère aussi de fraîcheur quelque part pour les vacanciers.
1: Exactement.
0: Bonne journée à vous Clémence.
1: Bonne journée, au revoir.
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0: Tout le bon... bonheur du monde, Sins Emilia, la chanson la plus jouée dans tous les mariages pendant toute une période. Bref, on vous souhaite tout le bonheur du monde.

0: Ça donne envie de danser, ça. Upside Down, Diana Ross.
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0: Ici Gascogne, la radio officielle de la Feria de Dax. Et évidemment, de toutes les corridas qui sont à suivre sur Ici Gascogne, tout de suite, le journal Linda Rousseau.
2: Les autorités ont fait le point ce matin sur la première journée de la feria à Dax. Pas d'incident majeur la nuit et la journée ont été calmes malgré deux gardes à vue pour atteinte à des biens et à des personnes. Une baisse de la fréquentation des transports de 15% a été constatée par le maire par rapport à l'an dernier. On ne sait pas si ça a un lien avec la canicule. À Dax, les températures ont atteint les 40 degrés hier. Et en ce moment, c'est la journée des pitchouns avec des animations pour les enfants toute la matinée.
0: Et l'événement central de la feria, les corridas.
2: Et la première d'hier affichée complète, deux oreilles, l'une pour Borja Jiménez et l'autre pour Daniel Louquet. Ce soir, rebelote, la corrida sera à 19h. Des taureaux de Juan Pedro Domecq pour Rocarey, Pablo Aguado et Julián Orte qui prendra son alternative, c'est-à-dire qu'il va devenir torero. Corrida décalée à cause de la canicule, donc on est toujours en vigilance orange comme 80 départements français. Des canicules qui coûtent cher, jusqu'à 15 milliards d'euros pour le gouvernement. Et dans les coûts notamment, les climatiseurs promis aux hôpitaux après la première canicule de juin, ils arrivent dans les Landes à Mont-de-Marsan. 60 appareils ont été livrés ou sont en cours d'acheminement. À Dax, déjà 22 ont été installés dans les services. Avec ces nouveaux appareils, près de la moitié de l'établissement pourra désormais être climatisé ou rafraîchi grâce à des ventilateurs. Et par effet domino, les vagues de chaleur provoquent de la sécheresse. Pratiquement la totalité du territoire français est concernée par des restrictions d'eau, dont une partie du sud des Landes vers Saint-Vincent de Tyrosse. Et 40 000 personnes subissent des coupures d'eau en France, selon la ministre de la Transition écologique.
0: Vous avez sûrement profité du spectacle de l'éclipse hier soir.
2: Oui, pendant 2 heures dans les Landes, on la voyait très bien, notamment sur la plage. Vous avez été des milliers sur la côte landaise.
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2: Thibaut, il y a beaucoup de soleil mais il fait très chaud.
0: C'est plutôt bien résumé, Linda. C'est exactement ça. L'été bat son plein aujourd'hui, la canicule aussi. Dans les terres, 40 degrés, on en parlait justement dans le journal, jusqu'à 41 degrés du côté de Roquefort. Sur le littoral, ça sera un peu plus agréable. 31 degrés à Contis ou Mimizan, par exemple. Demain, vendredi 14 août, la nuit va rester chaude, 28 degrés. Donc cette nuit, entre jeudi et vendredi. Des nuages qui vont faire leur apparition en matinée demain matin. Légère baisse des températures, 29 à Biscarrosse et jusqu'à 36 degrés à Castets. On aura une amplitude thermique assez importante. La nuit de vendredi à samedi va être marquée par des orages. Météo France annonce des cellules orageuses sur tout le département et il pourrait se prolonger dans la matinée du samedi. Conséquence directe, le thermomètre affichera 30 degrés maximum dans une grande partie du territoire. Il va donc faire frais. Bon, je m'avance un petit peu. Il va faire quand même toujours chaud et assez lourd, une humidité assez présente. Linda, on se retrouve tout à l'heure à midi ?
2: Oui, à tout à l'heure Thibaut.
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0: On écoute celui qui a été révélé par une comédie musicale dans les années 70, quand le monde était hippie ou une partie. Julien Clerc, partir.

0: Julien Clerc à partir. Vous êtes dans la grande Feria pour jouer. Et pour la grande Feria, on va jouer ensemble, puisque vous allez gagner bien plein de choses, des places de concert, des places d'acrobranche, mais aussi tous les gagnants de cette semaine et bien repartent avec un t-shirt blanc et un foulard rouge pour préparer la Feria de Dax qui a lieu aujourd'hui. Et nous allons jouer dans un premier temps avec un taureau pipo. Pour gagner quoi, vous allez me dire? Pour gagner deux places pour le concert Mont-de-Marsan Bouge l'été 21 août aux arènes du Plumasson de Mont-de-Marsan avec Héloïse, Yanns et Kinvé, trois artistes incontournables de la scène française réunis sur un même rendez-vous au cœur de l'été montois, au cœur de l'arène montoise même. Et Héloïse, elle a été révélée avec son univers folk pop country et son titre Hey Bro que vous avez évidemment entendu sur les antennes d'ici. Yanns, c'est une figure incontournable de la scène pop urbaine française qui est devenue encore plus connue avec le film un petit truc en plus, puisque sa chanson Clic Clic Pan Pan Pan est devenue la bande originale du film Un Petit Truc en Plus. Et puis Kinvé, qui ne connaît pas Kinvé? C'est qui? C'est Kinvé, il le disait lui-même dans une de ses chansons. Il sera également là, on va avoir un joli concert le 21 août pour jouer et tenter de gagner. 05 58 46 50 50, c'est un taureau pipo spécial sur les gauchers puisque c'est la journée internationale des gauchers. Bonne fête à tous les gauchers que vous connaissez, on va en parler juste après.
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0: Edwin Collins, A Girl Like You. Pour la musique, 11h10.

0: Ah, on a de la guitare saturée ce matin sur les antennes d'Ici Gascogne.
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0: Pour jouer et tenter de gagner deux places pour le concert Mont-de-Marsan bouge l'été, c'est Brice de Majesque qui est avec nous ce matin. Bonjour Brice.
2: Bonjour monsieur, comment ça va?
0: Ah bah c'est pas monsieur, c'est Thibaut Brice quand même.
2: Bah oui, bonjour Thibaut, comment va?
0: Ah bah écoutez, ça va plutôt bien, il fait plutôt beau du côté du studio. Vous commencez à Majesque?
2: Oui, il fait beau, il fait chaud déjà.
0: Ouais, oui, ah bah ça c'est le programme du jour.
2: Ici ça cogne, je l'avais déjà dit à un moment donné chez vous aussi.
0: Ici ça cogne, on va monter une nouvelle station, effectivement, ici ça cogne. Brice, vous avez quoi de prévu aujourd'hui à faire?
2: Oh, rien.
0: Rien.
2: Bien comme ça.
0: Vous allez faire une petite sieste cet après-midi, peut-être?
2: Non, piscine pour les petits et puis ben moi aussi.
0: Ouais, du coup, pour les surveiller quand même, pour pas qu'il se passe une petite bêtise.
2: C'est ça. Bon, après, ils sont gentils, mes enfants.
0: Bon, ça va. Deux places de concert pour Mont-de-Marsan, bouge l'été, c'est pour vous, c'est pour les enfants?
2: Pour maman et moi, et puis on va en payer une pour le grand aussi, parce que le petit bébé est tout petit.
0: Ouais. Les enfants, ils s'appellent comment? Ils ont quel âge?
2: Le grand, il a 12 ans, il s'appelle Aurélien. Et le petit, il a 7 ans, il s'appelle Marc-Antoine.
0: Eh, génial, ça. Et donc, du coup, le petit, c'est vrai que 7 ans, c'est peut-être encore un petit peu tôt pour l'emmener à un concert.
2: C'est un peu juste, hein.
0: Ouais, c'est ça. Bon, très, très bien. Il va falloir jouer donc au Taureau Pipeau sur le thème des gauchers. Vous êtes gaucher ou droitier, Brice?
2: Moi, je suis droitier, moi.
0: Alors là, il va falloir réfléchir comme un gaucher, hein, si vous voulez réussir ce Taureau Pipeau, ou presque.
2: Je vais me faire gauche.
0: Bon, j'espère. Je vous donne donc une affirmation, vous me dites Taureau ou Pipeau, et on voit, et derrière, on vérifie. C'est OK pour vous, Brice?
2: Oui.
0: Allez, c'est parti pour la première affirmation. Les gauchers représentent environ 10% de la population mondiale. Taureau ou Pipeau? Et c'est une bonne réponse. 10% donc de la population mondiale, c'est quand même assez peu finalement. C'est une espèce assez rare, les gauchers, si je puis dire. Ça nous fait un point, Brice. On est bien. On va continuer comme ça. Il vous faut un deuxième point pour réussir à gagner vos places. Deuxième.

0: dans la maison, j'ai l'impression, Brice.
1: Oui, c'est de la vie, oui, vous inquiétez pas.
0: J'imagine. Eh ben, c'est gagné pour vous, vos deux places de concert pour Mont-de-Marsan Bouge l'été. Vous allez pouvoir passer une très très belle soirée du côté des arènes de Plumasson. Tiens, je vous donne juste la dernière affirmation. Vous me dites taureau pipeau, mais c'est pour du beurre. Les gauchers ouais. ont une forte tendance à devenir gauchers parce que leurs parents sont aussi gauchers. Est-ce que vous pensez que c'est héréditaire, taureau ou pipeau?
1: Non, moi je dirais non, parce que ça passe, non, pipeau.
0: Eh ben non, c'est taureau. Effectivement, si si vous êtes gaucher, vous avez une forte tendance à ce que les enfants soient aussi gauchers par la suite. Voilà.
1: Bah, c'est les... Ah bon, on est tous droitiers, puis j'en ai un qui est gaucher.
0: Ah bah comme quoi, eh bien vous êtes l'exception qui confirme la règle, Brice. Excellent. Bon, bah, vous avez passé une belle soirée du côté de Mont-de-Marsan le 21 août. On va vous souhaiter une bonne journée, toute la famille.
1: Ben merci à vous et puis bonne fête, bonne fête, fin de vacances.
0: Et puis, puis les fêtes de Dax qui sont qui ont débuté. Brice, hormis ici ça cogne, quelle est votre radio préférée?
1: Bah ici Gascogne.
0: Formidable, bonne journée à vous Brice. Et nous on continue de jouer puisque ce n'est pas fini tout ça. Vous voulez des places de concert, on en a. Et là cette fois-ci, attention les yeux, c'est Nanao aux arènes de Mont-de-Marsan le 20 août, la veille du concert de Mont-de-Marsan Bouge l'été. Et bien c'est ce groupe mythique qui a fait escale évidemment dans beaucoup d'arènes du sud-ouest, qui chante les traditions, l'amour du pays entre guitare, violon et cornemuse. Laissez-vous porter par un spectacle intense, généreux et profondément authentique. Le concert de Nanao, deux places le jeudi 20 août à 21h, et bien c'est ce qu'il y a à gagner. Et comment faire pour le gagner? Il faut retrouver un festeir mystère au bout de la nuit. Oh, on va voir ça tout de suite.
2: Là, David Copperfield, il peut remballer les gaules, il n'y a plus rien. Il y a des trucs collés par deux, rien, nickel. C'est impressionnant, hein, ça fait peur.
0: Ah, c'est assez court, mais c'est assez reconnaissable quand même. 05 58 46 50 50.
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0: Jérémy Frérot, 11h21, et après on se retrouve avec le gagnant pour retrouver qui est ce festaïr mystère. Est-ce qu'on l'a, est-ce qu'on l'a pas? On va repasser l'extrait, tiens, pour aider nos auditeurs qui ont envie de jouer et qui ont envie d'aller voir Nanao en concert le 20 août. On écoute l'extrait, on essaie de retrouver qui est cette personne.
2: Là, David Copperfield, il peut remballer les gaules, il n'y a plus rien. Il y a des trucs collés par deux, rien, nickel. C'est impressionnant, hein, ça fait peur.
0: Ah, c'est impressionnant, ça fait peur. Mais cette voix reconnaissable, eh bien, on vous laisse le temps d'écouter Jérémy Frérot et on se retrouve avec le gagnant juste après.

0: Jérémy Frérot, vous êtes dans la Grande Feria.
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0: Avec Martine qui habite Saint-Pierre-du-Mont. Bonjour Martine.
3: Bonjour.
0: Vous êtes fan du groupe Nanao, c'est ça Martine?
3: Ah oui, tout à fait, je l'ai vu plusieurs fois, c'est magnifique.
0: Alors dites-nous, racontez-nous, vous les avez vus où déjà?
3: À Bayonne.
0: Ouh.
3: Et puis c'était dans les Landes également.
0: Vous les avez vus dans, ouais, dans les arènes de Bayonne?
3: Oui, ouais.
0: Ah, ça, ça, ouais. Ça doit créer une ambiance ouais, singulière.
3: Magnifique, oui, tout à fait, c'est vrai.
0: Et donc ça tombe bien puisque eh bien là aux arènes du Plumasson ça va pas être mal non plus. On cherche un festivalier mystère dans la foule. À qui pensez-vous, Martine?
3: Jean-Marie Bigard.
0: On réécoute l'extrait rapidement.
3: Oui.
4: Là, David Copperfield, il peut remballer les gaules, il y a plus rien. Et les trucs collés par deux, rien, nickel. C'est impressionnant, hein, ça fait peur.
0: Eh ben c'est gagné, Martine.
3: Merci.
0: Avec plaisir, Martine. Vous aimez aussi Jean-Marie Bigard ou moins que Nadao?
3: Ah oui. Ah ben non, j'aime bien aussi.
0: Vous aimez les deux?
3: Les deux.
0: Eh ben voilà. Ça, eh ben comme ça, pas de jaloux. Eh bien, direction donc les arènes du Plumasson. Martine, vous gagnez deux places. Avec qui allez-vous allez-vous voir le concert?
3: Avec ma fille.
0: Avec votre fille qui s'appelle
3: Alice.
0: Eh bien, Alice, on lui passe le bonjour, évidemment. Eh bien, Martine, on vous souhaite une bonne journée et vous écoutez merci, évidemment votre radio préférée, qui est laquelle?
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0: Est-ce qu'on n'irait pas voir ce que fait Pauline Bézina sur les animations de Dax? Pauline, de retour en studio, ça va toujours?
5: Ça va très bien.
0: Ça va? Alors qu'est-ce qui se passe?
5: Retrouver.
0: Bah oui, n'est-ce pas? Je sais pas comment je vais le prendre, ça, si c'était de l'humour.
5: Au premier degré.
0: Bon, ouais, ça va alors. Alors, dis-nous un petit peu ce qu'il se passe
5: oui,
0: du côté de Dax.
5: Eh ben, il reste encore un peu de temps pour profiter de la feria des Pitchounes, hein, mais le compte à rebours est lancé et les animations pour enfants s'arrêtent exceptionnellement à 13h aujourd'hui en raison des fortes chaleurs. Dans quelques minutes, donc, à 11h45, rendez-vous au kiosque pour la remise des prix et la tombola. Et puis à 12h15, je l'ai dit tout à l'heure, c'est un des moments les plus attendus de cette journée, le Pakichoun géant, un grand moment collectif pour les petits festailles. Et on essaie de gagner le record du monde, du plus grand Pakichoun.
0: Record du monde, carrément.
5: Donc allez-y, bah oui, bien sûr. Et attention, contrairement au programme initial, il n'y aura pas de deuxième session cet après-midi. La ville a annulé plusieurs rendez-vous suite aux fortes chaleurs.
0: Mais on a quand même de quoi faire ce soir, n'est-ce pas?
5: Ah oui, en revanche, la feria continue. Le village gourmand de la Potinière vous accueille jusqu'à 23h. Et pour les adultes, la corrida initialement prévue à 18h est décalée à 19h. Et le spectacle Land d'émotion est repoussé à 22h30. Donc ça vous laisse quand même des choses à faire dans la soirée. Et à partir de 23h, les polissons prennent le relais avec les groupes Tatoum et Breton. Donc ce midi, si vous êtes avec les enfants, profitez du Pakichoun, puis direction l'ombre, l'eau et la fraîcheur. Et aujourd'hui, plus que jamais, Dax fait la fête. Et il faut savoir lever le pied.
0: C'est vrai, tout à fait, puisque c'est 4 jours de fête jusqu'à dimanche soir. Eh bien, on se dit à tout à l'heure dans l'après-midi, Pauline.
5: Avec plaisir.
0: Et on continue avec les négresses vertes. Voilà l'été, j'ai envie de vous dire, ça tombe bien quand il fait 40 degrés dehors.

0: Les négresses vertes, voilà l'été. Est-ce que vous vous êtes déjà dit, qu'est-ce qui se passe dans un poste de secours sur la plage? Venez vivre une immersion d'une heure au cœur du quotidien des nageurs sauveteurs landais. Au fil de cette rencontre, vous découvrirez les fondamentaux de la sécurité et de la surveillance des baignades, les principes du sauvetage, du secourisme, et vous assisterez à une démonstration d'intervention en conditions réelles. L'expérience se prolonge par la visite du poste de secours, justement, au plus près de celles et ceux qui veillent chaque jour à la sécurité du public. Le NSXL Tour fait étape une seule fois sur chaque poste de secours du littoral, comme sur les lacs d'ailleurs, offrant une rencontre privilégiée et authentique avec les équipes locales. Animation gratuite, ouverte à tous, sans réservation nécessaire. Il suffit simplement de se rendre à 9h30 sur le poste de secours concerné. Et la prochaine fois, eh bien, c'est du côté d'Arjusan, de Sainte-Eulalie-en-Born et de Cabreton, le 16 août. Pour plus de précision, à Arjusan, c'est évidemment sur la plage du lac. À Sainte-Eulalie-en-Born, c'est sur la plage de la réserve. Et à Cabreton, c'est sur la Sainte-Eulalie. Et on continue, nous, de jouer, puisqu'on a entamé la deuxième demi-heure de la Grande Feria jusqu'à midi. Et nous allons jouer pour deux parcours à Crobranche, du côté de Biscaventura Biscarros, un parc avec plus de 150 jeux suspendus dans les arbres, évidemment. 15 parcours de niveaux différents. Vous pouvez venir avec des petits aventuriers des 4 ans et vous pouvez même tester des pistes noires qui piquent sérieusement les bras. Le tout dans une sécurité totale. Vous n'avez juste qu'à vous concentrer et à prendre du plaisir et à sauter de filet en filet. Vous pouvez aussi faire la catapulte géante, histoire d'être expulsé à 15 mètres de haut, puisque ça, ce n'est pas tous les jours que ça nous arrive, et surtout en toute sécurité. Et vous avez aussi le free jump, sauter dans le vide en toute sécurité une nouvelle fois, et bien c'est possible du côté de Bisca Aventure à Biscarros. Comment faire pour gagner? Et bien c'est un taureau pipeau, accessoire indispensable de l'été, spécial maillot de bain, et notamment autour du bikini, puisqu'il a toute une histoire. On vous attend au 05 58 46 50 50 pour gagner vos deux places pour aller faire de l'acrobranche à Biscaventure.
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0: Coldplay, Feels Like I'm Falling in Love, la Grande Feria.
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0: Sandra, pour jouer pour deux parcours accrobranche à Bisque Aventure. Bonjour Sandra.
2: Bonjour Thibault et bonjour à toute l'équipe.
0: Du côté de Bahus-Soubiran.
2: Mais on habite à Bahus-Soubiran, à côté de Genis-les-Bains.
0: Et c'est sympa là-bas quand même, hein, Bahus-Soubiran.
2: Très bien.
0: Petite bourgade landaise, qui d'ailleurs on se rapproche un petit peu du Béarn, si je ne m'abuse, Sandra.
2: Oui, à une vingtaine de kilomètres, on est dans le Béarn. Carlin, c'est les 64.
0: Hein. C'est vrai, tout à fait. Et Sandra, vous êtes dit qu'on allait traverser les Landes pour éventuellement aller à Biscarrosse.
2: Oui, si je les gagne, je vais les offrir à mes petits-enfants. C'est les parents qui vont y aller avec eux.
0: D'accord, génial. Est-ce qu'on peut citer leur nom peut-être, vos enfants et vos petits-enfants?
2: Alors, mes petits-enfants, il y a Leandro, Martine, Timéo et Elliot.
0: Ah, vous avez quatre petits-enfants, Sandra?
2: Oui.
0: Ah, génial.
2: Deux fils et deux belles-filles et quatre petits-enfants.
0: D'accord, ok.
2: Bon, que des garçons.
0: Et ça doit être sportif des fois, non?
2: Oui, mais bon, je ne m'inquiète pas parce que le passé de mes garçons, il y a eu des filles, alors je ne m'inquiète pas pour l'avenir.
0: D'accord. Bon, Sandra, on joue donc pour gagner deux parcours à Acrobranche et donc pour les offrir au reste de la famille. Et on va faire un tour au pipeau sur un accessoire indispensable de l'été, le maillot de bain. Est-ce que vous êtes prête, Sandra, à répondre aux différentes questions?
2: Eh bien, on va essayer de ne pas être trop nul.
0: Mais non, ça va bien se passer. Le bikini doit son nom à l'atoll de Bikini dans le Pacifique. Taureau ou pipeau, Sandra?
2: Là, vous me posez une... Je vais dire pipo, mais je ne suis pas très sûre.
0: Malheureusement, c'est une mauvaise réponse.
2: Et déjà.
0: C'est une vraie île, en fait. L'île de l'atoll de Bikini.
2: Ah, j'ai pas compris. Île. Ah, pardon.
0: Un atoll, c'est une sorte d'île, en fait, Sandra.
2: J'ai compris fille.
0: Ah, d'accord. Bon, voilà, c'est pas grave. Ne vous inquiétez pas, Sandra, parce qu'il reste deux autres affirmations et on va s'arranger pour que ça se passe bien. D'accord, Sandra?
2: Oui, d'accord, Thibault.
0: Allez, on enchaîne avec la deuxième affirmation. Le premier bikini, donc le maillot de bain, justement, a été présenté au public quelques jours après un essai nucléaire sur l'atoll, justement, de Bikini. Taureau ou pipo?
2: Taureau.
0: Eh ben oui, c'est une bonne réponse. Effectivement. C'est quand même assez fou, enfin, de se dire, voilà, c'est un atoll où effectivement il y a eu des essais nucléaires dans le Pacifique dans les années 50, il me semble, quelque chose comme ça. Et donc oui, ça fait, c'est bizarre. Bon, c'est deux mondes qui s'entrechoquent un petit peu là-dessus. Dernière affirmation, celle-ci, Sandra, je pense qu'elle est cadeau. Hein. Vous allez voir. Les premiers maillots de bain, une pièce, étaient conçus pour être suffisamment lourds pour empêcher les femmes de remonter à la surface. Taureau ou pipo?
2: Pipo.
0: Bah oui, c'est pipo, effectivement.
2: On peut quand même aggraver la chose.
0: Vous imaginez la chose, on met des maillots de bain qui ne permettent pas de remonter à la surface, quand même.
2: Oui, exactement.
0: Bon, c'est gagné pour vous, Sandra.
2: Je vous remercie, Thibault.
0: Deux parcours accrobranches à Biscarrosse. Voilà. J'en connais qui vont être contents, la petite famille. Elle va être contente.
2: Oui, je vais leur annoncer tout à l'heure. Ils vont être contents.
0: Ça doit faire des jolis repas de famille, ça, Sandra, avec toute la famille.
2: Déjà, j'en ai deux qui arrivent à midi, là.
0: Ouais.
2: Pour manger, hein, parce que c'est jeudi, c'est le jour des petits-enfants. Des petits-enfants qui sont grands, hein, qui vous dépassent.
0: C'est vrai. Ils ont quel âge?
2: 14 et 10 ans. Hein.
0: Mais on va quand même voir, on va quand même voir mamie le
2: bien
0: jeudi.
2: Sûr. Bien sûr. Quand il y a les vacances, c'est le jour pour eux.
0: D'accord, ok.
2: Voilà.
0: Excellent, Sandra. Voilà. Et bon, en tout cas, on vous souhaite un bon repas avec les petits-enfants et une bonne journée à Bahus-Soubiran.
2: Eh bien, vous aussi, et merci beaucoup, et bonne fête à De Dax, et merci beaucoup à toute l'équipe.
0: Avec plaisir,
2: et
0: Sandra.
2: Restez à l'ombre, soyez prudents.
0: Bonne journée à vous, au et au nous, revoir. On va continuer de jouer pour eh bien, gagner cette fois-ci deux places pour la corrida du samedi 15 août à 18h. Tendidos, Hombre, le grand retour des taureaux de Ana Romero pour Morenito de Aranda, accompagné du Colombien Juan de Castilla et Adriano. Donc deux places pour la corrida du samedi 15 août à 18h. Et comment faire pour les gagner? Eh bien, il faut retrouver l'un des deux artistes qui chantent en français. Les deux artistes sont francophones. On les écoute tout de suite.

c'était sympa presque ce morceau. On aurait presque pu dire que c'était un duo de sonos qui s'entrechoquent et ça donne un mix à retrouver. 0558 46 50 50. On écoute Gloria Gaynor.

0: Gloria Gaynor, 11h48, on joue.
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0: La grande feria pour jouer, pour tenter eh bien, de retrouver l'un des deux artistes que nous avons mis ensemble, que nous avons entrecoupé. Et c'est Patrick que nous accueillons ce matin. Bonjour Patrick.
3: Bonjour.
0: Patrick, vous regardez souvent des corridas?
3: J'en regarde de temps en temps, oui.
0: C'est quand la dernière fois que vous êtes allé dans une arène pour voir une corrida?
3: C'était l'année dernière pour Dax, justement.
0: Ah, et ça tombe bien, parce que là, vous pourrez y retourner éventuellement si vous gagnez, si vous avez la bonne réponse.
3: Oui.
0: Eh bien, on va réécouter simplement les deux chansons.

0: Eh bien Patrick, quel est l'artiste que vous avez retrouvé?
1: Rogue Voisine.
0: Rogue Voisine, parfait. Vous aviez le deuxième ou pas?
1: Je vois qui c'est, mais je n'ai plus le nom.
0: C'est Santa et Rogue Voisine. Et ben Patrick, c'est gagné pour vous. Direction la corrida du samedi 15 août à 18h. Et en plus, à l'ombre, Patrick. C'est important par les temps qui courent.
1: Merci beaucoup.
0: Vous allez pouvoir vous régaler. Sinon, le programme de la journée, Patrick, vous faites quoi aujourd'hui?
1: On va rester à l'ombre.
0: Vous allez rester à l'ombre. Petite sieste peut-être en début d'après-midi?
1: Oui, tout à fait.
0: Oui, comme ça, tranquillement. Et après, vous faites quoi le soir? Vous prenez l'apéro dehors? Vous voyez des amis, peut-être?
1: Oh non, on va rester tranquille à la maison.
0: Vraiment tranquille aujourd'hui, donc.
1: Voilà.
0: Bon, eh ben, c'est formidable, ça, Patrick. On va vous souhaiter une belle journée, bien tranquille. Et puis, bien, très vite sur ICI Gascogne, tout simplement.
1: Merci beaucoup.
0: Allez, bonne journée, Patrick.
1: Merci, vous aussi.
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0: Marc Lavoine et Catherine Ringer, qu'est-ce que t'es belle. On continue avec la grande feria. Mais pour demain, cette fois-ci, la grande feria évidemment revient demain, vendredi, dernier jour de la semaine, pour tenter de gagner, eh bien, par exemple, deux places pour le concert Mont-de-Marsan Bouge l'été. Ça sera le 21 août. On en a fait gagner d'ailleurs des places tout à l'heure. Deux places pour le championnat des vaches sans corde à Mimizan le 18 août à 21h30. On aura aussi deux entrées pour le zoo de la Benne avec ces majestueux loups du Canada. On aura également la corrida de dimanche, Tendidos Hombre, corrida du 16 août à 18h, corrida à cheval, hein, on précise, notamment, il me semble, je vais quand même vérifier ça puisque je ne suis pas sûr de moi, mais donc corrida du dimanche à 18h dans les arènes de Dax, la dernière corrida de cette feria de Dax. Ma voix était en train de s'en aller en même temps et ça tombe bien puisque dans quelques secondes, eh bien, ça sera la fin de la grande feria et ça sera le journal de midi.
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0: The Police, eh bien, on arrive tranquillement à la mi-journée.
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0: 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Le journal de midi présenté par Linda Rousseau.
2: Les autorités ont fait le point ce matin sur la première journée de la feria à Dax. Pas d'incident majeur, la journée et la nuit ont été calmes, malgré de gardes à vue pour atteinte à des biens et à des personnes. Le maire note une baisse de la fréquentation de 15% dans les transports par rapport à l'an dernier. Alors, y a-t-il un lien avec la canicule ? On ne sait pas encore, mais le thermomètre affichait 40 degrés hier dans les rues de la feria. Mais ça n'a pas empêché les festaires d'en profiter, d'autant que les bodegas ont installé des brumisateurs pour rafraîchir tout le monde.
3: Cette chaleur, c'est impressionnant. Il faudrait un peu de pluie.
4: C'est supportable ou pas ?
5: Difficile.
6: Il y a l'ambiance, c'est bon, on supporte. Comment on fait alors ?
7: Ben on boit, mais pas trop d'alcool.
6: Vous êtes bouteille d'eau, en tout cas pour l'instant.
8: Une bouteille de vin, une bouteille d'eau. C'est la règle.
7: Puis c'est bien parce qu'ils ont mis de l'eau partout un peu. Des brumisateurs, des jets d'eau et tout ça. Donc c'est bien, c'est agréable.
9: Ils ont pris un tuyau d'arrosage, ils l'ont percé. Et quand on passe, on est arrosé, c'est super.
6: On croirait des pieds de tomates là, arrosés, c'est parfait.
10: Nous ici au Crunch, on adore ça, arroser les gens. T'as vu les chaleurs qu'il fait ? Le but c'est que tout le monde soit en forme. Et parce qu'il y a pas mal de malaise, donc avec ça, ça rafraîchit et ça fait du bien. On a l'eau gratuite en plus.
6: Donc ça passe au final.
7: Ça passe, crème.
11: Climatisation manuelle. Si t'as pas l'éventail, tu fais pas les fêtes de Dax.
6: Et ça marche ?
7: Un peu.
11: La température, c'est pas grave. On fait la fête, on s'hydrate et ça va bien se passer.
2: Reportage d'Armand Morera.
0: La canicule n'empêche pas les corridas.
2: L'événement central de la feria de Dax, celle d'hier affichée complète. Deux oreilles, l'une pour Borja Jiménez et l'autre pour Daniel Luque. Ce soir, rebelote, la corrida sera à 19h. Des taureaux de Juan Pedro Domecq pour Rocarey, Pablo Aguado et Julio Norte qui prendra son alternative. C'est-à-dire qu'il va devenir torero. Et la chaleur continue, on est toujours en vigilance orange canicule avec 80 départements français concernés. Le coût des vagues de chaleur de cet été est estimé à 15 milliards d'euros par le gouvernement. Dans ces coûts, notamment les climatiseurs, ils étaient promis depuis le début de l'été par le gouvernement. Certains sont arrivés, d'autres sont en route dans les hôpitaux de Dax et de Mont-de-Marsan. Juliette Mély, la moitié des clims commandés sont arrivés.
12: 30 climatiseurs d'appoint sont en place, livrés fin juillet dans les services pédiatrie, dans le bâtiment aussi de médecine polyvalente qui accueille notamment l'unité des enfants en danger. Une poignée sont installés sur le site de Nouvielle, spécialisé en gériatrie, et une quinzaine de clims enfin restent en réserve, prêtes à être déployées. Ça, c'est pour la première livraison. La seconde devrait arriver dans les prochains jours. L'hôpital a commandé 25 clims supplémentaires. Et puis, l'État va en envoyer 5 directement de son stock. Le département a été placé en priorité par l'ARS, l'Agence régionale de santé, selon le directeur adjoint de l'hôpital, qui précise que ça va améliorer le confort des patients sans couvrir non plus tous les besoins. À Dax, de son côté, 27 climatiseurs ont été livrés, 22 ont été installés dans les services où des médicaments sont stockés, dans les unités aussi qui accueillent des personnes âgées et la nurserie, ce qui fait que 50% de la surface de l'hôpital va être soit climatisée, soit refroidi, selon le directeur.
2: Et avec la canicule, les risques de feux de forêt aussi, toujours en orange, selon la préfecture landaise. Hier, à Serres, au nord de Mont-de-Marsan, 7700 m2 de pins ont brûlé. Incident rapidement maîtrisé par les pompiers et causé par des arbres tombés sur des lignes électriques pendant la tempête Nils de février. Des feux exceptionnels cet été, notamment à Biscarrosse et en Gironde. Et les pompiers sont en grève aujourd'hui. Ils réclament plus de moyens, davantage d'effectifs. L'intersyndicale sera reçue cet après-midi par le ministère de l'Intérieur, Laurent Nunez.
0: Vous l'avez peut-être entendu hier soir, un gros boum à Mimizan.
2: Une détonation a surpris les habitants et les vacanciers. Ensuite, une épaisse fumée noire s'est formée au-dessus de la plage. Il s'agissait en fait d'une opération de déminage pour détruire un engin explosif retrouvé sur la plage. Engin qui provenait du centre d'essai de missiles dans les Landes entre Mimizan et Biscarrosse. Intervention des démineurs et il n'y a eu aucun blessé. Et puis, c'est déjà terminé pour Tia Zebrowski à Tahiti. La jeune surfeuse landaise a été battue dès le premier tour tour de la Tahiti Pro à Teahupo face à la Canadienne Erin Brooks. Prochaine étape du Championship Tour le 25 août aux îles Fidji. Thibaut, on est en vigilance orange canicule.
0: Et la météo du jour, eh bien, ça va être une dizaine de degrés d'écart entre le littoral et les terres. 31 degrés à Contis et jusqu'à 40 degrés sur une grande partie du territoire à l'intérieur. Tout de suite, le best-of de Taki.
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4: Bonjour, bonjour. J'espère que vous allez bien et que vous avez pu observer l'éclipse solaire d'hier soir. C'était très chouette. Nous sommes ensemble jusqu'à 13h pour profiter des meilleurs moments au taquet avec Valérie Damido et Eric Bastien. Aujourd'hui, nous apprendrons grâce à Esther comment ne pas faire la queue et passer devant tout le monde. Nous découvrirons grâce à Sandrine qu'en cuisine, rien n'est simple. Et nous rigolerons avec Christian, tombeur dans sa jeunesse, ce qui lui a posé des petits problèmes au travail.
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4: Les canicules se succèdent cet été et cela a un impact. Tout à l'heure, à partir de 13h, nous vous proposons une émission spéciale sécheresse sur votre radio ici. Musique maintenant avec les Innocents.

0: seront en concert en octobre à Paris, Caleb, Bénodet, Les Innocents, un homme extraordinaire sur votre radio ici. Et ceux qui sont extraordinaires, ce sont les candidats d'Otaquet, bien sûr, Dominique d'Issy-Berry, avec une histoire de doudou, et Esther d'ici Saint-Étienne-Loire, et son audace pour passer devant tout le monde. Cela a beaucoup plu à Valérie Damidot et Éric Bastien.
1: Alors, mon ami Dominique, qui joue avec Issy-Berry, qui habite à Saint-Denis-de-Jouhet, qui est peintre en bâtiment. Alors, il paraît qu'une fois, il t'est arrivé une aventure, et tu vas m'expliquer parce que j'ai un petit doute. Tu es en vacances à Royan avec ta fille, qui a 4 ans, et tu perds ton petit doudou, enfin, elle perd son petit doudou.
2: Oui.
1: Et donc, tu fais le chemin inverse avec ta chérie pour retrouver le doudou. Et là, tu la vois à l'intérieur d'une voiture sur un tableau de bord.
2: C'est ça, c'est tout à fait ça.
1: Et alors, que se passe-t-il?
2: Bien, on essaye de contacter le propriétaire du véhicule pour récupérer le doudou. Et mission impossible. Et donc, ma femme a essayé d'ouvrir la porte à tout hasard et c'était ouvert. Donc, on a repris le doudou et on est reparti.
1: Bon, maintenant, tu peux l'avouer, il y a prescription, ta fille est beaucoup plus grande. T'as pété la vitre.
2: Non.
1: Bon, si.
2: C'était ouvert.
1: C'était ouvert. Hein?
2: C'était ouvert.
1: C'était ouvert en 2016? Il y a des gens qui laissent leur voiture ouverte à la plage?
2: Apparemment.
1: T'as pété la vitre. Non, mais tu peux le dire. Moi, j'aurais pété la vitre. Hein. S'il y a le doudou de ma fille à l'intérieur, j'en ai rien à foutre, hein, je te le dis. J'aurais mis mon nom, évidemment, avec mon numéro de téléphone. Mais d'ailleurs, que faisait le doudou dans une voiture?
3: On a toute l'équipe de 90 minutes enquête qui est sur le coup. Hein. On est au courant de tout. Hein. La vitre, on est au courant, Dominique. Hein, donc,
1: Il y a des images de la plage à Royan.
3: On a les preuves.
1: On a les preuves. Alors, tu es un petit peu... tu adores taquiner tout le monde, y compris ta sœur.
3: On a des preuves. Le 90 minutes enquête aussi.
1: Hein. On a les envoyés spéciaux sur les batailles de coussins. Il paraît que quand t'étais petite, t'as fait une bataille de coussins avec ta sœur. Et du coup, elle a voulu éviter ton coussin dans la tronche. Et puis, elle a baissé la tête. Et du coup, elle s'est tapée où?
2: Dans le lit. Dans le bois de lit.
1: Et alors, qu'est-ce qu'elle est arrivée, cette pauvre gosse?
2: C'est terminé. Une dent en moins.
1: Ta mère, elle a dit quoi?
2: Je me rappelle plus. Mais sûrement pas quelque chose de gentil. Je pense pas.
1: Tu te rappelles pas si t'as eu une punition?
2: Oh, sûrement, je pense que oui.
1: Tu te rappelles pas de la punition?
3: Je te rappelle de pas grand chose.
1: Oui, j'ai l'impression. Hein.
3: On a le témoignage de monsieur Occhio, de son prénom Pin. Pinocchio, qui était sur l'oreiller. Il s'en souvient encore.
1: Alors, mon petit chou à la crème, voici le moment où tu peux marquer 5 points de plus. Ça m'arrangerait que tu marques. Écoute, c'est une question parfaite. C'est une question fastoche. Tiens, un petit. Écoute bien. Poum!
3: Oh, oui, c'est rapide.
1: Oh, c'est rapide. J'ai pris la balle dans la tronche. On va parler de golf. Combien y a-t-il de trous dans un parcours de golf standard? Combien y a-t-il de trous dans un parcours de golf standard? Top chrono, 10 secondes.
2: Non, j'en ai aucune idée.
3: Oh là là.
1: Ah, réfléchis, c'est fastoche.
2: Je veux dire...
3: Quand je pense que Esther a travaillé dans un golf.
1: Bah oui, c'est pour ça que c'est pas elle qu'on pose la question. 18 trous, il y a aussi des parcours à 9 trous, mais c'est 18 trous, mon chat. Oh là là. Bah il va te rester que le bingo si tu veux gagner, hein.
3: Bon Esther, ça aurait été bien cette question pour toi, mais on va voir dans un instant. Ouais, non, on va voir dans un instant. Alors Esther, à Firmini, je me suis laissé entendre que tu étais assez culottée. Et que tu détestais attendre, mon Esther, et que tu t'es débrouillée toujours pour passer devant tout le monde.
4: Oui, c'est vrai.
3: Ouais, tu veux l'exemple du concert de Grégoire? Madame Esther voulait être au premier rang. Alors comme ça, on a profité d'une dame en fauteuil. La dame, elle attendait devant l'entrée qui était fermée. Et toi, tu as dit, comment ça se fait qu'on laisse cette dame en fauteuil comme ça, ne pas passer? Et tu as utilisé ça pour rentrer avec elle.
4: Eh oui. Oui, mais d'empêche, on a eu les meilleures places.
3: Ah bah oui, tu m'étonnes. Oui, t'es rentrée, t'as dit qu'elle t'accompagnait, tu t'es installée. Et alors, attends, il y avait 12 places au premier rang. Il paraît que t'as mis des foulards sur tous les 12 premiers rangs.
4: C'est vrai. Mm-hmm.
3: Pour réserver pour les copains et la famille.
4: Voilà, pour ma famille.
3: Ah d'accord, ok. Et après, attends, c'est pas fini. Après les dédicaces, t'es passée devant tout le monde en faisant croire que ta fille était enceinte. Non, mais c'est limite quand même, hein.
4: Ah bon?
1: T'es une petite coquine.
3: Quand même, c'est un peu...
4: Ma fille, quand je lui ai raconté, elle me dit, bah, j'espère que t'as pas dit ça, hein. Parce que les gens, ils vont dire, bah, dis donc, cette culottée, là.
3: Ah oui, les culottées.
4: Ah bah, oui,
3: on
4: peut pas rien, hein.
3: Non, mais on aime les gens qui ont de l'audace. Mais là, je trouve que, quand même.
1: De l'audace, toujours de l'audace.
3: L'audace, là, Esther. Bon,
4: c'est
3: voici.
4: Pas méchant.
3: Oui, non, c'est pas méchant.
1: Bah non, on n'a pas dit ça.
3: Mais que ça donne pas d'idée aux autres non plus.
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0: Vous écoutez ici Les Oies Sauvages, version Yann Muller. Valérie Damido et Eric Bastien sont maintenant avec Isabelle d'ici Roussillon et Jérôme d'ici Dromardèche. Tous deux vont nous raconter comment ils ont rencontré leur chéri. Et le moins qu'on puisse dire, c'est que dans un cas, ça a été très rapide, contrairement à l'autre.
1: Isabelle, hein, on n'a pas parlé de la rencontre avec Patrick, son chéri. Eh oui, parce qu'ils se sont rencontrés à la sortie d'une boîte de nuit. Hein. Alors, ben, ça fait 44 ans, hein, donc on a pris un tube bon, de 1982, ça ne me rajeunit pas, mais c'est à peu près ce que je dansais. Alors, tous les jeunes du coin, comme tous les jeunes de l'époque, hein, avaient l'habitude de se retrouver devant la boulange pour taper les pains au chocolat en sortant de boîte.
2: Délicieux.
1: Et voilà. Et alors, vous êtes vus la première fois sur le parking. Et alors, là, coup de foudre absolu, puisque vous êtes mariés 6 mois après. Qu'est-ce qui t'a, qu'est-ce

0: et dans la région où nous étions natifs.
1: Ouais.
0: Et la disponibilité venant à sa fin, il fallait qu'elle revienne dans la première région pour reprendre son poste, sans quoi elle le perdait. Donc, au moment de partir, elle a posé un petit ultimatum à mon mari, enfin, mon futur mari, en lui disant, ben, je reprends ma fille, ou si je la laisse, il faudra qu'elle soit mariée.
1: Oh la vache! Ah bah il était très amoureux alors, dis donc.
0: Alors il a choisi le mariage.
1: Oh là là, c'est trop mignon. T'as toujours ta robe de mariée ou pas?
0: Ben non, puisque elle n'était pas à moi.
1: Ah, on t'a prêté la robe, d'accord, ok.
0: Oui.
1: Ah bah écoute.
0: Ouais, à l'époque, mes parents n'avaient pas suffisamment d'argent pour financer la robe.
1: Et bah donc
0: on t'a... Et donc c'est ma cousine qui s'est proposée de me prêter sa robe et j'ai eu sa robe. J'ai détesté, mais bon.
1: Bon, allez, tu t'es mariée, c'est déjà bien. Bon ma chérie, je te propose de marquer 3 points de plus avec la question à choix multiple. Je te pose la question, il y a 3 propositions, 4 pardon, et tu me donneras ton choix. Tiens, je te fais écouter Bilal.
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1: Alors, attention, on va parler de royauté. Quel roi français détient le record du règne le plus long? Henri IV, Louis XIV, François Ier, Bastien 37. Quel roi français? J'ai même pas, mais bien sûr, ça s'apprend à l'école, ça. Mais il a régné sur la France pendant 72 ans, pépère. Alors, il est monté à 5 ans sur le trône, pauvrette. Eh ben, bravo, ça te fait 3 points de plus, tu as 4.
3: Jérôme, t'es mon roi, t'es ma team, t'es mon champion, toi, mon Jérôme. T'es mon poulain, toi, mon Jérôme. Eh oui. On va parler de la rencontre, parce qu'on a aussi parlé de la rencontre avec Isabelle. Bah, la tienne aussi, elle est quand même assez jolie et sympathique. Alors c'est Nathalie, et cette rencontre elle s'est faite lors d'un voyage scolaire. Ça veut dire que vous étiez jeune hein, déjà, vous aviez quel âge?
4: 12 ans.
3: 12 ans, vous vous rencontrez au fond d'un car.
1: C'est
3: le bus,
1: oui.
3: La sortie scolaire.
1: Mais oui, bah, le
3: mais
1: fond
3: attends,
1: du car.
3: Mais quand t'en as 12 ans, tu t'es dit quoi quand t'as vu cette petite fille?
4: Que je sais pas, il y avait quelque chose, j'ai dit c'est elle ou c'est pas elle. Voilà.
3: À 12 ans? Wow.
4: Alors, ah oui, moi je suis assez comme ça.
3: Ah mais non, je vois ça. Alors il se dit ça, ok, les filles faisaient un peu de bruit, la remarque, elle semblait être rigolote. Bon, le souci c'est que les années passent, et le bus est arrivé à destination et vous ne voyez pas pendant très longtemps, hein, il me semble, hein, très très longtemps.
4: Oui, il me semble 5, ouais, à peu près 5 ans.
3: Non mais ça veut dire que pendant 5 ans, tu continues à penser à elle.
4: Oui.
3: Alors que t'as 12 ans, donc t'as déjà 17 ans, tu penses encore à elle.
1: C'est trop mignon.
3: Attends, oui. C'est pas fini, il la cherche. Partout, il n'y a que la vérité qui compte et ça n'existait pas à l'époque. Il la cherche, il la trouve pas, ils n'étaient pas là, Bataille et Fontaine. Elle habitait à 70 km de chez toi, donc tu pouvais la chercher, mais c'était pas très loin, mais pour toi, pour l'enfant que t'es, c'était quand même loin, quoi. Tu pouvais pas savoir.
4: Oui, il n'y avait pas les moyens modernes qu'on a maintenant, hein, les réseaux sociaux. Ouais.
3: Et un jour, en mobylette, il la croise sur le bord de la route. Attends, tiens-toi bien, Valérie. Il la reconnaît, donc on est des années après, il s'arrête pas.
1: Mais pourquoi?
3: Mais qu'est-ce qui se passe?
1: Pourquoi tu t'es pas arrêté?
4: Parce qu'elle était pas toute seule, elle était avec sa grand-mère.
3: Et alors
1: 5 ans que tu la cherches.
4: Et alors après je suis allé dans le village où j'avais un copain et je lui ai dit est-ce que tu connais Nathalie? Et il me fait mais c'est elle qui passe là en bas.
3: Oh là là.
4: Ah oui d'accord, elle est dans ce village donc.
3: Et voilà. Vous avez fini par vous parler, l'histoire est folle quand même. Hein. Ça fait 40 ans qu'ils se connaissent, donc ils avaient 12 ans. Ça fait 30 ans qu'ils sont mariés, c'est les noces de perles depuis cette balade dans le bus.

0: titre mythique du film Dirty Dancing, The Time of My Life, Bill Medley et Jennifer Warnes. Une sortie, une activité, une découverte dans votre région, c'est votre agenda d'été, près de chez vous, dans 30 secondes sur votre radio ici.
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0: Et pour la musique, Alain Bachung à présent, avant de retrouver les meilleurs moments d'Otaka avec Valérie Damido et Eric Bastien, Osez Joséphine sur votre radio ici.

0: Alain Bachung dans la playlist d'ici, Osée Joséphine. Passons maintenant quelques minutes avec Christian d'ici Berry, un tombeur de première dans sa jeunesse, ce qui lui a posé quelques soucis, et Sandrine d'ici Saint-Étienne-Loire. Elle a des problèmes en cuisine, une catastrophe. Si elle vous invite à manger, refusez. Heureusement, elle en rigole avec Valérie Damido et Eric Bastien sur votre radio ici.
1: Dis donc Christian.
2: Oui.
1: J'apprends que quand t'étais jeune, t'étais un peu comme dans la chanson. Un tombeur. Il paraîtrait.
2: Oh
1: j'ai des informations. Il paraît que quand t'étais jeune, tu devais régulièrement changer de boutique parce que t'avais souvent des aventures avec la femme de ton patron.
2: Ben, oui, ça c'était. Mais c'était pas moi hein, qui attaquais.
1: Ouais, enfin, t'étais
2: madame. Hein,
1: oui, bien sûr, tu te laissais faire. T'étais une victime.
2: Ah ben sûrement, oui.
1: Oh, ben sûrement, qui me dit celui-ci.
3: Il est chaud là-bas, Limousin, là. Hein.
1: Mais bien sûr, mais il séduisait les femmes de ses clients quand il était chauffeur-livreur. Un séducteur, je vous dis. Et alors, dis donc, je vois que t'es divorcé, mais que quand même t'aimerais bien rencontrer une chérie.
2: Une compagne, oui, une chérie, bon, c'est le marmot.
1: Bah attends, ça veut dire un coup, quoi, tu veux juste... parce que là, moi je dis gentiment une chérie, toi tu me fais oui, enfin bon...
3: La compagne,
1: oui. Quand même. Ouais, d'accord, il veut un coup, le gars. Bon.
3: Non, il veut du love.
1: Ah, il veut du love, ouais, c'est ça, ouais, t'as raison. Allez, mon petit séducteur, je fais un petit appel dans la région. Tu habites dans le Limousin, t'as envie de t'amuser avec Cricri, vas-y, appelle-nous 0810 055 056. Écoute bien, c'est la question à choix multiple. Je vais te poser la question, te faire des propositions de réponse. Et à mon top chrono, t'auras 10 secondes pour me donner la réponse. Tiens, une ambiance. Ah, ça, c'est l'arrivée de Eric Bastien.
3: Ça me rappelle mon arrivée, ça. Ah oui.
1: Ça, c'est...
3: C'est quand je gagne tout, ça.
1: Ah, c'est quand il met pas ses lunettes et qu'il se cogne dans la porte, surtout.
3: Alors, avez-moi.
1: Écoute bien la question, mon petit cri-cri. Quel est le nom de l'astronaute française qui a récemment rejoint la Station Spatiale Internationale? Alors, comment s'appelle l'astronaute française qui vient d'arriver à la Station Spatiale Internationale? Claudie Aigneret. Samantha Cristoforetti, Sophie Adenau ou Dora Bastien.
3: Bien sûr.
1: Alors, qui est l'astronaute qui a rejoint la station? Claudie Aigneret, Samantha Cristoforetti, Sophie Adenau, Dora Bastien. Top chrono, 10 secondes.
2: Sophie Adenau.
1: Et c'est une bonne réponse.
3: Bravo.
1: Elle est anciennement pilote d'essai de l'armée de l'air.
3: Bien
1: et
3: sûr.
1: Elle a été sélectionnée en 2022. Bravo, ça te fait 3 points de plus, tu as 4.
3: Bon, alors 4, ça veut dire qu'il est à égalité avec Sandrine. Vous me confirmez, là, du coup.
1: Absolument.
3: On est sur du 4-4.
1: Voilà. Ouais, 4-4.
3: C'est un 4-heures, ça, non? Le 4-4, non?
4: 4-4.
3: Oui, là, le 4-4, oui, voilà, c'est ça. Je vois qu'on a les mêmes rêves, hein, d'ailleurs, Sandrine. Oh, on était fait pour teamer ensemble.
1: Oh. Et ça y est, voilà le séducteur des bacs à sable de Radio France qui ramène sa petite fraise.
3: Ah, moi, là, je suis en mode séducteur. Hein, Bonsoir, Sandrine. Ah, bonjour,
4: bonsoir Eric.
1: Alors, elle est.
3: Oui, je sais, Sandrine est en couple.
1: Voilà.
3: Oui.
4: Ouais, je suis prise.
3: Et Sandrine est avec Mickaël. Et je vais vous dire, c'est pourquoi elle est avec Mickaël. Parce que Mickaël, il cuisine super bien. Alors, heureusement, parce que Sandrine. Et là, on va se mettre du cauchemar en cuisine. Parce que Sandrine, c'est le cauchemar. C'est elle le cauchemar.
1: Ah.
3: Pareil que t'es une calamité en cuisine. Raconte-nous.
4: Moi, c'est une catastrophe. Hein, je rate tout. Hein. Même les desserts où tu as 1, 2, 3 en étape, j'arrive à rater la deuxième. Hein.
1: Mais pourquoi? Parce que tu oublies les trucs ou?
4: Ah ben, j'ai oublié d'y mettre à faire chauffer. Moi, je t'ai mis dans le saladier, je t'ai mis dans le four et c'est tout. Avant, tu sais comme il faut délier. C'est pas fait.
3: J'en ai une autre. Ouais, là, on est énorme. Elle nous fait des omelettes aux pommes de terre sans faire cuire les pommes de terre.
1: Ah merde!
4: Oui, j'ai mis en dernier dessus. C'était joli, hein?
3: Bien sûr. Avec la peau.
4: C'est dur
3: tout.
4: À digérer. Hein.
3: Voilà. Oh, c'est pas fini. Vous pouvez continuer avec le générique de cauchemar en cuisine. Mais il va adorer Philippe Etchebest. Pour le flan tout prêt, qu'est-ce qu'on oublie? Il est prêt.
4: Ben, c'est ça, j'ai oublié de le faire cuire, mais j'ai fait des endives aussi au jambon. Personne m'a dit qu'il fallait faire cuire les endives.
3: Ah, d'accord.
4: Ouais. Avec le jambon et la béchamel.
3: En fait, tu sors le truc du plastique et tu le mets sur la table, toi. Et tu dis pas qu'il faut cuisiner un peu. Ah non, mais elle est formidable. Bon, alors, nous allons jouer tout de suite.
1: Oui, on va jouer parce qu'on a déjà une minute de retard.
3: Exactement,
1: hein.
3: On est bien. Alors voici cette question, on est en France et on oublie tout, les vacances.
5: Vacances, du tout.
3: En l'air, bah oui, c'est bientôt Pâques en plus, non ? Vacances, j'oublie tout, en France, de quelle année datent les congés payés ? Quand est-ce qu'ils sont apparus, ces congés payés ? En 1929, ou bien en 1936, ou alors en 1968, ou en 1969, année érotique, mais sans l'argent qui va avec. Top chrono.
4: Les congés payés, moi j'aurais dit...
3: 29, 36, 68, 69, année érotique. Allez, vite, vite.
4: Je vais dire 36.
3: 36, oui. Ils sont instaurés par le gouvernement du Front Populaire. On est en 36, c'est Léon Blum. La loi qui accorde, à l'époque, 2 semaines de congés payés

0: Le dernier titre de Céline Dion, écrit par Icar. Bonjour, pardon, merci, sur votre radio ici. Je vous propose maintenant de jouer au quiz musical avec nos candidats. Rémi d'ici Brézizel et Laetitia d'ici Armorique. Comme c'était le 1er avril, Valérie Damido et Eric Bastien avaient choisi des chansons décalées à deviner sur votre radio ici. Allez-vous trouver les interprètes ?
1: Au taquet, avec Valou et Chonchon des Bois.
2: Eh bien, on peut le remettre celui-là.
3: On
2: peut le remettre s'il vous plaît, qu'est-ce que c'est que ça ?
1: Au taquet, avec Valou et Chonchon des Bois.
3: Oh, il nous a fait des petites surprises, trop on mignon. L'adore.
2: Merci Alain, c'est Alain la voix de
3: Mais juste c'est Alain, merci Alain, j'aime bien les surprises moi. Alors, est-ce que tu aimes chanter ma petite Laetitia ?
4: Pas trop.
3: D'accord, est-ce que tu t'y connais un peu en musique ? Parce que là, notre Chonchon des Bois nous a fait une spéciale, évidemment, 1er avril.
2: Bien
3: donc
2: sûr.
3: Avec des chansons que tu sais même pas que c'est des chansons tellement c'est rigolo.
2: Ça pourrait être une farce, quoi.
3: Ouais, ça pourrait être une farce, mais c'est des vraies chansons. Hein. C'est des tubes, tout le monde les connaît. Donc, il y a une chanson après l'autre. Si tu me trouves les deux, tu marques 2 points. Attention,
4: d'accord.
3: Première chanson.
5: C'est

0: C'est génial.
1: Ah, alors c'est qui c'est qui chante? 10 secondes.
2: Alors là, je ne...
0: Ah, c'est l'homme orchestre, le gars. Eh ouais.
1: Oh, ma chérie, tu te rappelles pas de lui, c'est Rémi Brica. Il avait... Et il avait une batterie devant, plein d'accessoires pour chanter. Il avait plein d'animaux, une colombe sur lui, c'était l'homme orchestre.
0: Et il se produit toujours?
1: Mais je sais, Rémi Brica.
2: Mais oui, mais je suis trop jeune pour ça.
0: Oh non.
1: Alors, le Tussia, quand même, t'as l'âge de Chonchon des Bois, il connaît bien Rémi Brica.
0: Bien sûr, c'est un ami.
1: Bon, alors, deuxième chanson, est-ce que tu vas trouver? C'est très facile aussi. C'est qui, tu m'as dit?
2: Jordi.
0: Ah oui.
1: Oui, genre d'être un bébé. Dur, dur d'être un bébé. Fais pas ci, fais pas ça. Ce pauvre enfant qu'on a trimballé dans le monde entier, il avait même pas 4 ans, il était tellement mignon.
0: C'est pour ça que à l'époque, les gens ont pensé que c'était une blague, hein, mais c'était vraiment un vrai business.
1: Il a bien chanté. Moi, j'aimais bien. Il avait son autre chanson, c'était comment
0: Dur, dur d'être un bébé, non?
1: Non, l'autre chanson, c'était sur sa copine. Alison, c'est ma copine à moi. Alison,
0: elle est calée depuis coquine.
1: Voilà, un truc
0: ça. C'est ça, ouais.
1: Bah, Laetitia, ça te fait un point.
0: Et quel âge il a aujourd'hui?
1: Ah,
0: elle a bien 40 ans.
1: Elle a bien 40 piges, ouais.
0: Ah ouais, 35, quelque chose comme ça. Bon, Rémi, tu les avais. Rémi Brica, il porte le même prénom que toi, tu l'avais ou pas?
3: Non, je ne l'avais pas, non.
0: Tu ne l'avais pas? Ah ok, un peu dur
1: d'arriver.
3: J'avais pensé à Claude François.
0: C'est un festival aussi, c'est vrai. Bon, mon Rémi, Rémi qui est en Bretagne, rappelons-le, qui nous a présenté son Kigarfarz. Ça va? Choucroute bretonne.
3: Oui, c'est bon.
0: Allez, on y va. Pour le 1er avril, on est encore une fois sur des chansons drôles, rigolotes, des blagues, mais qui ont bien marché. À toi de reconnaître qui chante ceci.

0: années 80 là. Allez, top chrono, on y va. Rémi, qui chante?
1: Aucune idée.
0: Oh non. Générique de la classe, notamment avec Fabrice sur FM3.
2: Bah t'as qu'à lui donner toutes les...
0: Non,
2: bah,
0: mais il l'a pas.
2: Bah, enfin, écoutez...
0: C'est vrai, ça a failli. Non. Bézu, à la queue leu leu. Bézu, il avait un béret, le gars, tout le temps. Tu vois pas dans la classe, non?
1: Non.
0: Ah, on est au cœur. Pile les années 80, il y avait Pompon, c'est... Voilà, les artistes... Bézu. Ben oui, Vincent Lagaffe, tout ça, enfin bon... Ça ne fait pas nos affaires, Rémi, mais on va tenter de jouer avec un autre artiste que tu peux reconnaître, qui a fait une petite blague, j'en dis pas plus. Allez, on écoute.

0: tasse les bananas, qui chante?
1: C'est toujours une colle.
0: Ah là là. Cuitas les bananas. Il y a même Julien Doré qui l'a repris très récemment en duo avec lui. C'est Philippe Risoli qui présentait le millionnaire.
2: Les bananas.
0: Bien sûr.
2: Elles sont flocos. Les patatos.
0: Ah là là là.
2: Eh ben ça nous fait un... Ah bah oui, alors...
0: C'est le flop. Là.
2: Eh oui, là c'est un flop. Hein.
0: Ah oui, là, ça n'a pas été pour bien.
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0: Paul Young, Your Song sur votre radio ici. Allez, dans une poignée de secondes, Valérie Damido et Eric Bastien seront avec Jocelyne d'ici Isère, qui nous racontera le premier rendez-vous avec son mari, et Gaëtan d'ici Provence qui lui partagera sa rencontre avec Patrick Fiori. À tout de suite sur votre radio ici.
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3: Alors notre Jean-Pierre, il paraît que tu l'as rencontré grâce à ta meilleure amie à base de cet un rendez-vous arrangé.
4: Oui.
3: Eh oui, parce que il y avait un contrat. Hein, la copine, elle avait dit si ça match entre Jocelyne et Jean-Pierre, eh ben vous devez m'offrir une bouteille de champagne tous les ans jusqu'à la fin de mes jours. C'est ça?
4: C'est ça.
3: Alors c'était où le premier rendez-vous?
4: Bah alors, on s'est rencontrés en groupe dans un restaurant chinois. Mmh. Et le premier rendez-vous, on est allé au théâtre, à Voiron, à côté de chez nous. Et la pièce de théâtre, c'était Le Tombeur avec Michel Leb.
5: Wow. Ah,
4: tout un
5: signe.
4: Voilà, tout un signe.
3: Et alors, qu'est-ce qui s'est passé? Il te ramène en voiture, le JP?
4: Voilà, il me ramène en voiture et on discute. Et voilà, au bout d'un moment, j'en ai un peu marre. Et je lui dis, écoute, demain, je vais au travail. Donc, je lui fais un bisou et hop, voilà. Et puis après, on s'est revus.
3: Attends, tu raccourcis tout, là. Et vas-y, oui, que l'autre, il racontait sa vie. Il parlait de cosinus et de sinus.
4: Voilà.
3: Et de machin. Que l'autre, elle actait à côté. Elle voyait l'heure passer. Dis donc, demain, je me lève, je vais au garage. Elle lui a sauté dessus, elle lui a roulé un patin.
5: Ben oui.
4: Voilà.
3: Et voilà.
4: C'est l'algèbre, sinus, cosinus, tangente, et moi j'ai craqué, quoi.
3: Oh ben t'as pris la tangente, j'ai envie de te dire. Hein. Allez hop.
5: Ah, c'était comme ça, là.
3: Ouais, voilà. Et voilà. Roulage de pelle et compagnie. Alors ça fait quand même 38 ans que vous êtes ensemble.
4: Non, 36
5: ans de pelle.
3: Et dis donc, et alors 36 ans, c'est quoi? C'est les noces de quoi?
4: De mousseline.
3: De mousseline, oh, c'est mignon. Oh là là là là là. Eh ben c'est très
4: on
3: mignon.
4: On se connaît depuis 38 et ça fait 36 ans qu'on est mariés.
3: Oh my god. Alors attention, là tu vas pouvoir marquer peut-être 3 points de plus. C'est la question à choix multiple. Je pose la question, je te propose des réponses. T'as 10 secondes à mon top chrono pour me dire laquelle. T'as une petite ambiance. Alors c'est la BO du dessin animé Rio. Pourquoi? Parce qu'on va parler de perroquet. Écoute bien. Dans le langage courant, quel objet désigne un perroquet? Alors, un support pour parapluie, une lampe de bureau, un porte-manteau sur pied, ou Eric Bastien qui répète toujours tout ce qu'il dit. Allez, c'est quoi?
4: Un porte-manteau.
3: Eh ben, on n'a même pas besoin. Allez, voilà, elle est formidable. Et évidemment que c'est un porte-manteau sur pied. Exactement, avec plusieurs patères, la forme recourbée des crochets comme les becs. Ça te fait 3 points de plus, tu as 6, ma chérie.
5: Gaëtan, il habite Toulon. Bah, dis donc, t'es en voisin si tu gagnes le voyage à Marseille, là, c'est quand même pas très loin.
6: Oui, c'est ça. Et puis en plus, je l'ai rencontré récemment, Patrick Fiori.
5: Eh oui, alors justement, je voulais qu'on parle de ça. On va écouter Patrick Fiori pour te faire plaisir.
7: Tu reviens.
5: Alors, raconte-nous un peu, parce que toi, t'aimes bien rencontrer les artistes, les acteurs, t'as parlé de Plus belle la vie tout à l'heure. Quid de cette rencontre avec Patrick Fiori?
6: Oui, ben, j'ai vu sur les réseaux sociaux d'une radio qu'il allait passer en interview. J'ai contacté la radio pour savoir si ce serait possible d'aller assister à l'émission.
5: Okay.
6: J'y suis allé, j'ai rencontré Patrick Fiori qui est très très sympa.
5: C'est vrai, je te confirme, super sympa. T'as fait les photos, le selfie,
6: oui.
5: Les autographes.
6: Photographes et tout. Oui, vraiment, quelqu'un de qui est vraiment super avec proche du public.
5: Bon, bah, je te souhaite de le voir à Marseille puisque le concert est à Marseille et qu'il en fait partie.
6: Mais alors, mais de toute façon, il m'a dit que je serait invité quand il passerait à Toulon.
3: Oh, mais tu es gentil.
5: Attends, t'es un privilégié. Hein. On va jouer avec plaisir pour t'offrir 3 points de plus. Et pour cela, nous avons un extrait. Est-ce que tu veux appuyer sur le bouton vu que t'es technicien de radio amateur et que tu en fais sur une radio?
6: Ben oui, ouais, mais c'est bon, j'appuie.
7: Okay. Je suis malade.
5: Trop fort.
7: C'est ça, je suis malade.
3: Ça, c'est la chanson d'Éric Bastien quand il a un rhume le matin.
5: C'est maçonnerie portable. Très clairement.
3: Je rappelle à tous hein,
5: oui.
3: que Éric Bastien est hypochondriaque.
5: Et oui.
3: Chaque matin, il arrive à Radio France avec une valise
5: Bien
3: de
5: sûr.
3: Médicaments.
5: On vous mettra la valise qu'on avait à l'Alpe d'Huez il y a un an.
3: Exactement.
5: Moitié médicaments, moitié caleçon. En quelle année la carte vitale, la fameuse carte verte, là, a-t-elle été mise en circulation dans notre pays, donc en France? En quelle année? Est-ce qu'elle a été mise en circulation en 1988, 1990, 1998, ou c'est bien plus ancien, 1789? Top chrono, parce que ça saignait à cette époque-là, il y a besoin de la carte vitale.
6: Ah oui. Alors je pense que c'est 88.
5: 1988?
6: Oui.
5: La carte vitale a été mise en circulation en France en 1988. C'est une très bonne réponse.
3: Non, 98.
5: 98, c'est une très mauvaise réponse.
3: Il a pas ses lunettes. Je rappelle à tout le monde que comme l'émission est filmée et qu'il
5: eh
3: veut
5: oui.
3: faire jeune,
5: eh voilà.
3: il ne met pas ses lunettes de vieux.
5: Eh non, c'est en 98.
3: L'année de la Coupe du Monde.
5: Eh ouais, pour simplifier les remboursements. Oh, je suis triste, Gaëtan, là.

0: dont Mylène Farmer a écrit les paroles, c'était en 1985, Plus grandir. Et c'est déjà la fin des meilleurs moments d'Au Taquet avec Valérie Damidot et Éric Bastien. Nous recommençons demain, il sera question de tortues, d'un hôtel un petit peu horrible et de feria sur votre radio ici. Bonjour Hélène Ferry.
1: Bonjour Catherine, bonjour tout le monde.
0: À suivre à partir de 13h, une édition spéciale sécheresse.
1: Oui, quand on voit tous ces incendies, quand on voit les champs, les cultures grillées et les rivières à sec, on a beaucoup de questions, on a besoin d'explications, on va en parler avec nos invités et puis nos reportages partout en France.
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0: Édition spéciale sécheresse avec Émeline Ferry jusqu'à 13h30 sur votre radio ici.
1: La vague de chaleur qu'on vit actuellement va dépasser aujourd'hui la durée de la canicule de 2003 et on en subit les conséquences. La forêt qui brûle, les rivières à sec, les cultures grillées et l'eau qui devient une ressource de plus en plus rare. Des reportages partout en France avec notre micro ici. On va décrypter, vous expliquer cette sécheresse exceptionnelle et on interrogera nos invités, l'hydrologue Yves Tremblay et Julie Hédé qui vient de lancer une pétition citoyenne à la recherche de solutions face au dérèglement climatique. Il y a urgence et on en parle maintenant. On démarre cette émission avec ceux qui la constatent au quotidien, cette sécheresse. Les pompiers mobilisés plus que jamais face au risque d'incendie. 50 départements sont placés en risque feu de forêt aujourd'hui. Quand les sols sont craquelés, les arbres trop secs, les champs complètement grillés, quand la moindre étincelle peut provoquer un brasier, les pompiers sont en alerte et ils fatiguent. Ils sont appelés à la grève aujourd'hui pour dire leur épuisement, mais surtout pour demander davantage de moyens humains et financiers. Écoutez ces témoignages de pompiers professionnels en Savoie par Anna Bonne-Mazou-Carrère.
4: Lettré tiré, Valentin termine sa garde. Depuis le centre d'appel cette nuit, il a mobilisé ses collègues pour des interventions en sous-effectif et ça n'est pas la première fois.
5: La semaine dernière, sur des feux de végétaux, on a appelé les pompiers de l'Ain.
4: Devoir compter sur les départements voisins ce début août pour laisser souffler un peu les collègues envoyés en renfort dans le Var.
6: Et ça, c'est ancré, ça devient du systématique.
4: Mais pour Mohamed Laradji, pompier dans la vallée de la Maurienne et vice-président du syndicat national des sapeurs-pompiers professionnels, la solidarité nationale ne provoque pas le manque d'effectifs. C'est déjà le quotidien.
6: Il nous manque des pompiers, il nous manque des véhicules en très bon état. On propose même à des agents de mettre des masques filtrants plutôt que des cagoules. Elles n'ont pas les capacités pour filtrer tout ce qui est nocif. Aujourd'hui, les pompiers ne travaillent plus en sécurité.
4: 4 morts chez les pompiers depuis le début de l'été, dont un en Savoie.
5: Et c'est pas l'étiquette de héros qu'on peut nous donner dans les médias qui va pouvoir arranger la colère ou la fatigue des agents. En fait.
4: En seulement 6 ans chez les pompiers, Valentin ne donne pas cher de sa profession face aux incendies, aux inondations aggravées par le dérèglement climatique.
5: Et à l'essoufflement des sapeurs-pompiers et de notre modèle de sécurité civile. Dans le quotidien, on est surtout un métier pour la population. Est-ce que demain, on sera capable de secourir tout le monde en tout point du département et dans des délais qui sont corrects?
4: Pour la seule Savoie, il manque plus d'une vingtaine de sapeurs-pompiers professionnels.
1: Les syndicats de pompiers sont reçus d'ailleurs en ce moment par le ministre de l'Intérieur, Laurent Nunez. Une illustration très concrète de la mobilisation des soldats du feu. Direction le Pas-de-Calais. De très nombreux pompiers mobilisés depuis hier après-midi sur les dunes du littoral, près du Touquet, où plusieurs feux se sont déclarés. Un camping a été évacué, 1200 personnes mises à l'abri. Bonjour Nicolas Joly.
7: Bonjour.
1: Vous êtes sur place pour ICI, aux côtés des pompiers qui luttent toujours pour maîtriser les flammes.
7: Oui, et qui lutte avec difficulté. Je suis au poste de commandement. C'est là où les opérations sont coordonnées, là où les hélicoptères décollent. Un avion Dash est aussi intervenu tout à l'heure vers 11h30. Et ça, c'est exceptionnel dans le Pas-de-Calais. Un coup de main bien utile, car ici, les pompiers manœuvrent difficilement dans les dunes et sur ces chemins forestiers sableux, comme le rappelait tout à l'heure le colonel Thierry Darras, des pompiers du Pas-de-Calais.
8: On est obligé de laisser les véhicules à distance, d'établir des moyens incendie de très longue distance. Donc ça éprouve les personnels. Et pour cela, nous avons mis en œuvre un secteur dédié au soutien du personnel, à la fois pour les ravitailler et également les reposer. Et nous avons des médecins, des infirmiers qui sont présents pour se préoccuper de leur état de santé. Actuellement, nous n'avons aucun blessé. C'est important de le rappeler. Nous travaillons dans des conditions de sécurité. Nous faisons en sorte que cela soit pérenne.
7: Le dernier point indique que 180 hectares ici ont été parcourus par les flammes. Le feu n'est pas fixé, mais il évolue peu. Et pourtant, trois facteurs jouent contre les pompiers en ce moment. La sécheresse, évidemment, les températures élevées aussi, mais surtout le vent, un adversaire redoutable dans le combat contre les flammes. Plutôt calme ce matin, mais qui devrait monter, commencer à souffler encore un petit peu plus fort en début d'après-midi. Enfin, concernant les causes de l'incendie, une enquête est en cours.
0: Et vous le constatez, Nicolas, sur place, les touristes, les habitants sont assez déconcertés par ces feux qui désormais n'épargnent plus personne.
7: On est tranquille nulle part, c'est un petit peu le sentiment qui règne ce matin pour ceux qui se sont réveillés au son des sirènes ou des hélicoptères qui survolent encore l'incendie. Lucie est venue en vacances des Vosges et elle ne pensait pas voir ça en arrivant ici.
9: Franchement, on s'y attendait pas du tout. On s'est dit, ouais, c'est ça, c'est le nord, il va faire bon, il va faire frais. Et en fait, non, bah, ça touche toutes les régions, quoi. Ouais, on y échappe nulle part. Et du coup, on peut se mettre un peu à la place des gens qui ont vécu ça en Gironde, justement, pire que ça, quoi. Et ouais, une grosse pensée pour eux, quoi.
7: Heureusement pour elle, elle est touriste, les vacances ne sont pas finies, elle aura d'autres occasions de se faire des souvenirs. Mais pour les habitants du coin, les gens qui vivent ici, c'est évidemment différent. Joël habite là depuis les années 70, il n'a jamais vu un tel incendie. Et pourtant, ça lui rappelle des mauvais souvenirs.
10: On a une maison qui a brûlé le 15 août l'année dernière. Donc là, ça nous fait quand même penser à des mauvais souvenirs. Parce que hier, quand on a ouvert la maison, ça sentait un petit peu la fumée à l'intérieur. Donc ça nous fait penser un petit peu le malheur qu'on a eu le 15 août l'année dernière.
7: On les sent encore d'ailleurs les fumées là.
10: Ouais, jusqu'à maintenant on les sent, mais vers l'esplanade c'est encore pire, l'esplanade ça se sent beaucoup, beaucoup, beaucoup.
7: Et Joël, lui aussi, a le sentiment que où qu'on se trouve, on ne peut plus échapper aux incendies en France.
0: Nicolas Joly, en direct.
10: Non, on pensait qu'on était à l'abri, parce qu'ici, il fait quand même moins chaud, moins de canicule que dans le sud. Mais des fois, je me pose la question s'il n'y a pas des petits voyous qui mettent le feu un peu partout, parce qu'il y a eu plusieurs départs de feu, donc c'est louche quand même.
7: Sur, comme on le disait, une enquête est en cours et c'est elle qui devra déterminer les causes de cet incendie.
0: L'inquiétude des habitants à votre micro, Nicolas Joly, en direct du Pas-de-Calais. Des incendies qui ravagent donc nos paysages, parfois d'une ampleur exceptionnelle.
11: Et oui, on pense évidemment à la Gironde, au Var, à l'Aude, à la Drôme, dont les forêts ont été très touchées cet été.
0: Et à ces chiffres très préoccupants, évoqués hier par la ministre de la Transition écologique, les deux tiers du pays concernés par des mesures de restriction d'eau, près de 70 départements en situation de crise. C'est le niveau le plus élevé face à la sécheresse. On va faire le point avec notre invité Yves Tremblay, hydrologue, directeur de recherche à l'IRD, l'Institut de Recherche et Développement de Montpellier. Bonjour.
12: Bonjour.
0: Et merci beaucoup d'être avec nous, Yves Tremblay. Le constat, il est assez terrible. Des canicules à répétition, un manque de pluie, le dérèglement climatique qui s'accélère et la sécheresse qui s'intensifie. Elle est particulièrement sévère cet été.
12: Oui, en effet. Alors, on accumule un peu tout cette année. Rappelez-vous, en février, on a eu aussi des inondations très importantes causées par des pluies très fortes. Et ensuite, on a enchaîné directement par un printemps plutôt sec et surtout plusieurs épisodes caniculaires dès mois de mai, ce qui est assez inédit. Donc, tout ça combiné fait que malgré les pluies qu'on a eues au printemps et cet hiver, en début du printemps, eh ben, en fait, le niveau en eau dans les sols, dans les aquifères, dans les rivières est exceptionnellement bas.
0: On a encore le souvenir de 2022, c'est pire encore aujourd'hui ?
12: Oui, on a dépassé le record des sécheresses de 1976, de 2022, notamment au niveau de l'humidité du sol, au niveau de l'assèchement des cours d'eau. Dans les nappes, c'est un peu plus mitigé puisqu'on a eu certaines régions qui ont été bien arrosées, donc ça permet de remplir les nappes. Mais oui, on est en train de battre des records, notamment en termes de sécheresse des sols. Et malheureusement, on en a parlé juste avant dans votre reportage, ça entraîne des feux de forêt un peu partout en France.
0: Oui, Yves Tremblay, vous restez avec nous. J'aimerais vous faire écouter un reportage. Vous l'évoquiez, un exemple du drame qui se joue dans nos rivières. Il y a 1373 cours d'eau à sec aujourd'hui, ou quasiment à sec, d'après les derniers chiffres publiés par l'OFB, l'Office français de la biodiversité.
11: Et on le voit en Vendée notamment.
0: La Fédération de pêche organise régulièrement des pêches de sauvetage des poissons. Leïla Meshaouri, nous sommes avec vous sur la commune du Poiré-sur-Vie.
13: On est sur un petit cours d'eau qui s'appelle La Vie, qui porte assez mal son nom, je dois dire, cet été, parce qu'il est très asséché par endroits. Ça forme une multitude de petites mares où l'eau stagne, elle ne s'écoule plus.
14: On aimerait bien qu'il y ait de la vie dans la vie. Alors moi je suis Arnaud Tanguy et je suis le directeur administratif et technique de la Fédération de Vendée pour la pêche et la protection du milieu aquatique. Tu as une belle anguille, regarde. Et en sauvant ces poissons, on va pouvoir après les remettre dans un endroit où il y a plus d'eau et on peut espérer que ça revienne coloniser quand il y aura plus d'eau.
13: Il y a quoi là?
15: Chevennes, anguilles, ablettes, bouvières, goujons.
13: Julien Folly est chargé d'études à la Fédération de pêche de Vendée.
15: Les poissons n'ont aucune chance de survie dans ce genre de petites mares. Les températures, elles montent très fortement, on peut atteindre les 30 degrés, l'eau elle est croupie, il n'y a plus d'oxygène.
16: Là tu vas avoir du gros poisson sous la racine.
17: Oh l'anguille.
16: Hop, y en a une autre.
13: Plusieurs riverains sont venus participer au sauvetage du jour. Ce sont eux qui ont alerté la Fédération de pêche.
16: On disait qu'on n'avait jamais vu la rivière aussi basse.
14: Ce qui est inquiétant, c'est que l'été n'est pas fini. Hein.
13: Une cinquantaine de kilos ont été pêchés ce matin. Ça représente des dizaines d'espèces, des centaines de poissons sauvés. Peut-être une goutte d'eau dans l'océan, mais ces mêmes pêcheurs recommenceront l'opération demain ailleurs.
11: Leïla Meshaouri, ici Loire-Océan, des cours d'eau à sec dans tout le pays et l'alimentation en eau potable qui devient aussi une préoccupation. Elle est sous tension actuellement dans plusieurs territoires. C'est ce que disait donc la ministre de la Transition écologique qui a reçu hier les acteurs de la gestion de l'eau pour une réunion de crise. On va faire un point avec Morgane Guillaumard. Bonjour.
18: Bonjour.
11: 43% des petits cours d'eau présentent des ruptures, d'écoulement, voire carrément sont carrément sans eau. Et les nappes phréatiques atteignent elles aussi des niveaux anormalement bas. Expliquez-nous concrètement, qu'est-ce que ça veut dire?
18: Concrètement, la quasi-totalité des nappes phréatiques en France sont en baisse à cause du réchauffement climatique, du manque de pluie et des fortes chaleurs. Alors je suis allée voir la carte de France sur le site Info Sécheresse qui répertorie l'état de la ressource en eau. Et je vous donne quelques exemples assez alarmants. Le niveau est très bas dans 8 départements, dans le centre du pays, le Limousin notamment, mais aussi dans l'Est, en Haute-Marne. Et voilà un chiffre assez parlant. À la pointe de la Bretagne, dans le Finistère, fin juillet, le déficit était de 80% dans le nord du département et de presque 100% dans le sud par rapport au normal de saison. Et le reste du pays était aussi dans une situation critique, puisque 60 départements voient leur nappe phréatique atteindre un niveau bas ou modérément bas. Le problème, c'est que l'accès à l'eau potable, eh bien, il est principalement assuré par ses réserves souterraines, ce qui a de graves conséquences, puisque des coupures au robinet ont lieu en ce moment pour plus de 40 000 personnes. Plusieurs dizaines de communes sont donc ravitaillées en eau par camions-citernes qui font des allers-retours dans ces communes ou bien par des bouteilles d'eau qui sont distribuées aux habitants.
11: Ce qui nous amène donc, Morgane, à cet appel de la ministre de l'écologie à faire un effort collectif pour économiser l'eau.
18: Oui, Monique Barbu appelle à renforcer les contrôles de police pour faire respecter les arrêtés sécheresse. Ces arrêtés qui concernent 70% de la France et qui mettent en place des mesures pour réduire justement l'usage de l'eau. Il est interdit par exemple d'irriguer les grandes cultures agricoles ou bien les jardins potagers. Pas le droit non plus de laver sa voiture, son bateau, sa terrasse, sa toiture ou les murs de sa maison. Interdit aussi d'arroser les pelouses et les terrains de foot, sauf pour les clubs professionnels. Et plus globalement, il est demandé de limiter autant que possible sa consommation. En cas de non-respect de ces règles, l'amende peut aller jusqu'à 1500 euros.
11: Merci beaucoup Morgane Guillaumard. Je reviens vers vous. Yves Tremblay, notre invité hydrologue, je le rappelle, vous êtes toujours à nos côté pour cette émission spéciale. Ce constat qu'on vient d'entendre, il est particulièrement inquiétant. Comment on en est arrivé là? Ces canicules et le manque d'eau, c'est l'effet clairement du dérèglement climatique.
12: Oui, c'est une signature de ce qu'on observe depuis des décennies. Alors, il y a deux choses. Il y a la variabilité naturelle du climat. C'est plutôt normal qu'il fasse chaud et sec en été. Là, on est tous d'accord là-dessus. Par contre, là, il fait anormalement chaud et anormalement sec. Donc, c'est qu'on atteint des températures extrême, on a dépassé, je crois, le record des 46 degrés en 2019 en France, si je ne me trompe pas trop loin de chez moi en passant. Là, on a vu des températures caniculaires, oui, à côté de Montpellier, c'est ça. On a vu des températures assez incroyables à Brest il y a quelques jours, je crois. Donc, on voit bien qu'il y a quelque chose qui se passe. Et donc, ça, effectivement, il y a un lien direct entre le niveau de nos émissions de gaz à effet de serre et la hausse des températures. Et cette hausse des températures est, elle, directement corrélée à l'intensité des sécheresses. Ça veut dire quoi? Ça veut dire aussi que si on réussit à réduire nos émissions dans les années à venir, on peut aussi réduire la violence et la gravité de ces épisodes de sécheresse.
11: On ne pouvait pas anticiper tout ça. Ça fait longtemps qu'on en parle de ces phénomènes, effectivement, du dérèglement climatique. Et les années se succèdent et la sécheresse s'amplifie.
12: Alors oui, on peut pas dire que les gens n'étaient pas au courant, en tout cas nos pouvoirs publics. Ça fait à peu près 30 ans maintenant que les rapports du GIEC avaient très très bien prévu en fait les températures, les sécheresses et les impacts qu'on observe aujourd'hui. Donc là, l'information, elle est là. C'est pas un problème d'information. Si les scientifiques comme moi viennent vous parler, c'est pour répéter souvent la même chose en boucle depuis des années. Donc maintenant, il est temps effectivement de prendre des mesures un petit peu ambitieuses et dans tous les secteurs. On a des moyens d'action. La France, c'est un pays développé, c'est un pays riche. On n'est pas du tout impuissant face à ce qui se passe. On peut mettre en place des mesures assez radicales, finalement, pour modifier nos systèmes agricoles, sécuriser nos ressources en eau. Donc voilà, maintenant, c'est, alors au niveau des territoires, il faut quand même donner un message positif, c'est qu'au niveau des territoires, moi je constate que les gens, les mairies, etc., les communes, les départements, elles sont très au courant de ce qui se passe au niveau des impacts. Malheureusement, tout le monde l'observe et cette année, c'est un exemple catastrophique. Par contre, maintenant, au niveau national, il est temps de prendre des mesures un petit peu ambitieuses pour aller de l'avant.
1: Et on va l'entendre, on va aller justement dans ces communes qui sont concernées, on va voir comment on se mobilise.
11: Yves Tremblay, quand on voit les sols, les rivières, toute la biodiversité qui souffre, on se demande quand est-ce que ça ira mieux. Il faut de l'appui très vite, je suppose.
12: Alors malheureusement, c'est pas au milieu du mois d'août qu'on peut attendre des pluies intenses sur des longues périodes. C'est plutôt quand les épisodes de l'automne vont arriver, donc en septembre, octobre. Donc, malheureusement, là, on est dans une situation assez catastrophique et il est à fort à parier en fait que ça continue de s'aggraver dans les jours qui viennent jusqu'à la fin août, notamment puisque c'est pas des orages isolés, ce qu'on a d'habitude hein, au mois d'août, c'est des orages qui vont durer quelques heures. C'est pas des orages isolés qui vont permettre de rétablir le niveau d'eau, notamment dans les sols ou dans les cours d'eau.
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11: Vous écoutez ici les 13h15, émission spéciale consacrée à la sécheresse et ses conséquences partout en France avec vous, Émeline Ferry.
1: Je voudrais qu'on s'arrête sur ces chiffres quand même donnés hier par Monique Barbu, la ministre de la Transition écologique. Chiffres assez vertigineux, plus de 40 000 personnes en France concernées par des coupures d'eau au robinet. 97 communes alimentées carrément par des camions-citernes ou des bouteilles d'eau. C'est le cas dans le village du Soulier, dans l'Hérault. Plusieurs hameaux privés d'eau potable et donc ravitaillés avec une citerne. Bernard Rouanet, le premier adjoint de la commune, n'en revient pas.
17: On s'aperçoit chaque année qui passe, là, ça devient de plus en plus important. Parce que bon, des problèmes d'eau, il y en a tout le temps eu, mais c'était en principe à partir du 15 août, voire au mois de septembre. Tandis que là, cette année, ça a commencé début juillet. Principalement, c'est ces trois hameaux, voilà.
19: Il y en avait eu autant l'année dernière?
17: Oui, mais l'an dernier, on avait commencé plus tard à alimenter en eau. Et en plus, alimenter, ça veut dire que les sources de surface donnent pas suffisamment. Donc, avec une citerne, il faut alimenter les bassins. Comme je vous dis, heureusement qu'on a le forage.
19: Et heureusement que vous avez la citerne.
17: Il y a besoin qu'on a la citerne. On est parti au moins de novembre. En fait, tout dépend le temps qu'il va faire.
19: Voilà, il faudrait que ça tombe suffisamment pendant plusieurs jours pour réalimenter ces sources de surface.
17: Exactement. Mais il ne faudrait pas des orages, il ne faudrait pas des grosses quantités d'eau. Il faudrait qu'il pleuve suffisamment pendant une semaine ou 10 jours. Pas du ruissellement.
1: Et on est dans l'Hérault, on est tout près de chez vous, Yves Tremblay, vous qui êtes hydrologue, qui êtes notre invité. L'eau qui manque au robinet, ça va devenir de plus en plus fréquent et pour plus en plus de monde.
12: Alors, il faut relativiser. Là, on parle de 40 000 personnes. Alors, je conçois, c'est catastrophique pour eux. Ça doit être vraiment pas pratique de pas avoir l'eau à la maison. Mais on est quand même 69 millions d'habitants en France et ces coupures d'eau touchent principalement les petits hameaux, les petits villages qui sont alimentés par un captage ou un puits. Et effectivement, bah, comme l'expliquait le monsieur juste avant, bah, quand l'eau est trop basse, on peut plus pomper. Donc, effectivement, on peut s'attendre à une extension de ces coupures d'eau, mais plutôt dans des petits villages, hein, des zones isolées. Donc ça veut dire qu'il faut mettre en place peut-être des réseaux pour pouvoir sécuriser ces zones. Mais on ne peut pas s'attendre à une baisse généralisée à grande échelle de l'eau potable, enfin l'eau du robinet pour être concret. Hein. Y a quand même des cours d'eau qui permettent d'alimenter aussi pour les grandes villes. Donc voilà, il n'y a pas de risque à très grande échelle à ce niveau-là.
1: Donc pas de message alarmiste sur ce côté-là. Les communes concernées, elles ont l'habitude, effectivement, on l'entendait, et elles vont devoir s'adapter. Il y a un autre point que j'aimerais aborder avec vous, Yves Tremblay, l'agriculture, qui est le secteur qui consomme le plus d'eau aujourd'hui en France. Et forcément, c'est l'un des secteurs qui souffre le plus hein, quand on en manque.
12: Oui, alors même avant l'eau, hein, les fortes températures toutes seules, ça fait beaucoup de mortalité sur beaucoup de plantes, notamment pas tout ce qui est maraîchage, les salades, etc., ça aime pas trop. Et alors effectivement, l'eau, 60% de l'eau consommée en France est dédiée à l'agriculture et l'irrigation. Et en fait, dans ce chiffre-là, même, il faut quand même préciser qu'il s'agit d'un très petit nombre de cultures, notamment le maïs, consomme une grande partie de cette eau, principalement dans la façade ouest et le sud-ouest de la France. Donc oui, ça veut dire qu'en fait, il faut réfléchir maintenant sérieusement à l'avenir, comment rationaliser cet usage de l'eau. Certainement pas aller vers une fuite en avant en disant il fait de plus en plus chaud et donc on va de plus en plus arroser. On comprend bien que cette équation ne tient pas dans un contexte de raréfaction de la ressource disponible, avec beaucoup plus d'évaporation, notamment au niveau

0: Effectivement, c'est très très compliqué en ce moment, vous l'avez dit, pour les agriculteurs, notamment pour les maraîchers.
1: Oui, surtout ceux qui n'ont pas de système d'irrigation. On part dans les Hauts-de-France, à quelques kilomètres de Lille, dans une exploitation d'une cinquantaine d'hectares, dont 2,5 consacrés au maraîchage. Et c'est un reportage d'Odile Senelard.
2: Quand Marc-Antoine Dutoit observe ses tomates sous serre, le constat s'impose.
3: Si vous pouvez remarquer les fleurs grillées, ça c'est une tomate qui poussera jamais. Quand il fait 35 degrés dehors, dans la serre, vous imaginez un petit peu la température et les plantes ne peuvent pas résister, quoi.
2: On sort de la serre, un peu plus loin, des rangées de salades et c'est la même chose.
3: Avec la chaleur, elles montent tout de suite. Si on les récolte pas suffisamment tôt, en sachant qu'il faut récolter en fonction aussi de la demande, ça c'est un produit qui va être perdu.
2: Il estime à environ 20 à 30% la perte de production en maraîchage liée à l'épisode de chaleur. Et de sécheresse.
3: Les calibres sont plus petits, les plantes souffrent, en fait elles se protègent, la perte de légumes, bon, c'est du temps qu'on a passé qui est perdu, des produits qu'on ne peut pas vendre, voilà, forcément c'est toujours impactant et puis pas forcément valorisant.
2: Avec ses deux frères avec lesquels il gère l'exploitation, ils avaient anticipé la hausse des températures et ils ont donc investi il y a 5 ans dans un système d'irrigation désormais indispensable, mais il faut aujourd'hui aller encore plus loin.
3: On essaye tout de même de trouver des nouvelles cultures, on s'est un peu lancé dans le melon, la pastèque, qui sont des cultures qui résistent un petit peu mieux aux fortes températures. On essaye de se lancer un petit peu dans le kiwi aussi, c'est des plantes qui sont un peu plus résistantes.
2: Outre la partie maraîchage, les grandes cultures de l'exploitation souffrent elles aussi, avec notamment un rendement en très forte baisse attendu sur les pommes de terre.
1: Vous entendez la détresse des maraîchers, Yves Tremblay, hydrologue, notre invité. Évidemment, tous les agriculteurs ne sont pas concernés dans la même mesure, mais c'est difficile à entendre, peut-être pour tous ceux qui nous écoutent, quand on leur dit il faut tout changer dans votre façon de faire.
4: Oui et non. En fait, il y a quand même pas mal de pistes, notamment liées à l'agroécologie, liées à la rationalisation des usages de l'eau, qui en fait vont nous garantir à l'avenir déjà une agriculture qui permet d'en vivre, hein, tout simplement, de ne pas avoir à chaque fois une catastrophe comme ça qui impacte de plein fouet toutes nos productions. Et en fait, ce qui est dommage, c'est qu'on entend souvent des mesures, voilà, en disant, là, on a entendu très récemment parler de la FNSEA qui réclame des aides massives, etc. Mais en fait, on ne va pas à chaque fois qu'on a une sécheresse développer des milliards d'euros juste pour mettre des rustines, enfin, pardonnez-moi l'expression, mais en fait, ce qu'il y a besoin, c'est un changement radical de système pour nous permettre d'être plus résilients. Enfin, il faut se rappeler quand même qu'il y a de l'agriculture qui est faite dans des climats beaucoup plus chauds que chez nous, donc ça veut bien dire que ça peut fonctionner. Simplement, voilà, il faut mettre en relation notre nouveau climat avec ce qu'on pourra produire en face au niveau agricole de manière réaliste et non pas en mettant tout un système sous perfusion avec des bassines, des barrages, etc. Alors qu'on sait par ailleurs que l'eau disponible suit une tendance à la baisse, on aura de moins en moins d'eau mobilisable de toute façon.
1: Eh bien, un grand merci Yves Tremblay pour toutes vos explications. Vous êtes, je le rappelle, hydrologue et directeur de recherche de l'IRD de Montpellier, Institut de Recherche et Développement. Merci beaucoup et bonne journée.
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0: Il est 13h22, émission spéciale consacrée à la sécheresse avec vous, Émeline Ferry, et ses conséquences partout en France.
1: Oui, on le constate tous, ce manque d'eau, quand on voit les champs complètement jaunis depuis le début de l'été déjà, quand les haricots ne grandissent pas dans le potager, quand les fleurs sur le balcon sont brûlées par le soleil. On parlait tout à l'heure des restrictions d'usage de l'eau. On a appris à vivre maintenant avec ces restrictions l'été. Et on est nombreux à se poser la question à chaque fois qu'on doit utiliser de l'eau, par exemple au moment de laver sa voiture. Dans le département de l'Indre, il est interdit de le faire chez soi en ce moment et certaines stations de lavage ont une dérogation à Châteauroux. C'est un reportage Issy-Berry de Camille Salcedo-Ruiz.
6: Je sais que je ne fais pas une bonne action en allant laver ma voiture.
7: Même s'il est dans les règles, Adrien n'a pas franchement la conscience tranquille.
6: Pas la meilleure chose à faire en ce moment où on manque d'eau en France. D'habitude, le lavage dure peut-être 20 minutes et là, je vais juste faire un lavage tout simple pour essayer de minimiser l'impact que ça a en termes d'écologie.
7: Les rouleaux automatiques sont à l'arrêt, mais le reste de la station est accessible. Tout le monde peut utiliser une lance à eau. Frédéric, chauffeur de taxi, n'a pas vraiment de scrupules.
8: Moi, je suis un professionnel, donc je dois avoir mon véhicule propre. Voilà, je le fais pas tous les 2-3 jours comme régulièrement. Voilà, j'attends vraiment qu'il y ait des traces.
7: C'est environ 120 litres d'eau consommée pour un lavage en station, même si une grande partie est recyclée. Il y a du gaspillage.
9: Je ne remplis pas ma piscine, mais par contre, comme effectivement eux, ils ont mis des choses en place pour qu'on puisse continuer à laver nos voitures, je profite de ça.
7: La meilleure solution, c'est peut-être Jessica Galato qui l'a trouvée dans son atelier à Saint-Marcel. Elle propose un lavage à la vapeur. Elle affirme consommer à peine 8 litres pour une voiture.
10: Je ne consomme presque pas d'eau, voilà, pas plus que si on va se doucher, que si on prend une douche tous les jours et que si on fait tourner notre lave-vaisselle.
7: Et ne vous avisez pas de laver votre voiture chez vous.

0: ou dans une station qui n'en a pas l'autorisation. L'amende est salée, 1500 euros.
1: Camille Salcedo Ruiz, pour savoir quelles sont les restrictions et les interdictions d'usage de l'eau chez vous, dans votre commune, allez voir le moteur de recherche qu'on vous a mis sur notre site ici.fr et sur notre appli mobile. Et on accueille maintenant Julie Aidé, ancienne journaliste à l'origine d'une pétition citoyenne sur le site Green Voice, pétition soutenue par plusieurs ONG de défense de l'environnement. Bonjour.
2: Bonjour.
1: Et merci beaucoup d'être avec nous, Julie Aidé. Vous venez d'entendre un automobiliste qui continue de laver sa voiture, même en pleine sécheresse. Il y en a d'autres qui arrosent les jardins alors qu'on manque d'eau, d'autres qui remplissent leurs piscines. Quand vous entendez ça, vous vous dites quoi? Que notre société dans son ensemble n'est pas encore prête à changer, à s'adapter?
2: Alors bon, c'est compliqué de critiquer les personnes pour leur comportement individuel, mais c'est sûr qu'il y a certaines pratiques à changer, certaines modes de vie qu'il faudrait remettre en question. Et la plupart, je pense que la société en a de plus en plus conscience, et c'est pour ça qu'on a lancé cette pétition pour qu'on parle justement de ces sujets-là. Dans les débats présidentiels à venir. Et le premier sera au mois d'août, donc vraiment là, c'est dans 2 semaines.
1: Effectivement, votre pétition, elle s'appelle Présidentielle 2027, plus de climat dans les débats. Effectivement, vous avez peur qu'on oublie vite. En fait, aujourd'hui, on les subit, les canicules, les sécheresses, les incendies. On a la mémoire trop courte.
2: Oui, on les subit et malheureusement, quand ce sera la fin de l'été, on aura tout oublié, sauf les personnes qui ont été affectées directement, qui ont perdu leur maison, qui ont vu leur culture complètement asséchée, donc dont les rendements sont à plat. Donc le problème, c'est que quand on la vit pas directement, on oublie. Donc notre but, c'est de faire vivre cette pétition jusqu'en mai, pour que dans les débats, on parle de climat, parce qu'en 2022, au présidentiel 2022, le climat représentait seulement 2,7%. Du temps d'antenne, selon l'affaire du siècle, une association qui a notamment signé notre pétition.
1: Donc
2: très peu. Enfin, faudrait répéter ça, 2,7%.
1: Vous interpellez les politiques, notamment les candidats à la présidentielle. Aussi. Vous leur dites, il faut pas des mesures à court terme. Il faut penser plus loin.
2: C'est ça. Alors pour l'instant, on est en train de mobiliser, de récolter un maximum de signatures. Ensuite, on interpellera les politiques parce que ils prépareront les interviews avec les journalistes en amont pour que eux aussi essaient d'imposer ces sujets-là. Mais c'est aussi aux journalistes de faire du climat, de traiter ça de manière transversale en fait.
1: De dire que ça touche tous les sujets.
2: Oui, sur tous les sujets, et pas que ce soit une rubrique à part. Donc, quand on parle de santé, qu'on parle aussi d'agriculture, quand on parle de pouvoir d'achat, d'économie, d'inflation, bah, qu'on parle des pertes agricoles, de la sécheresse et de la précarité alimentaire. Donc, tout ça est lié. Et quand on parle d'IA, parce que l'IA va revenir aussi, on en parle.
1: L'intelligence artificielle qui utilise effectivement beaucoup d'eau dans les serveurs, dans les data centers, c'est ça?
2: C'est ça, mais pas que. C'est qu'est-ce qu'on fait de l'IA? Est-ce que c'est pour optimiser des vidéos de chats ou pour détecter des cancers? Donc, de toute façon, l'IA, on va pas revenir en arrière, mais pourquoi on l'utilise? C'est aussi la vraie question, au-delà de son impact.
1: Et les réponses, elles viennent aussi du terrain, et notre réseau de radio ici est au quotidien sur tous les territoires, partout en France. En tout cas, merci beaucoup, Julie Aidé. Vous êtes ancienne journaliste, je le rappelle, et vous appelez donc à mettre plus de politique, de climat, pardon, dans le débat politique avec votre pétition citoyenne lancée sur le site Green Voice. Merci beaucoup, bonne journée.
2: Merci à vous.
1: Et donc je rappelle, pour résumer un petit peu tout ce qu'on s'est dit dans cette émission consacrée à la sécheresse, qu'on vous met toutes les infos sur notre site ici.fr, je vous rappelle, pour mettre en perspective tout ça, on parlait de l'impact individuel. Chaque Français consomme chaque jour 145 litres d'eau potable, un chiffre de l'ADEME. Et puis je termine cette émission en vous rappelant que la vague de chaleur qu'on vit actuellement va dépasser en durée la canicule de 2003, d'après les chiffres de Météo France. Aujourd'hui, 80 départements de notre pays sont placés en vigilance orange aux fortes chaleurs. L'impact donc de la sécheresse qui n'est plus à démontrer, la canicule, les incendies. On parle de tout ça sur notre site ici.fr.
3: Effectivement, et sur l'appli ici aussi. Merci beaucoup Emeline Ferry. Et puis pour retrouver les conseils, les cartes sécheresse, les cartes de restriction d'eau, n'hésitez pas à vous rendre également sur le site ici.fr ou sur l'appli ici, parce que c'est des comportements qu'on va devoir apprendre à faire puisqu'ils vont se renouveler. Merci Emeline Ferry.
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Ici Gascogne, bienvenue si vous nous rejoignez, Michel Polnareff, radio. Ben voilà, on est sur la radio, ici Gascogne, avec ce titre. Dans un instant, Tame Impala et Renaud pour vous accompagner dans cette journée. Cette journée qui est le deuxième jour des fêtes de Dax et aujourd'hui, c'est honneur aux enfants, aux pitchouns. Et on vous accompagne tout au long des festivités. D'ailleurs, rendez-vous sur la page Facebook de la Feria de Dax pour ne rien rater du programme. On se retrouve juste après ça.

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1: 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Là, ça fait des années, moi ça fait plus de 40 ans que je surfe. J'ai rarement vu un été comme ça qui déborde sur le mois d'août parce que c'est le manque de houle est effectif depuis le mois de juin, quoi. Et juin même. Donc on a eu quelques petites houles surfables, mais là depuis le mois de juillet, c'est une catastrophe. Enfin bon, ça c'est, on n'y peut rien. Hein. C'est les dépressions qui mettent du temps à venir. Elles vont arriver, mais bon, c'est vrai que cette année entre pas petites houles et pas de houles, là vraiment il y a eu des jours où il n'y a rien à faire, quoi. Même les écoles ne peuvent pas pratiquer, quoi.
2: Ouais. Vous mettez aussi en avant un savoir-faire, quelque chose d'assez premium, une marque de fabrique finalement.
1: Ah ben moi j'utilise du bon matériel déjà et d'une, parce que ça tout le monde m'a dit ouais tu devrais faire tes planches avec du matériel moins cher. Je l'ai déjà fait. J'ai vu comment les planches vieillissaient, elles vieillissaient très mal, et donc j'avais des critiques de certains clients qui me disaient ouais tes planches naninana. Donc j'ai préféré revenir faire marche arrière. Enfin, c'était une gamme de planches que j'avais créée pour justement faire des planches moins chères. Mais quand j'ai vu l'état des planches au bout de quelques mois, j'ai dit bon, mais ça j'arrête parce que j'ai pas envie que ça me fasse une mauvaise publicité. Donc je suis revenu à du matériel de pointe qui coûte cher, certes, mais qui est fait essentiellement pour les planches et qui mes planches elles vieillissent vachement mieux. Bon, après je briefe mes clients quand même en leur disant que les planches c'est fragile, très fragile, que c'est fait pour glisser sur l'eau, mais que c'est pas fait pour être cogné, rester en plein soleil, c'est fait pour glisser dans l'eau et essentiellement, quoi. Moi, je répare encore des planches, je fais des remises à neuf de planches qui ont 40, 50, 60 ans, quoi. Donc si on y fait gaffe, les planches, elles se comportent bien dans le temps. Faut juste éduquer les gens à faire attention à leurs planches, quoi.
2: Et une planche que vous créez, par exemple, en termes de budget, vous avez une fourchette à nous donner?
1: Maintenant, une planche, c'est 750 € pour le plus bas prix, quoi.
2: Mais si ça dure ne serait-ce que 10 ans ou 20 ans, ça reste plutôt abordable finalement.
1: Alors à l'heure actuelle, 80% des planches que je répare, c'est des planches made in China, quoi. Parce qu'au niveau des finitions, ils font ce qu'il faut. Et par contre, quand vous grattez les finitions, ce qui cache leur boulot, là c'est une catastrophe. Hein. Et moi, j'ai augmenté mes prix de réparation parce que j'en ai marre d'avoir ces planches-là à réparer, quoi. Donc les gens, alors que au début, on se met à surfer sur du matériel pas très cher, je le conçois complètement. Et après, par contre, quoi. Mais ce qui est paradoxal, c'est qu'il y a de plus en plus de... On le voit, dans l'eau, il y a de plus en plus de gens qui surfent. Sauf que les surf shops leur vendent de la merde, les sites internet leur vendent de la merde, et que par contre, les surf shops, ils jouent pas le... Si, alors, ils nous envoient des réparations, mais bon, moi, c'est pas ça qui m'intéresse, quoi. Ça fait partie de mon métier, certes, mais je peux faire fabriquer...
2: Ouais, donc c'est une sorte de coup de gueule, finalement, que vous passez...
1: Complètement.
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0: Ici Gascogne, mon sourire Zaz. Bienvenue si vous nous rejoignez, les infos nationales à 14h. Et petite info, par rapport aux incendies, la Poste déploie jusqu'au 15 septembre un dispositif exceptionnel pour les personnes concernées qui peuvent bénéficier gratuitement de la réexpédition de leur correspondance pour une durée de 6 mois ou d'une garde de leur courrier pour une durée de 2 mois. N'hésitez pas à contacter les services de la Poste pour plus d'informations.
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1: Toujours 80 départements en vigilance orange à la canicule. Les autres sont en jaune et cette vague de chaleur va dépasser en durée celle de 2003, d'après Météo France, 17 jours consécutifs. Dans le Pas-de-Calais, le feu évolue très peu et les pompiers doivent se repositionner parce que le vent a changé. 180 hectares ont brûlé depuis hier après-midi sur les dunes du littoral dans le secteur du Mont-Frieux. 1200 vacanciers ont été évacués d'un camping hier. Et en Bretagne, au sud de Rennes, les flammes ne progressent plus ce midi. 100 hectares parcourus. Des pompiers mobilisés et en colère. 9 syndicats viennent de sortir du ministère de l'Intérieur où ils étaient reçus par Laurent Nunez. Ils réclament plus de moyens humains et financiers. Face à une sécheresse exceptionnelle qui sévit cette année, la ministre de l'Agriculture va réunir tous les préfets dans 15 jours pour leur demander de faire un état des lieux territoire par territoire. Objectif, mettre en place un plan massif avec des indemnisations d'urgence et des solutions pour la relance de certaines productions. 3 hommes blessés par balle à Besançon, dans un état grave, mais leur pronostic vital n'est plus engagé. Hier soir, ils se trouvaient dans une épicerie quand ils ont été visés par des tirs. Aucun suspect interpellé pour le moment d'après le parquet. Plusieurs pistes sont envisagées, dont celle d'un règlement de compte lié au trafic de stupéfiants. 2 champions du monde pour coacher les Bleus. Fabien Barthez rejoint Zinedine Zidane, le nouvel entraîneur de l'équipe de France. Barthez, ancien joueur de Marseille, Toulouse et Monaco, champion du monde 98. Il devient l'entraîneur des gardiens de l'équipe de France.
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3: La météo pour ce soir, nous sommes encore en vigilance orange canicule. Les températures continuent de monter légèrement. Aujourd'hui, c'est la journée la plus chaude et ce soir à 20h, il fera encore 38 degrés à Mont-de-Marsan et 31 à Parentis en Borne. Demain, attention, il fera encore chaud, mais surtout une grande différence de température entre le littoral et les terres. 37 degrés à Mont-de-Marsan au pic de la journée, 32 à Dax et 27 à Souston. On reste hydraté et on reste prudent.
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0: Gascogne, Paolo Cante, Via Conme. Moi, j'adore cette chanson. À chaque fois que je l'écoute, ça me rappelle l'été et c'est très bien. On est en été. Bienvenue si vous nous rejoignez. Aujourd'hui, c'est la deuxième journée de la Feria de Dax et c'est la journée des enfants. On vous accompagne avec toutes les informations et dans un instant, Francis Cabrel, soprano et France Gall, votre trio gagnant.
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0: Ici Gascogne Charles et Eddie, Would I Lie to You. Ben, j'adore cette chanson, décidément j'aime toutes les chansons de cette émission, ben, ça tombe bien. Les informations de 15h dans un instant, et avant ça, petite information, sachez que le SDIS des Landes met à disposition des documents nécessaires à vos démarches consécutives à l'intervention des secours, comme des attestations d'évacuation ou d'intervention. Rendez-vous sur le site du SDIS40.fr.
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1: Des syndicats de pompiers très déçus après leur rendez-vous avec le ministre de l'Intérieur en cette journée de grève de la profession. Et Laurent Nunez qui leur répond dans la foulée. Il promet un projet de loi de modernisation de la sécurité civile début septembre et une augmentation des ressources pour les services d'incendie et de secours. Dès le projet de loi de finances de 2027, les syndicats venaient d'annoncer une mobilisation massive le 29 septembre pour réclamer plus de moyens. Dans le Pas-de-Calais, le vent ramène le feu vers les terres. Les flammes ont déjà brûlé 180 hectares depuis hier après-midi. Sur les dunes du littoral, les incendies ne sont pas encore fixés. En Ille-et-Vilaine, le feu au sud de Rennes ne progresse plus selon les dernières infos des pompiers à la mi-journée. 80 départements en orange sur la carte de Météo France. Les fortes chaleurs touchent désormais tout le pays. Les autres territoires sont en vigilance jaune pour cet épisode de canicule qui dure. Météo France estime qu'il va dépasser en durée celui de l'été 2003. Face à une sécheresse exceptionnelle qui sévit cet été, la ministre de l'Agriculture va réunir tous les préfets dans 15 jours pour leur demander de faire un état des lieux, territoire par territoire. Objectif, mettre en place un plan massif avec des indemnisations d'urgence et des solutions pour la relance de certaines productions. Record de fréquentation dans les salles de cinéma. Cet été en France, c'est du jamais vu depuis 25 ans avec une moyenne de 640 000 entrées par jour et on a dépassé le million à 3 reprises début août.
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3: La météo pour ce soir, nous sommes encore en vigilance orange canicule. Les températures continuent de monter légèrement. Aujourd'hui, c'est la journée la plus chaude et ce soir à 20h, il fera encore 38 degrés à Mont-de-Marsan et 31 à Parentis en Borne. Demain, attention, il fera encore chaud, mais surtout une grande différence de température entre le littoral et les terres. 37 degrés à Mont-de-Marsan au pic de la journée, 32 à Dax et 27 à Soustan. On reste hydraté et on reste prudent.
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0: Ici Gascogne, U2 et leur titre Pride. On vous accompagne en musique cet après-midi. Et bien, trois chansons françaises pour vous. Julien Clerc, Zao de Zagazan et Jean-Jacques Goldman sur votre Radio des Landes. Et on se retrouve juste après ça.
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0: Ici Gascogne, Véronique Jeannot, aviateur sur votre radio des Landes. Sachez que d'ailleurs votre radio locale vous accompagne partout où que vous soyez cet été. Il suffit de télécharger l'appli ici pour retrouver nos directs, nos replays et nos podcasts. Dans un instant, Eddie Mitchell et Boulevard Désert. Et puis ce sera le journal de 16h.
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1: Des pompiers déçus et un ministre de l'Intérieur qui leur répond alors que la profession est en grève aujourd'hui et appelle à une nouvelle mobilisation fin septembre. Laurent Nunez assure qu'un projet de loi de modernisation de la sécurité civile leur sera présenté début septembre. Il promet aussi une augmentation des ressources des services d'incendie et de secours dès le projet de loi de finances 2027. Sa réunion à la mi-journée n'a pas convaincu les syndicats. Sur le front des incendies, les flammes ne progressent plus à Saint-Just, au sud de Rennes, après avoir brûlé 200 hectares dans le Pas-de-Calais. Pour la première fois dans le département, un avion Dash est intervenu pour larguer de l'eau, alors que les deux incendies sur les dunes du littoral ne sont pas encore fixés. 2 ans après la vive émotion provoquée par un incendie mortel à Nice, un suspect placé en garde à vue, un détenu de la maison d'arrêt de Nancy, âgé de 26 ans, en garde à vue, soupçonné d'avoir organisé le commando armé qui a mis le feu dans les escaliers d'un immeuble sur fond de trafic de drogue. 7 personnes sont mortes dans cet incendie. La quasi-totalité du pays est en vigilance orange canicule, un épisode de forte chaleur qui bat des records. Il dépasse la durée de la canicule de 2003, 17 jours consécutifs de température élevée. L'espoir de nouvelles médailles au championnat d'Europe de natation ce soir avec Maxime Grousset à 18h30, déjà médaillé sur le 50 mètres. Il va nager en finale du 100 mètres papillon. Quelques minutes plus tard, Marie-Ambre Molu et Analia Pigret en finale sur le 50 mètres d'eau.
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3: La météo pour ce soir, nous sommes encore en vigilance orange canicule. Les températures continuent de monter légèrement. Aujourd'hui, c'est la journée la plus chaude et ce soir à 20h, il fera encore 38 degrés à Mont-de-Marsan et 31 à Parentis en Borne. Demain, attention, il fera encore chaud, mais surtout une grande différence de température entre le littoral et les terres. 37 degrés à Mont-de-Marsan au pic de la journée, 32 à Dax et 27 à Souston. On reste hydraté et on reste prudent.
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0: ici Gascogne, c'était Jennifer, Mourir sur scène. Et donc, quel morceau entraînant, c'est la première fois que je l'entends, je suis ravie de l'avoir entendu. Bienvenue si vous nous rejoignez tout de suite, et bien bienvenue au Jardin avec Aurélie Mazeris et musique avec Niagara et Syl dans un instant.
1: Aurélie Mazeris dans le Jardin, bonjour Aurélie.
2: Bonjour.
1: Alors les nuisibles, il faut en parler parce que c'est beau dans le jardin mais il y a aussi des nuisibles.
2: Alors c'est souvent quand ils sont là qu'on a un problème. Donc on évite de...
1: Comme les voisins.
2: Voilà. Donc si on les voit pas, il n'y a pas de problème. Mais c'est vrai que si on les voit, on sait que le problème est là. Il y a des plantes qui en fait vont être attaquées. Et il y a aussi des plantes qui vont éviter que les plantes soient attaquées. Là c'est un mélange en fait de chimie des plantes, d'évolution, de stratégie horticole aussi. Puisque les plantes utilisent des signaux visuels et chimiques pour interagir dans leur environnement. Donc il y a des signaux chimiques qui vont être détournés par des plantes, puisque les plantes communiquent entre elles, et en fonction des odeurs qu'elles ont, en fait, elles développent un composé volatile, un composé organique volatile, qui va diffuser une odeur et qui va attirer soit les pollinisateurs, soit prévenir des plantes du danger.
1: D'accord.
2: En fait, il y a de la chimie dans les plantes, et c'est cette chimie qui fait que certaines plantes vont être attaquées, et d'autres qui vont permettre qu'elles ne soient pas attaquées. Il peut y avoir chez les plantes un déséquilibre nutritionnel, un stress, un excès d'engrais qui va faire que la plante, elle a un déséquilibre, elle est gorgée d'eau de sève, par exemple, au printemps, quand il y a beaucoup d'eau, beaucoup d'engrais, les pucerons arrivent sur cette plante parce que elle est gourmande en fait, et c'est vrai que quand on met beaucoup d'azote au démarrage, souvent on a un problème de pucerons. Donc il y a des plantes cibles et qui vont vraiment se gorger de nutriments et qui vont être des cibles pour les nuisibles. Et ensuite on va connaître les plantes plutôt pièges, donc celles qui vont venir piéger en fait par leur odeur, par leur forme, par leurs fleurs, vont attirer les nuisibles. On reparle du puceron, hein, parce que on connaît par exemple la capucine. Si on plante de la capucine au jardin, si un puceron passe par là, il ira sur la capucine. Donc la capucine est une plante piège. On sait que la moutarde ou les radis, les navets, tous les cousins de la moutarde qu'on a aussi au potager, eux vont attirer l'altise, cette petite puce de sol qui vient piquer les végétaux. Et on sait aussi par exemple que le souci va attirer les nématodes. Donc on peut détourner un petit peu tout ça. On peut les utiliser comme des boucliers, mais on sait aussi qu'il y a des plantes qu'il vaut mieux avoir dans son jardin pour éviter d'être trop parasité.
1: Et oui, surtout si on a des soucis, on peut rester un peu plus dans le jardin. Merci Aurélie Mazeris.
2: Merci.
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0: Ici Gascogne, Damien David, Next Summer. Tout de suite, l'humour en tube avec les humoristes québécois et Nino Arial. Comment lutter contre ces phobies? Intéressante question, très intéressante. Et pour ceux qui sont au fait de Dax, sachez que certaines animations ont été décalées ou annulées. Donc rendez-vous sur la page Facebook de Dax La Feria pour plus d'infos.
1: Bienvenue au groupe d'entraide sur les phobies. Alors toi, peux-tu te présenter et nous dire quelle est ta phobie?
2: Je m'appelle Réal et j'ai la phobie des excuses.
1: Pardon?
3: Alors oui, c'est vrai, les groupes de parole, c'est bien, mais il faut faire gaffe à ce qu'on dit, hein. Si on ne veut pas que ça parte en vrille, chaque phobie a ses spécificités à respecter. Et dans chaque phobique, il y a un individu mort de trouille. Donc il y a un peu de chemin à faire avant que la parole se libère.
1: Alors, et toi?
4: Moi, je m'appelle Edith et j'ai peur des silences inconfortables.
1: Ok, on va essayer de toujours garder la conversation active, ok?
2: Je suis en retard, je m'excuse.
3: Voilà, bon, bah là, clairement, la séance est mal partie, hein. Surtout si le prochain est phobique des cris qui commence par A, hein. Oui, parce que les phobiques sont partout. Nino Arial le sait, il sonde régulièrement son public sur le sujet.
5: Phobie, du fromage. Tu pleures quand tu vois du fromage. En France, ta vie, elle est dure à toi quand même, hein. Chaque fin de repas, ta famille, je crois que la gosse est en dépression. N'importe quelle forme de fromage? Oui, tous les fromages, le kiri. Ah ça va. Oui, c'est vrai qu'il est moins agressif, hein, le kiri.
3: Ah, c'est sûr que comparé au Munster ou au Maroilles, olfactivement, c'est nettement moins agressif, donc ça se confirme, hein. L'humour sauve de tout, celui qui rit devant son kiri n'a plus de phobie, donc rions un peu en attendant le dessert.
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0: La nostalgie de ce titre, c'était Gold Calicoba. Bienvenue si vous nous rejoignez. On continue en musique cet après-midi avec le dernier Alex Warren et Patricia Cass. Ce sera suivi des infos de 17h ainsi que la météo. Et nous sommes en vigilance orange, donc prudence pour les festaires de la Feria de Dax. On s'hydrate bien et on se retrouve juste après ça.
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1: Un important feu de forêt est en cours dans les Landes près de Morsinx, la nouvelle à Luglon. Il s'agit d'une reprise de feu qui date du mois de juin. D'importants moyens ont été engagés, notamment un avion Dash parti de Bordeaux et qui vient de faire son premier largage. Au moins 10 hectares ont déjà brûlé. On y reviendra dans le journal de 18h. Du monde encore dans les rues de Dax pour la deuxième journée de la feria. Une journée spéciale Pitchoun. Ils ont le sourire, les enfants, en train de faire un paquito et d'agiter leur foulard rouge en l'air. Fête qui réunit plus d'un million de personnes l'an dernier et très populaire pour ces corridas. Hier, une oreille pour Borja Jiménez et une autre pour Daniel Luque. Dans 2 heures, rebelote des taureaux de Juan Pedro Domecq pour Rocarey, Pablo Aguado et Julio Norte qui prendra son alternative. 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Feria et corrida sous une chaleur éreintante. Il fait en ce moment 36 degrés à Dax, 39 à Mont-de-Marsan. Les Landes sont en vigilance orange depuis hier midi. 80 départements français en tout sont concernés. Vigilance qui s'étend jusqu'à vendredi, annonce Météo France. L'agence indique également que cette vague de chaleur dépasse en durée celle de 2003, avec 17 jours de température très élevée dans le pays. Après l'éclipse, ça brûle les yeux. Vous avez été des milliers dans les Landes à regarder ce phénomène exceptionnel et on en parlait. Des risques de rétine brûlée. Le ministre de la Santé a mis en garde. Pas d'éclipse sans lunettes de protection, mais certains l'ont quand même fait et ça finit généralement aux urgences ophtalmo. À Mont-de-Marsan, un médecin a reçu 5 patients ce matin, mais fausse alerte.
2: Il n'y a pas eu de lésion anatomique effective liée à l'observation de l'éclipse à Mont-de-Marsan pour les patients que moi j'ai vus à l'hôpital. Des examens, bien sûr, complets ont été faits pour tous les patients qui sont venus. J'ai pu les rassurer tout de suite en leur disant que ce qu'ils décrivaient, ça va disparaître dans les quelques heures. Et les patients décrivent une gêne visuelle liée à l'éblouissement. L'éblouissement a duré que quelques secondes à quelques microsecondes, donc la lésion n'a pas eu le temps de se former sur la rétine. Donc il n'y a pas eu de brûlure rétinienne, ni de brûlure cornéenne d'ailleurs. A priori, si la lésion n'est pas constatée de suite, je ne devrais pas les voir par la suite. Si vous avez une brûlure, si elle est atteinte soit cornéenne, soit rétinienne, vous avez des signes cliniques d'emblée et il n'y aura pas de révélation tardive de cette pathologie.
1: Témoignage d'un médecin ophtalmo à l'hôpital de Mont-de-Marsan. Les voitures en circulation alternées depuis le début d'après-midi sur la route départementale 120, indique le conseil départemental des Landes. Entre les communes de Mousté et Bellade, cela fait suite à un trou qui s'est formé sur la chaussée à proximité d'un pont. Ils se disent déçus après leur rencontre avec le ministère de l'Intérieur. Les pompiers ont échangé avec Laurent Nunez ce midi. Ce dernier promet une augmentation des ressources des SDIS et un projet de loi DU le 8 septembre. Les syndicats ne sont pas satisfaits et appellent à une mobilisation d'ampleur fin septembre.
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4: La météo pour ce soir, nous sommes encore en vigilance orange canicule. Les températures continuent de monter légèrement. Aujourd'hui, c'est la journée la plus chaude et ce soir à 20h, il fera encore 38 degrés à Mont-de-Marsan et 31 à Parentis en Borne. Demain, attention, il fera encore chaud, mais surtout une grande différence de température entre le littoral et les terres. 37 degrés à Mont-de-Marsan au pic de la journée, 32 à Dax et 27 à Souston. On reste hydraté et on reste prudent.
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1: L'écomusée de Marquèze à Sabre regroupe une multitude d'objets anciens que nous mettons en lumière sur Ici Gascogne. Séverine est avec moi aujourd'hui. Bonjour Séverine.
2: Bonjour.
1: Séverine, tu es agent à l'écomusée.
2: Oui.
1: Et j'ai devant mes yeux quelque chose dont je ne pourrais jamais deviner le nom ou l'utilité. Et donc tu vas m'éclairer aujourd'hui.
2: Alors c'est une machine à laver manuelle. Une des premières machines à laver en plastique qui était faite pour laver du linge. Alors du petit linge en petite quantité. Qui remplaçait un petit peu les lessiveuses qu'on pouvait connaître dans les bourgs quand on utilisait moins les lavoirs pour laver le linge.
1: Et on se situe à quelle époque à peu près ?
2: Là, on est plutôt dans les années 50, en fait, voilà.
1: D'accord. Et est-ce que tu pourrais nous éclairer sur le nom de cette machine ?
2: Alors, cette machine à laver a été baptisée Karine. Bizarrement, elle a un prénom féminin.
1: Et alors, pourquoi cet objet aujourd'hui ? Est-ce qu'il y a des anecdotes ? Est-ce qu'il y a des choses en particulier que tu aimerais nous partager sur cet objet ?
2: Alors, c'est un objet qui, effectivement, a été inventé pour essayer d'alléger un peu le travail des femmes et puis leur rendre un petit peu moins difficile, mais qui, au final, n'était pas beaucoup plus simple à utiliser qu'une lessiveuse, puisqu'il fallait quand même faire chauffer l'eau au préalable, remplir donc la petite cuve. Vous voyez, sur le dessus, il y a un espèce de couvercle qui se vissait. On remplissait avec le linge, on remplissait avec l'eau chaude et avec un petit peu de savon. Et ensuite, il y a une manivelle, une fois qu'on a refermé, et il fallait actionner la manivelle pour faire tourner cette machine qui a une forme un petit peu ovoïde pour brasser le linge et obtenir le lavage, en fait. Ça n'était pas finalement un progrès si important que ça.
1: Oui, parce que c'était quand même du labeur. Ça représentait quand même une charge de travail.
2: Une charge de travail et du temps passé à l'actionner. Ensuite, il fallait rincer aussi le linge après. Donc, c'était pas un gain de temps un allègement des tâches aussi important qu'on pourrait le croire.
1: Et l'utilisation de cet objet s'est vite perdue avec la révolution industrielle
2: Oui, ça s'est vite perdu puisque assez rapidement, il y a eu les machines à laver qu'on peut connaître aujourd'hui, électriques. Par contre, c'est un modèle qui peut être encore aujourd'hui utilisé, et notamment pour le camping, où les gens qui voyagent beaucoup dans des vans aménagés, on retrouve un petit peu le même modèle avec des formes plus rondes, mais sur le même principe.
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0: Ici Gascogne, c'était Oshi, je partirai. Laurent Voulzy et Césaria Evora en suivant. Et aujourd'hui, c'est la journée des Pitchouns aux fêtes de Dax. Donc ne ratez pas à 20h aux arènes Pazacal des Bandas et à 22h dans les arènes de Dax toujours, le spectacle Land Émotion. L'entrée est payante. On se retrouve juste après ça.
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0: Ici Gascogne, le dernier Marc Lavoine et Patrick Fiori. Alain Bachung et Bruno Mars dans un instant et les infos locales et la météo de 18h en suivant. Et on se retrouve juste après ça.
1: Aujourd'hui, l'agence touriste est à Pontis-Plage. Il y a Valérie qui est là. Bonjour Valérie.
2: Bonjour Bernard.
1: Vous, c'est un cas un peu particulier en tant que vacancière parce que vous êtes lourdaise et vous venez en vacances dans les Landes. Étonnant, non?
2: Non. Vu le prix du carburant, on fait des économies d'essence et puis partir à 30 minutes de la maison, c'est toujours partir et le dépaysement est garanti toujours dans ce coin-là. Moi, c'est un coin que j'adore, j'y viens régulièrement. J'ai mes petites habitudes de vacances près de la maison. Je suis de Saint-Paul-les-Dax. Je viens régulièrement au camping du Colvert à Vielle-Saint-Giron depuis des années et plusieurs fois dans l'année. Ce camping, il est super parce qu'en fait, je pars avec mon ado qui n'est pas forcément très intéressé par passer du temps avec sa maman pendant les vacances. Du coup, on a amené deux autres copines cette année. Elles sont trois, elles se sont fait des copains, donc elles font leur petit train-train dans le camping. Chacun vit sa vie. Moi, ça me permet de me reposer, puis elles, ça leur permet de goûter à leur liberté, partir à la plage en vélo. Je les amène pas, je fais pas taxi, elles font tout à vélo. Je suis pas très plage l'après-midi, moi, je vais plutôt à la plage le matin. Et j'ai un petit rituel, c'est que je me lève très très tôt le matin, et là, en étant au camping à Vielle-Saint-Giron, au bord du lac de Léon, tous les matins, j'ai mon petit rituel, je m'en vais me baigner pendant une heure dans le lac. Je suis seule au monde, et c'est mon début de journée.
1: Ça vous procure quoi cette baignade?
2: Une plénitude et une zénitude pour le reste de la journée. J'ai du mal à convertir en fait les personnes de mon entourage à partir en vacances près de chez eux. Ils préfèrent faire des heures et des heures de voiture. Il y a quelques personnes qui réservent quand même sur un week-end souvent ou sur un court week-end, mais pas forcément en semaine comme je le fais moi. Parce qu'après, voilà, je suis une aventurière, hein. Je pars régulièrement faire des road trips en dormant dans ma voiture en Bretagne. Ça s'apparente à quelques plages de Bretagne ou de Belle-Île-en-Mer où j'adore aller passer du temps.
1: Il y a des similitudes avec les Landes?
2: Il y en a quelques-unes, quelques coins encore un petit peu sauvages, loin de l'urbanisation, un trait de côte, peu architectural. Moi, j'aime ce côté un petit peu sauvage.
1: Est-ce que vous êtes un peu inquiète sur cette évolution climatique?
2: Ce qui m'inquiète le plus, c'est le retrait du trait de côte. La dune aura tellement avancé sur les terres que certaines habitations ou certains commerces n'existeront plus. La nature sera toujours plus forte. On sait très bien que la chaleur va augmenter au fur et à mesure. Il va falloir s'y adapter. Moi, je ne suis pas forcément pro-climatisation, parce que je suis assez attachée à tout ce qui est environnemental et je préfère utiliser des choses de bon sens, mettre une serviette fraîche autour de mon cou toute la journée, mettre une bouteille d'eau froide entre mes jambes quand je fais mes coutures. Enfin voilà, j'ai des choses un petit peu à l'ancienne. J'étais auparavant dans le milieu du tourisme, donc je travaillais notamment à Léon, au village sous les pins, pendant 3 ans. J'ai été surfeuse aussi dans ma jeunesse et bodyboardeuse. Je connais l'océan, je me baigne à l'océan toute l'année, sans combinaison. C'est un rituel aussi. Ça fait partie de mes éléments. Mais l'été, on n'est plus aussi tranquille à l'eau qu'on l'était avant entre locaux, ce qui est normal. Après, ça se démocratise, c'est fantastique, mais du coup, il n'y a pas de respect, des codes de qui prend la vague, etc. Je suis un petit peu déçue de la massification de tout ça.
1: En attendant, Valérie, bon séjour sur la côte. Donc, vous êtes, vous, au camping de Vielle-Saint-Giron. À bientôt.
2: Merci beaucoup, Bernard. À bientôt.
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0: Ici Gascogne, les Pretenders, ce groupe anglo-américain des années 70 que j'aime particulièrement, je l'affectionne tout particulièrement. Bienvenue si vous nous rejoignez, les infos de 18h dans un instant, mais avant ça, musique, Alain Bachung et Bruno Mars. Et pour ceux qui sont à la Feria de Dax, eh ben, profitez-en bien, faites bien attention, nous sommes en vigilance orange canicule. Donc toutes les infos sont à retrouver sur le Facebook de la Feria de Dax.
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1: Un important incendie est en cours en ce moment à Luglon, au nord-ouest de Mont-de-Marsan. Renaud Biondi-Mauget, vous nous en dites davantage.
2: Oui, cet incendie démarre 3 semaines, jour pour jour, après celui du Biscarrosse. Il a d'ailleurs débuté tout à l'heure à la même heure, 14h30. Mais il y a une différence majeure. Aucune maison, aucune habitation n'est à ce stade menacée par cet incendie de Luglon. Et donc ça permet aux pompiers de lutter plus fortement contre les flammes sans avoir à privilégier les habitations. Un énorme dispositif est déployé en ce moment, nous dit le colonel Romain Moutard, le directeur adjoint du service départemental d'incendie et de secours dans les Landes. Il y a des hommes au sol, certains venus en renfort de Corrèze et du Lot-et-Garonne et qui se trouvaient déjà dans les Landes pour intervenir au plus vite en cas de sinistre. Ils ont donc filé vers Luglon, où ils luttent contre les flammes en ce moment, aux côtés des pompiers landais. Et puis il y a aussi évidemment des moyens aériens, 2 Dash déployés, 1 Canadair, d'autres moyens aériens pourraient venir plus tard du sud-est de la France. Il reste encore 3 heures avant le coucher du soleil. Après, les moyens aériens, on le sait, ne pourront plus être engagés quand la nuit sera tombée. La situation est à ce stade jugée défavorable par les pompiers des Landes. On sait que le massif est extrêmement sec. Une précision, cet incendie est une reprise de feu d'un précédent incendie qui datait du mois de juin, qui avait déjà ravagé à cet endroit, à Luglon, le massif forestier.
1: Renaud Biondi-Mauget, et toutes nos informations sont à retrouver sur notre site ici.fr. Une piétonne est morte renversée par une voiture. Ça s'est passé ce matin à Mont-de-Marsan. La femme de 50 ans marchait avenue du Maréchal Juin quand une voiture est montée sur le trottoir où elle se trouvait et l'a renversée. Elle est décédée à l'hôpital. Un jeune de 21 ans conduisait le véhicule. Il a été placé en garde à vue. Une enquête est ouverte pour déterminer les causes de l'accident. Ça continue la feria sous la chaleur. Journée des pitchouns à Dax. La ville est à eux aujourd'hui. Comme chaque jour, des milliers de participants font la fête en rouge et blanc. Et l'un des temps forts, c'est la corrida. Hier, une oreille pour Borja Jiménez et une autre pour Daniel Louquet. Ce soir, 2e corrida du cycle et elle commence dans 1 heure. Pierre-Albert Blin, vous êtes déjà dans les arènes de Dax.
3: Oui, il n'y a personne. Alors c'est le grand calme, si vous voulez, avant la tempête. 2e corrida du cycle. Hier, ça n'a pas été bon. On espère toujours que le lendemain sera meilleur. Être aficionado, c'est vivre dans l'espérance. En tout cas, il y a un événement aujourd'hui. C'est l'alternative d'un jeune homme de Salamanque, Julio Rebaque, Julio Norte, de son nom de torero. Il est né en 2008 et il va devenir matador de taureau. Il prend l'alternative cet après-midi des mains d'Andrés Rocarrey, avec le témoignage de Pablo Aguado, dans une corrida de Juan Pedro Domecq. Juan Pedro Domecq, le sang bleu des Domecq, cette famille partie au XVIIIe siècle de sauveteurs de Béarn pour aller faire du vin et de l'élevage, et qui est devenue l'une des plus grandes dynasties d'éleveurs de taureaux et de chevaux. Bref, cet après-midi, c'est l'après-midi événement. C'est une date importante pour ce garçon qu'on a beaucoup vu taurer, sans picador, avec picador, dans toute la région, dans tout le sud-ouest. L'alternative de Julio Norte et pas Andrés Rocarrey, c'est dans un peu plus d'une heure.
1: Merci. Merci Pierre-Albert, on vous retrouve justement dans 1 heure pour commenter cette corrida avec Thomas Dufaux et elle est à suivre sur Ici Gascogne. Pensez à bien vous hydrater pendant cette feria. Les bodegas distribuent des verres d'eau gratuitement car la canicule continue pour les 80 départements en vigilance orange dont les Landes, c'est ce qu'annonce Météo France. L'agence indique également que cette vague de chaleur dépasse en durée celle de 2003 avec 17 jours de température très élevée dans tout le pays. Après l'éclipse solaire vient les brûlures aux yeux, en tout cas la peur d'en avoir ce matin aux urgences ophtalmo à Mont-de-Marsan. Un médecin a reçu 5 patients avec des symptômes, mais aucune lésion n'est à signaler. Circulation perturbée sur la D120, les voitures roulent en alterné depuis le début de l'après-midi. C'est le cas entre les communes de Mousteille et Bellade. Un trou s'est formé sur la chaussée à proximité d'un pont, indique le conseil départemental. Une explosion entendue à Mimizan hier soir, vous avez peut-être été surpris par un énorme boom et une épaisse fumée noire au-dessus de la plage. Il s'agissait d'une opération de déminage pour détruire un engin explosif retrouvé sur la plage. Engin qui provenait du centre d'essai de missiles dans les Landes entre Mimizan et Biscarrosse. Intervention des démineurs, il n'y a eu aucun blessé. Et puis, ils se disent déçus après leur rencontre avec le ministère de l'Intérieur. Les pompiers ont échangé avec Laurent Nunez ce midi. Ce dernier promet une augmentation des ressources des SDIS et un projet de loi dès le 8 septembre. Mais les syndicats ne sont pas satisfaits et ils appellent à une mobilisation d'ampleur le 29 septembre.
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5: La météo pour ce soir, nous sommes encore en vigilance orange canicule. Les températures continuent de monter légèrement. Aujourd'hui, c'est la journée la plus chaude et ce soir à 20h, il fera encore 38 degrés à Mont-de-Marsan et 31 à Parentis en Borne. Demain, attention, il fera encore chaud, mais surtout une grande différence de température entre le littoral et les terres. 37 degrés à Mont-de-Marsan au pic de la journée, 32 à Dax et 27 à Souston. On reste hydraté et on reste prudent.
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0: Ici Gascogne, Michel Jonas, joueur de blues, ça donne envie de danser là tout d'un coup. Tout de suite, votre série podcast de l'été sur les traces de Lasco. Ce sera suivi de 3 chansons à la suite. Grand Corps Malade, Bill Baxter et The Pointer Sister pour se mettre dans l'ambiance. On se retrouve juste après ça.
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2: Dans une galerie de Lascaux appelée La Nef se trouve un espace, une paroi, sur laquelle ont été peints des cerfs. Alors ici on l'appelle la frise des cerfs nageants. Il semble s'y trouver 5 cerfs qui nagent dans une rivière. Alors à Lascaux, pas de paysage, pas de nature de représenter directement par nos ancêtres, mais ces artistes étant opportunistes ont vu sur cette paroi une coloration naturelle du calcaire très orangé. Ça leur a peut-être fait penser à une rivière et ensuite on y voit ces 5 têtes de cerfs qui semblent vraiment traverser une rivière en mouvement. Ils ont tous la tête relevée, les bois rejetés en arrière. Ça donne vraiment cette sensation de nage. Alors une grande question se pose, est-ce que ici ces homo sapiens ont représenté 5 cerfs qui traversent ensemble cette rivière, ou un seul, puisque le premier se distingue par sa couleur. Il est peint en marron à l'argile, alors que les 4 autres sont peints au noir, à l'oxyde de manganèse. Donc certains se demandent si on a ces 5 cerfs qui traversent ensemble la rivière, ou ce cerf peint en marron à l'entrée, et ce cerf dont on aurait décomposé le mouvement lors de sa traversée dans la grotte, est quelque chose qui rend cet espace encore plus vivant. C'est que si vous placez des lampes à graisse et des flammes vacillantes sous cette frise, grâce au relief, l'ombre va se projeter au niveau du cou des cerfs. Cette flamme vacille et on a réellement un vrai mouvement qui se crée devant nous. Et ici, on peut aussi peut-être nous parler de la migration de ces animaux, puisque finalement, les cerfs ne traversent ces rivières que lorsqu'ils migrent ou lorsqu'ils sont chassés, contraints. Et face à ce constat, on peut peut-être s'imaginer que ces femmes et ces hommes sont venus expliquer aux plus jeunes de ce groupe, grâce à ces images, ce qui peut se passer aussi dans la nature, le rythme de ces saisons, de cette nature.
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0: Lucie Gascogne, Sarbacane, Francis Cabrel. Tout de suite, votre chronique de l'été, les coulisses TV. Et puis, ce sera suivi du tube de Lola Young, Messi. Et retrouvez Pierre-Albert Blin juste après à l'ombre des arènes. Et moi, je vous récupère après Jacques Higelin, tombé du ciel.
1: C'était il y a un an et demi. La surprise avait eu lieu sur la TNT, avec le retour inespéré d'une émission culte de la fin des années 90, début 2000, animée par Vincent Lagaffe.
2: Je déclare la 25e année du Big Deal ouverte. Et voici notre premier duo pour le premier deal. Merci les filles.
1: Ans après, le grand Barnum qui fit le bonheur des Access Prime Time de TF1 a trouvé refuge sur RMC Story, à raison d'un rythme désormais hebdomadaire et en prime time. J'ai profité que l'émission soit en pause estivale pour demander à Vincent Lagaffe comment il analysait le retour gagnant du Big Deal.
3: C'est une émission qui a été créée pour que vraiment tout le monde s'y retrouve. Alors les enfants retrouvent Bill, les ados retrouvent des jeux un peu loufoques, les parents retrouvent des vannes, des gags, des conneries. Je pense qu'on avait une émission gentille pour toute la famille. Alors après, est-ce que on regarde l'émission plus pour moi que pour Bill, j'en sais rien. J'aurais-il qu'on avait vraiment un public, et on a toujours un public très familial.
1: Une émission qui reviendra d'ici quelques mois dans son format originel, ce qui ravit l'animateur, même si ça ne l'empêche pas d'être quelque peu critique quant au choix de programmation fait par RMC Story ces derniers mois.
3: Très très content de retrouver le format d'origine qui est le format de quotidienne, et c'est vrai que quand on fait cette émission en prime time, elle est trop longue. Moi, je l'ai toujours trouvée trop longue et elle est parfois diffusée un peu tard. Et puis ensuite, c'était compliqué de fidéliser le public en diffusant un coup le vendredi, un coup le mercredi, un coup le mardi. C'était un petit peu compliqué.
1: En attendant le retour de l'émission en quotidienne à la rentrée, pas celle de septembre, plutôt celle de janvier, l'animateur comme la chaîne se montrant relativement avare en précision sur ce point, Vincent Lagaffe a tourné au mois de juillet une salve de nouveaux épisodes. Et aujourd'hui, comme il y a 25 ans, sa manière de préparer chaque émission demeure toujours la même.
3: Moi, personnellement, je travaille sans aucune répétition. C'est l'émission de la surprise. Mais je ne suis au courant de rien et je ne veux jamais être au courant de quoi que ce soit. J'aime bien la surprise, moi.
1: Et cet été, tous les replays du Big Deal sont disponibles sur le site de RMC Story.
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2: Au-delà d'une personne, c'est une famille, c'est une dynastie. On a parlé, on a évoqué Francisco Romero. Il est de Ronda, on est au tout début du XVIIIe siècle. Et lui, il est l'inventeur de la tourmachie à pied. Vous savez, par rapport aux nobles, aux interdictions, aux oukases. Et puis, ce garçon, qui est un fin lettré, il a une famille. Et de cette famille va naître un enfant qui s'appelle Pedro Romero, qui est le père du Pedro Romero, qui lui va devenir encore plus célèbre, puisque ce Pedro Romero-là, elle est infaillible, qui est né en novembre 1754 à Ronda, qui est petit-fils, fils, mais qui va être aussi père et grand-père de Torero, d'où la dynastie, né Romero. Il va inspirer un certain nombre d'écrivains et de peintres, et pas des moins célèbres. Prosper Mérimée, puisque l'Escalmillo du Carmen de Bizet, qui est tiré de Mérimée, va être inspiré à Mérimée très directement par Pedro Romero, qu'il voit torer. Et par ailleurs, ce Pedro Romero-là va inspirer l'un des plus grands peintres espagnols et l'un des plus grands peintres au monde, c'est Goya, qui entre 1795 et 1798 va réaliser un portrait en pied de Pedro Romero. Et ce tableau va devenir immédiatement célèbre. Et puis il va disparaître, il va passer dans plein de mains. D'abord la propriété de la famille Goya à Madrid, qui le perd, très curieusement. Et puis finalement de main en main et de rachat en rachat, ce tableau aujourd'hui existe toujours, c'est un des tableaux les plus vus au monde. Alors il faut dire qu'à la suite de Francisco Romero, le grand-père de Pedro Romero, donc vous suivez de cette merveilleuse dynastie, ça a généré un courant d'adhésion à un style ou à un autre. Le style de Séville, celui de Ronda, pour faire simple, mais que tous les intellectuels s'y sont mis. Et alors, par exemple, il y a un torero qui s'appelait Pepe Illo qui a écrit un traité sur la tauromachie. À cette époque-là, les toreros vedettes, les matadors, le milieu artistique, culturel, littéraire, journalistique, l'aristocratie était extrêmement liée. Et en même temps, ces gens venaient pour la plupart du peuple. Donc il y avait une sorte d'émulsion d'un courant de pensée lié à la tauromachie, et là je ne suis pas en train de pratiquer de l'onanisme, hein, mais c'est une réalité, de gens qui venaient du peuple, comme la famille Romero. Rappelons-nous que le grand-père, lui, il était tâcheron, ouvrier agricole, hein, qui servait les seigneurs, et tout d'un coup ces gens-là s'approprient par leur art de la tauromachie une expression culturelle particulière, propre et inédite.
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0: Suisse, Gascogne, tombée du ciel, Jacques Higelin. Elle me met de bonne humeur, cette chanson, et j'espère que vous aussi. Les infos de 19h dans un instant, et tout de suite la météo océan, et puis ce sera suivi de Zazie et Julien Clerc. Et moi, je vous dis à demain en musique pour cette troisième journée de Feria.
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2: Le bonsoir à tous, le bonsoir à toutes. Bienvenue à Dax, deuxième corrida du cycle férial sous le soleil exactement. Et même s'il fait très chaud, 38 degrés, il y a un peu d'air. Donc finalement, c'est beaucoup moins étouffant qu'hier où il y a eu des défections dans les arènes parce que les gens sont partis. Certains même au premier taureau, tellement il faisait chaud, tellement ils souffraient de la chaleur. Et puis ça s'est un peu évaporé au cours de la ligne. Les gens sont partis, ils n'en pouvaient plus. Il y a eu beaucoup d'interventions des services de la sécurité civile que l'on salue et des sapeurs-pompiers. Aujourd'hui donc c'est une autre affaire, alors que ce matin il y a eu la Novia de San Picador avec la qualification et que c'est Rubén Mara et Israel Guerrero qui ont été sélectionnés pour demain la finale à 11h. Ce soir donc, corrida un peu événement, on peut le dire, parce qu'il y a une alternative, une de plus ici à Dax. Bonsoir Thomas.
3: Bonsoir Pam, bonsoir à tous.
2: Alternative d'un jeune torero de Salamanque, Julio Norte, qui est né en 2008, fils de torero, son père torero dans les années 80-90, son frère également est novillero. C'est un événement, toujours une alternative, et ça te renvoie à la tienne d'alternative, au moment particulier. Juste dire une chose, c'est que ce qui nous a étonné, Thomas, toi et moi, c'est que Julio Norte est arrivé à 18h25, ici dans les arènes. Il a envie d'être matador de taureau, ce garçon.
3: Ouais, c'était étonnant. Hein. De toute façon, il n'y a pas à douter de son envie aujourd'hui de mettre un point d'honneur à toute une jeune carrière d'apprentissage et de noviero. Aujourd'hui, c'est le premier échelon, enfin le dernier échelon pour entrer dans la cour des grands, on va dire. Donc c'est avec toute l'envie du monde, je pense, qu'il va rentrer dans les arènes aujourd'hui.
2: Tu as raison, c'est à la fois une dernière et une première. C'est la dernière fois que ce garçon n'est pas matador de taureau. Et dans quelques minutes, à l'issue de son premier taureau, il sera matador de taureau pour l'éternité. Les alguaciles pour le Paseillo, à Dax, l'année, un peu de brise et ça fait du bien. Évidemment, ça évite les tourments de l'humidité équatoriale que l'on a connue hier. Au cartel avec lui, Andrés Rocarrey, le matador de taureau péruvien, et le sévillan Pablo Aguado. C'est un joli cartel pour une alternative sur une corrida de Juan Pedro Domecq. Le Ganadero est présent, on aura l'occasion d'en reparler tout au cours de cette retransmission. Ici Gascogne avec vous. Thomas, c'est un joli cartel. Hein.
3: Très très grand cartel, le numéro 1 sans discussion possible, qui est Andrés Rocarrey, de torero qui a impacté et qui est arrivé avec énormément de force dans le monde de... dans le monde taurin et qui aujourd'hui est le numéro un incontesté, incontestable. Pablo Aguado, grand taureur de Séville, un taureur très fin, très doux, qui, si le taureau et les taureaux le permettent, peuvent sortir une très très belle faena et donc une très belle alternative pour le jeune noviero de Salamanque, que Julio Norte.
2: Il a été formé à l'école taurine de Salamanque, qui est une des plus anciennes et des plus fameuses d'Espagne, sous la tutelle d'un grand matador de taureau qui aurait pu être encore plus grand s'il n'avait eu une blessure si terrible, José Ignacio Sánchez, qui est aussi le gérant de Pedraza de Yeltes et qui dirige encore l'école taurine de Salamanque, avec un père, je le disais, qui a été matador de taureau. Il est d'une famille taurine. C'est quelque chose qui est crédite au départ un parcours, ou bien qui le rend plus difficile d'être fils de taureau, ou comme toi, d'être fils de ton papa, mais sans qu'il y ait d'antécédent taureau dans la famille?
3: Je pense que c'est une responsabilité supplémentaire, bien évidemment. Ton père étant passé dans ce milieu, c'est une responsabilité supplémentaire, mais qui ne doit pas peser aujourd'hui sur les épaules de Julio Norte.
2: Noray Billete, il a été annoncé sur le coup de 18h. C'est le deuxième hier, Noray Billete. Alors, on me dit qu'il y avait des places vides. En fait, ce sont des abonnements ou des places qui avaient été vendues et les gens qui ont rompu, qui ont été écrasés par la chaleur et qui ont décidé de faire abstraction de cette course qui n'a pas été fameuse. On ne va pas y revenir. Aujourd'hui est un autre jour. La tauromachie, c'est une page blanche qui serait écrite chaque après-midi. Le défilé des quadrilles, des picadors, de la rastre, des aréneros qui sont indispensables. Noray Billete pour le second épisode de cette férière de l'Assomption. Beaucoup d'arènes, vous avez annoncé Noray Billete consécutivement deux fois.
3: Ça commence très très fort. Une férière de Dax où les deux, les deux premiers cartels, on va dire, de cette feria sont annoncés comme no hay billetes, c'est-à-dire qu'il ne reste plus aucun billet à vendre, que les arènes sont comblées, pleines et archi-pleines. C'est beau pour Dax, c'est beau aussi pour la tauromachie, et c'est beau pour on espère en tout cas, un résultat important aujourd'hui.
2: Avec, on le constate, en Espagne, en France, et ici aussi à Dax, bien sûr, un renouvellement générationnel dans les tribunes. Il y a des jeunes, et dans les clubs taurins, la Peña Alegría, Alma Taurina, Campo Charro, toutes les Peña Taurina, Peña Taurina Coise, le CTJA, toutes ces peñas se sont ouvertes à des jeunes qui sont ouverts à toute la tauromachie. On peut aimer Miura, on peut aimer Morante de la Puebla, c'est la tauromachie.
3: C'est la tauromachie, c'est l'art en règle générale, il n'y a pas de science exacte. Il y en a pour tous les goûts, et c'est important aujourd'hui qu'une nouvelle génération prenne le relais pour faire vivre ce qu'est cet art si particulier mais si passionnel.
2: Lancer de clé, c'est raté, de Julien Dubois, Omer Alguazil, Volodia Bouté. C'est Pablo Aguado qui se charge de ramasser la clé, le sévillanissime Pablo Aguado. Dire que Julio Norte, qui va donc prendre l'alternative dans quelques instants, cette cérémonie ritualisée, symbolique. La tauromachie est affaire de liturgie, c'est un rituel, on sacrifie un animal, ça n'est pas rien. Cet animal, il est adoré, il est adulé, il est respecté, il est aimé, mais la ritualisation de son sacrifice doit être portée à ce qu'elle est. Depuis la nuit des temps, cet animal est vénéré. Et cette cérémonie d'alternative, elle est aussi la transmission, non pas d'un savoir, mais d'une intégration par des toreros qui sont déjà des toreros reconnus, en l'occurrence, ou combien le sont-ils, que ce soit Andrés Ocarey ou Pablo Aguado, par ces deux toreros faits déjà avec un passé, une expérience, une réputation forte, à un jeune qui donc va rentrer dans la carrière, cette fois de façon très officielle. Les clarinettes dans un instant pour l'entrée en piste du premier taureau. C'est le taureau de l'alternative. Vous savez que dans le déroulement d'une corrida, le matador le plus ancien taureau en premier, puis vient le second, puis vient le troisième. Sauf pour l'alternative où l'impétrant, Julio Norte, en l'occurrence aujourd'hui, va taurer en premier. Donc c'est lui qui va recevoir ce premier taureau de Juan Pedro Domecq, le Canadero qui est présent ici dans les arènes, dans le Calderón. Taureau qui s'appelle Delicado, numéro 53, au taureau, né en décembre 2021. Annoncé sur la bascule au départ de la galerie de Juan Pedro Domecq à 1522 kilos. C'est donc le taureau de l'alternative de ce très jeune homme né en 2008, Julio Norte, qui va être fait matador de taureau dans quelques instants. Il va recevoir son taureau, bien sûr, à l'entrée de Juan Pedro Domecq dans les arènes du parc Théodore Denis. Non, et billet, hein, on le répète, tellement d'arènes souhaitées. Pouvoir afficher ce panneau à la taquilla, au guichet, no hay billete. Ouais, ça, c'est déjà une réussite pour celui qui organise, ça, c'est sûr. Julio Norte.
3: C'est la plus belle.
2: Blanc et or sous taché de blanc.
3: C'est au final, Pablo, ce comment on l'a décrit jusqu'à maintenant, cet art si particulier. On peut contrôler ce qu'est la mise en scène, ce qu'est le cartel, ce que sont les taureaux. Mais on n'est pas à l'intérieur du résultat, et c'est ce qui fait la beauté. Et donc, comme tu l'as dit justement, la plus grande récompense pour un organisateur, mais c'est d'avoir ces deux premières corridas avec plus aucun billet à vendre.
2: La grande incertitude des éleveurs de taureaux, qui, quelle que soit la lignée, quelles que soient les origines, quelles que soient les ratas et le suivi génétique et zoomorphologique de leur galanderie, peuvent penser qu'ils ont réuni tous les ingrédients, et c'est en piste que l'on voit le résultat, et quelquefois, comme hier, il est décevant. Julio Norte, qui est apodéré par un autre matador de taureau très expérimenté de Salamanque, Domingo López Chávez, qui a mis fin à sa carrière il y a 2 ans. Premier taureau, donc Delicado. On attend, alors que Julio López Escobar El Juli, propriétaire del Freixum, la galanderie a d'hier, resté avec le Niño de la Capea, il y a plusieurs matadors de taureaux dans le Calderón pour assister à cette alternative. Le voilà, ce premier taureau brun, castagno foncé, dans Juan Pedro Domecq, dans le type de la maison.
3: Un taureau très bien fait, pas un taureau court, bas, avec un port de tête très agréable pour le torero. Vraiment un taureau qui remplit toutes les conditions de Juan Pedro.
2: Un port de tête qui va bien pour les toreros. Hein. Il est bien dans l'allure et il est bien dans ce qu'aiment les matadors de taureaux. Julio Norte, en piste. Son costume est légèrement vanille, ça n'est pas un blanc éclatant. Le blanc n'est pas obligatoire hein, pour l'alternative. Il y a des coureurs qui ont pris l'alternative avec des couleurs variées.
3: Début spectaculaire de Julio Norte, qui a eu beaucoup de répertoire, qui a fait passer le taureau à droite, à gauche, assez spectaculaire.
2: Très bon. Finir par une tafaillère. Hein. Je rappelle que Paquito Leal avait pris un costume confectionné du point de vue du graphisme par Christian Lacroix, le grand couturier d'origine arlésienne, et que Simon Casas avait pris l'alternative en noir, déclarant Hervé Chabalier dans le Matin de Paris, grand quotidien de l'époque, « Je porte le noir parce qu'aujourd'hui, c'est le deuil de mes espérances. » Et effectivement, il a touré la corrida de l'alternative et ça a été terminé. Julio Norte en piste, alors que le premier picador est en piste, c'est Rio Molina. Il est plaisant dans son comportement, Laurent Bédron.
3: Oui, il se déplace avec beaucoup d'allant. Il met très très bien la tête pour le moment.
2: Pour le fixer seulement. Ça brame un peu parce que la mise en soirée n'était pas formidable sur Daïda, hein, le cheval d'Alain Bonijol. Petite pique.
3: Ouais, un taureau qui est allé un peu de lui-même.
2: Après Louis Sanchez, un cheval.
3: Et qui ne s'est pas du tout employé, qui est à peine touché, qui est reparti sans vraiment pousser le cheval.
2: Julio Norte en piste, c'est son taureau, c'est son alternative. Il sera sacré dans quelques instants par Andrés Rocarrey. Il est un peu distrait, hein, Laurent Pedro pour l'instant. Chiquelina, Partafayera ensuite, plein centre piste. Nouvelle Chiquelina et nouvelle Tafayera. Répertoire de cap du Salmantino. Demi-Véronique très lente à la hanche.
3: Un taureau qui avec beaucoup de conditions, hein, avec lui, qui pour le moment est en train de manquer un poil de transmission et qui a été piqué qu'une seule fois. On va voir, il va vraiment pas falloir beaucoup le piquer à cette seconde rencontre.
2: C'est ce que lui dit Domingo Lopez. C'est fait, va au kit, mais ne le fais pas repiquer. On va voir s'il écoute. Je pense qu'il veut le faire repiquer, Julio Norte.
3: Ah oui, il a eu qu'une pique, le taureau, donc obligatoirement, il doit le faire repiquer, mais j'espère que
2: une rencontre.
3: En tout cas, il le fera à peine, que ce sera très subtil.
2: Après, Luis Sanchez, oh, c'est mal piqué et ça ne sera pas plus piqué que ça. Et il vaut mieux qu'on s'en tienne à ce que l'on a vu précédemment, ça suffira. Julio Norte qui se décoiffe pour demander à la présidence d'interrompre le terce, ce qui est fait. À la présidence aujourd'hui, Franck Lanati Deoz et avec comme assesseur Justine Dupin, qui est une jeune fille dacquoise d'une famille d'aficionados et d'avocats de Dax, et Mathieu Conègre. Jeune homme aussi. Je ne veux pas dire de bêtises, je ne veux pas me fâcher avec les clubs tombés, mais il me semble bien que Mathieu est membre de la Peña Alegría, hein, me semble-t-il.
3: Jeune président, ça c'est...
2: C'est très très bien. Une demoiselle, un jeune homme et le vieux Franck Lanati.
3: Toujours une parole de sage au milieu des jeunes, c'est important.
2: Oui, c'est comme ça qu'on apprend aux jeunes hein, aussi. Et d'ailleurs, il faut se féliciter que depuis quelques années, que ce soit Dax, Mont-de-Marsan ou ailleurs, l'on fasse monter au palco une nouvelle génération et que l'on ait sorti quelques vieux barbons gris qui étaient dans la permanence de leur position et qui croyaient que tout leur était dû. Il faut renouveler le genre et c'est très bien que des jeunes gens montent au palco. Des gens qui ont 25 ans, 20 ans, 30 ans, c'est très bien. C'est le renouvellement générationnel aussi qui touche fort heureusement toute la tauromachie. Tercio de Banderille, second père à la charge de la quadrille de Julio Norte.
3: Un taureau avec de la personnalité en piste. Un taureau qui pour le moment est attentif un petit peu à tout. Qui quand il charge avec pas mal d'allant. On va voir quand le taureau va lui pouvoir avec la moulette. J'espère que le taureau ne va pas s'arrêter et se défendre. Et qu'il va continuer à garder cet allant qui est le sien.
2: Rubén Blasquez, Salvador Rosa, Javier Gómez Pascual pour la quadrille de Julio Norte. Le moment où tout se transforme en un instant. C'est éphémère et pourtant c'est pour l'éternité. Quand on est matador de taureau, sacré, on est au-delà même de la mort.
3: C'est très beau, hein, c'est de vivre une alternative même en tant que spectateur. Comme on l'est tous aujourd'hui, c'est de très beaux moments parce que c'est des moments marquants, des moments qui font d'une carrière, peut-être des plus beaux moments de sa vie. Donc j'espère en tout cas que le résultat fera de lui un moment important dans sa jeune carrière.
2: Andrés Rocarré se recoiffe de violet et or vêtu sous taché de blanc. Sa muleta, son ayuda, sa montera, Pablo Aguado lui attend. Noir et or, très très beau costume de Pablo Aguado. Les trois hommes s'avancent et le parrain va s'adresser à son filleul.
3: Ah, quel beau geste d'Andrés. Il fait venir le père.
2: Il fait venir Julio Norte, qui est matador de taureau.
3: Qui est matador de taureau.
2: Sur les Brignies, seuls les matadors de taureau ont le droit de monter en piste.
3: Quel beau détail.
2: Quel beau geste.
3: Quel beau détail.
2: Il invite Julio Norte, père, à venir pour l'alternative de son fils. Il y a sa maman et il y a une forte représentation de Salamanque aujourd'hui dans les arènes du parc Théodore Denis. Quel beau geste d'Andrés Rocarré. Quelle belle attention.
3: Très beau détail de faire venir son père et que ce soit le père qui assiste quelque part à cette si belle alternative.
2: Long discours d'Andrés Rocarré, long discours du maestro péruvien pour Julio Norte. Un garçon que l'on a beaucoup vu dans le sud-ouest, en Novia la San Picador d'abord et en Novia la Piqué, qui a beaucoup toré dans la région ici, Julio Norte. La collade et la transmission. Le capote de Julio Norte est posé sur l'avant-bras gauche d'Andrés Rocarré, qui lui tend muleta et épée factice. Nouvelle accolade avec Pablo Aguado, qui lui est donc le témoin. Et avec papa, évidemment. Quel moment. L'accolade de Julio Norte à Andrés Rocarré et à Pablo Aguado. Quel beau geste et quel moment. Ça doit palpiter dans le cœur de Julio Norte. Je le connais depuis très longtemps.
3: Ouais, c'est un détail. C'est un détail vraiment très important.
2: Ça doit être quelque chose.
3: Logiquement, il invite son père. Et donc le maestro qui le suivait depuis...
2: Il le brande
3: tout jeune maintenant, au maestro...
2: Et à Domingo López Chávez, à son papa et à son apoderado. Le brindis, le premier brindis de matador de taureau de Julio Norte, à son père et à son apoderado. Et deux hommes de Salamanque, lui aussi de Salamanque, Domingo López Chávez, Julio Norte.
3: Il a un très très lourd flambeau à porter. Salamanque, c'est une terre taurine vraiment très très importante. Et aujourd'hui, de représenter la tauromachie et peut-être l'espoir du futur de la tauromachie de Salamanque, c'est un lourd fardeau, mais quelque chose qui, je pense, Julio Norte est tout à fait capable d'assumer.
2: Trois générations. Julio Norte père est né en 1965. Il tourait dans les années 70, 80, 90. Domingo López Chávez, lui, est un peu plus jeune. Il a touré dans les années 2000. Et Julio Norte, fils, qui prend la suite maintenant, et comme tu le dis, avec la grande responsabilité de représenter la tauromachie du Campo Charro. Plein centre-piste, en tout cas, ici, Gascogne, avec vous, c'est le taureau d'alternative de Julio Norte qui se met à genoux. Plein centre-piste.
3: Plein centre-piste et qui, je pense, va essayer de se le faire passer dans le dos.
2: Il
3: va faire un cambio à genoux. Début très spectaculaire pour Julio Norte.
2: Le taureau qui part bien, qui est pronto. La cambiada. Dans le dos, un peu bousculé, mais il ne perd pas les papiers. Il continue à genoux. Une nouvelle cambiada passe dans le dos, reprise par devant de la main droite. Il va en faire encore une troisième, le cambiada, voilà qui est fait. À nouveau, une passe changée de la main gauche. Il se relève pour une autre passe de la main gauche pour finir cette série initiale. Quelle bonne début! Quelle bonne début de Julio Norte.
3: Très impactant. Et on a vu le taureau qui a toujours cet talent, qui colloque la tête à la perfection dans la muleta et qui pousse vraiment jusqu'à la fin. C'est Julio Norte a vraiment fait un très très bon début devant cet animal de Juan Pedro. Il va falloir qu'il lui laisse beaucoup d'allant.
2: Laissez son taureau se reprendre pendant le temps. Le taureau a la bouche ouverte, mais il est pronto. Il part sur la sollicitation et il part de loin. Il met bien la tête et il humilie. Il fait même l'avion, le taureau. Il a fléchi un peu. Attention de ne pas abuser. Alturita, la monette. Hein. Il faudrait mieux à mi-hauteur.
3: Ouais, c'est un taureau qui colloque très bien la tête, mais comme... Je te dis qu'il a tendance pour le moment à avoir pas trop de moteur, donc il va falloir y faire très très attention pour essayer de le faire durer le maximum possible.
2: Un taureau qui s'effondre là. On a la souhaite, hein. Taureau qui est sur le flanc, milieu de ruedo. Le péonnage pour redresser le Juan Pedro Domecq. Devant les yeux de l'éleveur, qui s'est crispé d'un coup. On a discuté avec Juan Pedro il y a quelques instants, qui est Juan Pedro Domecq, délicieux comme tout le clan de Domecq. Hein.
3: On l'a logiquement félicité pour ce grand tour qu'il a dit à l'Incerona Daniel Luque dans les arènes de Mont-de-Marsan.
2: Et puis la corrida de l'année dernière ici, puis la corrida à Nîmes aussi, enfin il sort de grande corrida.
3: Il est en train, il a été dans un moment assez difficile il y a quelques années, avec des résultats, un manque peut-être de résultats de cette ganaderia, mais il est vraiment en train de remonter à un très très grand niveau.
2: Avec douceur, beaucoup de douceur, et comme il fallait le faire, plutôt à mi-hauteur, de la même droite, Julio Norte, qui se place à une quinzaine de mètres de son taureau, et qui choisit de prendre la main gauche. Après, c'est deux séries de bon aloi, de bon goût, de bonne facture, de la main droite. Taureau qui gratte un peu. Qui est jusqu'à présent, en tout cas, est parti sur la première sollicitation du torero Salamanque, qui est désormais donc matador de taureau, mais un iota après, c'est qu'il faut tuer. Il faut tuer le taureau pour valider ce doctorat. Peine un peu, hein, Juan Berdonec. La noblesse, la race, mais manque un peu de solidité, c'est le moins que l'on puisse dire. Et moins fluide sur la corde gauche qu'il n'était sur la corde droite, même si la tendance précédente était d'importance.
3: Quel dommage. Le taureau a beaucoup de qualité dans l'investida, mais il est en train petit à petit de s'arrêter et d'aller de moins en moins loin dans le muletasso de par
2: un peu comme hier. Hein.
3: Oui, exactement, de par le manque de force. Quel dommage. C'était un taureau qui, pour le moment, n'est pas encore en train d'aller à masse.
2: On compte trois temps dans une passe, dans une tanna, la sollicitation et ensuite dans le mouvement. Et il faut que le taureau aille sur le troisième temps, la passe, pour aller jusqu'au bout. Or, ouais, là, le taureau, il prend les deux tiers, mais il ne prend pas le troisième.
3: Ce fameux troisième temps, Pape, c'est ce qui donne de la profondeur totale au muletasso. C'est ce qui fait crier olé aux gens. C'est là où les gens trouvent une certaine émotion. Et donc, quand le taureau s'arrête, ça perd toute cette émotion-là.
2: La musique de l'année qui joue première récompense, on peut le dire, symbolique pour Julio Norte. Ouais. Grande noblesse de ce taureau, comment il met la tête. Mais il manque le poil de puissance qui fait la différence. Et même Juan Pedro Domecq, tout à l'heure, nous disait le grand taureau qu'a touré Luque à Mont-de-Marsan, pour lui, il manquait un petit poil de plus. La belle série à gauche de Julio Norte, sous les applaudissements de tout le monde.
3: Il a pegué quatre mouletas sur la droite et il a fait un changement dans le

0: Nanfo, il se fait un peu accrocher la boulette à Julio Norte. C'est moins fluide que précédemment, malheureusement. Il a raccourci le terrain. Il y a des passes importantes quand même. Hein.
1: Ouais, ouais, il y a de très très bons mouletas sur la gauche. C'est dommage qu'il n'arrive pas à ce que la fin du mouletas soit un peu plus propre. Il se fait souvent engancher la mouleta à la fin du mouletas. C'est vraiment dommage parce que c'est ce qui fait que le taureau s'arrête un petit peu et se défend. Mais il y a eu de très très bons mouletas sur cette corne.
0: C'est de l'œuf et la poule. Est-ce que c'est parce que le taureau justement ne va pas au bout de la troisième période de la tanne? Ou est-ce que parce que c'est Julio Norte qui finalement n'est pas complètement
1: ouais,
0: bien
1: positionné? C'est parce que le taureau se freine un petit peu.
0: Oui, je pense.
1: Et c'est pour ça que le taureau, en donnant un petit coup de tête à la fin et en se freinant, empêche Julio Norte de terminer le mouletas proprement. C'est ce qui est dommage. Il va maintenant falloir qu'il pense à réfléchir à faire une dernière série pour aller chercher un point d'émotion important et pour bien finir cette offrande.
0: Il a repris la main droite, Julio Norte, sur son taureau d'alternative. Avec le soutien du public, et ça c'est très bien, l'allégria du parc Théodore Denis qui s'est réveillé parce que hier il était à Plomado, hein, écrasé par la forte humidité et la grosse chaleur. Redondo, Julio Norte, passe en rond, 360 degrés. Taureau machine simista, cercanilla, on est sur le taureau. Ouais,
1: ça c'est quelque chose qui domine à la perfection, hein, Julio Norte. Il va essayer de...
0: Avec beaucoup d'aguante, hein. Il endure. C'est sa façon d'être, hein. C'est sa façon de taurer, c'est son style, c'est son but. Un nouveau Redondo. Là, c'est sur 360 degrés. Il a la jambe gauche qui est quasiment entre les deux cordes.
1: Ah oui, il est vraiment collé, il n'y a que 30 cm entre le museau et sa jambe. Il fait des Redondo. Il fait bien.
0: On le desplante entre les cordes.
1: Il va essayer d'arrêter le taureau avec sa jambe, ça va être assez spectaculaire.
0: Les passes inversées encore, avec une reprise dans le bon sens. Desplante dans les cordes.
1: Il a carrément le museau qui lui touche la jambe, c'est assez spectaculaire parce que...
0: C'est un novillier, on pourra en avoir parlé avec lui, qui a le contact avec le taureau. Il aime être touché par le taureau. Il aime être dans la proximité.
1: Julio Norte a vraiment été vraiment très très bien cette année.
0: Ce visage juvénile marqué pourtant par tant d'efforts. Tout coûte dans la tauromachie. Les ultimes conseils de Domingo López Chávez avant l'estocade. Doucement et comme tu voudras, lui dit Domingo López Chávez. Comme tu veux. Les encouragements de son apoderado. Et du roulis, que vous entendez. À gauche, le roulis, à droite, Domingo López Chávez. Bernardinas, pour terminer, passe d'adorne de fioriture de fin de faène. Pauline lui dit à droite en premier. Corne à droite en premier. Et Domingo López Chávez acquiesce. Donc la Bernardine à la première, normalement, par la corne à droite. Il est à hauteur des tablas, sur la raille, à 4 ou 5 mètres des barrières. Il a écouté, hein. Ouf, sur la corne gauche, c'est serré, serré, serré.
1: Bien, il est en train de le vendre très, très bien, de mettre...
0: Ouf de... Il n'y a pas beaucoup d'espace entre la corne et la cuisse. Passe la poitrine pour terminer.
1: Très, très bonne série pour aller chercher l'émotion supplémentaire. Le taureau, là, il est parfait pour le coup. Il est bas, il est...
0: Oui, il est bien positionné.
1: Ouais, il est vraiment dans une position parfaite pour que Julio Norte... rentre à Matar.
0: Moment de vérité. C'est comme cela que l'on appelle cet instant si particulier, crucial. Julio Norte, son taureau d'alternative. Domingo López Chávez qui lui conseille de passer son taureau, de le changer de position. Voilà qui est fait. Un peu fermé, me semble-t-il. On va voir le résultat.

0: Costa, tête basse, le taureau. Ah, il va gratter, il va bouger, il peut pas le tuer. Il ne peut pas le tuer dans cette position. Ouais. On lui dit cambia de sitio.
1: Oui, il a raison. Le roulis lui dit il est congestionnaire. Ça veut dire qu'il lui manque d'air. Il y a trop pu. Et c'est important de. Il faut jamais tuer un taureau là où tu as fini la farine. C'est important pour lui redonner un peu d'air, ce qui va permettre au taureau de l'aider pour que le taureau puisse rentrer en matière correctement.
0: Il est placé. Mais il ne va pas falloir trop tarder. Et il n'est pas dans la ligne hein, pour tuer. Une curieuse position.
2: Entière, bousculée. Julio Norte sans dommage. Il a été pris par le museau. Forte Voltereta, certes, sans dommage.
3: Quel grand coup d'épée, Pavi. C'est vraiment jeté au milieu.
2: Il a voulu l'estocade.
3: C'est, je pense, un grand triomphe qui attend Julio Norte pour son taureau d'alternative.
2: Ah, elle est en place. Faut pas être mieux l'épée là.
3: Non, elle est vraiment parfaite. Elle est en haut, pile au bon endroit. Sur le haut du dos de l'animal, elle est vraiment un très très bon endroit.
0: Il va tomber ? Il va tomber ?
2: Il tombe. Espadazo, concluant. Quel coup d'épée de Julio Norte pour son taureau d'alternative. Javier Gomez Pascual à la Puntilla, voilà qui fait. Enhorabuena. Tout le monde est heureux. Et quelle entrée en matière. Quelle alternative. Tout le monde se congratule. Domingo López Chávez, Miguel de la Capea, le Juli. Et bien sûr, Eric Darrière. Tous ont soutenu. C'était d'ailleurs particulièrement émouvant de voir le Juli aux commandes avec Domingo López Chávez, le conseillant. Il est tout jeune, il prend l'alternative aujourd'hui, le gamin. Il est né en 2008. En 2008. Imaginez. Et il est matador de taureau. Et il y a la pétition unanime. Et il y a une oreille qui est tombée. Et que fait Franck Lanati? Et Franck Lanati, il doit donner la deuxième. Et il a donné la deuxième. Et dans la bonne. Deux oreilles. Le tour de piste annoncé. Quelle histoire. Quand tu coupes deux oreilles dans une feria comme celle de Dax, Grande Arène, la première catégorie, à ton taureau d'alternative. Julio Norte est père, ému. Julio, venga. Non, il ne veut pas parler, il est ému. Eric Darrière, vous ne pouvez pas mieux commencer cette affaire.
4: C'est pas une surprise. Quoi. Je crois énormément en Julio Norte. On a besoin d'une relève. Et je crois qu'aujourd'hui, il a montré que c'est la future vedette, c'est le torero qu'il va falloir voir l'année prochaine, et peut-être dès cette fin de saison. C'est un grand moment qu'on a vécu avec le Rouli, avec Domingo López Chávez, avec le père Norte. Et bon, c'est un moment, je suis très ému.
2: Il aurait billeté en plus, Eric.
4: Les cartels plaisent. Ils sont l'émanation d'une discussion avec la fission, et quand ils s'y retrouvent, quand la fission se retrouve dans ce qui est proposé, eh bien l'arène se remplit.
2: Merci Eric. Le petit Julio Norte, ce gamin devenu il y a quelques instants matador de taureau. C'est très compliqué psychologiquement. Le jour-là, l'alternative d'être à la hauteur des espérances, Thomas.
3: Ouais, c'est sûr, c'était une responsabilité immense pour lui aujourd'hui. Quand tu arrives dans une arène comme celle de Dax, que ce soit n'importe quelle arène de première catégorie en France, ça a une importance immense, et c'est d'autant plus valorisant pour lui ce triomphe aujourd'hui. Ouais.
2: Le tour de piste de Julio Norte, matador de taureau qui vient de couper deux oreilles à son Juan Pedro Domecq d'alternative. Il va garder cette image toute sa vie, Julio Norte, et quoi qu'il arrive dans les mois et les années qui viennent, couper deux oreilles en feria dans une arène comme Dax face à un taureau de Juan Pedro Domecq qui ne lui a pas donné les choses facilement, qui ne s'est pas offert avec gratuité, le Juan Pedro, sans être un taureau difficile, qui avait des caractéristiques qui réfrénaient un peu l'enthousiasme. Mais lui, il y a mis son cœur, il y a mis son âme, il y a mis son corps, et aussi sa façon de taurer, avec ce final très exposé en tauromachie ensiniste. Et puis, cette espada sur ce coup d'épée magistral, où on le voit partir dans le taureau, dans les cornes.
1: Non, il a été...
2: il fallait tuer. Dans sa tête, à ce moment-là, il ne pouvait pas y avoir d'alternative.
1: Il a franchement été très bien du début à la fin, avec, comme tu le dis, cette volonté immense de se jeter à l'intérieur du taureau pour pouvoir bien le tuer. Et il a très bien compris ce taureau. C'était un très bon taureau de Juan Pedro, qui a eu beaucoup de qualité, qui a transmis au début, qui s'est éteint un petit peu en milieu de faena, mais Julio Norte intelligemment a su se rapprocher de lui et faire de ce taureau quelque chose de quelque part un spectacle important pour ses arènes, et vraiment mettre une grande épée à la fin. C'est quelque chose de très bien pour lui. Il a été à une hauteur importante pour un premier jour en tant que matador de taureau, et surtout pour une alternative.
2: Et rappelons, hein, on va en reparler, les images sont fixées dans les mémoires comme sur les pellicules. Rappelons cet appel d'Andrés Rocarrey à faire entrer en piste Julio Norte et Père au moment de l'alternative. Cette émotion particulière qu'a dû ressentir ce jeune homme et son papa, avec sa maman et son frère, qui est l'ouvrière, lui aussi, qui sont dans les tribunes ici à Dax. Et ensuite le Brindis, le premier de sa carrière, le matador de taureau à son papa. Tous les pères comprendront.
1: Très beau détail, très grand après-midi de Julio Norte. Très bonne entrée en matière, on va dire.
2: Ah, il peut être content, hein. Il y a de quoi. Les oreilles au public. Julio Norte, matador de taureau. Ici Gascogne avec vous. Quel bonheur et quel plaisir de vous faire vivre, Jean Bafouille, ces instants d'émotion particulière. Alors qu'on annonce déjà le deuxième taureau de cet après-midi d'alternative, qui a eu lieu. Deux oreilles, Julio Norte. Rolly Rioso va sortir, numéro 116, pour noir de Juan Pedro Domecq, né en janvier 2022. Annoncé sur la bascule au Campo à 527 kilos. C'est pour Andrés Rocarrey, qu'il n'est peut-être plus besoin, sauf faire injure à son niveau, de présenter. Le matador de Lima, le matador péruvien. Juste rappeler qu'il est d'une famille de toreros de Ganadeon.
1: Je te laisse le présenter, toi, c'est pour moi qui vais le faire.
2: C'est ton ami, rappelons-le.
1: C'est vous étiez ça, ensemble. C'est pour ça. Je serai peut-être pas
2: dans un
1: juste.
2: Petit appartement, ensemble pendant de longs mois, et vous en avez construit une amitié durable et forte. Le volcan de Lima, cyclone d'Acho.
1: Pour un premier taureau, Pab, ça a mis la barre haute, comparé à la corrida de hier, malheureusement, qui n'a pas donné le jus que tout le monde attendait. Aujourd'hui, le premier taureau de l'après-midi est sorti avec beaucoup d'allant et beaucoup de transmission. On va voir, espérons que la corrida dure dans ce rythme-là.
2: Prodigieux, il s'appelle ce taureau, celui d'Andrés Rocarrey. Alors, prodigieux le taureau, on attend que le taureau soit prodigieux comme il sait l'être. Andrés Rocarrey, de violet or sous taché de blanc. Pour son taureau, il va faire signe au taurilien. C'est lui qui donne l'ordre d'ouverture de la porte du tauril. C'est le matador de taureau qui fait signe au taurilien. Il est en position. Rituel d'un croyant catholique. Andin, signe de croix, à répéter la religiosité sacramentelle et la foi des matadors de taureaux pour la grande majorité. Il y a un tigre, hein,
1: un taureau plus fort.
2: Allure, hein, il est plus haut, et
1: bien plus haut,
2: il est en
1: bien
2: corne,
1: plus, bien plus long.
2: Il est plus long.
1: Tu vois, en voyant ce taureau, pas, alors je ne sais pas ce qui s'est passé ce matin en sortéo, mais logiquement, à ce niveau-là surtout, les toreros, normalement, surtout à ce niveau-là, laissent choisir aux jeunes
2: novilleurs. Le matador qui va prendre l'alternative.
1: Le taureau d'alternative sur les 6. Et donc, c'est pour ça qu'Aurelio Norte a dû choisir le taureau qui est sorti en première position, parce que le taureau était vraiment très très bien fait et magnifique. On voit ce taureau-là est un poil plus haut, un poil plus rond, avec une tête un petit peu plus sérieuse. Il reste très agréable pour le taureau, mais mais un taureau plus sérieux que le premier.
0: Amas au carré, au capoté, hauteur des barrières. Pour tester son Juan Pedro Mec. Déjà, Véronique, ample, donnée, large. On va inverser les terrains très rapidement. En gagnant, taureau qui a un peu fléchi les mains.
1: Ouais, un taureau qui est.
0: Sur la quatrième, Véronique.
1: Qui est descoordinado, on dit le terme espagnol. C'est-à-dire que pour le moment, il a pas, il perd un petit peu ses appuis quand il charge. Il trébuche un petit peu, il n'a pas encore pris le rythme du torero qu'il a devant lui. Il va falloir que Andrés Rocari soit assez patient et qu'il le fasse petit à petit.
0: On peut être désordonné donc dans sa charge. Rocari pour le doubler. Les clarines. Oh, larga d'une main très douce pour en finir. Agro Capoteo, du Péruvien. Un trampiste, je pense que vu la stature de l'homme, c'est Sergio Molina. Le picador qui entre en piste, soutenu par Fernando Sanchez, qui est donc dans la quadrille à l'Andrés Rocari aujourd'hui. T'as tourné avec Aguado, toi, non ?
1: Oui, j'ai eu partagé des après-midi avec lui. Très, très bon torero, mais encore plus meilleure personne. C'est une personne adorable qui a la gentillesse sur lui. Ça se ressent dans sa tauromachie d'ailleurs.
0: Andrés Rocari pour s'occuper de son taureau qui a un peu perdu les postérieurs. Petite glissade ou un petit signe que tout n'est pas parfait. En tout cas, face au taureau, Sergio Molina et le cheval de la même au Nijol. Donc il réfléchit, en tout cas, pour l'instant. Il va partir en marchant. Confrontation, petit trot. Mauvaise pouille. Il s'est repris, Molina.
1: Ouais, c'est un taureau très attentif, quand même, Pape, qui était fixe devant le picador. Qui, là, pour le coup, essaie de. Alors, malgré sa faiblesse depuis le début, c'est un taureau qui, quand même, s'est employé au cheval, qui a mis la tête en bas. On a vu, il a mis les reins. On voyait le train arrière dessiné, les muscles dessinés, parce que ça représentait son implication. On va voir si le taureau petit à petit reprend de l'air et arrive à garder un petit peu d'allant.
0: La poussée n'était pas forte, mais la position du taureau dans le cheval était ad hoc, avec rectitude. Les deux cornes dans le petto, en travers du cheval et en poussant de l'arrière-train, en mettant les reins. Effectivement, l'attitude normale, qu'il devrait l'être en tout cas, d'un taureau qui va au cheval. Deuxième rencontre. La pique est un peu arrière. Et là, il est un peu en latéralité. Sur calice, Molina lève le palo.
1: Très bien piqué par Molina. Un taureau qui il a fait attention à lui. Il a très bien mis la pique sur le dos de l'animal. Et il a piqué justement, sans trop lui sortir la force nécessaire pour que le taureau garde de l'allant pour la moulette.
0: Fin du terce de pique à la demande. Andrés Rocari, Tassio Banori à la charge de la quadrille. Temps mort, on attend que le picador regagne le patio de quadrilla, patio de caballo. Minuta avec les palos. Et Fernando Sanchez. Francisco Duran, l'homme qui est en piste. Avec un costume vieille rouille, ou vainqueur étourné, et argent pour ceux qui nous écoutent. Merci de le faire depuis les arènes. Et pour les autres aussi, qu'ils sachent les couleurs, l'ambiance, le ciel bleu, les oriflammes. Ouais, bonne paire de Virut.
1: Très bonne
0: paire. Très expérimenté, ce Bonnerier.
1: Un taureau qui reste fixe, avec qui a beaucoup de fixité pour le moment. Qui est fixe avec ceux qui se passent.
0: Fernando Sanchez, le Bonnerier en vedette au favori, très aimé du public, qui scorne pour accompagner la paire de Bonnerier de cet homme que l'on voit partout. Et pour des raisons très simples, c'est que c'est un des meilleurs professionnels du circuit. Bon opère de Sanchez. Qui marche de trois quarts vers le taureau. Les bras levés. qui ensuite se met à courir pour faire une petite circonférence. C'est sa façon de Bandeurier.
1: Un tour pas pour le moment dans le capoté du Bandeurier qui se défend un petit peu, hein, qui, alors qu'il colloque bien la tête, mais qui, dans le capotage, donne des coups de tête assez désagréables pour le taureur.
2: Mais... La période de Biruta est énorme, hein, parce qu'il a aguanté quelque chose, il a attendu, hein, il a sollicité, le taureau ne partait pas une fois, deux fois, le taureau est venu vers lui, en coupant un peu la trajectoire, il a aguanté ferme Biruta. Seigneur Duran. Alors, comme l'on procède habituellement, donc, Julio Norte, matador de taureau, va reprendre la moulette, le capote, et va rendre les instruments à son parrain alternative, Andrés Rocarrey, qui va lui remettre son capote. Échange d'instruments. C'est la fin de l'alternative, c'est la fin de ce rituel du doctorat. Toujours en présence, bien sûr, de Pablo Aguado. Voilà, Julio Norte s'avance, lui est matador de taureau maintenant, donc il va remercier son parrain et son témoin pour ce baptême. Voilà, les deux hommes s'approchent. Carré doit lui dire, bon, bah, t'as coupé deux oreilles, hein, c'est bien, hein, pour ton alternative. Ouais,
1: exactement, il doit surtout lui dire toute l'admiration qu'il doit avoir pour lui.
2: Oui.
1: Je lui souhaite en tout cas au minimum la même carrière qu'Andrés Rocarrey. Ça sera bon signe pour lui.
2: Il est très attendu, Julio Norte. Il est avec quelques anciens, on va dire, de sa génération qui sont devenus matadors de taureaux, comme Julio Méndez, Javier Zulueta, Aaron Palacio. C'est un des jeunes de la toute nouvelle génération de matadors de taureaux, puisqu'il l'est depuis quelques minutes. Très attendu, très espéré par le milieu. Le milieu au bon sens du terme, hein, le milieu taurin. Il n'y a pas que des escrocs là-dedans, loin s'en faut. Il y a des gens passionnés, que ce soit les organisateurs, les taureurs ou les banderilleurs, les matadors de taureaux, les éleveurs, évidemment. Voilà que la passation est terminée. Oui, Thomas.
1: Il prend du temps, André, mais je pense que c'est volontaire parce que le taureau en a également besoin. Ça fait respirer le taureau, ça lui fait prendre de l'air. C'est très bien vu de sa part.
2: Après, les matadors, ils font un peu ce qu'ils veulent aussi, hein. Ils sont les maîtres du champ. Ne prennent pas Andrés Rocarrey. Poser la montée sur la barrière. Et il va s'approcher, plein centre piste, donnant ses ordres. À son péronnage, à ses banderillons.
1: Il va dans un terrain inhabituel, hein, des arènes de Dax.
2: C'est curieux de commencer là. Pour ceux qui connaissent les arènes, sous...
1: Là où se met le cheval.
2: Oui, exactement. L'endroit où le picador pique.
1: Ouais, exactement. Là où le pile à l'endroit où il y a le picador habituellement, c'est inhabituel, comme tu dis. Et...
2: Sous Los Calientes, hein, le groupe qui joue habituellement, là, qui alterne avec la mer, c'est très particulier de commencer sur ce terrain.
1: Oui, on va voir. Je pense que rapidement, il va aller vers le centre parce que c'est un taureau qui, justement, a besoin d'aller rapidement vers le centre de l'arène. Taureau qui a de l'allant et qui a pris pas mal de temps pour respirer,
2: voilà,
1: pour reprendre un petit peu de l'envie. Voilà, tu vois Andrés qui est plein centre-piste à une dizaine de mètres du taureau.
2: Je vais me permettre, il commence sa faena à un endroit qui est peu habituel, juste pour prendre la mesure du taureau, pour le ramener à l'endroit où il va commencer véritablement la faena, où lui est plein centre, et le taureau, là, sur le coup, est positionné.
1: Comme je te disais, il fallait pas traîner, il fallait vite aller au centre de l'arène. C'est le taureau qui a besoin de ce terrain-là.
2: La Rita, c'est son valet d'épée, hein, fidèle. Manuel Lara, qui est avec lui depuis longtemps.
1: Hein. Depuis ses débuts, ouais. Depuis la première San Picador.
2: Il y a plus que des relations professionnelles, c'est de l'amitié, c'est presque fraternel, hein, entre les deux. À droite, avec un taureau qui a une bonne investida, hein, pour l'instant. Qui est un peu chaotique, mais qui vient bien, à l'appel du Péruvien. Andrés Rocarrey, qui est apodéré par Luis Manuel Lozano, une grande famille de toreros, d'éleveurs, d'apodérants, d'organisateurs.
1: Une première série pour prendre le rythme de l'animal, pour que le toreur reprenne le rythme de l'animal et pour que l'animal prenne le rythme également de la muleta du torero. Petit à petit, il va se centrer, avoir moins d'allant. Et je pense Andrés Rocarrey qui va lui obliger de plus en plus.
2: C'est un taureau
0: C'est un taureau en Asfocari, dans la puissance, hein, dans l'autorité. C'est une tauromachi macha. Taureau qui part, qui est pronto comme le précédent. Après, il y a la technique de bras et de poignet aussi du Péruvien. Changement de main dans le dos, passe de poitrine. Première série initiale de Bonaloi.
1: Bonne série, Andrés. Petit à petit, le taureau garde sa talent, mais garde toujours ses coups de tête pas assez désagréables pour le taureau. Et donc, il est en train de prendre la mesure de ce taureau, la mesure de l'animal. On va voir, il a la moulette dans la main gauche. Peut-être qu'il va, ouais, il va reprendre la droite. Le vent s'est levé, on voit les drapeaux qui bougent énormément. On voit la moulette en plein centre-piste qui gêne un petit peu le... La mouleta, bien. Bon, mouleta, sur la main gauche.
0: La brise est bonne pour les spectateurs aujourd'hui. Rappelons-le. Ouais,
1: c'est sûr que s'il y en a au soleil qui nous écoute, ils doivent être un petit peu des idées différentes des nôtres.
0: Et, oui, mais un peu moins inconfortable qu'hier quand même. C'est tant mieux. Ouh, la gauche, quelle passe, quel temps dans le réseau carré, plein centre, qui engage juste deux petits pas de replacement. Ce qui va être intéressant, évidemment, c'est de savoir s'il va pouvoir trouver la ligation, la liaison, en gardant le sitio et en pouvant enchaîner ce qui va effectivement emporter de l'émotion de taurine et donc de l'émotion dans les gradins. Pour l'instant, ça n'est pas le cas. C'est presque passe par passe. Deux tendances et puis se replacer. Taureau qui, comme le précédent, commence à manquer de distance, hein, de longueur, qui a raccourci beaucoup alors qu'on est à peine en milieu, on commence au milieu à la faine.
1: Une faena qui, pour le moment, n'arrive pas. Hein. Les gens n'arrivent pas à trouver
0: émotion
1: particulière. Il n'y a pas de connexion. Andrés Rogaray n'arrive pas forcément à rentrer dans cette faena-là. Et pour le moment, la mayonnaise ne monte pas. Il n'y a pas cette émotion particulière pour que les gens puissent rentrer dans cette faena-là.
0: Alors, il s'est mis de profil en Asfalt Carré, à 5-6 mètres de son taureau. Et puis il réfléchit, il se rapproche. Voilà, petite passe de poitrine à la main droite, passe inversée dans le dos, taureau qui est accroché par la moulette, il reprend la main gauche. Il n'y a pas la transmission encore.
1: Non, c'est... je te dis, pour le moment, la formule ne prend pas. Et le taureau n'a pas forcément une fixité et une noblesse extraordinaire. Andrés Rogaray n'arrive pas à trouver le lien pour faire monter une émotion.
0: Il humilie moins que le taureau précédent.
1: Il se freine un petit peu à la fin de chaque mouletasso. C'est pour ça qu'Andrés est obligé de... Il ne peut pas lier les passes. Et donc, en obligeant le torero à marquer un temps, c'est ce qui fait que l'émotion n'arrive pas forcément dans les gradins.
0: Naturel, pied joint. Tiens, la molinette. Bon. Les avis sont partagés. Il y a eu quelques manifestations de mécontentement d'une petite partie du public. Ouais, un peu dans le mou, hein.
1: Ouais, l'ambiance est totalement retombée.
0: Ouf, parti comme une fusée, là, il a failli surprendre un maître au carré, il le rompait dans le mec. Qui reprend la main droite ? Qui regarde beaucoup le terrain, en réfléchissant peut-être à André Socaré, au meilleur endroit pour Toré. Gros mouletasso à droite, il essaie d'engager à droite, en mettant beaucoup de toile, en baissant la main. Taureau qui est rétif quand même. Hein.
1: Ouais, un taureau qui ne transmet pas et qui s'arrête à la fin de chaque mouletasso. Je te dis qu'il ne va pas jusqu'à la fin, qu'il se défend un petit peu. Et André Socaré qui essaie d'insister à droite, à gauche. Qu'il a raccourci les distances pour essayer de faire un redondo. Oui.
0: Il se fait accrocher la moulinette, hein, en plus, ça ne va pas arranger la situation. Ouais. De près, Andrés Rocarey, les pieds joints. Taureau baisse encore et davantage. Et il va venir chercher l'épée de mort parce que commençait à y avoir un rond dans l'arène. Négatif. Décevant ce taureau. Belle allure. De la noblesse retenue, dirais-je. C'est pas un grand aristocrate, ce Rampedro mec. Plus de réticence que d'abandon. Et
1: ouais, ça a été.
0: Plus de freins que de charge.
1: Ouais, exactement. C'était un taureau qui a été beaucoup plus sur la défensive. Tu vois, ce qu'il a eu à la cape, où il se défendait énormément, où il donnait des coups de tête dans le capoté, mais il a accentué à la muleta, et c'est ce qui malheureusement a fait que l'émotion n'a pas pu prendre devant cet animal-là.
0: Adresse Rocareil pour tuer son taureau. Semble-t-il déplacé, lui convient. L'épée en avant, le taureau va bouger, il va être obligé de le passer. Voilà, qui est fait. De ce côté-ci, peut-être. En fait, il voulait lui donner, porter l'estocade, un terrain contraire avec la sortie vers les planches. C'est ce qu'il a peut-être l'intention de faire. Repasser. Il a même du mal, de la difficulté à replacer le taureau pour le tuer. Sortie naturelle. Il le change de terrain un peu, gagner 2 mètres. Repositionner encore et encore le taureau. Beaucoup de muletas de préparation. Sortie contraire, comme il l'avait choisi initialement. Taureau qui bouge, qui est un peu distrait. Oh, et une épée honorable, un peu tombée.
1: Un taureau qui était totalement arrêté, qui l'a pas du tout aidé. Et Andrés Rocaré qui a tout fait, l'épée est un peu tombée malheureusement.
0: C'est concluant, c'est immédiat.
1: Ouais, mais l'épée est vraiment concluante.
0: L'épée concluante. Andrés Rocaré. Son premier taureau de cet après-midi de l'alternative de Julio Norte, qui tout à l'heure, pour son alternative, jeune taureau de Salamanque, a coupé 2 oreilles. Ici, qu'est-ce qu'on est avec vous ? Petite récréation musicale et nous revenons en suivant, s'il vous plaît.
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2: Deuxième corrida du cycle férial, corrida de Juan Pedro Domecq, l'alternative de Julio Norte, le jeune taureau de Salamanque qui a coupé deux oreilles à son taureau d'alternative. Andrés Rocarrey vient d'écouter silence poli après une prestation devant un taureau qui n'avait pas grande qualité, il faut bien le dire. Va sortir le troisième taureau de Juan Pedro Domecq, numéro 167, appelé Vaticano, taureau noir qui est né en janvier 2022, comme le précédent taureau un peu plus léger. Il est annoncé à 510 kg sur la bascule au départ d'Olivenza, le Campo. Voilà. Joli taureau, qu'est-ce que tu en penses ? En corne ?
3: Ouais, un taureau très bien fait, plus semblable au premier, plus bas, plus homogène, avec une ligne qui part de la tête et qui va jusqu'à la queue du taureau, une ligne plate, ce qui fait que le taureau est plus susceptible à humilier pour le moment. Un taureau qui remplit vraiment de bonnes conditions pour un taureau de Juan Pedro.
2: Juan Pedro et la famille Domecq ont des propriétés partout, hein, en Extremadura et bien sûr en Andalousie, près d'Arcos, de Morona, Frontera, de Jerez. En l'occurrence, là, Lo Álvaro, la finca principale, est à côté de Séville. Bien, le capoteo, Aguado de Séville, Pablo Aguado. Torero qui s'apparente à la tauromagie de Juan Ortega et qui s'inspire de la tauromagie sévillaniste, historique, de Pepe Luis Vázquez. Taureau qui se défend dans le capoté.
3: Oui, un taureau qui pour le moment freine un petit peu, alors qu'il se déplace vraiment très très bien sur les deux pitons, mais qui freine plus que ceux qui l'humilient dans la charge dans le capoté du taureau.
2: Il est né en mars 91, Pablo Aguado, à Séville. Pur sévillan. Rive droite du Guadalquivir. Il n'est pas très gagné, non. L'alternative déjà ancienne, 2017 en septembre, chez lui à Séville, de Ponce Talavante, face à un taureau de Garcia Grande. Il a eu de très très grands moments à Séville, à Nîmes, au Mexique aussi. Et il est sorti à Romance de Séville en 2019, aux côtés de Morante et de Rocarrey. Il avait coupé ce mois de mai 2019 à Séville, une corrida de grande ligne et quatre oreilles, qui reste sa corrida de référence, hein, celle qui a marqué le plus. C'est un torero qui, comme tous les toreros sévillanistes, est un peu fantasque, est un peu hésitant parfois, mais qui est capable de révéler des choses profondément belles. Le public manifester son mécontentement sur la première pique de Mario Benitez, picador de Pablo Aguado.
3: Un taureau, Pablo, qui pour le moment bouge pas mal. Là, on a vu le Pablo Aguado qui l'avait très très bien arrêté à 400 mètres du cheval. Un taureau qui a démarré au galop et qui a mis un bon impact au cheval. C'est pour le moment un taureau qui a assez d'allant. Espérons qu'il le garde jusqu'à la fin.
2: Grand, grand capéador, Pablo Aguado. Torero de Cap, on le voit. Par Véronique, pour un kit de Pablo Aguado. Serré. Taureau n'a pas une grande investida là encore. Hein. On est un peu taureau, avec le frein à main.
3: Un taureau pour le moment qui est bien meilleur à droite qu'à gauche. Donc qui s'ouvre plus, qui permet plus au torero de bien torer à droite que sur la corne gauche. Pablo Aguado qui va le replacer intelligemment.
2: C'est bien
3: qui
2: fait.
3: Qui écoute le kit et qui va replacer le taureau.
2: Taureau qui fait douter beaucoup. Alors, allons-y. Mario Benitez. Solide picador, hein, à l'ancienne. Il n'est pas du physique. Bien, la pouille a bien pris. Ouda le cheval d'Alain Bodijol. C'est latéral. Le taureau pousse exclusivement sur la corne gauche, en s'appuyant même pas du corps. Hein. Il sort rapidement. Appelé par Iván García. Bannerillero. Violet et argent de la quadrilla, donc du Sévillan. Nous sommes quand même dans un monde curieux où l'on applaudit des picadors qui ne piquent pas.
3: C'est sûr, ça a été, mais ça a été intelligemment fait de sa part.
2: Et pourtant, comme c'est beau, un grand tertio de pique bien donné avec un taureau qui part, qui pousse, qui a une grande arrancade, avec de la puissance dans sa charge et de la durée, de la continuité dans l'agression qu'il manifeste au cheval, mais ça, c'est de plus en plus rare.
3: Oui, un taureau qui garde la lance. On a vu au premier appel de banderie, un taureau qui est venu très fort. Et un taureau qui, pour le moment, bouge énormément.
2: Garcia, Ana Lidia, Diego Jiménez, Sanchez Araujo, avec les banderilles. Deuxième pair, ce sera sur la corne gauche. Pas trop de capotasse non plus à ce taureau. Tanné, Juan Pedro, comme les taureaux estrella, sont des taureaux qui, historiquement, se prêtent au capoteo. Hein. Ce sont des taureaux avec lesquels on peut taurer à la cape, en règle générale. Des quites, des quites.
3: Le taureau pape qui pour le moment est en train de vraiment bien le faire, hein, d'obéir vraiment aux banderilles, de bien colloquer la tête. C'est pour le moment un taureau qui bouge dans le bon sens.
2: Troisième impair, du bout des doigts. Changement de tertio. On en termine avec les banderilles. Pablo Aguado dans son costume noir. Très décoré en or. Costume très chargé. La faena du Sevillan. Il cherche la présidence. Voilà, il l'a trouvé. Monsieur le président, merci. Vous êtes entre vous là. Hein, Moisson Carré qui va te faire la collade, qui fait pareil avec l'Orcouli. Le Tormand avec Domino Lopez Chavez à côté.
3: C'est un monde très fermé, certes, mais où il y a énormément de solidarité.
2: Ouf. Lunette à la droite pour commencer, à droite, à mi-hauteur, la main sur la hanche gauche, avec déjà beaucoup de relâchement de Pablo Aguado. Ouh, le taureau qui passe bien à Aguado, qui taurait à la merveille ce début de faena. Changement de main, ah, taureau qui répond bien.
3: C'est peut-être Pablo, pour le moment, le meilleur taureau de la corrida. Oh, un taureau oui. qui vraiment est complet, colloque très très bien la tête à droite, à gauche, sur les deux pitons, qui pousse jusqu'à la fin avec de la transmission. C'est pour le moment... un taureau important de Juan Pedro.
2: À droite, avec du temps pour son taureau. Il a raison, Pablo Aguado. 5-6 mètres de son taureau. Bouche fermée, le Juan Pedro Domecq. Repositionnement du Sevilla. Au toquet, le taureau qui part au toquet. Approche un peu, mi-hauteur. Se défend un peu, hein.
3: Ouais, c'est un taureau qui. Ah, tu vois qui. Quel dommage. Ce sont des taureaux pour le moment. Les trois taureaux, mis à part le premier qui était un petit peu. Enfin, qui a eu plus de durabilité. Là, autant le taureau de Rocaré que celui-là, ce sont des taureaux qui commencent très très bien, qui ont de grandes conditions, qui remplissent toutes les qualités pour pouvoir y triompher devant, mais qui s'éteignent très très rapidement, un peu dans le même style que
2: celui de hier.
3: Ouais, ça se voyait, le taureau il commence à être un peu encorrido, comme on disait, et il a de plus en plus de mal à avancer et aller de l'avant.
2: Et puis ça baisse très vite, hein. Autant c'était parti formidablement bien, avec une première série à droite de grande qualité, avec beaucoup de profondeur. Puis la deuxième, avec pourtant Alturita, hein, la moulette a tenu à mi-hauteur, mais le taureau qui n'engage pas, ça va être très compliqué, là encore, comme avec Andrés Ocarey, pour connecter et apporter de l'émotion, parce que le taureau, lui, n'en donne pas. Il choisit de prendre la main gauche, Pablo Aguado. Taureau très expressif du visage et du corps, le garbo, la planta torera, Lui, il est typiquement dans le corps, c'est les taureaux.
3: Ah, il a cette façon très élégante et très naturelle de faire les muletas. Ça paraît très simple, mais de taurer aussi naturellement et aussi posé, c'est quelque chose de très dur parce qu'il faut être dans le rythme parfait de l'animal. Et c'est ce qui fait que aujourd'hui, c'est quelque chose de très, très complexe à réaliser.
2: C'est sans émotion en tout cas.
3: Hein. Ouais, c'est malheureux parce que Pablo est vraiment très très bien avec elle. Et il arrive à le templer, à l'accompagner, mais le taureau ne met rien de son côté et il manque vraiment cette émotion particulière là qui fait vibrer les gens, qui fait vibrer le public.
2: Desplante, moulette à replier sous le bras gauche. Desplante devant le taureau, puis la moulette a redéplié très lentement par Pablo Aguado devant le taureau pour tenter une passe de poitrine et qui est venue. Mais avec beaucoup de difficultés. Beaucoup, beaucoup de difficultés. Il ne faudrait pas que, malheureusement, dans cette deuxième corrida du cycle, on ait vu le meilleur et le seul moment de grande tauromachie d'émotion avec le premier taureau. Celui de l'alternative de Julio Narte qui a coupé deux oreilles. Il a repris la main droite, taureau qui gratte, ça n'est pas bon signe, comme on le précise souvent, chaque fois qu'on en a l'occasion. Et là, depuis le début de cette corrida, nous avons trop souvent l'occasion de stigmatiser le comportement du taureau. Oui, il n'engage pas Franck Ducollier non plus.
3: Qui vraiment est en train d'aller à Mène, c'est un taureau qui... très arrêté, qui gratte, qui se défend, qui...
2: Il y a eu une série.
3: Qui a beaucoup de mal à aller de l'avant. Et un taureau qui ne transmet vraiment aucune émotion.
2: Quel dommage. Aguado qui est dans un bon moment, qui est inspiré. On le voit, qui a envie. Dès les premiers capotas, dès les premiers lances de capote, il a exprimé sa tauromachie, la profondeur de son toréo. Mais voilà, il faut être deux pour réaliser quelque chose dans bien des domaines, et en particulier en tauromachie. Oui, il n'y a plus grand-chose dans le taureau. Il insiste, Pablo Aguado.
3: Ouais, il insiste. Il essaie en tout cas de tirer le maximum de ce taureau, mais malheureusement, les gens vont, s'il continue, les gens vont plus s'impatienter.
2: Ils vont se mettre contre lui.
3: Et devenir... vraiment dommage. Un taureau qui réunissait vraiment toutes les conditions pour être un grand taureau, mais qui, après la première série de Pablo Aguado, s'est totalement décomposé et arrêté.
2: Je viens de voir que Inigo Norte, le frère de Julio Norte, est dans le Calderón avec papa. On n'avait pas vu au début, il s'était fait tout petit. Inigo, qui est en envie à la San Picador, lui, pour l'instant. Pablo Aguado est allé chercher l'épée de mort pour conclure. On peut le dire avec ce mauvais taureau de Juan Pedro. Là aussi, peu de vérité dans la continuité, comme hier avec Alfaliso. Juan Pedro avait sorti un loup l'année dernière qui était formidable.
3: Et il venait avec toute l'envie du monde de pouvoir triompher.
2: Avec las ganas.
3: Aujourd'hui, mais...
2: Pour tuer Pablo Aguado. Profilé.
3: Bien, une bonne épée facile. Il a très bien mis le bras, il a déployé le bras droit.
2: Et épée correcte.
3: Le bras qui portait l'épée. Il a vraiment mis un très très bon coup d'épée, bien placé, qui va tuer le taureau et qui va faire épée très rapide.
2: Taureau qui va tomber, semble-t-il. Oui. Il va scier et il va s'effondrer au pied de Pablo Aguado. Bien dommage tout cela, bien dommage. Deux très bons toreros, Andrés Ocarey, évidemment, Pablo Aguado, sûrement. Taureau qui se relève, d'ailleurs, avant que le cuchillero n'ait pu intervenir. Il est tout barrière de Juan Pedro Domecq. Il va se recoucher dans un instant. Bon, ça ne met pas en joie tout cela, Thomas, hein, c'est le moins qu'on puisse dire. Ça ne transcende pas au niveau de l'émotion. Ça ne fait pas monter aux étagères, cette histoire-là.
3: Malheureusement, Pab, comme tu l'as très bien dit durant cette fin, s'il n'y a pas de taureau, c'est très très dur d'aller chercher une émotion particulière surtout le centre, le point central de ce spectacle, c'est bien évidemment l'animal. Et si le taureau manque de transmission, et bien c'est très très dur que le taureau puisse briller et donc faire passer une émotion particulière au public.
2: Bon, et bien voilà, vous savez quoi ? On va se rafraîchir les oreilles en écoutant la musique. Ici Gascogne, la bonne programmation. Et nous nous retrouvons pour le quatrième taureau de cette deuxième corrida, Ferial, qui est formidablement commencé et qui se poursuit dans le médiocre. Thibaut Perruche est à la régie finale et Bruno ici aux arènes du parc Théodorny. On se retrouve dans quelques instants.
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2: Les arènes du Parc Tour d'Ardonnie, deuxième corrida du cycle férial de la Ferrière de l'Assomption à Dax. Nous en sommes déjà au quatrième taureau, le numéro 98, qui monte en piste, au Théodore, c'est son nom, taureau noir. Né comme les deux précédents en janvier 2022, c'est le taureau annoncé sur la bascule au départ du Campo du côté de Séville, taureau le plus léger à 505 kg. Taureau à la charge. Ce taureau au Théodore d'Andrés Rocarrey, c'est son second. Alors rappelons, Thomas Dufault, que le premier taureau, Andrés Rocarrey, est bien malheureusement pour lui et pour nous. Il a initié une suite qui a continué avec le taureau d'Aguarde, de taureaux qui ont peu servi, qui se sont éteints très très très vite.
3: Ouais, exactement.
2: Et qui n'ont pas du tout offert le jeu espéré escompté.
3: Qui pourtant remplissait beaucoup de conditions au début, mais qui se sont totalement offerts, comme tu dis. Espérons mieux de cette corrida qui pour le moment sort bien présentée, homogène, qui est vraiment un physique idéal pour pouvoir investir, mais qui pour le moment n'ont pas du tout la transmission nécessaire pour faire passer une émotion telle qu'elle soit.
2: Par Véronique, ample, par un mouvement large, en gagnant du terrain, Andrés Rocarrey, avec l'autorité qui est la sienne, la puissance dans la capote du Péruvien. Il a gagné le centre-piste et il va en terminer par une média haute à la hanche.
3: Très bon salut de Rocarrey qui a pégé de très très belles Véroniques avec les mains en bas en accompagnant l'animal et en le faisant investir des deux pitons. Très très bon début d'Andrés Rocarrey.
2: José Manuel Quinta qui est en piste, le cavalier. Famille de Picador et de Mayorales. Son grand-père était Mayoral, son père, son oncle était Picador. Dynastie de Quinta.
3: Ouais.
2: Chez Alba Serrada, hein, le grand-père était Mayoral.
3: C'est une très très grande famille de Picador.
2: La pique un peu tracée, là, mais bien la pouille. Il y a quand même sur Calice, le cheval de la Maudijol, mais
3: faut pas trop le piquer, je pense.
2: Non, mais le taureau qui s'arrange pas trop non plus.
3: Le taureau qui se défend plus que ceux qui l'humilient dans le péto, qui met quelques coups de tête. On va voir, il va falloir que...
2: C'est pas limpio tout ça, hein. C'est pas l'expression d'un taureau mort. Hein.
3: C'est pour le moment pas le comportement idéal, on va dire, pour un taureau brave, comme tu viens de le dire.
2: Andrés Rocarrey, avec son taureau qui vient d'aller à la Olympique, bien positionné, le Quinta. Ah, ça ronchonne parce qu'il avait laissé son taureau trop près du cheval par rapport au ré sur la piste, au Rayas. Là non plus, ça ne va pas leur plaire. Ça ne leur plaît pas, c'était prévu. Ouais, encore une bonne pouille, hein. Elle est un peu trascrite, mais bon, elle est un peu arrière, mais... Bonne pouille à la Quinta. Il n'est pas châtié en plus, il lève le palon immédiatement.
3: Ouais, c'est un taureau qui a été peu piqué, mais qui nécessitait pas bien plus. Hein. Pardon, on le voit déjà, un taureau qui va, qui vient sans trop d'intérêt. Pour le moment, en tout cas, on va voir s'il arrive à garder un élan nécessaire. Je préfère plus m'avancer parce que malheureusement, souvent, en tout cas, depuis le début de cette feria, les taureaux remplissent énormément de bonnes conditions pour aller loin, mais s'arrêtent très très vite quand les taureaux prennent la muleta.
2: Andrés Rocarrey qui vient d'avoir un geste que j'apprécie particulièrement, même si ça peut relever de l'anecdote. Il a demandé le changement de tercio, puis il s'est retiré du point de vue de la Montella, il l'a enlevé et il s'est incliné respectueusement devant la présidence. C'est juste de la courtoisie et du respect. Cela se pratique de moins en moins, c'est pour ça que je me permets de le souligner. Première paire de banderilles. Taureau qui répond bien par contre, hein, pour l'instant, mais enfin, l'on en attendait tout autant des précédents et nous avions l'espoir au moment de tercio de banderille. Tu le disais très justement tout à l'heure que le taureau précédent avait un peu de voix, ça avait...

0: qui est un nid de torero.
1: Espartina.
0: Carré.
2: Très observateur, hein, qui pour le moment
0: est en train
2: de réfléchir à comment entamer cette faena. Il essaie de voir ce que le taureau va lui permettre de faire. On va voir si ce taureau aguante et tient vraiment jusqu'à la fin.
0: Il prend du temps, André Socarré. Tu le disais tout à l'heure, son attitude en piste le confirme. La main sur la barrière, juste devant nous, l'endroit où nous nous trouvons sous la présidence. Taureau arrêté au Bourladero par Agustín Espartinas. Sur le corner gauche de la main droite, au carré pour débuter. Fléchi. Première fois déjà, le Juan Pedro Domecq. Escobier. De la corne droite, la corne est ouverte.
2: On le voit, et Andrés essayait d'allonger un maximum à la fin du mouletazo pour le moment. Le taureau, parce qu'il sent que le taureau encore se freine un petit peu dans la mouleta, surtout vers la fin.
0: Et en narine en plus, le taureau.
2: Ouais,
0: alors qu'Andrés Ocaray se retire justement. Andarine, donc, le taureau lui vient dessus en marchant sans arrêt. C'est ce qu'on appelle un taureau gasarpon ou en narine. Gasapon, c'est qu'il n'arrête pas de marcher, de marcher, de marcher. Andarine, c'est qu'il marche et puis à un moment donné, il s'arrête. Hein. Il finit par s'arrêter. À droite, Andrés Rocarey. Gasapon, c'est plus du gaz. Andarine, c'est plus de la petite marche tranquille. Virota, qui est intervenu, le bandeurillon, pour arrêter le taureau, il a bien fait. On a l'impression qu'il cherche les terrains,
2: exactement,
0: son carré, qu'il réfléchit. Et...
2: C'est assez complexe parce que le taureau ne sait pas petit à petit. Le taureau, il est andarine, il ne s'emploie pas, mais si Andrés Rocarré lui baisse trop la main et lui oblige trop.
0: Il tombe.
2: Mais le taureau, il tombe ou il s'arrête, il se défend. Là, on voit le taureau qui n'a pas du tout d'allant, qui n'a pas du tout de moteur.
0: Non, aucune embestida.
2: Qui ne s'emploie pas.
0: Qui est très très court.
2: Mais qui reste en narine sans s'employer dans la moulette.
0: C'est très complexe tout
2: ouais,
0: ça.
2: C'est très très
0: ça
2: complexe.
0: Ça relève de la technique et de la compréhension de l'évolution du comportement.
2: Et là, regardez, le taureau qui recommence à marcher
0: narine,
2: encore, qui repart vers Rocarey.
0: Autrefois, dans l'intention, on disait qu'un taureau en narine, le meilleur moyen de l'arrêter, c'était des trincheras très sèches.
2: Mais
0: ce qu'on appelait les passes de castigo, de châtiment. Vers le bas et sèche, d'un piton à le cul. On allait de la corne au cul du taureau, très sec.
2: Ça ne se pratique
0: plus.
2: Il prend du temps. Andrés Rocarey qui est en train de prendre beaucoup de temps, beaucoup de rythme pour imposer.
0: Bien à gauche.
2: Très bon moulet à soi à gauche.
0: Taureau qui est un peu décomposé, pour le moins.
2: Dès qu'Andrés Rocarey lui oblige pour l'arrêter pour ne plus qu'il soit en darine justement. Mais le taureau, il s'arrête, il proteste. Et c'est vraiment un taureau pas facile pour le moment, qui est en train de se décomposer totalement par rapport au comportement qu'il devrait avoir.
0: Il est placé en Andrés Rocarey, son taureau à la bouche fermée. Alors il est très attentif là, Juan Pedro Domecq, hein. Il part à la sollicitation, il rentre dans la mouleta, puis il s'interroge un peu, met la tête, mais tourne vite, sans être brutal, mais sans expression, sans transmission là encore. Le taureau n'a pas une embestida qui porte à l'allégrie, hein. Bien au contraire, c'est un peu aseptisé dans le comportement du taureau, c'est très réfréné, c'est très restreint. Changement de main, Andrés Rocarey, passe de poitrine par la main droite. Incrédulité.
2: Ouais, complètement. Hein, c'est une forme de.
0: Oh, regarde ça, il n'arrête pas de marcher.
2: Et il continue, le tour ne s'arrête pas. C'est vraiment désagréable parce que. À la fois il s'arrête pas et à la fois quand Andrés Rocarey lui met la moulette pour lui obliger, mais le taureau il s'arrête et il se défend. C'est ce qui est très très complexe.
0: À gauche, voilà, une tanda qui est bonne.

0: Deuxième passe de la gauche qui est bonne. Taureau qui la humilie, mais qui accroche. Sur la troisième tanda, la sortie de passe, le taureau l'a refusé. Taureau qui calcule. En plus, qui perd un peu les mains. Qui met des moments un peu brutaux de la tête. Qui proteste. Il y a beaucoup de défauts, ce garçon.
1: Ouais, ouais,
0: c'est... Je parle du taureau,
1: ouais.
0: Hein.
1: Ouais, ouais.
0: Il a beaucoup,
1: quel dommage,
0: beaucoup de
1: quel
0: défauts.
1: Dommage. Encore un taureau très bien présenté, très bien fait, vraiment dans le type de la ganaderie, mais pas du tout, mais pas du tout collaborateur pour que le taureau puisse triompher devant.
0: Il ne va pas insister, Andrés Rocarey, il vient chercher l'épée de mort. Il est 8h30, comme on disait à la poste autrefois. Arène du parc de Théodore Denis, c'est le Liano, non et billette. Et corrida décevante. Nous sommes au quatrième taureau, à la fin du quatrième taureau. Il y a eu un taureau agréable, un bon taureau, hein, dans le comportement. Quand je dis agréable, c'est dans le comportement. C'est-à-dire que c'était un taureau qui permettait celui de l'alternative de Julio Norte, qui était le plus petit taureau du lot, hein, mais, en hechuras.
1: Mais pour le coup, Julio qui a vraiment été très très bien, hein, qui a mis énormément d'envie, qui peut-être a mis... A débordé d'envie, et c'est ce qui a compensé un peu aussi le manque de transmission de cette corrida là.
0: Pour tuer Andrés Rocarey, tu sais, la noblesse réelle de ces taureaux est complètement entachée par ce comportement rétif et par cette absence d'investide. On ne voit même plus la qualité du taureau, tellement il y a de défauts.
1: Ouais, complètement. C'est, il n'y a que la noblesse, comme tu dis, mais sans race et sans transmission. Bien, ouais. Bon épée également. L'épée sur le dos, un peu tombé, mais entière.
0: Entière, un peu tombé, un peu devant.
1: Qui va être très efficace, je pense.
0: Alors, on ne prête qu'aux riches et on n'exige que des puissants, évidemment, en tout et pour tout. Rocarey est contesté quand même par une partie du public. Il est très apprécié par les jeunes aficionados en Espagne et outre-Atlantique. À mes yeux, il n'y a pas grand-chose à lui reprocher aujourd'hui, tant les deux taureaux qu'il a dû affronter ou avec lesquels il a dû faire, et surtout faire avec leurs grands défauts, ne lui ont permis en rien d'exprimer sa tauromachie de puissance qui est la sienne et qu'il adore, évidemment. Fernando Sánchez, Cuchillero, pour achever ce mauvais taureau de Juan Pedro Domecq. Voilà qui est fait. Bien, avis partagé, même ça n'est pas partagé. Manifestation hostile du public. Andrés Rocarey qui va à plein centre piste, qui va saluer la présidence.
1: Ouais, ouais, il aura pourtant été, il aura fourni ce qui pouvait fournir, hein, devant cet animal qui n'a pas du tout été collaborateur.
0: Oui, cette histoire de Juan Pedro Domecq qu'on attendait, parce qu'il y a eu un lot effectivement de taureaux l'année dernière qui a été absolument remarquable, et puis pas simplement à Dax, il y a eu des lots en 2025 qui ont été probants, en 2024 également, il y a eu sacré corrida en 2024 à Nîmes pour les adieux de Ponce, et pour parler de la France à Istres, David Galvan a coupé trois oreilles, à Jerez Castella a coupé deux oreilles, enfin bref, on le sait que c'est une ganaderia qui porte cette ganaderia de Juan Pedro Domecq. Castillo de las Guardas, pour ceux qui voudraient aller voir Alvaro près de Séville, c'est une des propriétés, ils en ont tellement, les Domecq, hein. Rappelons cette histoire de Domecq, les marquis de Sauveterre de Béarn, qui partent au début du XVIIIe siècle, s'est installé du côté de Jerez et de la Cruz de la Frontera pour élever du vin, et qui ensuite font des transactions avec l'Angleterre notamment, et puis achètent des propriétés, des taureaux, des chevaux, deviennent eux-mêmes toreros, le plus souvent à cheval, s'apparentent avec d'autres grands clans andalous, les Borges, les Buendía. Puis il y a un homme, Juan Pedro Domecq Solís, qui est décédé dans un accident de voiture. Il avait 69 ans, c'était au printemps 2011, accident de voiture à quelques kilomètres de ce qu'il avait créé. Pour l'anecdote, il avait créé un taurodrome. Alors il s'était inspiré d'un autre domec, Alvaro Domec, qui lui aussi avait pris l'habitude de faire courir ses taureaux sur une espèce de piste pour, disait-il, l'entretien physique des taureaux. Alors il y a d'autres éleveurs qui depuis Pedro Domecq Solis ont suivi l'exemple plus ou moins. Quand Mayal l'avait essayé avec plus ou moins de réussite. Il faut dire que Pedro Domecq Solis, qui est le père de l'actuel Canadair, porte le même prénom, était agronome de formation, s'était beaucoup intéressé à la génétique taurine, comme l'avait fait d'ailleurs son cousin Alvaro Domecq. C'était un homme d'une grande intelligence, passionné s'il en est, très affable. Les Domecq parlent majoritairement tous plus ou moins français. Et puis il avait été stigmatisé, Juan Pedro Domecq Solis, parce qu'un jour il avait parlé à la recherche du taureau qui était la sienne, d'un taureau artiste. Alors ça avait été considéré comme blasphématoire, et il s'était expliqué en disant: taureau artiste, c'est un taureau qui doit prouver jusqu'au dernier muleta qu'il prend de la moulette. Alors, au contraire de ce que l'on vient de voir sur trois taureaux, là, le papa de l'actuel Ganadero espérait développer une ganaderie avec des taureaux qui, dès le premier capotasso jusqu'au dernier muletasso, auraient eu cette embestide, cette répétition, ce tranco permanent. Bon, ça a été fait avec plus ou moins de réussite. En tout cas, aujourd'hui, c'est Juan Pedro Domecq de Morenes, parce que c'est une famille de grands aristocrates andalous, et Marquis de Grigny, le sixième, qui dirige l'élevage, initié par son père. L'histoire de Juan Pedro Domecq, l'origine de ces taureaux de Veragua qui ont fondé la dynastie de l'ensemble des ganaderies de Domecq. Un peu d'histoire, hein. Ça ne fait pas de mal. Un peu d'histoire.
1: Bien, Pape, je t'écoute attentivement. J'en apprends moi aussi quand tu développes justement tous ces détails-là qui sont importants à connaître également.
0: Alors, j'ai eu par mon activité professionnelle la grande chance, qui est un privilège, de rencontrer ces ganaderos fameux. Et encore tout à l'heure, on discutait avec lui, Juan Pedro, le ganadero actuel. Ouais, ce sont des gens qui aiment passionnément parler de leur élevage et des taureaux.
1: Juan Pedro, et tu as très bien fait d'argumenter sur cette ganaderie, parce que c'est peut-être aujourd'hui le plus grand élevage que la terre taurine puisse porter. Je crois que j'avais lu, il me semble, un sondage qui disait qu'aujourd'hui 65% des élevages dans le monde taurin ont une origine de Juan Pedro Domecq, ce qui est totalement incroyable à ce niveau-là.
0: Qui descendent tout droit du duc de Veragua, de l'élevage initial du duc de Veragua, qui a créé l'un des incastes de l'histoire majeure de la tauromachie. Solocho, numéro 21, né en février 2022, taureau noir, annoncé à 532 kg sur la bascule au Campo, du côté de Séville, pour Pablo Aguardo. Non, comédiante, pardon, je me suis trompé. Le nom du taureau. C'est un comédien.
1: Je ne vais pas te rectifier, Pablo.
0: C'est un comédien. Il est bien né en février 2022, mais il s'appelle Comediante.
1: Un taureau dans le style du premier d'Andrés Rocarrey. Fait pareil, un peu plus monté, un peu plus haut de tête. Avec,
0: la corrida est belle, hein.
1: Avec les pointes, vers le ciel. Un taureau assez sérieux. Plus sérieux que le taureau précédent.
0: Je dirais qu'il y a eu le premier qui était plus au-dessous de ce qu'on a vu par la suite. 2, 3, 4, 5, on est quand même dans la bonne marge. Picador en piste pour Pablo Aguado. Il est beau ce taureau, hein, il est bien fait. Enfin, moi, il me plaît en tout cas. C'est le genre de taureau, le tamaño que j'aime.
1: Il n'est pas défini. Il n'est pas défini encore. Hein. Il est...
0: Ah, un comportement, non, ouais, pas du tout. Ça, tu as raison.
1: Le comportement, le taureau n'est pas. On ne sait pas ce que réellement il a à l'intérieur de lui. Un taureau qui va, qui vient. Qui
0: plus arrancade, c'est le premier qui a une arrancade. Ouais,
1: qui pousse, le taureau.
0: Pousse, hein, vraiment.
1: C'est le premier taureau de la corrida qui emploie les reins. Regarde, on le voit.
0: Qui soulève même le cheval.
1: Qui pousse réellement, qui met les reins.
0: Premier taureau qui met les reins. Là.
1: Et qui met un vrai intérêt sur le picador.
0: Et le picador, il s'appelle Espartaco. Il est de la famille Espartaco. Juan Antonio Ruiz. Alors là aussi, dynastie d'Espartinas. tu me disais tout à l'heure. Père, grand-père, oncle, torero, banderillero, picador. Ben, ceux-là. Ils sont tous dans la tauromachie, dans cette famille. Ouf, le taureau qui a beaucoup marqué en sortant de cette rencontre première avec le cheval d'Alain Monijol. Pablo Aguado en piste, capote en main. Nous reprenons les horaires normaux demain. Noviada Piqué, très bonne Noviada Piqué, là, hein, très intéressante sur le papier, la Cercada qui fera sa présentation. C'est un éleveur qui est ami del Rulli et d'Alejandro Talavante qui a créé une ganaderie à partir de Daniel Ruiz et García Grande. Et le cartel est particulièrement intéressant. Alvaro Serrano, qui est le torero, novillero, triomphateur de la San Isidro, l'un des trois novilleros triomphateurs de la San Isidro cette année, qui a été blessé par la suite et qui reprend. Et Ignacio Garibay, très bon torero mexicain que l'on a vu dans de très mauvaises conditions à Parentis dimanche dernier. Deuxième rencontre
1: par un taureau qui continue à pousser, qui continue à mettre le rein, mais le public proteste parce que malheureusement le picador s'est repris à deux ou trois fois avant de trouver le bon endroit pour bien piquer le taureau. Donc c'est un pouillasse un petit peu protesté de la part du public.
0: Voilà, demain matin, il y aura 11h la finale donc de Noviada San Picador avec Rumén Bara et Israel Guidal face à des Desiranes de Santiago Domecq. À 11h et à 18h, on prend l'horaire initialement prévu. Santi Domecq pour Miguel Ángel Pereira, Clemente et Victor Hernández. Joli cartel là encore, nous y serons pour votre plaisir, nous l'espérons. Gaonera, de Julio Norte, Oquite. C'est son droit. Il a coupé deux oreilles tout à l'heure et il est remonté comme un magasin de panneaux helvétiques. Le jeune Salmantino.
1: Très bon quitter avec en s'exposant, en prenant du risque, en mettant le capote dans le dos et en faisant deux gaonnaires à très serrés. On sent en plus les gens qui ont envie de pousser au Lyon Nord et justement qui, à juste titre, qui ont envie de le voir, qui ont envie de le voir briller aujourd'hui.
0: Ivan Garcia. En violet argent, banderillero de luxe. Pour la première paire de banderillero. Garcia, le madrilène, matador de taureau. Beaucoup de banderillero sont matador de taureau. Évidemment, comme d'habitude, hein, j'oserais dire. Diego Jiménez. Bien aussi, là. Bonne paire. Taureau qui est attentif, qui est vif. Mais l'on n'ose presque plus rien dire, là, quant aux projections que l'on pourrait faire. Ouais, tant ouais, il est vrai qu'ils nous ont beaucoup déçus, les Rampedro Mec.
1: Taureau qui remplissent tous de très grandes conditions et très bonnes conditions. Mais qui s'éteignent vraiment très très vite. C'est dommage.
0: Garcia pour la troisième paire, Ivan de son prénom. Avec le soutien du public, il reconnaît le talent de ces hommes de Plata, qui un jour ont porté l'or. Quel terce de banderille! Quel terce de banderille! Ivan Garcia. Salué par Pablo Aguado. Il le fait saluer. Salut Ivan Garcia. À la demande du public et acquiescé par ce matador de taureau. Bon, voyons le comédien, ce qu'il a à dire. Ce comédien-là. Par la droite sur la corde gauche pour initier sa faena, le sévillan Pablo Aguado. Il va sortir tout de suite son taureau des temps faciles, il a raison.
1: Il ne faut pas trop laisser ces taureaux le long des planches parce que c'est des taureaux qui ont, comme on le voit depuis le début, qui ont de bonnes conditions mais qui n'ont pas beaucoup de morale. C'est-à-dire il faut de suite les amener vers le centre des arènes pour que le taureau se sente à l'aise, se sente sur un terrain où ils vont avoir envie d'humilier et d'investir.
0: Ben là, lui, il va investir dans la moulette hein, parce qu'il vient de perdre 500 euros. Hein. Il s'est fait prendre à la fois le stock qu'il y a
1: d'autres. Une moulette ouverte en deux également.
0: Il est payé, il y a tout là. Il laisse 500 ou 600 balles dans l'histoire. En doublant, par le bas. Il a raison, me semble-t-il en tout cas. Pablo Aguado. J'ai peur que ce taureau, à l'image des précédents et à ce que l'on est en train d'apprécier sur ce tout début de faène, malheureusement, ne soit la copie de ce que l'on a vu précédemment. Tu vois comme il freine dans la moulette ? Il ne prend même pas le deuxième temps dans la passe.
1: Ce sont malheureusement des taureaux où dès que les taureaux se retrouvent seuls avec eux, avec la moulette en main, et qu'ils leur demandent un effort d'humilier, d'investir et de sortir de la transmission et de la bravoure. Mais ce sont des taureaux qui moralement s'arrêtent de suite et qui se défendent plus que ceux qu'ils chargent.
0: Mais on va y croire un peu encore, hein, Aguado sur la droite. Ouais, mais encore, sur le troisième temps, ça n'avance plus. Oui, même c'est rétif sur le premier. Tentative de trinchera, c'était doux. Il a mis le poignet. Il a envoyé le poignet, Pablo Aguado, le taureau est rentré sur un quart de passe. On va changer le terrain, Pablo Aguado. C'est judicieux.
1: Ouais, judicieux, je sais plus qu'est-ce qu'il faut qu'il arrive à faire.
0: Il tente, il essaie comme a fait Ocaraï précédemment.
1: Il tente, il essaye, ça va, ça vient, mais toujours sans cette émotion qui n'est pas du tout caractéristique de ce qu'attend le public et ce qu'attend d'ailleurs tout aficionado. Et même les toreros, les premiers, malheureusement, ce sont les plus déçus, je pense, d'avoir des taureaux avec cette qualité-là de noblesse, mais avec aussi peu de transmission.
0: On m'a posé la question en plusieurs reprises aujourd'hui. Ton avis, la chaleur influe-t-elle sur le comportement des taureaux? Pourtant, ils sont à l'ombre, sous les arbres, nourris, logés, blanchis, abreuvés suffisamment.
1: Elle peut, parce qu'en effet, même s'ils sont élevés sous de très grandes chaleurs, dans l'élevage, on ne leur demande pas aucun effort physique, même si beaucoup d'éleveurs maintenant les font galoper, les font trotter et tout ça, mais le fait d'humilier dans une moulette à plusieurs reprises, ça demande un effort immense pour eux. Et donc, en effet, la chaleur affecte comme aux humains. Quand on demande un effort physique intense quand il fait très chaud, c'est encore plus compliqué que quand il fait un temps assez tempéré.
0: Il essaie, Pablo Aguado, encore et encore. Avec le soutien du public qui apprécie l'effort du sévillan. Alors, en plus, quand on connaît Aguado et que l'on sait sa tauromachie qui est faite de temple et de douceur, de langueur et d'abandon, évidemment, c'est comme si l'on te proposait un repas faramineux et qu'au dernier moment, on te dise t'as un sandwich, quoi.
1: Le plateau était très beau pourtant, Bab.
0: C'est sûr.
1: Le plateau était merveilleux. Mais bon, sans taureau, pas d'émotion.
0: C'est l'antienne permanente, l'oubris, mais c'est une réalité. Sans taureau, pas de tauromachie, quel que soit le niveau des taureaux qui se trouvent en face de ces taureaux-là.
1: Et c'est ça justement, alors il est normal de juger un taureau, plus il est grand et plus il est exigeant, plus il est normal de le juger par rapport à son exigence. Mais il ne faut surtout pas oublier qu'un torero, même aussi tout aussi grand qu'il soit, n'est pas non plus magicien. On ne peut pas sortir d'un taureau qui ne transmet rien une émotion particulière.
0: De naturel, de belle facture, au crédit de Pablo Aguado. Petite brume dans le ciel nocturne, pré-crépusculaire. La nuit arrive doucement nette. Il gratte le taureau, il est indécis. À droite peut-être, à mi-hauteur. Non, avec des mouvements de tête parasites. Ça c'est bien.
1: Il lui pègue le toque un peu plus sec au oui. piton contraire, ce qui réveille un peu le taureau et qui permet au taureau d'aller un peu plus loin dans le muletasso. Bon,
2: c'est un peu
1: c'est vraiment arraché, totalement. C'est à contre-nature, surtout de son style et de ce que demande le taureau, mais au moins ça fait l'effort et la volonté de réveiller un peu le public et de permettre à Guado d'essayer de faire embellir cet animal-là.
0: Il insiste, il persiste. Opiniâtre, non obstiné, Pablo Aguado. Il a repris la main droite, on est presque au centre-piste. Ici Gascogne avec vous. Deuxième corrida du cycle. La première pas fameuse, la deuxième pas fameuse. Mais il y a eu Julio Norte. Deux oreilles à son taureau d'alternative. Et une forte ambiance avec le jeune torero de Salamanque. Par contre, le torero mûr de Séville, lui, il s'envoie. Je le disais, complètement contre-style, contre Corte. Hein. Il aime la douceur, la lenteur, le temple. Hein. Là, il est obligé de faire des efforts, de contraindre le taureau.
1: Ouais, t'as vu, le taureau, il devient de plus en plus court. Hein, là,
0: oui.
1: Pablo Aguado, qui l'a appelé de la main droite sur le piton droit. Et le taureau, après avoir passé la deuxième jambe, s'est de suite retourné.
0: Il ne va pas au bout de la tente dans
1: non,
0: le taureau.
1: Non, pas du tout. Pas
0: et
1: du
0: puis,
1: tout.
0: S'il accepte deux passes à la troisième, on voit que c'est frein à main tout de suite. Même là, il commence à être tard dans le taureau sur la sollicitation de Pablo Aguado. Il faut deux, trois toques, puis en sortie de passe de poitrine, un hachasso, coup de tête vers le haut. Araujo. Banderillero d'Aguado qui va se faire remonter les bretelles par le public s'il met des capotasso. Voilà, et Aguado intelligemment, lui, laisse-le. Passe à terminal de Pablo Aguado qui est allé chercher l'épée de mort. À gauche, on va essayer d'en rajouter quelques-unes. Passe à son taureau. Il est au centre du Rouedo. Ouais. Belle passe. On aura eu des passes isolées. Hein.
1: On aura eu de très belle très beaux détails taurins de la part des trois taureaux, mais trop isolés pour que ça arrive au public.
0: Et puis, l'on vient de voir l'illustration de mon groupe. Propos précédents, la réitération. Une passe, il la prend. La deuxième, il la prend. La troisième, déjà, Alain Broquet, on voit que ça ne va pas aller loin. Et il sort avant le dernier temps de la passe en mettant un coup de tête, le taureau de Juan Pedro Domecq. Aguado le sourire, mais un peu désappointé. Il est applaudi, donc il remercie les gens. Mais on voit bien qu'il y a plus de la déception que de la satisfaction. De satisfaction, il n'y en a aucune. Chez Pablo Aguado. Pour tuer Aguado, profilé, sorti vers le centre. Le genou très en avant. Mettez Isaac.
1: Ah, dommage.
0: Ouais.
1: La moulette n'est pas arrivée suffisamment sous le museau de l'animal pour pouvoir lui permettre de mettre correctement l'épée.
0: Le taureau est rétif. Mais ça n'est pas complètement la faute du taureau parce que je trouve qu'il n'a pas assez croisé
1: le
0: bras gauche.
1: La moulette doit vraiment arriver sous le museau.
0: Là encore.
1: Et tu vois, elle reste un petit peu trop éloignée.
0: Elle est sur l'œil droit.
1: Ouais, exactement. Et ce qui fait que le taureau, il voit le taureau repasser et donc il lui coupe un peu la trajectoire, ce qui empêche le taureau de mettre correctement l'épée. Là, il a laissé une demi-lame un peu assez tombée, on va dire, assez sur le côté.
0: Ouais,
1: elle sera
0: pas
1: peut-être suffisante. Non. Non, non.
0: Loin s'en faut. C'est dommage, hein. C'est vraiment un très très bon taureau. Hein. On aurait tant aimé, nous autres, toi, moi, les organisateurs, hein, en premier surtout, qu'il puisse y avoir une course de Juan Pedro qui donne l'expression du toreo de Pablo Aguado. Toute sa valeur. Tout son précieux. Ça n'a pas été le cas. Mais en tout cas, sur le Canada, ça ne va pas du tout. Hein.
1: Non. Comme tu dis, malheureusement aujourd'hui, les taureaux ne permettent pas les triomphes.
0: Aguard donc qui salue et qui est salué par le public ici Gascogne.
1: Choisis-nous un morceau avec un peu de rythme pour remettre un petit peu d'ambiance à tout ça.
0: Ben nous revenons dans quelques instants. Hein. Allez, rythme, il en restera quelque chose.
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2: Eh bien, on va le voir sur l'autre Turin. Je l'avais annoncé un peu prématurément, le numéro 21, tournoi. À la différence du précédent, il va être un peu torréado, un peu marbré. Et il est né lui aussi en février 2022. Il est annoncé à 532 kilos. Sur la bascule, un look a été variable en présentation, en poids, annoncé et en comportement. Ça, d'une grande fixité. Alors, on espère, c'est le tour pour Julio Norte, qui tout à l'heure, pour son alternative, je vous le rappelle, a coupé deux oreilles.
3: Pareil, pas un taureau très bien fait.
2: Ah oui, ils sont bien faits, bien présentés. C'est dans le type, c'est joli, c'est en corne, ça donne
3: assez rond, hein, par contre.
2: Joli trapillon.
3: Et oh, c'est peut-être le taureau le plus. Le plus sérieux, je ne sais pas si c'est le plus gros de poids.
2: Non, ce n'est pas le plus gros.
3: Mais c'est en tout cas celui qui a l'expression la plus sérieuse, qui fait le plus,
2: avec
3: le plus sérieux comme
2: le plus de trapillon.
3: Ouais, le plus de trapillon qui fait le plus sérieux comme un taureau.
2: Par contre, il est un peu au fil de la barrière. Hein. Il va falloir que Julio Norte s'en inquiète rapidement. Ne pas laisser douter. Larga de rodilla, ça fait un rolado. La larga. À genoux. En faisant passer le capoté au-dessus de la tête. Une deuxième.
3: Et un Julio Norte.
2: Troisième.
3: La troisième.
2: Et il se relève. Les Véroniques. Il gagne du terrain immédiatement. Chiquilina enchaîné. Ah, il met le livre, hein. Il est cumbre là aujourd'hui. Lui, il a coupé deux oreilles sur l'alternative. Il voit que ça ne se passe pas bien, qu'on est un peu dans la somnolence. Donc il lance les débats là tout de suite. Et pour finir, une nouvelle larga de Rodilla Farolana avec le capote qui passe au-dessus de la tête et terminé par une larga cette fois d'une seule main.
3: Quel entame, c'était spectaculaire, mais très très bien fait avec trois largas à genoux sans lâcher une main de Chiquilina et pour finir plein centre-piste, une larga. Il a vraiment réveillé l'ensemble du public aujourd'hui dans ces arènes de Dax.
2: Quelle bombe ça. Il peut être déçu à Guadeloupe, ça c'est sûr. Plein centre-piste pour le Nord. Pour amener son taureau à son cavalier. Angel Luis Sanchez. Alors lui aussi, alors, tout jeune, hein, on dirait un collégien.
3: Ouais, qui
2: très très jeune.
3: Très jeune, mais qui avait des qualités, avait de grandes qualités.
2: Tu sais quel âge il a ?
3: Non.
2: 17 ans. Il a tout juste l'âge pour être picador professionnel.
3: Ouais, avec de très grandes qualités.
2: Et lui aussi, il est d'une dynastie de taureaux à cheval, le picador. Miguel Ángel Pereira, qui est arrivé, qui taurait demain.
3: Julio Norte qui a laissé le taureau plein centre-piste, hein, avec, qui a laissé le picador seul. Qui le sollicite bien.
2: Deuxième rencontre. Donc demain, Santi Domecq, Miguel Ángel Pereira, Clemente et Victor Hernandez. La jeune génération, oui. Victor Hernandez.
3: Très, très bon taureau. Bon cartel, très très bon cartel. Cartel de taureaux qui vont se tirer la bourre.
2: Il demande le changement, Julio Norte. C'est obtenu. Hop. Ah, attention. Le bandeurillon, là. Un peu en position stratégiquement défavorable. C'était Ruben Blasquez, ça, qui s'est fait prendre. Non, la Rosa. Rafael Rosa.
3: Ouais, c'est Rafael Rosa, ouais, exactement, qui est homme de confiance pendant de très très nombreuses années de Finito de Córdoba, dans ces grandes années.
2: Et celui-là, c'était pas un torero, ça, Finito de Córdoba.
3: Celui-là, dans ces grands moments, il a fait lever un paquet de gens.
2: Mais je le disais hier avec Antonio Manuel Punta, Finito de Córdoba, c'est un peu la même génération, et Bambolero aussi, hein, le grand torero, mais qui souvent avait des nuits très longues, qui duraient plusieurs jours.
3: Ouais.
2: La fiesta locura, hein. Rosa, pour passer le taureau Il me plaît bien ce taureau pour l'instant, mais bon, on a tellement dit qu'il nous plaisait qu'après ça se dégonfle.
3: Mais tu as raison, Pab. Ce sont des taureaux et l'ensemble de la corrida a eu énormément de qualité jusqu'au début du tertio de Moulette, où les taureaux bougeaient, se déplaçaient, colloquaient vraiment bien la tête, mais qui, dès que le taureau les oblige, se dégonfle totalement. Non,
2: c'est bien ce qu'il vient de faire. Plutôt que de banderiller n'importe comment, il est plutôt sorti du taureau pour qu'on le repositionne et que les choses soient faites proprement. Et c'est du goût du public et une partie des bons aficionados qui applaudissent. Ils ont raison. Ici Gascogne avec vous. Merci de nous écouter encore une fois. Bon. C'est fait avec sobriété, mais le taureau s'est arrêté un peu sur cette troisième paire. Il a marqué.
3: Ah ouais, un taureau qui marque, qui s'arrête, qui se défend malheureusement.
2: Julio Norte, il est donc matador de taureau et c'est son second taureau de cette soirée d'alternative de doctorat pour lui. Oula! Il faut que je leur demande aux clarinettes de Dax, qui sont de magnifiques interprètes. Ça fait deux ou trois fois depuis hier qu'il y a des coins-coins. Alors un musicien, alors que c'est l'ovation pour Julio Norte, qui brenne au public, qui offre ce dernier taureau de cette corrida.
3: Ils ont envie,
2: Il faut dire qu'il a été remarquable au Capote. Allez, la montée a du bon côté. Oh, allez, crie le peuple.
3: Ça a été la plus grande ovation de l'après-midi pour le moment. La montée qui est tombée dans le bon sens.
2: Alors, sur les clarines, je me suis fait expliquer par un musicien de cuivre. Il m'a dit, tu sais, attention avec les cuivres, la température et l'humidité, ça joue aussi. Donc, cela peut t'expliquer. En tout cas, Julio Norte, lui, l'interprétation, c'est Muleta en main sur la droite, tout de suite à hauteur des tablas. Et en avant la musique. Et pieds joints. Par l'avant, par l'arrière, dans un sens et dans l'autre. Pieds joints, immobiles. Évidemment, il suffit que je dise ça pour qu'il bouge un peu. Mais à nouveau pieds joints. À la voix. Il replace son taureau à la voix. C'est important, hein, la taureau
3: qui va,
2: par la
3: qui
2: voix.
3: Vient. L'autre qui le fait passer par devant, par derrière. Avec énormément d'intelligence.
2: Quelle intrigue aussi, et quelle volonté. Quelle volonté de transmettre un changement de main. Oh, il fait le lio, Julio Norte. Il fait le lio. Oh, le début de faena a gonflé. Époustouflant, là, le gamin. Je rappelle qu'il est né en 2008, au cas où ça vous aurait échappé. Il est à peine à l'âge où on passe le baccalauréat.
3: Ouais, un taureau qui met toute l'envie nécessaire pour pouvoir arriver et pour pouvoir transmettre une émotion aux gens.
2: Andarine, le taureau.
3: Ouais, c'est pas forcément un taureau qui a plus d'allant que les autres. Il a la même qualité, mais Julio Norte a cette fraîcheur qui fait que assez agréable à voir. Et assez agréable pour le public.
2: Comment il cite en plus Julio Norte en bougeant la moulette alternativement sans toucher le sol, en droite et à gauche, la reprise à droite, compas ouvert, en engageant tout de suite le taureau qui humilie et Norte qui trouve la distance. Et Julio Norte qui t'aurait changement de main dans le dos avec une passe de patine sur la corde droite.
3: Espérons que ce taureau tienne jusqu'au bout. Il aura eu, en tout cas pour le moment, la chance d'avoir les deux taureaux qui ont tenu le plus possible, qui ont eu le plus d'allant. Mais Julio Norte aura vraiment su, avec sa technique et surtout son envie débordante, d'en profiter.
2: Il a raison, les toques à distance, il est à 4 ou 5 mètres de son taureau, de la main droite, sur la corne gauche. Ça donne du volume à la tanda. Ça, c'est de l'émotion. Et donc ça connecte, la musique qui joue là-haut, l'année. Sans se faire engager la moulette, en trouvant la bonne distance, en engageant sur les passants ronds, 360 degrés, la série. Changement d'appui, changement de pied, passe le poitrine de la main droite.
3: Quelle bonne série. Ce qui fait très bien Julio Norte, c'est qu'à la fin de chaque mouletazo, il laisse la moulette vraiment sur les yeux du taureau pour pas qu'il sorte de la moulette et justement pour pas marquer de temps mort entre chaque mouletazo. Et ça fait qu'il arrive à lier très bien les passes Et donc du coup l'émotion arrive facilement aux gens, c'est très bien fait de sa part.
2: Prends la main gauche, le néo matador de taureau, Samantino. À distance, il a raison, ça c'est intelligemment pour un gamin qui prend l'alternative aujourd'hui. Alors certes, il a été novillero puntero, hein, il en a touré des novillos, il en a tué à Puerto Serrada en privé des taureaux. Mais c'est bien de commencer à distance comme il le fait. Avec la muleta, la moitié de la muleta est sur le sable. Sans perdre les papiers, Julio Norte, ne pas se cacher. Ouais, c'est faire un pangancher la muleta, ouais, c'est dommage, hein, sur la dernière tande.
3: Son premier taureau, c'était pareil, malheureusement. À gauche, il a tendance à laisser la muleta un petit peu trop endormie à la fin. Au lieu de donner un petit coup de poignet, voilà, ce qui fait que
2: c'est bien. C'est très bien celle-là, le passe de gauche. Ouais. Engagé, c'est doux, c'est templé, c'est lent. Ouais. À l'ombre, à l'épaule, la passe avec un farol, à la muleta. Kirikiki. Et en avant la musique, comme je disais précédemment. Ah puis, il apporte de la fraîcheur, de l'envie, de l'allégrie.
3: Ouais, exactement, exactement.
2: Ah, il toute son envie, ce garçon. Boum, regarde ça, la reprise à droite, formidable. Ah, il va faire lever les arènes, là. Ah oui, la main sur la hanche gauche, mais la moulette à très basse, et ça tourne, et ça tourne, et ça tourne, tourlicoton. Changement de main. Attention, ne pas se faire engancher, parce que ça gâche, sinon. Hein. Ne pas se faire attraper la moulette. Desplante, face aux cornes. Tout à l'heure, il a terminé la faena avec un doreo très ensimiste. Pour Manchester et Camille.
3: Il va pouvoir, hein, il va arriver maintenant en fin de faena, il va falloir, hein, qu'il essaie d'aller chercher cette dernière série pour faire monter et exploser les arènes de Dax. Le taureau, il l'a, hein, il a les qualités nécessaires pour le faire, il a les qualités nécessaires pour y arriver justement. On va voir si Julio Norte est capable de...
2: Alors, il a cette manière très particulière de la main gauche de s'appuyer sur la jambe droite, oh ouais, et de tendre le corps, le buste vers le taureau en se penchant en avant pour aller donner le toque. Muleta dans le dos de la main gauche, pied joint en allant chercher la corne droite. Frente al peligro. Il va pas falloir insister trop, à mon avis, Thomas. Hein.
3: Non, il va falloir qu'il aille chercher la dernière série.
2: Naturel de la main droite, changement de main dans le dos. On reprend la main gauche, la main droite à nouveau. Si ça n'est pas gaspillé, ça va faire monter le public, tout cela. Voilà. Oui, mais ouais, tu te fais un peu accrocher la moulette à rouler.
3: C'est dommage.
2: Il faut arrêter, là. Je sais. Je me demande pourquoi Domingo López Chávez ne lui dit pas de tuer. Je le regarde, López Chávez.
3: Il a mis les jambes debout, hein. Franchement, il aura vraiment été très très bien avec ce taureau qui certes aura tenu jusqu'au bout de la faena, hein, mais qui aura gardé cette fraîcheur, cette envie et cet talent pour.
2: Il y en a un qui ne regarde pas son choix. En tout cas, il est à côté de nous. Je regarde, c'est Eric Darrière, le président de la commission de Turin. Hein.
3: Ouais, il peut être très satisfait d'avoir eu cette alternative de Julio Norte aujourd'hui.
2: On peut vous annoncer sans crainte que Julio Norte sera de la feria l'année prochaine, de la temporada dans l'année prochaine. À genoux, pour terminer, Julio Norte, pour gagner encore un peu plus le public, mais en toréant, Manoletina. Passes ultimes, dites passes d'adornos. D'ornementation, on pourrait dire. Mais enfin, en matière de tauromachie, il n'y a pas d'ornementation. Hein. Il n'y a que du toréo. Pur ou pas, vrai ou pas, sincère ou pas. Passe de poitrine. Ne pas abuser, mon petit.
3: Ouais, il est en train de se perdre un peu. Hein, là,
2: attention, parce que trop de caramel à mis dans les dents et trop de bonbons, lui...
3: Il ne faut pas que l'envie dépasse sa concentration et surtout l'envie de parachever cette très belle œuvre. Il est temps de le tuer maintenant, de le placer pour vraiment bien le rentrer à Matar.
2: Il remercie le musicien de la année en saluant de l'épée pour le Norte. Alors, Certes, il a la culture taurine, hein, puisque je disais d'une famille de Toledo, mais il y a aussi des détails qui expliquent la courtoisie et déjà le savoir-faire de ce jeune néo-matador de taureaux.
0: Il a là, au bout de son épée, peut-être deux oreilles supplémentaires.
2: Et on va rien dire, oh, parce que sinon on va dire des bêtises. Donc profiler Julio Norte pour tuer. Taureau qui va bouger. Non, non, ne le tue pas là. Julio.
3: Bien.
2: Eh ben, il a bien fait.
3: Il a bien fait, il a très très intelligent.
2: Oui, elle est un peu tombée,
3: elle est derrière.
2: Entière, un peu tombée derrière.
3: Ouais. Mais elle a le mérite d'être entière et son engagement a été total également. Je pense que le taureau.
2: Alors, ce qu'il va se passer là, c'est que si le taureau se couchait vite, on pourrait penser qu'il y a pétition pour une oreille, ce qui en ferait trois, et qui serait assez extraordinaire parce qu'il sortirait par la grande porte du parc pour son alternative. Je n'ai pas souvenir que ce soit arrivé sur les alternatives ici. Ouais. Guillermo Marin.
3: Il faudra en effet te renseigner sur ce point-là, mais.
2: Diego Ordiales.
3: En effet, il aura été. Il aura vraiment été à un très très grand niveau aujourd'hui. Bravo à lui.
2: Eric Darrière, je pense qu'il va couper une troisième oreille. Et je me posais la question. Guillermo Marin, Diego Ordiales, El Adureño. Je ne me rappelle pas personnellement avoir vu une alternative ici où le torero d'alternative sort par la porte du parc.
4: Je ne crois pas, non, jamais. Franchement, c'est une très grande alternative. Je ne le voyais pas à ce niveau, même s'il y a toujours quelques imperfections. Mais vraiment, il est vraiment impressionnant de facilité, de réflexion. Il y a encore à polir. Hein, c'est un diamant brut, mais vraiment, c'est, je crois, l'une des grands espoirs pour l'année prochaine. Bon, on voit le public se met tout de suite avec lui. Il a ce charisme, cette force de toucher les gens qui est rare. Et que, bon, ben, il faut se réjouir d'avoir un torero comme ça pour les années à venir.
2: Bah, au revoir, Dax, c'est sûr. Merci, Eric. Bon, le taureau qui tarde à tomber, certes.
3: Ouais, ouais, le taureau qui tarde un petit peu, ouais, ça tarde.
2: Il faudrait qu'il sorte l'épée, peut-être.
3: Ouais. Il va falloir chercher le descravailler. Ouais, le taureau, il est vraiment parfait pour le.
2: Verdugillo.
3: Pour le descravailler, il va falloir qu'il sorte.
2: Oui, non, oui, oui.
3: Intelligemment l'épée. Il a le descravailler dans les mains. Bien.
2: Il sort l'épée. Ça, c'est assez bien aussi. À la bonne école du torero de Salamanque. Voilà. Un avis, indication de temps, il faudrait depuis 10 minutes. On peut comprendre en Julio Norte qui souhaiterait passer de l'usage du Verdugillo.
3: Il ne veut pas perdre le moindre trophée.
2: Ouais, ça c'est sûr.
3: En essayant de mettre le descravailler, il veut attendre le maximum pour que le taureau puisse tomber. Mais bon, le taureau n'a pas l'air décidé à.
2: Il a le cul aux planches, ouais. Le taureau. Hein. C'est compliqué de porter le descravailler à un taureau qui se garde comme cela.
3: Julio Norte qui s'approche doucement de l'animal. De porter,
2: ne pas se précipiter. Alors c'est un geste très particulier, très compliqué, très aléatoire.
3: Hey. Ah, quel dommage.
2: Il n'y aura pas de grande porte.
3: Espérons que les gens vont avoir la sensibilité de.
2: C'est pas
3: perdu, ouais. Mais. Les gens vont l'accompagner, même.
2: Elle était basse, l'épée. Hein.
3: Ouais, elle était trop derrière et
2: c'est
3: trop basse.
2: C'est l'explication, exactement. C'est l'explication.
3: Il y a encore peut-être un trophée. Les gens auront sûrement une sensibilité particulière pour.
2: Il n'y aura pas
3: là,
2: de
3: malheureusement, je pense que ça va être compliqué. Ouais.
2: C'est ma faute, je suis allé trop vite. C'est ma faute. Mais
3: tu as devancé les choses, mais non, mais c'est malheureux, c'est le destin, c'est comme ça. Et c'est malheureux pour lui, mais en effet, ça restera quand même une après-midi très importante pour lui aujourd'hui.
2: Deuxième d'Escabello. Troisième d'Escabello, pardon. L'ovation du public du parc Théodore Denis.
3: Et il y a quand même quelques mouchoirs, hein, Pavel.
2: Oui, il y a ça quand même
3: des
2: peu.
3: Gens. Ouais, ouais,
2: on va voir.
3: Ouais,
2: c'est-à-dire
3: de
2: les gens veulent récompenser l'intrigue, l'implication.
3: Elle est loin d'être majoritaire, en effet, mais il y a quand même quelques petits pagnolos qui sont en train de sortir de gens.
2: Ça n'est pas majoritaire. Ça ne l'est pas. Donc. Attendre un peu parce que quelquefois ça monte. Voilà. Qu'est-ce que je vous disais ? Ça monte.
3: Oui, mais il n'y a pas beaucoup de mouchoirs, Pavel. Les gens demandent plus avec la voix qu'avec.
2: Ça crie, ça demande. La race. Les alguacils qui regardent le palco. Le palco, que fait-il ? On peut arrêter la race, hein ?
3: Ouais, non, il n'aura
2: pas,
3: cédé. Ce qui, je pense, est logique après trois coups de Descabello dans une arène de première catégorie, c'est logique de la part du président.
2: Bon, en tout cas, il va faire une vuelta fêtée. Il a coupé deux oreilles pour son alternative et il a été très, très probant sur son second taureau. Il aurait pu couper une troisième oreille. Julio Norte, c'est grand après-midi pour lui. Il va laisser une forte impression à Dax et dans le milieu taurin avec tous les représentants du monde taurin qui sont ici dans le Calderón. Nous nous retrouvons demain. Je vous rappelle, demain matin, Noviada, la finale des San Picador, Rubén Mara et Israel Guirado avec du Santi Domecq. Comme à Becerro. L'après-midi 18h en direct avec ici Gascogne. Bruno de Santilomec, Miguel Ángel Pereira, Clemente, Victor Hernández. Bonne soirée, mon Thomas Dufault.
3: Bonne soirée à toi, Pablo. Bonne soirée à tout le monde.
2: Bonne soirée à vous tous. Soyez tranquilles, soyez prudents.
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2: Bonjour. Arnaud, ma passion, c'est les taureaux. Tous les taureaux. L'amour du taureau. Le taureau Camargue, le taureau espagnol, qu'il soit dans l'arène, dans les champs, dans la rue. Je l'adore dans toutes ses formes.
3: Est-ce que vous vous êtes posé la question pourquoi j'aime le taureau ?
2: Ben, j'y suis venu petit à petit. En fait, mes parents m'ont amené il y a très longtemps dans ma jeunesse dans les arènes de Nîmes, à l'époque encore où on pouvait voir le sixième taureau gratuitement. On ouvrait les portes et je me suis pris de passion pour ça. Et petit à petit, j'ai appris ce qui était cet animal. D'abord le taureau espagnol, puis après le taureau Camargue.
3: Qu'est-ce qui représente pour vous le taureau ?
2: Mais la sérénité, la force, et puis cet esprit de combat qu'il a toujours, qui est inné chez lui, et cette résistance qu'il peut avoir partout, contre le climat quand il est dans le champ, mais aussi dans l'arène ou avec les raseteurs. Maintenant, le plus grand plaisir est quand même de le voir dans son champ, évoluer dans son territoire, puisque c'est là où on voit qu'il est le plus majestueux.
3: Vous auriez aimé être éleveur de taureaux ?
2: Alors, j'ai approché des éleveurs de taureaux et je sais tellement comme c'est difficile. Sincèrement, je m'en vois pas les capacités. Oui. C'est comme toute passion, on aime s'en approcher le plus près possible. Donc, rêver d'un jour élever des taureaux, bien sûr, mais sincèrement, c'est vraiment vraiment très compliqué.
3: Le taureau, il est fascinant. Alors, il fait peur, il est fascinant. Vous avez lu des livres sur le taureau, parce que dans la mythologie, il y a toujours des bêtes à cornes.
2: Oui. Tout à fait. Beaucoup de livres, à la fois sur la course camarguaise, à la fois sur la corrida, mais aussi sur le taureau. Et ce qui est fascinant, c'est tout ce qu'il peut être, lui, dans ce qu'on en fait en tant qu'élevage, et la force qu'il représente. Parce que après, c'est la relation à la fois à la corrida avec la mort, et qui peut gêner, et je l'entends, mais aussi l'agilité qu'on peut retrouver dans la course camarguaise. Il a toutes ses facettes, le taureau.
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4: Printemps 1907, le midi viticole se soulève. À l'origine de la révolte des vieux, surproduction, concurrence de l'Algérie, vin frelaté, coupé ou chaptalisé, prix qui s'effondre, les vignerons n'en peuvent plus. C'est dans l'Aude que le mouvement se structure, dans le village d'Argelières, sous Marcelin Albert est viticulteur et cavetier. Avec des vignerons du Minervois, il crée le comité de défense viticole qui organise la toute première manifestation.
5: Au vin artificiel, vive le vin naturel.
4: Le 11 mars 1907, ils sont 87 derrière lui. Quelques jours plus tard, les voilà 300 à Salelles d'Aude. Le comité décide alors de faire un meeting chaque semaine dans une commune différente. Marcelin Albert est un orateur qui galvanise la foule. Ils sont 600 à manifester à Bise Minervois le 31 mars, 1000 à Ouveillon le 7 avril, 5000 à Coursan le 14 avril, puis 10 000 à Capestan, 25 000 à Lézignan, 80 000 à Narbonne où le maire Ernest Féroul s'engage à son tour, 150 000 à Béziers où ont lieu de nombreux incidents, 180 000 à Perpignan, 200 000 à Carcassonne, 250 000 à Nîmes le 2 juin et dit-on entre 600 et 800 000 manifestants à Montpellier le 9 juin 1907. Côté des vignerons, commerçants, ouvriers, employés, on estime qu'un languedocien sur deux était sur la comédie ce jour-là. Une marée humaine. L'évêque de Montpellier fait même ouvrir les portes de la cathédrale et des églises pour que les gens y trouvent refuge. Malgré la démission de près de 400 maires, des débats houleux à l'Assemblée nationale, l'État fait la sourde oreille. Face à la menace d'insurrection, Clémenceau, président du Conseil, envoie l'armée à Narbonne. Bilan, 6 morts et 33 blessés. Mais le soir du 20 juin, les soldats du 17e régiment d'infanterie se mutinent et refusent de tirer sur les manifestants sous les acclamations des Biterrois. Clémenceau n'a alors plus le choix. Il accepte de rencontrer Marcelin Albert et lui promet de porter une loi anti-fraude en échange du retour au calme. Mais le tigre, malin, glisse au leader de la contestation un billet de 100 francs pour prendre le train pour rentrer dans le sud. Et s'empresse de le raconter à la presse. Cette obole humiliante qu'Albert a eu la maladresse d'accepter lui vaudra d'être conspué par les siens, accusé de s'être laissé acheter. La loi protégeant le vin naturel contre les vins trafiqués est adoptée, les viticulteurs sont exonérés d'impôts sur les trois années passées, les émeutiers sont amnistiés. Quant à celui qui avait rassemblé tout un peuple qui voulait vivre du travail de sa terre, Marcelin Albert, héros déchu, il s'exilera pour plusieurs années en Algérie.
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0: Son titre, Les Cadors, c'est l'histoire d'un homme qui se croit être l'un des fils de Kadhafi. Il part dans le désert du Sahel, dans l'espoir de retrouver le trésor de l'ancien dictateur libyen. Jérémy Ferrari, lui, est né en 1985 à Villesmeuse. Son nom de famille, c'est Larzière. Il grandit à Charleville, ses parents sont commerçants. C'est un passionné de théâtre depuis son adolescence. Dès 15 ans, il pousse les portes du théâtre de Charleville pour apprendre le métier. À 16 ans, il se choisit comme nom de scène Ferrari. Il se produit dans des bals et des maisons de retraite des Ardennes. Il met en scène ses premiers one-man shows et suit aussi des cours de théâtre à Paris, au célèbre cours Florent. Jérémy se distingue des autres humoristes car il aborde des sujets graves de manière cynique et souvent décalée. Il navigue entre provocation et réflexion. Dès octobre 2010, ses apparitions dans l'émission On ne demande qu'à en rire sur France 2, animé par Laurent Ruquier, ne passe pas inaperçu.
6: Jérémy Ferrari.
0: Jérémy fait vite partie des invités réguliers, comme Olivier de Benoît, l'humoriste rémois. Vend deux pièces à Beyrouth confirme son talent de comédien engagé. Il traite de la guerre et des conflits géopolitiques.
7: Alors, action contre la faim, ils ont un petit peu d'argent de côté. Ils ont 40 millions d'euros de côté. Et ils t'expliquent pourquoi dans leur bilan comptable, c'est un cas de coup dur.
8: Mais quel coup dur?
7: C'est parce qu'il y a des gens qui meurent de faim qu'il y a action contre la faim.
8: Donc le coup dur, ça serait qu'ils aient plus faim alors.
0: En 2017, il frappe encore plus fort avec Anesthésie Générale. Ce spectacle est une véritable critique de notre société et de ses dérives. Politique, économie, santé, tout y passe. Il se raconte aussi dans un livre où il dévoile ses addictions, dont l'alcool. C'est un artiste attachant et à part dans l'humour français. Il aime revenir dans son Ardenne natale. Il n'oublie pas ses racines. Jérémy Ferrari, c'est l'un des trésors de Champagne-Ardenne.
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1: C'est la Camille Minute, votre chronique de la joie et de la bonne humeur. Aujourd'hui, on va parler des red flags. Alors c'est quoi un red flag? Un red flag, c'est littéralement un drapeau rouge. Dans la vraie vie, ça veut dire attention, danger, fuis, cours, ne réponds pas à ce message. Le red flag, c'est le petit signal que ton cerveau voit mais que ton cœur ignore, en disant « Non mais ça va, je gère, on va gérer ». Le red flag, c'est pas encore une catastrophe, c'est l'annonce de la catastrophe. C'est le teaser du film d'horreur. Il dit « Je suis pas jaloux ». Par exemple, si le mec il dit « Je suis pas jaloux », mais il connaît l'heure de ta dernière connexion avant tout le monde, il est jaloux. Ok ? Si elle te dit « Ah mais moi je suis très cool, mais qu'elle fouille dans ton téléphone, même quand il est éteint, elle est pas cool. Un red flag, c'est pas un défaut, c'est un avant-goût du problème. C'est quand quelqu'un te dit « Ah, moi je suis comme ça » et que toi, au lieu de partir, tu réponds « Ah bah parfait, non, fuis, cours !» Bref, les red flags, c'est simple. Si tu te dis « Ça va sûrement passer », eh ben ça passera pas. Voilà, c'est aussi simple que ça. Alors maintenant, ce que je vais faire, c'est que je vais vous lister, parce que l'être humain va toujours trop loin, des red flags vraiment exagérés, des red flags qu'on voit sur les réseaux sociaux qui sont vraiment... ça va beaucoup trop loin. Une fois que j'ai vu une vidéo, il y a une nana, elle a sorti « Moi j'ai un red flag, mon red flag... » C'est les mecs qui tiennent la barre du métro dans le métro. Donc maintenant, en fait, faut choisir entre tomber par terre ou être célibataire. Il y a un mec qui l'a dit, une fille qui finit son assiette, c'est un red flag. Frérot, elle a juste faim. Hein. C'est pas toxique, c'est la dalle, ça s'appelle. Après, il y a des red flags. Il y a quelqu'un qui a dit, moi, mon red flag, c'est quelqu'un qui met son réveil à 6h du matin, même le week-end. Que je veux être pauvre, hein, il veut bosser, ce monsieur-là. Il y a quelqu'un qui a dit, voilà, moi, mon red flag, une personne qui aime l'eau plate. Donc en fait, si t'aimes pas les bulles, t'es toxique, quoi, t'es dangereux. J'ai vu aussi, mon red flag, c'est quelqu'un qui répond trop vite au message, ou trop lentement. Le bon timing, c'est jamais bon, quoi. Il y a un mec qui l'a dit, moi, mon red flag, c'est une fille qui dit, on verra. C'est pas un red flag, ça, c'est une promesse honnête. Et j'espère qu'elle le verra pas, le mec. Hein. À ce rythme-là, respirer va devenir un red flag. Bientôt, il inspire par le nez, c'est un red flag. Les gens, ils veulent plus une relation, ils veulent un CV sans défaut. Et même là, ils trouveront un red flag dans la photo. Avant, on cherchait l'amour. Maintenant, on cherche la faute. C'est bien ça, le problème.
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2: S'il y a un endroit qui résume bien les Vosges pour moi, c'est Saint-Maurice-sur-Moselle. C'est un condensé, un résumé, l'endroit que je montre quand on me demande à la fois de raconter l'histoire des Vosges, d'en décrire les paysages et même de parler des gens. La montagne au-dessus, jamais loin, j'allais dire au sortir de la boulangerie carrément. Hein. Et quelle montagne ! Le ballon d'Alsace qui prend racine ici, dont c'est le plus beau versant. 1247 mètres pour le sommet et une vue incroyable. On voit loin, on voit très loin, on voit même parfois trop loin si on ne prend pas le temps aussi de voir le tout près. Mais oui, ce petit brin bélier qu'on croise en juillet, ces arbres, tous les mêmes de loin, tous différents de près. Saint-Maurice, c'est la montagne, c'est l'eau des Vosges, puisque sur Moselle, ben oui, et il suffit de grimper un peu pour comprendre que la Moselle, c'est le fleuve qui nous dit que l'union fait la force, puisqu'il a, il est né en fait d'avoir reçu l'apport de plein de gouttes de rue, comme on dit dans les Vosges, qui à force de d'être nombreux à couler, forment cette auguste rivière qu'est la Moselle. L'histoire de Saint-Maurice, c'est l'histoire des Vosgiens, de cette capacité qu'ils ont d'aller là où d'autres ne seraient pas allés, dans la montagne, si belle, c'est vrai, mais pas facile à vivre, hein, surtout au Moyen-Âge, pour les premiers habitants, les premières années où on a vu écrit Saint-Maurice sur quelques parchemins. Les Vosgiens et leur capacité de travail, bien mal récompensée d'ailleurs dans les années 80, hein, mais qui continue à faire des merveilles et qui est un trésor. Je vais vous dire, le travail des Vosgiens, c'est un trésor que la France redécouvrira quand elle comprendra enfin qu'elle peut faire beaucoup mieux et beaucoup plus solide quand elle veut faire elle-même. Et puis, Saint-Maurice, c'est la capacité d'engagement des Vosgiens. Et la montagne, qui a vu le maquis, s'en souvient. Elle qui a été si dure à prendre pour les alliés au sortir de l'occupation. Il y a cette capacité vosgienne à voir passer l'histoire, à en souffrir bien souvent, bombardement, assaut, frontières même, il n'y a pas si longtemps, quand les voisins alsaciens ne pouvaient plus être français. Au-delà donc d'une marche vers les hauteurs ou même de l'effort physique, un voyage à Saint-Maurice-sur-Moselle, c'est finalement un voyage dans l'âme des Vosges, dans l'esprit de ceux qui y vivent et même de ceux qui y ont vécu. Et c'est fin bien. L'âme...
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3: Salut Brésisel, ici Edouard Nénès.
4: Ça vous prend souvent de gueuler comme des dégénérés.
5: Allons, un peu de calme, il y a des gens qui travaillent ici.
3: Je m'appelle Delphine, j'ai 57 ans et j'étais une ancienne élève de Marc Morvan.
6: C'est un sculpteur.
7: Ah bon? On peut gagner sa vie avec la sculpture?
8: Non mais c'est pas une question d'argent.
9: Ah, qu'est-ce que tu fais là?
3: Apparemment, je suis dans le petit bonheur.
9: Tu n'étais pas au courant, je croyais que tu savais.
10: C'est là que tu habites?
3: J'habite à Douarnenez et j'habiterai nulle part ailleurs qu'à Douarnenez.
11: Je crois que nulle part on serait mieux qu'ici.
3: On a la mer, on a la campagne, on a des gens sympas, on a plein de bretons en plus.
12: Ils se déguisent en bretonne maintenant. Qu'est-ce qu'ils vont chercher?
13: Et ton petit coin de paradis?
14: C'était un coin d'enfer.
3: Ah, moi, mon coin préféré quand je me balade, c'est les Plomas.
9: C'est par où?
3: Les Plomas, c'est à Douarnenez, c'est juste au-dessus du port du Rosemort et c'est vachement sympa. Il y a plein d'aigrettes et d'oiseaux et voilà.
15: C'est plein de choses, hein. Ça va d'un oiseau qui s'envole à Azaz. C'est assez vaste, quoi. Il y a tout, quoi.
16: En effet. Zoubi, zoubi,
17: zou. Il était bon, ce premier baiser. Zoubi, zoubi, zou.
3: Premier bisou, à l'école maternelle.
11: Ah, vous n'avez pas perdu de temps, hein?
3: Je me souviens très bien parce qu'il était tout petit et il voulait absolument m'embrasser. Et moi, je voulais pas et il m'a mordu.
11: Mordez ses petits camarades à la maternelle. Jamais!
18: Ce matin, exercice d'expression orale.
3: Moi, l'expression bretonne que j'utilise, c'est l'expression de là où je suis, c'est maréo.
19: J'ai rien compris. Non, vous c'est moi. C'est...
20: Non, moi non plus, j'ai rien compris.
3: C'est du douarneniste.
21: Mais vous savez ce que ça veut dire, au moins?
3: Je suis pas sûr qu'on doit traduire. Maréo!
22: Non, mais je crois qu'il n'y a pas moyen. Je pille jamais rien ce que vous dites.
23: Vous pouvez pas comprendre.
3: Maréo! Les femmes disent marée ou les hommes disent marère?
24: Tu comprends maintenant?
9: Oui, ça je comprends, oui.
25: Très très poétique, je ne connaissais pas toutes ces expressions.
3: Allez, salut!
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1: Bonjour à toutes et tous, bienvenue dans Affaires classées, le podcast. Nous sommes en 1875, au cœur de la Bigorre, dans le petit village de Montousset, pas loin de Bagnères. Un fermier du village est assassiné avec sa fille. La veille, trois inconnus leur avaient rendu visite. Question, qui sont ces étranges visiteurs? La suite, dans un instant.
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1: Nous sommes en l'an 1877. Les gazettes judiciaires de l'époque regorgent de faits divers, de vols, de meurtres. Pour quelques sous, certains n'hésitent guère à frapper, à tuer. Souvent, hélas, ces drames sordides impliquent des ressortissants espagnols sans ressources, des sans domicile fixe, errant de ville en ville, profitant de la quiétude des campagnes pour commettre leurs méfaits. En cette fin de 19e siècle, la France accueille nombre d'immigrés fuyant leur patrie après l'invasion de Napoléon, comme en atteste le procès qui va suivre. Ce matin du 12 mars, une imposante foule de curieux s'est amassée des deux côtés de la petite rue qui conduit de la prison au palais de justice de Tarbes. Tous guettent le passage, dans un instant, du convoi à cheval qui transportera les accusés du crime de Montousset. Voilà plusieurs jours que la presse régionale annonce ce qui sera le procès criminel de l'année dans le coin. Il est 11h. Le président de la cour d'assises, M. Léniel, vêtu de son imposante robe rouge et noire, ordonne aux gardes qu'on introduise les accusés. Deux hommes et une femme dans le box. Ils sont jeunes, une trentaine d'années, de taille moyenne. Les deux hommes sont originaires de la province voisine de l'Aragon, tandis que leur voisine de galère est certes née à Tarbes, mais de parents espagnols. L'affaire a débuté 2 ans plus tôt. Dans la soirée du 25 novembre 1875, le trio arrive d'Auch en diligence à la gare de Lannemezan. Ils vont marcher à pied toute la nuit en direction du petit village de Montousset, dans le canton de Bagnères-de-Bigorre, qu'ils atteignent enfin au matin suivant.
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1: Leur traversée ne passe pas inaperçue. Des paysans, déjà au champ, scrutent ces inconnus. Qui sait s'ils ne sont pas là pour voler? Un petit garçon les voit aiguisant leur couteau au bord d'un sentier. C'est à lui que le trio réclame son chemin.
3: La ferme des Campistrous, tu sais où c'est?
1: Arrivé à destination, il toque à la porte et tombe sur Philippe, le chef de famille. C'est Louise, sa fille, que la dame du trio demande à voir. Elle dit être une ancienne amie. Direction, un champ proche où Louise est à pied d'œuvre. Quand elle aperçoit sa visiteuse, elle se jette dans ses bras, l'embrasse avec effusion et propose au trio de passer la nuit à la maison. Dimanche 27 novembre, Rosalie, une voisine des Campistrous, s'étonne de voir les volets fermés. Elle frappe à la porte, personne. Louise, silence. Un sombre pressentiment envahit Rosalie qui part alerter Monsieur le maire, lequel se transporte sur place, accompagné de quelques hommes. Un épouvantable spectacle les attend. Philippe, le chef de famille, gît inanimé dans son lit. Une mare de sang s'écoule à travers le matelas. Un double bâillon noué derrière la tête et fortement serré a été posé sur sa bouche pour l'étouffer ou l'empêcher de crier. Des plaies béantes sur sa poitrine, son cou, sa tête lui ont été infligées par une arme blanche. Et Louise, elle, c'est dans l'écurie que son cadavre mutilé sera découvert, lardé de coups de couteau. Pour les gendarmes de Bagnères, il n'y a pas à chercher bien loin. Le vol est le mobile de ce double meurtre. Les meubles ont été fouillés, le linge des armoires jeté au sol.

0: Nomme Marie Viau. Née à Tarbes, elle s'adonne depuis longtemps à la prostitution dans les rues du chef-lieu de la Bigorre. Selon les policiers, Marie s'est mise en ménage avec un certain Francis Badel, un homme fort dangereux, condamné par 3 fois et fraîchement sorti de prison après avoir failli assassiner un compatriote. Sa spécialité, c'est le vol d'argent et malheur à la victime qui lui résiste. Un voleur patenté, capable de tuer sa proie, voilà qui dessine le portrait idéal du suspect numéro 1 dans l'enquête ouverte sur le crime survenu le 26 novembre à la ferme de Montoussé. Reste une question. Comment Marie Viau a-t-elle fait connaissance avec Louise? La réponse ne tarde pas. Quelques mois avant son assassinat, la jeune paysanne avait fait un petit séjour derrière les barreaux à la prison de Tarbes à cause d'un menu larcin. Et c'est là que Louise et Marie s'étaient liées d'amitié, à tel point que Louise lui fit promettre qu'il faudrait passer la visiter une fois dehors à la ferme familiale. Immature, Louise avait glissé une imprudente confidence. Philippe, son père, avait longtemps vécu aux Amériques. Il en était revenu riche, très riche, et pour preuve, il cachait sous son matelas des lingots d'or et 30 000 francs en espèces.
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0: Une confidence qui ne tomba pas dans l'oreille d'une sourde. Marie en parla aussitôt à son amant, lui aussi en prison. C'est pour s'emparer de ce joli magot que Marie Viau conçut le projet de rendre visite à son ex-voisine de cellule, aidée des deux hommes que les policiers ne tardent pas à identifier comme étant les deux frères Badel, Francis et Valentin. Mais où sont-ils passés? Le lendemain du crime, le trio sanguinaire a déjà traversé la frontière afin de se planquer en Espagne. Grâce à l'entraide entre les deux pays, les 3 suspects seront malgré tout interpellés vite après. Face au juge, Marie Viau se met à table et elle raconte. Profitant de l'hospitalité du vieux Campistrousse, le trio assassin entamait la soirée en savourant les spécialités culinaires de la ferme de Montoussé avant de tuer le père et sa fille. Selon ses 2 compères, c'est Marie Viau qui a décidé d'achever le vieil homme.
2: « Il faut en finir, et vite, sinon les gendarmes vont arriver !»
0: Joignant le geste à la parole, elle s'empare d'un couteau de cuisine posé sur la table et elle le tend à son compagnon.
2: « Vas-y, achève-le !»
0: Détail sordide, une fois les 2 meurtres commis, la jeune femme s'est mise à danser, ivre de joie, à l'idée du magot qu'elle imaginait découvrir dans les armoires de la ferme. Mais sa joie sera de courte durée. Malgré une fouille approfondie, les 3 compères ne trouvent pas une seule trace du butin dont Louise avait parlé à sa copine de cellule en prison. Ni lingots d'or, ni billets, ni pièces de monnaie. Le butin se résumera à quelques vêtements. 2 robes, un parapluie, des boucles d'oreilles, des chemises, des draps et une montre.
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0: Un butin bien dérisoire face à la guillotine que les 3 assassins encourent à présent. Inculpés du crime de vol suivi de meurtre, commis avec préméditation, ils retournent à la prison de Tarbes, et pour longtemps, la même où naquit leur sanglant projet criminel. Le procès aux assises s'ouvre au printemps 1877. La presse locale et nationale est là. L'affaire passionne l'opinion publique car, aux yeux de tous, les frères Badel ne sont que des exécutants. Le cerveau du drame, l'instigatrice, c'est Marie, la diabolique. Dans l'inconscient populaire, la femme donne la vie, pas la mort. Et comme chaque fois lorsqu'une femme est accusée d'un crime horrible, la foule accourt. Face aux magistrats et aux jurés, les frères Badel semblent résignés, convaincus que leur sort est déjà scellé et qu'ils finiront coupés en 2 par la lame du bourreau. Mais Marie, jeune et belle, joue la comédie jusqu'au bout. En pleine audience, elle tombe à

0: Proie à des attaques nerveuses. Simule-t-elle la folie pour échapper à la peine capitale? Un médecin accourt, il lui fait respirer des sels. Marie se calme, repose sa tête sur l'épaule d'un gendarme et l'audience reprend. Au nom de la société, l'avocat général, M. Dumoulin, requiert la peine de mort contre les trois accusés. Unis dans le crime, unis dans le châtiment. Une heure suffira à la cour pour rendre son verdict. Peine de mort pour Marie Viaud, peine de mort pour Francis Badel et prison à vie pour le jeune frère Valentin. C'est le 12 mai suivant que Francis sera guillotiné. Marie aura plus de chance. Elle est graciée par le chef de l'État. Devenue une détenue modèle, elle sera libérée 25 ans plus tard, en 1902.
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0: D'or et de sang, c'était ce nouvel épisode du podcast. Je vous propose de nous retrouver dans un prochain rendez-vous avec cette fois-ci un petit voyage dans le temps en juillet 1992. Un curé d'origine basque est découvert dans les toilettes d'une aire d'autoroute en Charente-Maritime. Que s'est-il passé? Réponse dans un prochain numéro. À bientôt.
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4: Votre cousine a décidé d'organiser son anniversaire, seulement les temps sont durs. Elle voudrait réunir la famille, mais faire ça à moindre frais. Vous savez, les réceptions dans les grandes familles, ça fait vite cher, hein. Rien que la famille proche, ils sont 25. Deux, trois cousins en plus avec les gosses, on monte vite à 50. Alors elle a une idée. Elle se dit, je vais faire à manger des pentières au four avec des saucisses au barbecue. Et ils ramèneront chacun une ou deux bouteilles. Et là, votre cousin, il dit, Vadius, ça va faire une paire de bouteilles. Ne paniquez pas, Wikizef est là pour vous aider. Votre cerveau s'est mis en route à essayer de compter. Et vous ne parvenez pas à trouver comment une trentaine d'adultes en ramenant une ou deux chacun, voire trois, on arrive à une simple paire.
5: Définition.
4: Une paire de bouteilles? Beaucoup de bouteilles. C'est simple, hein. Mais attention, quand on dit une paire de bouteilles, c'est quand on sait qu'il va y en avoir beaucoup, peut-être même de trop, mais on ne sait pas combien. Et en acceptant ce qui va par paire naturellement, les chaussures, les tototes, les chaussettes, les prunes et les jumeaux. Par contre, à un colloque de jumeaux, on peut dire, des jumeaux là-bas, il va y en avoir une paire. Et si on va par là, dans le dressing de votre femme, je suis sûr que des chaussures, il y en a aussi une paire.
5: Exemple.
4: Une paire de manifestants selon la police, une belle paire de manifestants selon les syndicats. Je crois qu'on a fait le tour. Depuis le temps des Wikizef, je crois, j'en ai fait une paire, je suis sûr.
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6: Avant d'accueillir le centre des congrès, l'Ancan, c'était une atmosphère à part. Un lieu avec du bruit, des odeurs aussi, et de l'effervescence. Ici, on criait les enchères, on vidait les caisses de poissons, et toute une ville vivait au rythme de la mer. Entre 1956 et 1994, la criée de l'Ancan est l'épicentre du port de pêche Rochelet. Chaque jour, les bateaux rentrent au bassin des chalutiers, chargés de merlus, de barres, de dorades. Les caisses sont déchargées directement sur les tables de tri et les mareyeurs enchérissent à la voie. On imagine facilement une ambiance intense, rythmée, quasi théâtrale.
7: Il est tout frais, mon poisson. Il frétille. Il est tout frais.
8: Ça sent le poisson d'en face.
6: À son apogée, au milieu des années 1960, jusqu'à 25 000 tonnes de poissons transitent ici chaque année. La Rochelle figure alors parmi les ports de pêche les plus actifs de France. Et si on s'attarde sur le bâtiment en tant que tel de l'Ancan, eh bien, nous sommes face à une construction longue de près de 300 mètres là, après son agrandissement. C'est un véritable outil moderne. Quai de déchargement, atelier de mareyage, liaison ferroviaire, chambre froide. En fait, tout est pensé pour rationaliser et accélérer le commerce du poisson.
9: Bah, qu'est-ce que c'est que ça?
10: Ah
7: beau poissonné, c'est tout frais et bien goulu.
9: Ça pue, puis ça bouffe pas maintenant que tu l'as posé sur le capot.
6: Dès le XIIIe siècle, le marché aux poissons occupe différents sites dans La Rochelle. Il s'installe dans le centre-ville, rue du Port, puis rue Amelot, avant de migrer dans l'ancien couvent des Carmes. C'est la Coursive aujourd'hui. Pour finalement se fixer au bord du bassin des Chalutiers. À la fin du XIXe siècle, l'arrivée des bateaux à vapeur transforme profondément la pêche. Les sociétés d'armement se multiplient à partir du début du XXe siècle, puis vient l'âge d'or des Trente Glorieuses, avant le déclin, lié au choc pétrolier notamment, mais aussi à l'éloignement des zones de pêche et aux crises successives. En 1994, la criée quitte l'ancan pour rejoindre Chef de Baie. Une page se tourne alors. Mais le bâtiment, lui, eh bien, il reste debout. Transformé en centre des congrès, il a réussi à conserver son esprit d'origine, hein, avec ses grandes baies ouvertes sur le bassin, ses quais et puis ses volumes impressionnants. Et avec la seconde édition, hein, de l'événement, la criée de l'ancan, eh bien, le lieu renoue avec son histoire et reprend le temps d'une journée son accent maritime.
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1: Perpignan abrite un petit bijou souvent méconnu des visiteurs, le musée Puitsch, dédié aux monnaies et aux médailles. Installé dans la belle villa des Tilleuls, ce musée offre un voyage dans l'histoire de la numismatique.
2: Alors, on est à la villa des Tilleuls, avenue de Grande-Bretagne, au 42. C'est une villa qui abrite actuellement une bibliothèque, mais surtout un musée très méconnu des Perpignanais, malheureusement.
1: Et vous, Sabine, vous êtes la directrice de ce fameux musée, qui est le musée dit Puitsch.
2: Le musée des monnaies et médailles. Joseph Puitsch. Alors Joseph Puitsch était un Perpignanais d'origine qui a trouvé sa première monnaie à l'âge de 14 ans, ce qui a déclenché une immense passion pour la numismatique qui a tout légué à la ville de Perpignan pour faire ce musée-là.
1: Il faut dire que cette villa, elle est majestueuse et elle est magnifique.
2: Tout à fait. Alors c'est une villa Petersen, donc construite en 1907.
1: Ce monsieur Puitsch, il faisait quoi ?
2: Il était mercier. Il était mercier, il a fait fortune à Paris. Il a eu la chance aussi d'épouser une femme très riche, donc ça aide.
1: Une catalane ?
2: Une catalane de Saint-Laurent-de-la-Salanque. Dans toute sa vie, il a collectionné des monnaies.
1: On va rentrer dans le musée ?
2: Allez, on rentre.
1: Alors Sabine, nous voici à l'intérieur du musée, au deuxième étage de cette villa des Tilleuls.
2: Alors ici, vous êtes vraiment au cœur du musée, avec un couloir pour les expos temporaires et une salle d'exposition permanente.
1: Et depuis cette salle d'exposition permanente, on a vu sur la fameuse avenue Grande-Bretagne.
2: C'est ça.
1: Alors, nous avons devant nous, sous vitrine, ces fameuses pièces de collection.
2: Petite partie, puisqu'il y a moins de 1% qui est exposé, sachant que la collection actuellement se compose à peu près de 50 000 monnaies et médailles.
1: C'est, paraît-il, le troisième musée de monnaie de France ici.
2: Oui, après Paris, donc deux grandes collections à Paris, celle du cabinet des médailles et celle de la monnaie de Paris.
1: Quelles sont les premières pièces que vous montrez en général lors des visites ?
2: Alors, on commence par la naissance de la monnaie, comme ça, qui ne dira rien à personne. Mais si je vous parle de Crésus, ça vous dit quelque chose ?
1: Ah, c'est une expression bien connue, hein, riche oui, comme Crésus.
2: Oui, oui. Donc, nous avons cette première monnaie, qui est une monnaie de Crésus.
1: Elle est où ?
2: Là-bas, voilà.
1: Ah, c'est ce petit bout de métal.
2: Ce petit bout de métal, oui, de l'argent, qui représente un lion et un taureau affrontés.
1: Et ça, ça date de quand ?
2: 6e siècle avant Jésus-Christ.
1: Ça a été retrouvé où ?
2: Alors, on ne sait pas. Malheureusement, on ne sait pas. Puitsch a dû l'acheter.
1: Et de Crésus, on peut passer peut-être aux monnaies catalanes ?
2: Allez, aux monnaies catalanes. Avec, en particulier, la première monnaie. T'as trouvé Joseph Puitsch ? Alors, c'est une toute petite monnaie qui est celle-là.
1: Quelle est la caractéristique de cette monnaie ?
2: Alors, cette monnaie est une monnaie catalane, frappée à Barcelone par le roi. Voilà, c'est une des premières monnaies catalanes, vraiment.
1: Et elle a été trouvée où, cette monnaie ?
2: Alors, elle a été trouvée dans une vigne sur la route de Canet.
1: Sabine, est-ce qu'il y a eu une monnaie ici, dans les Pyrénées-Orientales ?
2: Toutes ces monnaies-là, que vous avez exposées ici, ont été frappées à Perpignan.
1: C'est-à-dire qu'il y avait une fabrique ici de monnaie ?
2: Oui, un atelier monétaire. Même plusieurs, il y en a eu. Il y a des rues qui portent encore la trace de ces ateliers. Rue Petite de la Monnaie, rue Grande de la Monnaie. Donc c'était le lieu où on fabriquait les monnaies à Perpignan.
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3: Adi Oubalene et Adi Sias à toutes. Est-ce que vous connaissez le mot fenestrou ? Ben, une fenestro est une fenestre picciotto. C'est une petite fenêtre. Ben, un couple obési m'a bien contat qu'a bien pas spougu d'intra d'in l'oustal. Un jour, mon voisin m'avait raconté qu'il n'avait pu rentrer chez lui. J'avais expliqué, vous savez pourquoi? Ben, sa femme avait clavé la porte d'entrée. Clavé, qui vient de l'occitan clava. Alors, à votre avis, qu'est-ce que ça veut dire?
4: Eh ben, je dirais fermé à clé, verrouillé.
3: Et en effet, je m'explique. Mon voisin était sans clé et sa femme, eh bien, elle était parti faire une course en ville. Comme il n'avait pas les clés, eh bien, Charbel Zekefaguet, vous savez ce qu'il a fait? Eh bien, il était passé par le fenestro del garage. Il est donc passé par le fenestro du garage. Le fenestro est lingo nostro. C'est la lucarne, le vasistas, une précisionnette. Je paplais, je pèse l'obésier, et steugne, et je magre. Mon voisin est maigre. C'est bien pour ça qu'il a pu passer par le fenestro du garage.
4: Et le fenestro, ça peut être autre chose?
3: Eh bien oui, le fenestro bremonde est stabé l'autre mot pour parler de la télévision. Ce mot fenestro s'utilise également pour parler de la télévision. Bon, surtout une copère, surtout autrefois, car les téléviseurs étaient pitchous, ils étaient petits. D'ailleurs, quand les premiers postes sont arrivés, certaines personnes appelaient cet objet ben, le fenestro. Mais depuis, eh bien, les choses ont bien changé avec ces grands écrans de la télévision.
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1: Nous l'avions déjà reçue dans Toujours à la page en tant que romancière. La romanaise Magali Milo est de retour dans les librairies, mais cette fois en tant que médecin. Le métier qu'elle a exercé passionnellement jusqu'à un burn-out en blouse blanche. C'est d'ailleurs le titre qu'elle a choisi pour ce témoignage qui paraît chez l'Archipel, « Mon burn-out en blouse blanche ». Un livre qui commence le jour où Magali échappe de peu à la mort au volant, parce que son cœur déclenche, au milieu de nulle part, une crise de tachycardie. Et ce n'était pas le premier symptôme, il y avait eu des bronchites à répétition, l'eczéma et même l'apparition d'un foyer d'endométriose. Et bien sûr, la course contre le temps pour s'occuper de ses enfants, recevoir ses 40 patients par jour, les ruminations nocturnes, la boule au ventre le jour. Et il y a aussi eu le déni, un refus de voir qu'il était urgent qu'elle arrête. Même cet accident, évité de justesse, n'aura pas su lui mettre les points sur les i. Pourquoi, Magali Milo?
5: Je sais pas exactement, mais c'est vrai que j'avais beaucoup de culpabilité à m'arrêter par rapport aux patients, par rapport à ma famille. Dans nos études, on nous apprend pas à prendre soin de nous. On nous apprend à toujours être là, toujours travailler, voilà, faire plus. Et puis, en tant que femme, j'allais dire, on est un peu des rocs, on est, voilà, on est les piliers. Et oui, je me disais, il faut que je tienne, quoi. Il faut tenir.
1: Et vous aviez des reproches qui vous étaient faits dans le cadre familial, effectivement. Comment vous les expliquez?
5: Je pense que c'est pas compris ce qu'on vit quand on est en burn-out. Et voilà, et peut-être que l'entourage a besoin de savoir que c'est pas quelque chose qu'on ne veut plus faire, c'est juste qu'on peut plus parce qu'on n'a pas assez d'énergie. Donc je pense que c'est pas compris.
1: Pas compris non plus par une partie du corps médical, parce que vous avez quelques consultations qui sont quand même assez violentes.
5: Oui, les médecins ne m'écoutaient pas vraiment. En tout cas, certains que j'ai vus. C'était assez compliqué, ça, pour moi.
1: Qui a été ou quelle a été la première personne ou le premier moment qui vous a autorisé à vous dire, là, je vis quelque chose et c'est légitime de dire stop?
5: Alors, la première personne, ça a été quand même la psychologue qui m'a suivie. Mais au début, c'est pareil, je voulais pas croire à ce qu'elle me disait. Elle m'a vraiment dit, c'est un burn-out, etc. Il va falloir du temps. Mais moi, j'étais encore dans le déni, en me disant, non, mais c'est trop long. Elle me parle d'un an et demi de repos. Moi, j'ai envie de reprendre et je vais reprendre bien plus vite.
1: Écrire ce livre, pour vous, c'était un bilan, c'était un message? Comment est-ce que vous l'avez abordé?
5: Pour moi, c'est plus un message, en fait. C'est plus pour aider les gens qui sont en burn-out, mais aussi les proches. Après, c'était aussi alerter, parce qu'il y a beaucoup de burn-out en ce moment, dans toutes les professions, mais le milieu médical est quand même bien impacté. Le système médical, actuellement, je vais dire, il est plus performant, parce que chaque médecin a trop de patients, comme je le mets à la fin. La patientèle a augmenté de 1/5 par médecin. C'est très compliqué. Donc, c'est pour ça qu'il y a des médecins qui tombent, j'allais dire, malade de plus en plus. Moi, je dirais ce qui est essentiel par rapport aux professions médicales, aux médecins, c'est prendre soin de soi pour pouvoir ensuite redonner aux autres. Et puis après, même pour la plupart des personnes, essayer toujours de se ramener un peu à soi et à quels sont mes besoins, quelles sont mes limites, et j'ai le droit de dire non pour certaines choses pour pouvoir me préserver ma santé.
1: Magali Milo a vécu 3 ans de descente aux enfers et a mis 3 ans à se reconstruire grâce au repos, à la méditation, à la danse, à l'écriture. Grâce à un recentrage sur elle-même et une remise en question profonde de son mode de vie. Elle délivre un témoignage touchant et un message indispensable dans « Mon burn-out en blouse blanche » paru chez l'Archipel.
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6: Oui, avec un agriculteur exploitant qui a 39 ans à Angluzel et Courcelles, on est à 10 km de Cézanne. Bonjour Alexis Leherle.
7: Bonjour.
6: Quel est votre parcours pour arriver jusqu'ici en tant qu'exploitant agricole?
7: Alors moi, je suis agriculteur, donc installé en Angluzel depuis 4 ans. Donc avant, j'étais double actif pendant 2 ans. Avant de m'installer, j'étais 10 ans conseiller agricole, donc notamment sur l'installation en agriculture.
6: Ces 10 ans d'expérience en tant que personne spécialisée pour l'installation de nouveaux agriculteurs, agricultrices, ça consistait en quoi? Combien de personnes vous avez accompagnées et comment?
7: Je recevais toutes les personnes qui souhaitaient s'installer installé en agriculture, viticulture, maraîchage, élevage, tout projet agricole. J'étais là pour les accompagner, pour les renseigner sur les démarches à faire pour devenir agriculteur. Donc j'en rencontrais à peu près 200 personnes par an sur tout le département de la Marne.
6: Et c'était quoi l'étude de faisabilité, la reprise d'exploitation, la création d'exploitation ?
7: Alors j'étais vraiment là sur la partie renseignement dans les démarches, notamment les formations, tout ce qui était réglementation à respecter lors de l'installation, et puis quelle aide on pourrait bénéficier pour s'installer en tant que jeune agriculteur.
6: Quel est le profil des personnes que vous avez accompagnées pour l'installation ? C'est plus des jeunes, des personnes en reconversion professionnelle qui décident de se lancer dans l'agriculture ?
7: Alors, en 10 ans d'expérience, j'ai vu le profil légèrement évoluer. Alors, on voit que l'âge moyen d'installation a progressé. Donc, les gens s'installent de plus en plus tard. Et donc, en termes de profil, on avait beaucoup de profils donc sur des exploitations, on va dire, assez classiques de la région. Donc, grande culture, céréales, viticulture. Mais on voit de plus en plus de projets avec de la diversification, production de maraîchage, développement de nouveaux élevages sur les exploitations.
6: Quand on entend parler des agriculteurs, souvent, c'est la reprise d'une exploitation familiale, c'était essentiellement le cas ou pas ?
7: Alors dans la Marne, oui, on est essentiellement sur des reprises d'exploitation familiale, donc des enfants, filles ou neveux, neveux-nièces d'exploitants agricoles qui reprennent la suite dans l'exploitation familiale. Mais de plus en plus, on a des personnes donc extérieures au milieu agricole qui reviennent, qui ont un projet de revenir sur l'exploitation. Donc dans ces cas-là, la difficulté, c'est aussi l'accès au foncier. Donc c'est pas facile de trouver des surfaces agricoles pour exploiter dans la Marne.
6: Alexis Leherl, pendant 10 ans, 200 agriculteurs et agricultrices par an reçus pour l'aide à l'installation. Quelles étaient les principales sources de motivation et les freins de ces personnes que vous avez rencontrées et aidées à s'installer ?
7: La première motivation, c'est continuer l'entreprise familiale, donc poursuivre cette activité avec souvent des projets de diversification, de nouvelles activités sur cette exploitation avec de nouvelles cultures ou création ou développement de certains élevages. Après niveau frein, les freins c'est aussi souvent quand même le financement de ces projets d'exploitation, car une reprise d'exploitation c'est quand même relativement onéreux à reprendre avec des emprunts sur une durée assez longue, donc faut avoir les capacités financières de pouvoir assumer ces reprises.
6: Voilà Alexis Leherl qui a aidé des agriculteurs à s'installer pendant près de 10 ans en Champagne-Ardenne. Merci Alexis.
7: Merci.
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8: Pour changer, je ne vais pas vous apprendre un mot, mais vous apprendre quelques subtilités pour écrire en breton. Et ensuite, place à un prénom pour changer aussi.
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8: Ouais, c'est la journée du changement. Alors, je vous apprends chaque jour des mots. La pratique orale, c'est bien, mais l'écrit, c'est important aussi. Alors, dans l'alphabet breton, il y a 2 ou 3 petites choses à savoir. En premier, vous verrez une lettre que vous connaissez, mais que vous ne prononcez pas bien. C'est le C'H, qui sert à écrire le son RE, et donc pas CHE ni QUE, c'est RE. C'est un gros H aspiré. Pensez à un hangar, hein, voilà, comme ça va vous aider. Ensuite, une autre chose à savoir, pas de bol, le Q n'existe pas en breton, on parle pas de Q, mais à la place, nous avons le K, qui sert à remplacer donc le Q, mais aussi le C, et ça sert à faire le son que. Un K, tout simplement. Donc avec ça, vous ne devriez plus confondre C'H, c'est le H, le hangar, hein. Et si c'est un K, eh ben là, vous pourrez dire K. Ça paraît bête comme chou, mais c'est important à connaître pour pouvoir écrire, mais aussi lire et retrouver la bonne prononciation. À vous de répéter, ou alors écrivez-le quelque part pour vous en souvenir.
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8: Et pour changer des noms de lieux de famille, un prénom aujourd'hui qui est sûrement parmi les plus répandus, ou du moins dans le top des prénoms bretons, c'est Maël, avec sa variante Maëlan. Alors Maël, c'est un très vieux prénom, commun à d'autres langues celtiques. Maël, ça vient du Moyen-Âge, de l'époque du vieux breton, et ce nom était celui des princes ou des chefs de clan, à l'époque où la Bretagne était clanique, évidemment. Mais ce joli prénom est resté. Maël, c'est un prénom masculin, féminisé depuis peu, mais Maël, c'est le chef de clan, et dans Maëlan, eh bien là on a une contraction de Maël et Tan, qui donne Maël Dan. Et ensuite, Maëlan, c'est-à-dire le chef de feu, donc au caractère bien trempé. ce lycée en Maëlande. Voilà. Il est temps pour moi de vous laisser, de vous dire à demain, même heure, Canevarchoise.
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1: Originaire de Normandie, c'est à Concarneau que Grégoire Théry, alias Havre, a décidé de poser sa guitare. Le chanteur, auteur et compositeur signe son premier 5 titres où se mêlent pop rock et poésie. Nord en est le premier extrait.
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3: Bonjour Arnaud Fromage.
4: Bonjour, bonjour à tous.
3: La nécessaire minute contre toi, c'est maintenant. C'est vous que j'ai vu tout à l'heure, hein, le doigt dans le pot à pâte à tartiner. C'est quand même pas très propre, hein, tout ça.
4: Je sais, mais que voulez-vous, c'est tellement bon et tellement régressif, la pâte à tartiner, du chocolat, des noisettes et plein d'huile. Bon, ça aide pas à rentrer dans du 38, mais flûte à la fin, il faut savoir se faire plaisir. Et surtout, cette merveille a bien failli ne jamais exister.
3: Alors comment ça, à cause de Monsieur Ferrero, c'est ça?
4: Non, lui, il y est absolument pour rien, ce serait plutôt à cause de l'homme de Néandertal. Je vous explique. L'année dernière, des scientifiques de l'université d'Aarhus, au Danemark, se sont mis en tête de reconstituer le paysage et d'identifier les essences de plantes qui poussaient en Europe il y a 100 000 ans avant l'arrivée de l'homme. Pour cela, ils ont collecté des pollens anciens, les ont analysés et les résultats ne sont finalement pas si surprenants que ça. On y retrouve du tilleul, du hêtre, du charme et donc bien sûr des noisetiers. Beaucoup de noisetiers même, l'arbuste prolifère en effet dans les plaines, hors des forêts. Or, il faut s'imaginer qu'à cette époque, l'Europe était remplie de hordes de bisons, de rhinocéros.